0: d'autres et lui se demandait ce que je faisais et vice versa. Donc là, Sébastien Moncus, nous avons rendez-vous ici à Tokyo pour découvrir le théâtre No. Et le théâtre No, je vais le découvrir avec un Breton.
1: Oui, tout à fait. Le théâtre No a été reconnu par l'UNESCO il y a un peu plus de 20 ans comme étant l'un des formes de représentation théâtrale les plus anciennes au monde.
0: Patrimoine immatériel.
1: Oui, patrimoine immatériel de l'UNESCO, qui a été créé il y a à peu près 700 ans par quatre familles principales, dont ma belle famille que nous allons...
0: Voilà le lien, aujourd'hui. Parce qu'on pourrait se dire, mais quel est le lien entre un Breton, donc a priori peut-être plus intéressé par la musique celtique que par le théâtre No, mais il y a un lien familial à travers la belle famille.
1: Oui, tout à fait, le lien familial. Il y a aussi un lien culturel assez important, puisque la Bretagne, je suis de Lorient, la cité aux multiples ports, qui a été un des points d'ancrage de la route des Indes à l'époque, dont le Japon est de l'autre côté. Donc il y a eu beaucoup d'échanges, il y a beaucoup de commerce et de traces qui restent vraiment au Japon sur cette route de la soie, ancienne route de la soie. Femme aussi.
0: Oui, voilà, absolument.
1: Être actrice principale, plus récemment. Ce maître, en particulier, a une histoire très forte. Donc, elle est issue d'une famille de thé traditionnelle. Donc, elle a vécu à New York. Elle a étudié en...
0: Donc, ce maître, c'est elle, en l'occurrence.
1: En MBA, oui. cette personne en particulier.
0: Oui, dont on a entendu la voix à l'instant.
1: Oui. Et elle a étudié en MBA à New York. S'est débrouillée pour aller apprendre la langue là-bas. Et maintenant, fait des représentations, donne des cours de thé en tant que maître. Il y a beaucoup de personnalités comme ça, assez exceptionnelles, qui ont des histoires chacune, que ce soit au Japon et à l'étranger, qui sont intéressantes. Ouais.
0: Je n'ai absolument rien compris. Mmh. En revanche, il y a une diction très particulière dans sa façon de déclamer. Hein.
1: Oui, tout est codifié. Il y a vraiment beaucoup de règles autour du théâtre No et toutes ses composantes. Et même les Japonais, maintenant, ne comprennent pour la plupart pas ce qui se dit, puisque c'est un Japonais pratiqué anciennement. Oui. Il y a des traductions, il y a des adaptations plus récemment, mais vraiment le théâtre, à l'essence du théâtre, c'est fait à l'époque. Les pièces n'ont pas changé, rien n'a changé.
0: Donc on ne se permettrait pas d'adapter les pièces historiques classiques du théâtre No au japonais actuel qu'on parle aujourd'hui. Ce serait un crime. Un crime, c'est peut-être excessif, mais enfin, ça ne passerait pas.
1: Il y a la base donc, de toutes ces pièces, donc plusieurs centaines de pièces qui font le répertoire No. Et ensuite, vous avez des adaptations, vous avez des pièces qui sont plus modernes. Il y a quand même, oui, des possibilités d'adapter à notre époque un peu plus moderne, mais aussi de faire des collaborations avec le théâtre No tel qu'il est, avec de l'opéra, avec d'autres formes d'art, du jazz par exemple, puisque le théâtre No est aussi beaucoup focalisé sur
0: l'improvisation.
1: L'improvisation, pardon, oui, je perds mes mots en français. Sur l'improvisation. Donc,
0: on peut parler breton.
1: Pourquoi pas. Donc il y a beaucoup de similarités avec d'autres arts et on joue sur ça pour collaborer, faire des événements assez sympas.

0: C'est vrai que j'essaye de comparer. C'est vrai qu'on adapte aussi les grands tragédiens grecs aujourd'hui. Souvent, les textes sont adaptés. Donc, c'est possible. Le théâtre no n'est pas figé finalement dans le passé.
1: Non, et il doit s'adapter puisque ça fait 700 ans qu'il existe. Et il a vécu, donc il est passé par beaucoup de conflits, de guerres. La restauration de l'ère Meiji également, qui a marqué un grand stop.
0: C'est quoi la restauration de l'ère Meiji?
1: C'est l'époque, donc Meiji, vous savez, les Américains sont arrivés sur le Japon pour son ouverture, qui a mis fin aux classes traditionnelles au Japon, qui a mis fin au no, qui a été plus tard recréé ou réinitialisé par d'autres maîtres et qui ont permis une redécouverte et une découverte aussi par la population japonaise, puisque cet art était réservé à l'époque.
0: Plus c'était pour les seigneurs
1: aux catégories, oui, à la famille impériale.
0: La famille impériale.
1: Pour notre famille qui est née, qui a été créée à Ishikawa, au centre nord du Japon, il y avait la protection des seigneurs locaux. Et ils sont ensuite, il y a quelques siècles, ils ont déménagé. Donc ils se sont rendus sur Tokyo afin de développer l'art ici de manière plus précise. Ouais.
0: Mais alors les cinq familles dont on parlait, les familles, ces familles qui ont entre leurs mains le théâtre no, sont à Tokyo, sont un peu partout au Japon?
1: Oui, chacune, on pourrait dire, a son
0: territoire.
1: Son territoire, son fief. Pour nous, c'est la région de Ishikawa. Et chaque famille a plusieurs, plusieurs territoires, plusieurs lieux dédiés. Mais la plupart du temps, ils se rendent en représentation sur tout le Japon. Il y a des collaborations entre les familles. Et ils sont tous issus, on pourrait dire, d'un ancêtre commun ou du créateur du no, qui est Zeami.
0: Donc il y a une personne qui a créé, inventé, qui est à l'origine, vraiment, on peut attribuer la naissance du théâtre no à une personne précise.
1: Donc Zeami et son père Kanami. Donc Zeami, il se dit que c'est vraiment lui qui a permis au théâtre no de prendre forme à l'époque, au XIVe siècle. Il y avait tout un héritage déjà, tout un passé de représentation de rue populaire venant de la culture chinoise traditionnelle à l'époque. Mais c'est Zeami qui vraiment, par le support aussi d'un seigneur à l'époque, par le biais de rencontres, donc avec différents artistes, différentes personnes du monde culturel, économique, etc., qui lui a permis de vraiment mettre en forme tout le code du théâtre no et de figer toutes ces pièces traditionnelles qui n'ont depuis plus évolué.

0: Sébastien, donc en plus on va faire une petite pause dans l'histoire du Théâtre Nau parce que tu m'as organisé une cérémonie du thé.
1: Une petite cérémonie du thé, oui, avec un thé de saison qui s'appelle Doku Damincha, donc une herbe qui agit sur, on peut dire qu'il agit sur les allergies, ou qu'il y a un bon effet sur les allergies qui sont très importantes sur Tokyo récemment. Et qui est une herbe utilisée par les ninjas à l'époque pour se soigner, ou qui était comme une plante médicinale. Donc c'est un petit clin d'œil aux ninjas.
0: Tu organises aussi avec Maiteken donc des cérémonies du thé. Hein. Les cérémonies du thé, comme ça, enfin les visiteurs n'y ont pas accès facilement. En tout cas, aux véritables cérémonies du thé, d'après ce que j'ai compris, il faut être plutôt introduit pour vivre une vraie cérémonie du thé.
1: Il y a effectivement des maisons de thé dans les parcs ou des espaces privés où ces cérémonies du thé avec assistants qui durent plus d'une heure peuvent être organisées. Et nous le faisons avec nos maîtres de thé, avec des familles, avec des couples, des groupes. Donc c'est très intéressant.
0: Dans cérémonie du thé, il y a thé, mais il y a vraiment cérémonie aussi.
1: Oui, il y a beaucoup de différents codes ou de différentes écoles. Et pour nous, nous focalisons principalement sur Ula Senke, qui est l'une des plus anciennes écoles ou méthodes de thé avec notre maître. Donc nous pouvons découvrir avec les invités dans des petites maisons, souvent à moins de 5 personnes, en espace réduit, toute la cérémonie et la symbolique du thé. Oui.
0: Ouais, pour être maître de thé, il y a une véritable formation. On n'est pas du jour au lendemain, on ne devient pas maître de thé du jour au lendemain.
1: Après, les personnes peuvent être issues également de ces familles traditionnelles, donc depuis le plus jeune âge, comme au Nau, ils sont dans cet environnement, donc ils apprennent un peu naturellement. Mais l'apprentissage se fait, pendant de nombreuses années et continue également après être passé maître.
0: Donc, es-tu toi-même, puisque tu me sers le thé, Sébastien, es-tu toi-même maître de thé ?
1: Non, malheureusement. Je ne sais pas si j'aurai la patience d'apprendre vraiment en détail comment réaliser la cérémonie du thé de manière correcte. Mais je participe, oui, personnellement dans ce genre d'événement et c'est reposant. Et c'est très intéressant de voir les différentes étapes que vous avez pour réaliser le thé, oui.
0: Ça, bon, si on se prépare un thé le matin chez soi à la maison en France, on ne peut pas dire qu'on est maître de thé. Hein. Je ne pense pas.
1: Non.

suivez le guide à Tokyo vous invite au théâtre No, la forme d'art scénique traditionnelle la plus ancienne du Japon. Nous sommes au théâtre Osho No avec un breton, Sébastien Moncus. Mais savez-vous que le premier navire à sortir du chantier de Port-Louis, le Soleil d'Orient, donna son nom à la ville naissante toute proche, Lorient.

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1: Alors j'ai lu qu'il y avait peut-être quatre formes de théâtre, on va pas tous les détailler au Japon, qui sont les formes traditionnelles de théâtre, d'accord. Mais je pense que dans les noms connus, il y en a deux, qu'on connaît deux noms, enfin, sans trop savoir ce que ça représente et ce qui se cache derrière, mais c'est le théâtre no et le théâtre kabuki. Et j'ai vu que finalement, dans le théâtre no, comme dans le théâtre de kabuki, il y a de la danse, il y a de la musique, il y a du théâtre dans les deux, mais alors qu'est-ce qui les différencie?
2: Exactement, le théâtre no est né il y a 700 ans, et le kabuki, donc pendant la période Edo, donc il y a quelques siècles, à peu près 300 ans, a été créé également sous une forme beaucoup plus populaire, donc moins imagée, avec vraiment des décors ou des choses.
1: Plus accessible, peut-être.
2: Donc, plus accessible pour la population. Et certaines pièces du théâtre no se retrouvent adaptées au kabuki également.
1: Donc il y a aussi des familles, comme pour le théâtre no, des familles de théâtre kabuki, ou la façon dont sont constituées les troupes est complètement différente.
2: Je dirais que c'est assez similaire au niveau des familles ou des troupes. Le théâtre kabuki est beaucoup plus voyant, beaucoup plus expressif. Et ce qui fait qu'il devient de plus en plus populaire auprès aussi des nouvelles générations, puisque c'est plus accessible, il y a des acteurs qui sont vraiment très connus, donc on joue aussi sur cet aspect de kabuki star, de pop star, c'est vraiment ancré dans le monde culturel moderne également.
1: Ouais, donc le théâtre no, là ce qu'on a vu, l'actrice principale était sur scène en tailleur, et c'est... Enfin, ce que j'ai vu, mais j'en ai vu deux minutes, ça ne veut pas dire grand-chose, mais c'est assez statique ce que j'ai vu.
2: L'acteur principal, généralement, bouge beaucoup. Donc, il danse, il effectue des mouvements avec son éventail traditionnel.
1: Donc, ils sont très codés. Les mouvements aussi, ils sont très codés.
2: Pour montrer les expressions avec l'ombre et la lumière, avec le masque. Mais ce sont des mouvements assez lents. Et aujourd'hui, c'est une répétition. Donc, c'est pour ça qu'ils sont plus figés ou qu'ils restent sur place. Ouais.
1: Juste un mot encore sur la famille. Ton beau-frère. Donc, ton beau-frère est le 20e grand maître d'une des familles. Donc, tu parlais de ce lien vraiment originaire de la famille, ton épouse et ton beau-frère. Et le rôle de ton épouse, que fait-elle, elle ?
2: Toujours dans la famille, en tant que support, comme dans toute famille ordinaire. Mais il y a beaucoup de connexions avec différentes disciplines. Donc, nous essayons de créer des ponts, des relations, des projets, également avec d'autres personnes.
1: Et ton beau-frère, lui, donc maître, lui joue ?
2: Oui, il joue. Donc, même parfois plusieurs fois par mois, par semaine, suivant la saison, au Japon, à l'étranger. Donc, il peut se représenter à travers tout le Japon. Il s'est également rendu au Vatican, par exemple pour le 75e anniversaire des relations diplomatiques avec le Japon. Plus récemment au Moyen-Orient, donc il y a un rayonnement culturel fantastique. Azerbaïdjan, Oman, Abu Dhabi font partie aussi des destinations assez récentes et courantes.

0: Et toi, tu es, Sébastien, le seul étranger à appartenir donc à une dynastie de théâtre d'eau.
1: Oui, je pense le seul insider, le seul étranger dans une famille de grands maîtres de représentation artistique au Japon. Je le vis comme une chance, mais également comme une opportunité d'ouvrir les portes du monde traditionnel aux personnes de différentes cultures.
0: Tu as créé My Tekken. Tekken.

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2: Nous quittons la gare de Tokyo pour Hiroshima, à 850 km à l'ouest, et nous sommes toujours sur l'île de Honshu, la plus grande île japonaise. Depuis le 6 août 1945, la ville de Hiroshima est mondialement connue pour avoir été la première des deux cibles, avec Nagasaki, des bombardements atomiques par les États-Unis. Hiroshima est peuplée par un peu moins de 1 200 000 habitants. Konnichiwa, Manon.
3: Konnichiwa, enchanté.
2: Eh ben, je suis ravi de te rencontrer ici. Nous sommes dans ce parc de la paix à Hiroshima que tu vas nous faire découvrir, enfin à moi et puis à toutes celles et ceux qui nous écoutent. On enregistre dans une période un petit peu particulière. Ce sont des longues vacances qui débutent pour les Japonais, donc des longues vacances de 5 jours, voire peut-être 7, 8 au Japon, mais c'est énorme.
3: Exactement, c'est assez rare au Japon. C'est une des trois périodes où ils partent en vacances, donc début mai, comme ça, avec ce qui s'appelle la Golden Week. Après, au mois d'août, avec un peu l'équivalent pour nous de la Toussaint, du respect aux ancêtres pendant une semaine, et ensuite pour le nouvel an une semaine également, et c'est là qu'en général tout le monde pose ses jours de congé.
2: Les familles partent ensemble, c'est l'occasion de recréer du lien familial.
3: Exactement.
2: Nous allons découvrir ce mémorial de la paix alors qu'un festival se prépare aussi dans le cadre peut-être de cette Golden Week, le festival des fleurs à Hiroshima.
3: Le festival des fleurs qui accueille chaque année beaucoup de participants, toute la ville est un peu en effervescence. C'est surtout une occasion en fait de montrer des spectacles de danse, de chant, etc. Et tout le monde se produit sur scène et c'est une ambiance très familiale. J'espère que ça te plaira, Thierry.
2: Sachant que pour nos amis, c'est peut-être pas le meilleur moment pour venir parce que la plupart des hôtels affichent complet et le prix des chambres a pas mal monté.
3: C'est vraiment une haute saison à la fois pour les voyages intra-Japon et pour les voyageurs étrangers. Donc oui, ça ne m'étonne pas que les prix aient vraiment grimpé et que les hôtels affichent complet comme ça.
2: Mais nous allons passer un moment de paix ensemble, ici, en partant de la fontaine de la prière, avec un jet d'eau. C'est vrai que je n'imaginais pas, je connais cette fontaine, je suis déjà venu, mais je n'avais pas mémorisé son nom, fontaine de la prière. J'attendais peut-être une fontaine plus calme pour un moment de prière, avec un très beau jet d'eau ici.
3: C'est vrai que même moi, en t'annonçant la localisation où on devait se retrouver, je ne savais pas qu'elle s'appelait ainsi, et c'est plutôt approprié. Mais je pense que c'est vraiment pour montrer la force de cette prière que les jets d'eau sont aussi puissants à l'entrée comme ça du parc de la paix.

0: Par où commence-t-on la visite du Parc de la Paix, qui est quand même plutôt vaste, avec juste en face de nous la dernière maison, ou l'une des dernières, en tout cas celle-ci a été préservée, les ruines d'un des bâtiments qui a survécu au bombardement du 6 août 1945 à 8h15 le matin.
1: On l'appelle le Dôme de la Bombe, le nom est assez équivoque. C'est vraiment le bâtiment qui a été choisi pour représenter le bombardement à Hiroshima. Et c'est d'ailleurs autour de lui que s'est construit le Parc de la Paix. Il se trouve qu'il avait été question de le détruire parce que Hiroshima donc a choisi d'être le symbole de ville de la paix après son bombardement. Mais par exemple, Nagasaki...
0: Ah oui, c'est intéressant parce que tu... C'est presque lapsus, ville de la paix et ville de l'après peut-être aussi. C'est un peu les deux.
1: En français, ça sonne comme ça. En japonais, pas du tout, mais ça sonne très bien aussi de cette façon-là. Nagasaki a fait le choix, elle, d'effacer son passé de bombardement. Mais Hiroshima a choisi au contraire de le montrer en utilisant des symboles forts comme ce dôme qui était autrefois un pavillon d'exposition en réalité, qui a été construit par un architecte tchèque au début du XXe siècle. Et oui, grâce à sa structure en béton et son dôme de métal, a pu survivre à l'explosion.
0: Donc c'était une bonne construction, de qualité.
1: Exactement.
0: Pour survivre à une bombe atomique.
1: Vous avez des recommandations.
0: Il faudra communiquer le nom de l'architecte.
1: La plupart des habitations japonaises étant faites.

0: briques de bois, il est évident qu'avec l'explosion, oui, ouais, tout a été
1: brûlé.
0: Brûlé, oui. La bombe en soi a libéré trois éléments. Elle a libéré de la chaleur, d'une part, une explosion et aussi les radiations. Trois éléments qui font que les maisons en bois peu solides.
1: Moi, je me souviens de ça de la première visite, effectivement, de mon premier passage à Hiroshima. C'est que les personnes qui... alors bon, il y a des personnes qui sont mortes tout de suite, hein, vu la chaleur, elles ont brûlé instantanément. Mais il y a des personnes qui étaient un petit peu plus éloignées de l'impact de la bombe. Elles ne connaissaient pas la bombe atomique, pensaient avoir survécu. Dans les jours qui ont suivi, elles sont décédées. Hein.
0: Ça peut être les jours qui ont suivi, ça peut être aussi des années après. Ouais. On verra ensemble un monument dédié à une petite fille qui a une histoire qui est devenue un symbole pour toute la ville. Mais oui, ça a eu des effets secondaires, il y a eu des répercussions dans l'air, etc. Mais après, contrairement à une explosion, par exemple, de centrale nucléaire, ça n'a pas infiltré le sol. Enfin, c'était un doute que les personnes avaient en voulant reconstruire la nature après la bombe. Enfin, comme tu le vois autour de nous, Thierry, vraiment, la nature, il n'y a que
1: c'est
0: ça.
1: C'est ça. Donc là, c'est un parc aussi. Hein. Ce parc de la paix, c'est un parc avec des pelouses, des fleurs, des plantes,
0: des arbres. Voilà, qui ont du coup 80 ans. Et tout le monde disait que d'ici 80 ans après le bombardement, c'est seulement là que les arbres pourraient repousser. Sauf que là, on le voit bien, il y a déjà des arbres...
1: Ils ont déjà repoussé.
0: Oui, c'est ça, ils ont déjà repoussé. Et il y a aussi des arbres qui ont survécu à la bombe, qui ont continué de pousser après l'explosion. Un American airplane dropped one bomb on Hiroshima and destroyed its usefulness to the enemy. It is an atomic bomb. It is a harnessing of the basic power of the universe. If they do not now accept our terms, they may expect a rain of ruin from the air, the like of which has never been seen on this earth.
1: Alors un mot sur toi. On parle déjà d'Hiroshima, de l'histoire, mais commençons peut-être avec l'histoire de Manon. Qu'est-ce qui t'a amené, toi, à Hiroshima?
0: Alors moi, je suis ici pour le travail. En fait, je travaillais en France pour la promotion touristique d'Hiroshima déjà. Et quand j'ai quitté mon poste, on m'a proposé de reprendre le même, mais cette fois côté Japon, dans la ville dont je faisais la promotion à l'origine.
1: Ce qui veut dire que tu as appris le japonais dans ton cursus à partir du lycée, de la fac?
0: À partir de la fac, tout à fait.
1: Je ne sais pas si on apprend le japonais au lycée. Enfin, sans doute, ça doit exister. Hein.
0: Des LV3 japonais. Mais non, moi, c'est à partir de la fac. J'ai étudié le japonais pendant 3 ans. J'ai abandonné, trop de caractères chinois partout, c'était vraiment très dur.
1: J'ai appris hier, avec un Français d'ailleurs, Jocelyn, qui m'a appris qu'il y avait 3 écritures japonaises.
0: Exactement. Il y a d'abord les écritures qui sont originaires au Japon, les hiragana. Ensuite, les katakana, qui sont aussi originaires au Japon, mais qui servent à décrire les mots étrangers. Et enfin, les kanji, les caractères chinois, qui sont par milliers.
1: Ouais. Donc ça veut dire qu'il faut apprendre les 3?
0: C'est ça, il faut apprendre les 3.
1: Donc apprendre une langue, c'est apprendre 3 langues.
0: Exactement. Seulement les 2 premières écritures, on peut réussir à comprendre le japonais écrit basique. Mmh. Souvent, justement, au-dessus des caractères chinois, on a les petites écritures pour savoir comment ils se lisent et ce que ça peut vouloir dire.
1: Alors, tu avais envie, toi, d'apprendre le japonais? Tu étais attirée par la culture japonaise, par le pays?
0: Oui,
1: même si tu travaillais un temps pour le Japon depuis la France.
0: Oui, en fait, moi j'aime beaucoup apprendre les langues. Au lycée, je parlais déjà italien, allemand et anglais.
1: Donc, les français, ça fait 4, ouais.
0: Après, pas couramment, hein, mais et je voulais apprendre une langue asiatique.
1: Mais pour une jeune française ou un français, c'est déjà pas mal. Hein. Il y a, dans d'autres pays, il y a un kit de base qui est souvent de 3-4 langues. Pour les français, le kit de base, 3-4 langues, c'est beaucoup. Hein.
0: J'aime bien ça, en tout cas. J'ai voulu apprendre une langue asiatique et j'hésitais entre le japonais et le chinois, parce que j'étais intéressée par les 2 cultures. Sauf que je me suis dit qu'avec la puissance économique qu'était la Chine, il y avait sûrement beaucoup de gens qui parlaient déjà chinois et très peu de gens qui devaient parler le japonais.
1: Ah oui, donc c'était un choix stratégique.
0: Exactement.
1: Ton premier voyage au Japon?
0: En 2017, après ma première année d'études.
1: Ah, c'était pour tester sur le terrain si ta première année d'études avait été fructueuse, si
0: Exactement.
1: Tu pouvais échanger sur place.
0: Tout à fait.
1: Et ça a été probant.
0: On va dire que oui.
1: Donc l'étape suivante, c'est de venir vivre au Japon.
0: C'est ça. Après, ça a pris un peu de temps. Hein. J'ai emménagé au Japon en 2023, du coup.
1: Et tu ne regrettes pas?
0: Non, pas du tout.
1: Ouais. Donc tu travailles pour le Japon, mais il était évident que ton implantation serait à Hiroshima?
0: Oui, parce que c'est là qu'on m'a offert du travail.
1: Donc tu travailles plus précisément pour Hiroshima ?
0: Pour une entreprise qui travaille pour Hiroshima.
1: D'accord.
0: C'est la sous-traitance.
1: Ah ouais.

0: Terminons ce Suivez le Guide au Japon avec Manon Féjard, notre guide à Hiroshima.
1: Là, on se dirige tranquillement vers le dôme de la bombe pour le voir de plus près et voir les monuments qui l'entourent.
2: Puis on va aller au musée, la partie musée qui a été restructurée, réaménagée, enfin... Repenser,
1: c'est le mot exact, je pense, parce que l'angle n'est plus trop le même. Avant, c'était très axé sur la douleur des victimes, et ce qui pouvait être vraiment très difficile à voir. Maintenant, c'est un peu plus axé, disons, sur la peine et leur vie à la fois avant et après. On va s'arrêter à cette cloche.
2: Donc effectivement, une cloche dans le parc.
1: Il y en a plusieurs. Celle-ci, elle est dédiée à une jeune fille qui s'appelait Sadako. Sadako, c'est une jeune fille qui avait 2 ans quand la bombe a explosé et qui était jusqu'à ses 12 ans une jeune fille comme les autres, qui aimait beaucoup le sport. Son rêve, c'était d'être professeur d'EPS. On voit sa statue au-dessus de la cloche, là. Quand elle a eu 12 ans, une leucémie s'est déclarée aux suites des radiations de la bombe.
2: Donc elle a survécu à la bombe.
1: C'est ça, pendant une dizaine d'années, mais... Malheureusement, sa leucémie a été fatale. Mais par contre, elle se disait que... Elle avait entendu cette légende qui disait que si on pliait 1000 grues en origami, donc cet art de plier le papier japonais, on pouvait voir son vœu se réaliser. Et du coup, dans sa chambre d'hôpital, elle a essayé de plier 1000 grues. Malheureusement, elle n'est pas parvenue à la fin. Ce sont ses camarades de classe, après son décès, qui ont continué de plier les grues jusqu'à atteindre 1000. Et c'est pour cette raison que la grue, c'est devenu un symbole, la grue en papier comme ça, pliée, un symbole d'Hiroshima, un symbole de la paix pour ces personnes qui ont disparu aux suites de la bombe, que ce soit immédiatement ou plus longtemps après. Et son histoire a tellement ému ses autres camarades de classe dans la ville d'Hiroshima, la région d'Hiroshima et tout le pays, qu'ils ont décidé de faire une levée de fonds pour lui dédier ce monument. Et donc le monument a été ouvert... après le parc, si je ne me trompe pas, dans les années 60, en 1967. Et donc voilà, aujourd'hui, tout le monde peut admirer à la fois cette statue de Sadako soulevant une grue en papier, mais aussi toutes les grues qui se trouvent autour, qui sont déposées chaque année par les étudiants en voyage scolaire qui se rendent à Hiroshima, qui plient en classe, ensemble, un millier de grues pour réaliser le rêve de Sadako pour la paix.
2: Et là, il y a des petites grues... en papier, et elles sont assemblées, on peut lire Peace, la paix, ou jardin de la paix, ou ce mémorial de la paix.
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0: On se dit qu'avoir fait naître ce mémorial de la paix ici à Hiroshima était pour faire diffuser aussi la paix dans le monde. Ça n'a pas vraiment réussi, hein. Malheureusement.
1: On espère.
0: Oui, il faut toujours espérer. Le parc a été ouvert quand? On sait ça.
1: En 1955, avec l'ouverture du mémorial, donc seulement 10 ans après. Comme je te le disais tout à l'heure, il a fait débat de savoir est-ce qu'on garde cette zone qui a été détruite intacte ou est-ce qu'on reconstruit des habitations, on redonne la vie à la ville de, enfin, dans cette partie-là, parce que c'était vraiment un quartier central de la ville avec beaucoup de restaurants, beaucoup de magasins. C'était vraiment un quartier commercial, quoi.
0: C'était le centre, enfin, oui, centre-ville d'Hiroshima. Ouais.
1: Centre-ville.
0: Il a été décidé de le préserver.
1: Oui, et notamment à la suite du journal d'une petite fille qui est elle aussi décédée des suites de la bombe, qui disait « j'ai envie que les gens comprennent ce qui nous est arrivé et que ça reste dans l'histoire. »
0: C'est ça, pour qu'on n'oublie pas.
1: Exactement. Ouais.
0: Donc il faut aussi faire sonner la cloche.
1: C'est ça.
0: C'est la cloche de la paix aussi.
1: Et tu vois, derrière nous, bon là actuellement il y a un camping-car juste devant, mais il y a aussi la flamme pour la paix. Donc tu disais tout à l'heure, malheureusement, les guerres ne sont pas finies. Et bien figure-toi que cette flamme continuera de brûler tant que les armes nucléaires existeront. Elle sera éteinte si jamais il n'y a plus d'armes nucléaires sur la Terre. Donc, c'est un long chemin, mais les habitants d'Hiroshima aiment beaucoup y croire.
0: Ouais, c'est vrai que bon, elle pourrait s'éteindre ou lorsqu'il y aura la paix partout dans le monde, ce qui n'arrivera jamais. Peut-être en revanche qu'un jour on réussira le désarmement nucléaire. C'est un vœu pieux aussi. On a une idée du nombre de visiteurs par an ici à Hiroshima. Il y a des statistiques, j'imagine.
1: Il y a des statistiques, oui. On peut chercher si tu veux.
0: Oui, mais enfin, je suppose que c'est très conséquent.
1: C'est parmi les villes les plus visitées du Japon, en effet.
0: En principe, tout Japonais passe à un moment ou un autre de sa vie à Hiroshima, pas à part Hiroshima, peut-être Nagasaki aussi, je ne sais pas.
1: Oui. Pas complètement, on parlait des voyages scolaires tout à l'heure, c'est tout à fait ça. Ils en entendent parler du moins à l'école, et ils s'y rendent au moins une fois à travers un de leurs voyages scolaires annuels, pour en apprendre plus sur l'histoire de leur pays aussi.

0: Bon, là, c'est ambiance festive, hein, puisque le Festival des Fleurs, et puis la Golden Week. Mais il se passe quoi à Hiroshima le 6 août à 8h15, peut-être, enfin, j'imagine que c'est à 8h15 la commémoration.
1: Tout à fait, la commémoration dure toute la journée. Donc le matin, elle commence par un discours du maire de la ville et un discours du gouverneur de la préfecture du département qui parle de la paix dans le monde de façon générale. Il y a aussi des étudiants qui interviennent, mais c'est surtout la nuit que le parc prend énormément d'animation. Enfin, il y a une minute de silence d'ailleurs à 8h15, parce que tous les matins à 8h15, il y a une horloge qui sonne.
0: Ah, il y a une minute de silence tous les matins ?
1: Il n'y a pas de minute de silence tous les matins, mais de la commémoration du bombardement, il y a une minute de silence au milieu du discours du gouverneur. Toute la journée, il y a des célébrations en l'honneur de cette commémoration. Et la nuit, on prend des lanternes sur lesquelles on écrit nos vœux pour la paix et on les laisse glisser sur la rivière comme ça. Et ça fait vraiment un très beau paysage, très émouvant.
0: Ouais, donc j'imagine qu'il y en a beaucoup.
1: Oui, il y en a beaucoup. La bombe, elle est tombée à peu près ici au niveau du signe de parking qu'on voit là-bas, donc à peu près 150-160 mètres.
0: Ah oui, on est vraiment sur ce point d'impact de la bombe.
1: Complètement. Et c'est une des raisons pour lesquelles le dôme n'a pas été détruit, c'est parce que c'était tellement proche que l'impact était moins fort et venait de haut surtout. Il ne venait pas des côtés comme ça a été le cas pour le reste de la ville.
0: Et ici, ça a dû dégager une chaleur énorme,
1: non ? Et oui, c'est cette chaleur qui a fait fondre le toit du dôme. Et du coup, certaines parties de la structure en métal qui est à l'intérieur.
0: Donc, il reste les murs. Donc, aujourd'hui, il y a un travail de préservation des murs et de la ruine, finalement. C'est une ruine, c'est certain, mais les murs sont quand même tous présents. Hein.
1: On les voit encore bien.
0: Ouais. On a gardé les pierres qui se sont écroulées, on les a gardées autour.
1: Oui, ça a vraiment resté en l'état. Après, je pense que ça a été fragilisé et que avant que ça devienne vraiment un véritable monument, il y a peut-être eu certains squatteurs, des trucs comme ça, qui sont venus se réfugier dans l'ensemble de ces murs. Mais il faut savoir que pendant longtemps, ça a été un monument assez peu apprécié des locaux à qui ça rappelait une tragédie trop importante.
0: Donc, oui, c'est ça, ça rappelait une tragédie et en fait, s'ils passaient devant tous les jours, ça leur rappelait la tragédie.
1: Donc, complètement. Enfin, c'était un véritable traumatisme pour tous les gens qui l'ont vécu.
0: La bombe à 8h15 du matin, je ne sais pas s'il y avait foule dans le quartier déjà sortie.
1: Ça, bah, qu'est-ce qu'on imagine à 8h du matin, qu'est-ce qu'on fait ?
0: Les gens qui vont travailler.
1: On prend son petit déjeuner, on va travailler. Oui, enfin, je connais des histoires dont les grands-parents étaient à la gare d'Hiroshima à ce moment-là. Ils ont entendu un gros boom, ils ne savaient pas ce qui se passait. Mais on a retrouvé des restes de boîtes de déjeuner carbonisées, des trucs comme ça. Vraiment plein de preuves que les gens vivaient un matin comme les autres et qui a été fatal pour certains d'entre eux.
0: Les victimes, c'est combien ? C'est 80 000 morts, enfin, immédiatement ?
1: Immédiatement, c'est ça, 80 000 morts et après, 140 000. Les morts qui ont été comptés après, c'est aussi ceux qui ont reçu ce qu'on a appelé la pluie noire. Quand les radiations se sont mises dans les nuages et que l'eau a commencé à couler et qu'avec la chaleur, surtout en août au Japon, il fait très chaud, étaient assoiffés et ont commencé à boire cette pluie qui était en fait radioactive.
0: C'est ça, donc ils s'empoisonnaient à ce moment-là.
1: Exactement. Ça ne compte pas que les gens qui étaient dans la ville même.
2: Nous poursuivrons la visite de Hiroshima avec Manon Féjard dans le parc du Mémorial de la Paix. Fin de ce troisième suivi guide au Japon. Arigato gozaimashita, Sébastien Moncus et Manon Féjard. Un grand arigato gozaimashita aussi. Merci beaucoup Tomoko Tamura pour le prêt de votre voix. Vous, Tomoko, qui étiez la traductrice d'Emmanuel Macron à la télévision japonaise début avril 2026.
3: Do itashimashite. Yorokonde. De rien. C'est avec plaisir.
2: Arigato aussi Ikuko Nagao, l'Office national du tourisme japonais à Paris, et Sarah Marcade pour le lien avec Sébastien Moncus. Réalisation Roman Feokyo. Les sites my-teken.com et japan.travel.
3: Mata Nihon de Obeni Kakarimasho. À très bientôt au Japon.
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0: est 3h.
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3: Il y avait sur les murs quelques photographies d'art grec, achetées non pas autrefois sur la trop mince bourse d'agrégation, mais au cours d'un séjour à la Bibliothèque nationale nécessité par la thèse, exprès pour les soirs que le père comptait passer avec son fils. 8 figures choisies avec une certaine discrétion dans le nu et ramenées entre deux cartons au fond de sa petite malle plate. Ce n'était pas un accessoire immédiatement utile, même pas une prévision. C'était un devancement de bonheur. Sur la cheminée, au pied de la pendule réveil, un cadre de photographie abritait un assez vieil homme à longue barbe, grand air d'autorité humble, rude endimanchement d'habit noir. Le grand-père paternel, instituteur des environs de 1880. C'est tout ce qu'Augustin en apprit jamais. Pas de grand-mère perdue, dissoute, inofficielle. Pauvre ménagère des anciens temps, qu'on n'avait pas songé à capturer pour la postérité, dans le sillage de son époux. La famille, si claire du côté maternel, encore qu'Augustin fût trop jeune pour s'en rendre compte, remontait dans l'autre ligne à des régions fort brumeuses où disparaissait toute trace. De quels écrasements sociaux, de quelles déficiences alimentaires était venue jusqu'à son père, à travers une longue route, cette nervosité rétractée, cette appréhension des pesants corps humains et la fuite vers des joies de pensée pure. Augustin se le demanda souvent par la suite. Vers la fin de la quatrième, il y eut un secret entre eux. Aucun d'eux ne le dit jamais à l'autre, mais il savait qu'il le savait. Une célébrité venait à M. Méridier de la distinction de son enseignement, autant que de l'indiscipline qu'il tolérait dans ses classes. Elle le coupait de tout avancement. Elle était l'excuse des inspecteurs généraux pour avoir laissé, dans son obscure province, ce professeur de seconde, maladif et traînant sur sa thèse, d'une pénétration, d'une finesse, d'une mesure hors de proportion avec ses besoins professionnels. Cette indiscipline restait d'une année à l'autre comme une odeur. Elle s'incrustait à la salle, aux murs, au mobilier, autant que les noms des galopins gravés sur leurs pupitres. Des classes qui partaient à celles qui venaient, la tradition en passait comme d'un plaisir sans risque, une activité saine et libre, une sorte de devoir. Le maître finissait par ne plus donner ses leçons qu'à 3 ou 4 élèves, rassemblés sur le banc de devant, futurs lauréats de concours, précieusement recueillis par le professeur de première. Il multipliait pour eux les remarques de la pédagogie la plus techniquement intelligente. Le reste bruissait, se battait, protestait, avec des cris de dents arrachés quand le rythme des dictées de devoirs leur paraissait trop rapide, lisait des romans à 35 centimes, se passait des illustrés vicieux. Un quart d'heure avant le tambour des fins de classe, tous criaient « C'est l'heure, monsieur, c'est l'heure !» Parfois, au sein d'un bruit général anonyme et désintéressé, sans autre but que lui-même, comme une œuvre d'art, une insolence gratuite partait en météore. La mise à la porte prononcée par le maître exsangue, dont les bras tremblaient, était discutée, démentie, confirmée et enfin rapportée au sein d'un bourdonnement collectif émis par le nez, bouche close, gonflant, nuancé, musical, comme un effet de chœur russe. En général, après des incidents de cet ordre, le professeur tâchait d'essuyer de son mieux sans la montrer, en se retournant, s'il le pouvait, vers le tableau noir, une sécrétion lacrymale collant à son lorgnon. Une année, la classe fut le théâtre d'une scène célèbre. Un fort gaillard de 19 ans, entré au jour de l'an, vocation tardive des études classiques, s'installa sur le fameux banc de devant. Rude bûcheur quant à Lien, qu'agaçait ce bruit, il commença par tourner vers le fond de la salle une menaçante figure boutonneuse. Puis, se levant sans permission, avec une simplicité d'homme, concentré, voûté, énorme, il abattit d'une main adulte sur la plus insolente tête à claque une gifle massive et solitaire dont l'effet dura 3 mois. L'élève legueur Marcel, rencontrant Augustin dans une courte récréation d'interne et d'externe mêlée, lui cria un jour d'une rauque voix d'adolescent qui fait homme.
0: « Ben mon vieux, ce qu'on l'a chahuté ton paternel, hein. Si la vache s'était pas amenée !»
3: La vache était le censeur. Augustin, élève de troisième, n'avait pas encore 13 ans. Il portait un sarrau noir bien tiré, à 3 plis, une ceinture de cuir, un col marin blanc, pur et dédaigneux. Sa peur de la brute le faisait trembler.
0: Pendant ce temps, des chiens galeux devaient aboyer aussi dans la rue, fit-il, s'exerçant à un beau mépris tranquille et dangereux. Puis il attendit le coup de poing.
3: Au pied d'un acacia misérable, des papiers déchirés souillaient la terre, parmi des trous à billes et des croutons. Le hugueur Marcel, sans plus penser à ce qu'il venait de dire qu'à la réponse, planta sans malice, dans un chanteau de pain, une mâchoire inférieure féroce. Le mépris d'Augustin s'en accrut. Sur le seuil de la classe, M. Méridier apparut enfin, en compagnie du censeur. La poignée de main qu'ils se donnèrent jeta par terre la vieille serviette et le vieux parapluie, solitaires l'un de l'autre dans la même gaucherie. En les relevant, Augustin vit la barbiche jaune et blanche, le plan miroitant du lorgnon, le visage de tendresse et de moquerie triste. Il prit le bras de son père d'un air joyeux.
4: « J'ai encore eu 10/10, mon papa, pour le thème. »
3: Ils continuèrent de commenter le beau thème si travaillé, extrait du sermon sur la mort, sur lequel son père avait suggéré les passages du De Officiis, dont il fallait s'inspirer en quelques endroits. Mais dans le temps même où ils se parlaient, l'enfant se reprochait d'avoir précisément choisi la banalité qu'il ne fallait pas dire. La note 10/10 lui était tellement habituelle que ni lui ni son père ne le remarquaient. De même, n'eût-il pas dû ressusciter l'appellation enfantine « mon papa » qu'il n'employait plus. Ainsi comprirent-ils l'un et l'autre, en même temps, que cette conversation avait valeur de baume, et ils s'en allaient tous les deux, l'enfant doucement gai comme auprès d'un convalescent, le père vaguement protégé. Sa famille ressemblait à toutes les familles de petite bourgeoisie auxquelles appartiennent les agrégés de lycées provinciaux de catégorie modeste. Le chiffre des traitements, l'échelonnement des naissances, les mœurs familiales héritées composent autour d'eux un déterminisme d'humilité qu'ils supportent en général avec stoïcisme. Ils ont même le don de ne pas le voir, comme d'autres s'endorment quand ils le veulent. L'hémisphère supérieur du monde baigne dans la pensée pure, la liberté, 30 siècles d'idées générales, d'Hésiode à M. Bergson. Ces choses sont, comme chacun le sait, le tout de l'homme. Dans l'hémisphère inférieur logent quelques petites nécessités, comme manger, se vêtir, vêtir et nourrir les siens. Elles forment le surcroît donné avec le reste à toute âme qui sait les mépriser. L'appartement assumait l'aspect spécial des logis à nombreux enfants. Dans les jours d'hiver, le linge des tout-petits séchait au grenier, pincé à des cordes tendues d'un mur à l'autre. La lessiveuse bouillonnait dans la cuisine, près du repas en train de cuire. Madame Méridier surveillait les deux. La grosse Catherine rinçait le linge dans un autre coin de la même cuisine. Magnifiquement massive, maussade et déhanchée, elle l'arrachait à la lessiveuse, l'égouttait, le tordait, le disposait en rond dans une panière d'osier.

Madame Méridier l'aidait en ses besognes, toute seule. Ensuite, la Catherine le portait, contre son flanc robuste, jusqu'au grenier qu'elle ébranlait de sa marche plantigrade. Il y eut des années où bronchite, rougeole et coqueluche s'installèrent dans la maison dès novembre et n'en partirent qu'à l'Ascension. Des pleurs fiévreux occupaient la journée et se prolongeaient dans la nuit. La pauvre maman, ayant dormi 3 heures, se trouvait toute levée le matin pour les toilettes, les déjeuners et les départs. La grosse Catherine, envoyée au lait et au pain, denrées requérables que les fournisseurs ne portaient pas, procédait à ce ravitaillement avec une inexcitable lenteur bovine. Aucun incident domestique ne mordant sur son cuir. Au retour du lycée, le père entrait à lents pas tristes. Il heurtait les chaises, renversait les pots, traînait partout sa gaucherie et sa bonne volonté. Il finissait par rester immobile, abaissant sur les petits lits des yeux de couleur invisible et plissés de détresse. Et rien ne rappelait plus la liberté, la pensée pure, ni aucune de ces choses qui sont le tout de l'homme. Seuls les dimanches surnageaient sur ces semaines troublées. Mais tout ce qui n'était pas de stricte obligation, premier vendredi du mois, cérémonie du tiers-ordre, fête secondaire comme le 8 décembre ou la purification, perdu dans le prestige des grandes fêtes, s'écoulait sans laisser sur la rive l'apport coutumier de messe et de communion, fixe bouée sur la fuite des jours. Sentant gauchir par place le cadre de son existence, la pauvre maman disait « Je ne sais plus comment je vis ». Puis ces crises passaient. Les jours cessaient d'être mouvementés, redevenaient des jours sans histoire qui ne font point parler d'eux. Par la force des choses, Augustin relevait surtout de la surveillance paternelle. Mais la vigilance de sa mère, capitale en tout ce qui concernait les choses matérielles, s'étendait de plus aux terres religieuses, exploitées par elle en faire-valoir direct. Une inexplicable solidarité de temps et de lieu associait les prières au repas. Un régime d'union personnelle unissait les deux royaumes sous la même souveraineté. La prière du matin, récitée, ainsi que jadis, entre la cuisine et la chambre à coucher, était hâtive, légère, aérée et comme mousseuse, à goût de chocolat et de départ. Elle vous retenait au lacis des actes et des commandements, tandis qu'on se jetait déjà dans la grande journée neuve. Le bénédicité de midi se mêlait dans les arrière-gorges aux premières émissions des choux et du bouillon gras. Le père y assistait d'une adhésion tacite, sans se signer, sans interrompre la lettre qu'il lisait ou son tambourinage sur la table. La prière du soir, grave et recueillie, se disait dans la salle à manger, devant une table débarrassée, parmi des heures confuses qui tenaient du plein jour par le travail, qu'on y brassait encore, et de la nuit par l'apaisement qu'elle conseillait. Elle admettait 2 ennoblissements. D'abord, le silence de l'examen de conscience, pendant lequel on réentendait la pendule, puis l'odeur de crypte du De Profundis. Debout, immobile, tenant de l'intellectuel et du publicain, M. Méridier exprimait par son attitude, dans une mesure qu'il ne définissait pas, que nul ne définirait pour lui, des sentiments religieux baignés de métaphysique et de mélancolie, mais qui faisaient, pour se mêler à la pratique quotidienne, autant de manières et de cérémonies qu'une hypostase de Plotin. Diffuse tout le long de la semaine, cette vie religieuse se concentrait pour Augustin en 2 moments essentiels, la confession du samedi et la communion du lendemain. Sa mère et l'abbé Amplepuis, le vicaire qui l'avait préparé à la première communion, s'était entendu sur cette périodicité. Il n'existait pas dans la petite ville d'autres œuvres de garçons que les patronages populaires. De son côté, le petit séminaire était censé suffire à la formation religieuse des jeunes bourgeois. Rien ne s'appliquait exactement à Augustin. Toute sa vie morale reposerait, outre l'exemple familial bien entendu, sur les sacrements hebdomadaires. L'abbé insistait sur leur régularité, enjoignant par le bout des doigts des mains velues et blanches où logeait une force rurale désaffectée. D'un autre enfant, on exigerait qu'il soit fidèle, mais de lui... La phrase non terminée
pendait sans toucher terre. On ne manipule pas Augustin comme un gars de patronage, par un ton militaire et des bons points. Moins encore par intrusion et contrôle. Pas davantage avec l'onction conventionnelle et les fleurs de rhétorique de trop vieux herbiers. Madame Méridier marquait non pas une indécision ni un doute, mais une simple hésitation tactique. Augustin est d'une montée délicate, craignant de faire de la peine, un peu difficile à prendre, un peu indépendant. Elle cherchait ses mots, voyait aussi clair que son mari, parlait plus mal. Elle finit par se rabattre sur ses phrases à lui. Son père trouve qu'il obéit moins qu'il n'acquiesce et ne consent. Il dit aussi qu'il s'est bien méprisé. Enfin, dit l'abbé qui se reconnaît moins compétent qu'elle sur les voies et moyens, mettez une transition insensible entre le moment où il consent et celui où il viendra de lui-même. Je voudrais qu'il prenne l'habitude de venir me voir au confessionnal, les samedis vers 4h ou 4h30. Il aura le temps de quitter ses camarades, d'éviter les questions, n'est-ce pas ? Et même de rentrer chez lui, de goûter. Il n'attendra pas, je ne l'ennuierai pas, et la communion des dimanches ira toute seule. Ainsi se tissaient des filets innocents. Le dimanche matin, l'arrangement des assistances à la messe s'emboîtait comme un jeu de patience. Entre la grosse Catherine qui se levait tôt, M. Méridier qui se levait tard, Christine puis Suzanne qu'on conduisait aux Ursulines parce que l'omnibus du couvent ne roulait pas le dimanche, une interminable grand-messe à contourner, l'enchevêtrement des déjeuners et des soins enfantins, il fallait trouver les cols carrossables et les passages justes. Comme aucun office n'avait lieu à 7h30, l'horaire refoulait à 8h la messe de communion d'Augustin et de sa mère. C'était une belle messe bruyante, d'une vulgarité généreuse, celle des patronages et des catéchismes. Il y avait foule. Augustin et Madame Méridier contemplaient près du porche les bousculades de la sortie. Pendant les vacances de son pensionnat, Christine les accompagnait.

de vastes yeux en charbon noir, grands ouverts dans sa figure ronde, des mains d'écolière gercées en plein mois d'avril, un paroissien gonflé par les images de première communion de ses petites amies. Elle attendait, tassée contre sa mère. Ses deux nattes pendaient devant son corsage, encore mouillées des ablutions du matin. Avant de quitter la maison, Augustin les tirait par pure malice, juste pour entendre la protestation habituelle. « Ah, laisse-moi, toi !» Pour voir la petite moue délicate et susceptible, qui s'arrange si bien de cette réserve qu'on se donne dès 7 heures du matin les jours de communion. Des abbés en surplis roulaient dans l'allée centrale comme de gros ballons blancs. L'abbé en pluie voltigeait entre l'autel et le portail. Quelques réclamations de parents d'élèves l'accrochaient enfin au milieu de l'église, le temps de faire prendre en instantané ce sourire de candeur triste, de sincérité nullement naïve qui conduisait, à travers son visage préoccupé et ses dents misérables, tout droit jusqu'à son prudent et simple cœur. Tout ce qui pouvait se dire de prière était noyé dans des cantiques d'enfants. Un court répertoire de 6 ou 7 airs faisait le tour de l'année liturgique. Au fête de la Sainte Vierge, 80 galopins, sur une mélodie curieusement mélancolique et désenchantée, assuraient qu'ils iraient la voir un jour dans la patrie. Puis ils se consolaient subitement sur la note finale. Cette mystique langueur confiée à ses gosiers ressemblait à de l'essence de rose versée dans des seaux de fer blanc. Mais d'autres airs, plus mâles, revenaient tous les dimanches, précédés de références et d'introductions. « Prenez page 145, nous voulons Dieu !» criait l'abbé. Il avait juste le temps d'ouvrir les vannes et de sauter en arrière. Une cataracte sonore déferlait dans l'abbatiale. Chants rugueux et genêts d'une, ressuscités pleines d'enfance, leur son cru semblait la matière première, solide et de bonne qualité dans laquelle plus tard on ferait des voix. Une musique d'enfant de troupe courait partout, mordait partout, prenait son élan et sautait aux clés de voûte en 4 coups de talon. À ce zénith, elle tournait vers tous les secteurs de l'horizon, un petit visage brutal et résolu. Elle lançait des défis. « Nous voulons Dieu, c'est notre Père !» laissait une seconde pour répondre et brandissait des flammes oranges. Aucun ennemi ne se présentant, elle retombait d'un seul bond sur le sol, victorieuse et démobilisée, criait « Nous voulons Dieu, c'est notre roi !» et expirait dans son triomphe. Gustin suivait malgré lui le foisonnement de ces jeux sauvages. Ils encombraient la messe du Confiteor à l'épître, s'interrompaient à l'évangile, lâchait une nouvelle volée après le sermon pour enfants. « Fermez vos livres, croisez les bras !» L'heure du recueillement commençait enfin à l'élévation, continuait au pater, s'affirmait au Domine non sum. Les enfants pouvaient reprendre leur chant, l'orgue donnait ses mesures pour rien, les abbés criaient des numéros de pages, rien ne troublait pour Augustin, la solitude enfin reconquise. Toute cette messe de patronage bruissait autour de son cœur comme pluie de nuit sur des vitres. C'était le moment des actes avant la communion. D'effrayantes audaces métaphysiques, sous leurs onctions fénéloniennes, circulaient incognito, les yeux baissés, vêtus de lin. De petits garçons d'une simplicité docile répétaient par cœur des thèses transcendantes mises à leur portée de petits garçons. En vérité, je vous le dis, si vous n'êtes comme l'un de ces petits. Il arrive à Augustin de sentir, en lui, hors de lui, pas plus que Saint Paul, il ne sait, des minutes singulières d'absence d'effort, de total repos, de grand calme, morceau privilégié dans l'immense étoffe du temps. Il éprouve comme un désir sans poussée et sans pointe, vivre docilement blotti, serré contre les siens, et aussi dormir la fenêtre ouverte en une pure nuit d'été. Il n'en sait pas plus long. C'est un écolier de 12 ans.
Ainsi se poursuivait la formation morale de cet enfant, pas très semblable aux autres, réservé plutôt que timide, assez distant, froid, tendre, très réfléchi, très volontaire. Peu de souvenirs précis se détachent de ses premières années. Un chuchotement général, formé de mille superposés, compose un puissant murmure de monotonie heureuse. Ce sont des jours qui se ressemblent. Leur série tout entière se courbe vers le futur. Une providence maternelle laisse ce petit dans le repos. Vers la fin de la troisième, une secousse l'en tira. Malgré son horreur pour les cours de récréation, Augustin s'était promis d'y faire le plus souvent qu'il pourrait l'effort d'y attendre son père. Un samedi soir, M. Méridier fut en retard. La cour des moyens contenait des élèves de troisième, de seconde et de grands garçons de la section D, où l'on ne fait pas de latin. Rustes, robustes, plus hauts de la tête que leurs camarades classiques, ils étaient fort respectés par eux. Comme à toutes les récréations de 4 heures, le concierge offrait sous les préaux de vieux bâtons de nougat, des biscuits secs d'un rose chimique et des tablettes de chocolat meunier, papier jaune et goût fin, en bel ordre sur une toile cirée. De grands gaillards à galoches, en longue blouse noire que l'absence de boutons rendrait voltigeante, longeaient les murs en discutant. Dans un coin, 3 arbres mouraient, 3 acacias débiles, dévêtus d'écorce et tatoués de noms. Dans leur partie hors d'atteinte, l'anémie des grappes poussiéreuses faisait penser à d'autres lieux où des arbres normaux poussaient de la terre véritable et où c'était l'été. Un maître d'études errait très loin, au bout de quelques flottantes trajectoires. Augustin aperçut un groupe immobile d'élèves, les uns debout, d'autres assis sur un petit banc de pierre, d'autres vautrés à même le sol, à l'ombre des troncs d'acacia. Un de ses camarades de troisième s'y trouvait, l'indolent et doux Vaton, qui lui était sympathique. La conversation continua sans que le nouveau venu parût l'interrompre, et Vaton accrocha son bras. C'était une causerie saccadée, coupée de silence, pleine d'allusions et de sournois sourires. Augustin fut long à comprendre ce qui s'y agitait, jusqu'à ce que Legueur Henri, frère de Legueur Marcel, celui qui avait appelé le censeur la vache, dédaignant toute expression approchée et soucieux de n'offrir à la vérité que des lignes droites, prononça dogmatiquement « Eh bien moi, je te dis qu'elle aurait marché !» Son voisin se releva lentement du sol, haussa un genou et s'y appuya le coude dans l'attitude des statues d'angle au fronton grec. Mélancolique une seconde, le temps de sentir l'irréparable, le Hugueur regretta. C'était la plus baffe. De rudes mots d'obscénité et d'excréments éclatèrent au soleil et, ainsi exposés au plein air, perdirent leur caractère d'émission verbale, churent en masse molle et fumèrent comme leur modèle. Le genre de confidence, familier aux chambrées, flottait au-dessus de ces corps vautrés. Ils prenaient un air supplémentaire de grêle vilainie, tenant à leur jeunesse. Le Hugueur Henri s'était spécialement distingué. Il avait essuyé la joue de la môme avec sa manche, mon vieux, comme ça, avant de l'embrasser. L'élève Dupérier, surnommé « Ta douleur Dupérier », se borna à dire « flûte » par manque d'imagination. Mais Vaton, plus personnel, brûla l'étape de l'étonnement, s'éleva d'un bond au lyrisme. Tordant les mains, les yeux au ciel, il déclamait d'un air vorace « Une fille de joie ! Une fille de joie !» et semblait chaque fois reprendre à la même assiette une nouvelle liquée de ragoût. Certes, quelques connaissances de ces choses avaient pénétré jusqu'à Augustin. À travers cette éducation singulière, intellectuelle, familiale, attentive et retirée.

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1: Venez et prions ensemble, les uns pour les autres, dans une même communion et espérance.

0: Au nom du Père et du Fils et du Saint-Esprit.
1: Amen.
0: Je crois en Dieu, le Père Tout-Puissant, Créateur du ciel et de la terre, et en Jésus-Christ, son Fils unique, notre Seigneur, qui a été conçu du Saint-Esprit, est né de la Vierge Marie, a souffert sous Ponce Pilate, a été crucifié, est mort et a été enseveli, est descendu aux enfers, le troisième jour est ressuscité des morts, est monté aux cieux, est assis à la droite de Dieu le Père Tout-Puissant, d'où il viendra juger les vivants et les morts.
2: Je crois en l'Esprit Saint, à la Sainte Église catholique, à la communion des saints, à la rémission des péchés, à la résurrection des chairs, à la vie éternelle. Amen.
3: Notre Père qui es aux cieux, que ton nom soit sanctifié, que ton règne vienne, que ta volonté soit faite sur la terre comme au ciel. Donne-nous aujourd'hui notre pain de ce jour. Pardonne-nous nos offenses, comme nous pardonnons aussi à ceux qui nous ont offensés. Et ne nous laisse pas entrer en tentation, mais délivre-nous du mal. Amen.
0: Je te salue, Marie, pleine de grâce. Le Seigneur est avec toi. Tu es bénie entre toutes les femmes. Et Jésus, le fruit de ton sein, est béni.
4: Sainte Marie, Mère de Dieu, prie pour nous pauvres pécheurs, maintenant et à l'heure de notre mort. Amen.
0: Je te salue, Marie, pleine de grâce. Le Seigneur est avec toi. Tu es bénie entre toutes les femmes. Et Jésus, le fruit de ton sein, est béni.

0: Je te salue, Marie, pleine de grâce. Le Seigneur est avec toi. Tu es bénie entre toutes les femmes, et Jésus, le fruit de ton sein, est béni.
1: Sainte Marie, Mère de Dieu, prie pour nous pauvres pécheurs, maintenant et à l'heure de notre mort. Amen.
0: Gloire au Père, et au Fils, et au Saint-Esprit.
1: Comme il était au commencement, maintenant et toujours, et dans les siècles des siècles.
2: Premier mystère glorieux, la résurrection. Fruit de ce mystère, la foi. Nous méditerons ce chapelet avec des textes de saint François de Sales. Tâchez de tenir votre cœur en paix par égalité des humeurs, que ce soit votre principal souci.
3: Notre Père qui es aux cieux, que ton nom soit sanctifié, que ton règne vienne, que ta volonté soit faite sur la terre comme au ciel. Donne-nous aujourd'hui notre pain de ce jour. Pardonne-nous nos offenses, comme nous pardonnons aussi à ceux qui nous ont offensés. Et ne nous laisse pas entrer en tentation, mais délivre-nous du mal. Amen.
4: Je te salue, Marie, pleine de grâce. Le Seigneur est avec toi. Tu es bénie entre toutes les femmes, et Jésus, le fruit de ton sein, est béni.
1: Sainte Marie, Mère de Dieu, prie pour nous pauvres pécheurs, maintenant et à l'heure de notre mort. Amen.
4: Je te salue, Marie, pleine de grâce. Le Seigneur est avec toi. Tu es bénie entre toutes les femmes, et Jésus, le fruit de ton sein, est béni.
1: Sainte Marie, Mère de Dieu, prie pour nous pauvres pécheurs, maintenant et à l'heure de notre mort. Amen.
4: Je te salue, Marie, pleine de grâce. Le Seigneur est avec toi. Tu es bénie entre toutes les femmes, et Jésus, le fruit de ton sein, est béni.
1: Sainte Marie, Mère de Dieu, prie pour nos pauvres pécheurs, maintenant et à l'heure de notre mort. Amen.
4: Je te salue, Marie, pleine de grâce. Le Seigneur est avec toi. Tu es bénie entre toutes les femmes, et Jésus, le fruit de ton sein, est béni.
1: Sainte Marie, Mère de Dieu, prie pour nos pauvres pécheurs, maintenant et à l'heure de notre mort. Amen.
4: Je te salue, Marie, pleine de grâce. Le Seigneur est avec toi. Tu es bénie entre toutes les femmes, et Jésus, le fruit de ton sein, est béni.
1: Sainte Marie, Mère de Dieu, prie pour nos pauvres pécheurs, maintenant et à l'heure de notre mort. Amen.
4: Je te salue, Marie, pleine de grâce. Le Seigneur est avec toi. Tu es bénie entre toutes les femmes, et Jésus, le fruit de ton sein, est béni.
1: Sainte Marie, Mère de Dieu, prie pour nous pauvres pécheurs, maintenant et à l'heure de notre mort. Amen.
4: Je te salue, Marie, pleine de grâce. Le Seigneur est avec toi. Tu es bénie entre toutes les femmes, et Jésus, le fruit de ton sein, est béni.
1: Sainte Marie, Mère de Dieu, prie pour nous pauvres pécheurs, maintenant et à l'heure de notre mort. Amen.
4: Je te salue, Marie, pleine de grâce. Le Seigneur est avec toi. Tu es bénie entre toutes les femmes, et Jésus, le fruit de ton sein, est béni.
1: Sainte Marie, Mère de Dieu, prie pour nos pauvres pécheurs, maintenant et à l'heure de notre mort. Amen.
4: Je te salue, Marie, pleine de grâce. Le Seigneur est avec toi. Tu es bénie entre toutes les femmes, et Jésus, le fruit de ton sein, est béni.
1: Sainte Marie, Mère de Dieu, prie pour nos pauvres pécheurs, maintenant et à l'heure de notre mort. Amen.
4: Je te salue, Marie, pleine de grâce. Le Seigneur est avec toi. Tu es bénie entre toutes les femmes, et Jésus, le fruit de ton sein, est béni.
1: Sainte Marie, Mère de Dieu, prie pour nos pauvres pécheurs, maintenant et à l'heure de notre mort. Amen.
4: Gloire au Père, au Fils et au Saint-Esprit.
1: Comme il était au commencement, maintenant et toujours, et dans les siècles des siècles. Amen.
2: Deuxième mystère glorieux, l'Ascension. Fruit de ce mystère, l'espérance. Pour vivre content au pèlerinage de cette vie, il faut tenir présente à nos yeux l'espérance de l'arrivée en notre patrie, où éternellement nous nous arrêterons.
3: Notre Père qui es aux cieux, que ton nom soit sanctifié, que ton règne vienne, que ta volonté soit faite sur la terre comme au ciel. Donne-nous aujourd'hui notre pain de ce jour.
5: pardonne-nous nos offenses comme nous pardonnons aussi à ceux qui nous ont offensés. Et ne nous laisse pas entrer en tentation, mais délivre-nous du mal. Amen.

0: pécheurs, maintenant et à l'heure de notre mort. Amen.
1: Je te salue, Marie, pleine de grâce, le Seigneur est avec toi. Tu es bénie entre toutes les femmes, et Jésus, le fruit de ton sein, est béni.
0: Sainte Marie, Mère de Dieu, prie pour nous pauvres pécheurs, maintenant et à l'heure de notre mort. Amen.
1: Je te salue, Marie, pleine de grâce, le Seigneur est avec toi. Tu es bénie entre toutes les femmes, et Jésus, le fruit de ton sein, est béni.
0: Sainte Marie, Mère de Dieu, prie pour nous pauvres pécheurs, maintenant et à l'heure de notre mort. Amen.
1: Je te salue, Marie, pleine de grâce, le Seigneur est avec toi. Tu es bénie entre toutes les femmes, et Jésus, le fruit de ton sein, est béni.
0: Sainte Marie, Mère de Dieu, prie pour nous pauvres pécheurs, maintenant et à l'heure de notre mort. Amen.
1: Je te salue, Marie, pleine de grâce, le Seigneur est avec toi. Tu es

0: Je te salue, Marie, pleine de grâce, le Seigneur est avec toi. Tu es bénie entre toutes les femmes, et Jésus, le fruit de ton sein, est béni.
1: Sainte Marie, Mère de Dieu, prie pour nous pauvres pécheurs, maintenant et à l'heure de notre mort. Amen.
0: Je te salue, Marie, pleine de grâce, le Seigneur est avec toi. Tu es bénie entre toutes les femmes, et Jésus, le fruit de ton sein, est béni.
1: Sainte Marie, Mère de Dieu, prie pour nous pauvres pécheurs, maintenant et à l'heure de notre mort. Amen.
0: Je te salue, Marie, pleine de grâce, le Seigneur est avec toi. Tu es bénie entre toutes les femmes, et Jésus, le fruit de ton sein, est béni.
1: Sainte Marie, Mère de Dieu, prie pour nous pauvres pécheurs, maintenant et à l'heure de notre mort. Amen.
0: Gloire au Père, au Fils et au Saint-Esprit,
1: comme il était au commencement, maintenant et toujours, et dans les siècles des siècles. Amen.
2: Troisième mystère glorieux, la Pentecôte. Fruit de ce mystère, l'amour. L'amour ne consiste pas au grand goût et sentiment, mais en la plus grande et ferme résolution et désir de contenter Dieu en tout.
3: Notre Père qui es aux cieux, que ton nom soit sanctifié, que ton règne vienne, que ta volonté soit faite sur la terre comme au ciel. Donne-nous aujourd'hui notre pain de ce jour. Pardonne-nous nos offenses, comme nous pardonnons aussi à ceux qui nous ont offensés. Et ne nous laisse pas entrer en tentation, mais délivre-nous du mal. Amen.
4: Je te salue, Marie, pleine de grâce. Le Seigneur est avec toi. Tu es bénie entre toutes les femmes, et Jésus, le fruit de ton sein, est béni.
1: Sainte Marie, Mère de Dieu, prie pour nous pauvres pécheurs, maintenant et à l'heure de notre mort. Amen.
4: Je te salue, Marie, pleine de grâce. Le Seigneur est avec toi. Tu es bénie entre toutes les femmes, et Jésus, le fruit de ton sein, est béni.
1: Sainte Marie, Mère de Dieu, prie pour nous pauvres pécheurs, maintenant et à l'heure de notre mort. Amen.
4: Je te salue, Marie, pleine de grâce. Le Seigneur est avec toi. Tu es bénie entre toutes les femmes, et Jésus, le fruit de ton sein, est béni.
1: Sainte Marie, Mère de Dieu, prie pour nous pauvres pécheurs, maintenant et à l'heure de notre mort. Amen.
4: Je te salue, Marie, pleine de grâce. Le Seigneur est avec toi. Tu es bénie entre toutes les femmes, et Jésus, le fruit de ton sein, est béni.
1: Sainte Marie, Mère de Dieu, prie pour nous pauvres pécheurs, maintenant et à l'heure de notre mort. Amen.
4: Je te salue, Marie, pleine de grâce. Le Seigneur est avec toi. Tu es bénie entre toutes les femmes, et Jésus, le fruit de ton sein, est béni.
1: Sainte Marie, Mère de Dieu, prie pour nous pauvres pécheurs, maintenant et à l'heure de notre mort. Amen.
4: Je te salue, Marie, pleine de grâce. Le Seigneur est avec toi. Tu es bénie entre toutes les femmes, et Jésus, le fruit de ton sein, est béni.
1: Sainte Marie, Mère de Dieu, prie pour nous pauvres pécheurs, maintenant et à l'heure de notre mort. Amen.
4: Je te salue, Marie, pleine de grâce. Le Seigneur est avec toi. Tu es bénie entre toutes les femmes, et Jésus, le fruit de ton sein, est béni.
1: Sainte Marie, Mère de Dieu, prie pour nous pauvres pécheurs, maintenant et à l'heure de notre mort. Amen.
4: Je te salue, Marie, pleine de grâce. Le Seigneur est avec toi. Tu es bénie entre toutes les femmes, et Jésus, le fruit de ton sein, est béni.
1: Sainte Marie, Mère de Dieu, prie pour nous pauvres pécheurs, maintenant et à l'heure de notre mort. Amen.
4: Je te salue, Marie, pleine de grâce. Le Seigneur est avec toi. Tu es bénie entre toutes les femmes, et Jésus, le fruit de ton sein, est béni.
1: Sainte Marie, Mère de Dieu, prie pour nous pauvres pécheurs, maintenant et à l'heure de notre mort. Amen.
4: Je te salue, Marie, pleine de grâce. Le Seigneur est avec toi. Tu es bénie entre toutes les femmes, et Jésus, le fruit de ton sein est béni.
1: Sainte Marie, Mère de Dieu, prie pour nous pauvres pécheurs, maintenant et à l'heure de notre mort. Amen.
4: Gloire au Père et au Fils et au Saint-Esprit,
1: comme il était au commencement, maintenant et toujours, et dans les siècles des siècles.
2: Quatrième mystère glorieux, l'Assomption de la Vierge Marie. Fruit de ce mystère, un plus grand abandon entre les mains de Marie. Sans effort, sans peine, sans répugnance quelconque, nous aimerons invariablement à jamais le Créateur et Sauveur de nos âmes.
3: Notre Père qui es aux cieux, que ton nom soit sanctifié, que ton règne vienne, que ta volonté soit faite sur la terre comme au ciel. Donne-nous aujourd'hui notre pain de ce jour. Pardonne-nous nos offenses, comme nous pardonnons aussi à ceux qui nous ont offensés. Et ne nous laisse pas entrer en tentation, mais délivre-nous du mal. Amen.
5: Je te salue, Marie, pleine de grâce. Le Seigneur est avec toi. Tu es bénie entre toutes les femmes, et Jésus, le fruit de ton sein, est béni.
0: Sainte Marie, Mère de Dieu, prie pour nous pauvres pécheurs, maintenant et à l'heure de notre mort. Amen.
5: Je te salue, Marie, pleine de grâce. Le Seigneur est avec toi. Tu es bénie entre toutes les femmes, et Jésus, le fruit de ton sein, est béni.
0: Sainte Marie, Mère de Dieu, prie pour nous pauvres pécheurs, maintenant et à l'heure de notre mort. Amen.
5: Je te salue, Marie, pleine de grâce. Le Seigneur est avec toi. Tu es bénie entre toutes les femmes, et Jésus, le fruit de ton sein, est béni.
0: Sainte Marie, Mère de Dieu, prie pour nous pauvres pécheurs, maintenant et à l'heure de notre mort. Amen.
5: Je te salue, Marie, pleine de grâce. Le Seigneur est avec toi. Tu es bénie entre toutes les femmes, et Jésus, le fruit de ton sein, est béni.
0: Sainte Marie, Mère de Dieu, prie pour nous pauvres pécheurs, maintenant et à l'heure de notre mort. Amen.
5: Je te salue, Marie, pleine de grâce. Le Seigneur est avec toi. Tu es bénie entre toutes les femmes, et Jésus, le fruit de ton sein, est béni.
0: Sainte Marie, Mère de Dieu, prie pour nous pauvres pécheurs, maintenant et à l'heure de notre mort. Amen.
5: Je te salue, Marie, pleine de grâce. Le Seigneur est avec toi. Tu es bénie entre toutes les femmes, et Jésus, le fruit de ton sein, est béni.
0: Sainte Marie, Mère de Dieu, prie pour nous pauvres pécheurs, maintenant et à l'heure de notre mort. Amen.
5: Je te salue, Marie, pleine de grâce. Le Seigneur est avec toi. Tu es bénie entre toutes les femmes, et Jésus, le fruit de ton sein, est béni.
0: Sainte Marie, Mère de Dieu, prie pour nous pauvres pécheurs, maintenant et à l'heure de notre mort. Amen.
5: Je te salue, Marie, pleine de grâce. Le Seigneur est avec toi. Tu es bénie entre toutes les femmes, et Jésus, le fruit de ton sein, est béni.
0: Sainte Marie, Mère de Dieu, prie pour nous pauvres pécheurs, maintenant et à l'heure de notre mort. Amen.
5: Je te salue, Marie, pleine de grâce. Le Seigneur est avec toi. Tu es bénie entre toutes les femmes, et Jésus, le fruit de ton sein, est béni.
0: Sainte Marie, Mère de Dieu, prie pour nous pauvres pécheurs, maintenant et à l'heure de notre mort. Amen.
5: Je te salue, Marie, pleine de grâce. Le Seigneur est avec toi. Tu es bénie entre toutes les femmes, et Jésus, le fruit de ton sein, est béni.
0: Sainte Marie, Mère de Dieu, prie pour nous pauvres pécheurs, maintenant et à l'heure de notre mort. Amen.
5: Gloire au Père, au Fils et au Saint-Esprit.
0: Comme il était au commencement, maintenant et toujours, et dans les siècles des siècles. Amen.
2: Cinquième mystère glorieux, le couronnement de la Vierge Marie. Fruit de ce mystère, un plus grand amour pour Marie. Consacrons nos travaux à Jésus, attendons son retour avec patience. Vivons à lui, pour lui, et non pour ses douceurs.
3: Notre Père qui es aux cieux, que ton nom soit sanctifié, que ton règne vienne, que ta volonté soit faite sur la terre comme au ciel. Donne-nous aujourd'hui notre pain de ce jour. Pardonne-nous nos offenses, comme nous pardonnons aussi à ceux qui nous ont offensés. et ne nous laisse pas entrer en tentation, mais délivre-nous du mal. Amen.
0: Je

0: pécheurs, maintenant et à l'heure de notre mort. Amen.
1: Je te salue, Marie, pleine de grâce, le Seigneur est avec toi. Tu es bénie entre toutes les femmes, et Jésus, le fruit de ton sein, est béni.
0: Sainte Marie, Mère de Dieu, prie pour nous pauvres pécheurs, maintenant et à l'heure de notre mort. Amen.
1: Je te salue, Marie, pleine de grâce, le Seigneur est avec toi. Tu es bénie entre toutes les femmes, et Jésus, le fruit de ton sein, est béni.
0: Sainte Marie, Mère de Dieu, prie pour nous pauvres pécheurs, maintenant et à l'heure de notre mort. Amen.
1: Je te salue, Marie, pleine de grâce, le Seigneur est avec toi. Tu es bénie entre toutes les femmes, et Jésus, le fruit de ton sein, est béni.
0: Sainte Marie, Mère de Dieu, prie pour nous pauvres pécheurs, maintenant

0: Sainte Marie, Mère de Dieu, priez pour nous pauvres pécheurs, maintenant et à l'heure de notre mort. Amen.
1: Je te salue, Marie, pleine de grâce, le Seigneur est avec toi. Tu es bénie entre toutes les femmes, et Jésus, le fruit de ton sein, est béni.
0: Sainte Marie, Mère de Dieu, priez pour nous pauvres pécheurs, maintenant et à l'heure de notre mort. Amen.
1: Je te salue, Marie, pleine de grâce, le Seigneur est avec toi. Tu es bénie entre toutes les femmes, et Jésus, le fruit de ton sein, est béni.
0: Sainte Marie, Mère de Dieu, prie pour nous pauvres pécheurs, maintenant et à l'heure de notre mort. Amen.
1: Gloire au Père, au Fils et au Saint-Esprit,
0: comme il était au commencement, maintenant et toujours, et dans les siècles des siècles. Amen.
2: Ô Marie, conçue sans péché,
0: prie pour nous qui avons recours à toi.
2: Ô Marie, conçue sans péché,
0: prie pour nous qui avons recours à toi.
2: Ô Marie, conçue sans péché,
0: prie pour nous qui avons recours à toi.

0: est 4 heures.
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3: Aujourd'hui, je suis à Saint-Quentin-la-Poterie, en compagnie d'Amélie Perrault, qui est coordinatrice de l'association Bâtir Vivant. Donc, je vais vous laisser en sa compagnie, qui va vous exposer ce dont fait l'association. Bonjour Amélie.
4: Et bonjour. Eh bien, nous, on est une association qui existe depuis 2018. Et notre siège social est à Saint-Quentin-la-Poterie. Et du coup, notre association, elle a vraiment trois compétences. L'éco-construction, l'agriculture et tout ce qui va être thérapeutique. Et du coup, autour de ces compétences, on mène trois actions. L'action rénovataire, qui est l'accompagnement des personnes âgées et des familles modestes à la rénovation biosourcée. On a aussi l'action arbre et mycorhize, qui est toute l'action qui est autour du végétal, la sensibilisation auprès des collèges, des lycées, des écoles, l'installation des jardins thérapeutiques pour les aînés, pour les EHPAD. Et on a l'action, le lien intergénérationnel pilier de richesse. Ça, c'est toutes nos actions thérapeutiques pour les aînés, mais aussi on fait des semaines thématiques intergénérationnelles. Donc là, récemment, on a travaillé pour la communauté de communes, on a fait une semaine entre les enfants du quartier prioritaire et les aînés des EHPAD d'Uzès. Voilà, en gros, nous, notre action, on fait de l'éducation populaire de savoir-faire. Donc notre public, il a de 3 à 103 ans. On est à la fois un public jeune, enfant, à la fois adolescent, à la fois jeune adulte et aussi des personnes de tout âge.
3: Ouais, tout le monde est intéressé en fait.
4: Ouais, on arrive à toucher, je pense que le fait d'avoir à la fois un média, l'éco-construction, c'est beaucoup de simplicité, c'est des mélanges de terre et de paille. Le média végétal, c'est quelque chose qui va toucher tout le monde. Je pense qu'on a une belle diversité de compétences qui nous permet aussi de toucher une diversité d'êtres humains.
3: Vos ateliers consistent en quoi ?
4: On a des ateliers, par exemple, pour les rénovateurs. On a des ateliers pédagogiques. On est plutôt sur la pédagogie. On accompagne aussi en chantier participatif. Donc, on fait des chantiers participatifs pour rénover. Mais quand on fait des ateliers, ces ateliers pédagogiques, alors ça, sur la terre, ça peut être des ateliers sur comment on fait des fondations pour faire une maison en terre paille, comment on fait des murs, comment on fait une charpente, les enduits terre paille. Donc, voilà, il y a plusieurs thématiques différentes, des initiations... Et puis pour le végétal, c'est pareil, on peut avoir tout un cursus sur comment on fait le potager. Ça peut être aussi sur toutes les plantes médicinales. Donc on a divers ateliers et selon aussi la demande des gens qui nous demandent, ça peut être des associations, on travaille pour la communauté de communes, on travaille pour les départements, on répond à des appels à projets pour des fondations. Donc c'est aussi selon le projet qu'on a, on a aussi des demandes. Là, la semaine dernière, samedi dernier, moi j'ai animé un atelier de bouture intergénérationnel. Il y avait des enfants, il y avait des adultes. Et donc là, c'était vraiment comment on arrive à aller vers un chemin d'autonomie avec le végétal. Donc comment on bouture des arbres, comment on bouture des arbustes.
3: Et là, en l'occurrence, c'était des boutures de quoi ?
4: Alors, boutures de romarin, boutures de verveine, boutures de sureau, boutures de rosier. On a fait des boutures d'olivier, de figuier. Là, c'est très intéressant parce qu'on était chez Laurent, qui est agriculteur à Foissac. Et du coup, sur la terre de ses parents, il avait deux vieux figuiers. Et en général, moi, je suis très fanade d'aller chercher aussi les vieilles essences qui n'ont pas été greffées. Et puis, le figuier, c'est comme une base, c'est une bouture qui est facile à faire. Voilà.
3: D'accord. Vous n'avez pas greffé le figuier ?
4: Non, du tout. Nous, on essaye de vraiment... Soit on est sur du... On fait des expériences sur des semi-francs. Ça veut dire qu'on va plutôt récolter, faire de la sélection végétale grâce aux noyaux. Et donc là, on est sur des semences en général assez anciennes. Donc, on ne va pas récolter les noyaux de plantes greffées. Soit on va bouturer. Mais c'est vrai que notre travail, en tout cas, moi, mon travail de base, c'est vraiment la semence.
3: D'accord. Voilà. Et vous avez beaucoup d'organismes qui font appel à vous ?
4: Eh bien oui, en fait, on a à la fois des mairies, à la fois la communauté de communes. Donc, on sent aussi qu'on commence à gagner à la fois en légitimité.
3: Vous les avez démarchés à la base ?
4: Alors non, c'est plutôt... Là, on est plutôt dans le sens inverse. C'est que nous, on a, durant 6 années... On a plutôt fait beaucoup de choses au sein de notre siège social, qui était à Saint-Laurent à l'époque. Et on faisait tous nos ateliers là-bas. Et c'est plutôt le bouche à oreille. Et donc, il y a des ITEP qui nous contactent et des instituts pour les adolescents. On a des écoles, on a des lycées. Mais là, c'est plutôt le bouche à oreille et c'est plutôt des gens qui nous contactent. C'est plutôt les professionnels, par exemple, ça va être les professeurs des écoles. Mais ça va être aussi des associations, des offices culturels, des maisons de retraite. On est vraiment contacté par différentes structures.
3: Les lycées agricoles ?
4: Lycées agricoles, là on est en train de travailler. On aimerait travailler avec plus des lycées agricoles et lycées de l'artisanat aussi. le CFA et on aimerait bien travailler.
3: Oui, parce que ça, ça peut être intéressant dans les travaux pratiques de faire voilà, que les jeunes soient puissent aussi venir faire des chantiers en alternance, des choses comme ça,
4: quoi. Oui, on aimerait, c'est un vrai travail qu'on aimerait mener à la fois sur le chantier d'insertion, mais aussi accueillir des stagiaires pour l'action rénovataire. On a, comme on fait beaucoup de chantiers participatifs, on accueille différentes personnes, dont des stagiaires de lycée, des stagiaires d'école d'éco-construction. Et donc, on travaille là-dessus aussi, sur améliorer notre accueil, pouvoir favoriser aussi cet apprentissage-là.
3: D'accord. Mais en éco-construction, vous avez un terrain spécifique pour ça ou
4: Non, on est assez mobile. Ce qui est chouette, c'est quand on nous demande de travailler. Donc, soit ça fait partie de notre action pour les familles modestes, les personnes âgées, soit c'est de la prestation pour des organismes. On travaille vraiment, on a tout un temps, un partenariat où on va chercher la paille locale, de la terre locale, donc soit de la terre d'excavation, soit de la terre avec des carrières locales. Et donc, on met en place aussi un travail où c'est les personnes qui accueillent le chantier qui vont se faire livrer directement, en fait.
3: D'accord. Donc, oui, ça, vous allez, à la limite, aider des gens qui sont en train de rénover leur maison.
4: Oui.
3: Et en même temps, vous montrez aux autres personnes comment il faut faire.
4: Et c'est exactement ça. L'objectif d'un chantier participatif, c'est accompagner une structure ou des personnes et en même temps se servir du chantier pour, c'est un savoir-faire apprenant, servir du chantier pour transmettre le savoir-faire. Ça, c'est vraiment notre base dans l'association, c'est transmettre les savoir-faire et transmettre cette autonomie et cette montée en compétences du territoire aussi. Donc c'est exactement ça, on va accompagner des personnes. Et après, nous, on va juste publier dans notre réseau, le réseau Twiza, qui est comme le woofing de l'éco-construction, les réseaux des associations aussi qui jouent le jeu, des tous nos partenaires, qu'on va faire tel et tel chantier de telle date à telle date. Et on a toujours du monde pour les chantiers.
3: Oui, les chantiers participatifs, oui, ça a pris de l'ampleur quand même. Hein.
4: Oui, en fait, ce qui est chouette, c'est que ça prend de l'ampleur sur tous les savoir-faire. Il y a des chantiers participatifs pour les agriculteurs. Donc là, par exemple, il y a une association qui s'appelle Tous Paysans, qui est aujourd'hui dans le Gard. Donc c'est Théo qui coordonne cette association, avec lesquelles on travaille, qui font aussi des chantiers participatifs agricoles. Puis nous, on fait des chantiers participatifs vraiment autour de l'éco-construction. Et ça fonctionne pourquoi ? Parce que les gens ont aussi envie de vivre une expérience. Et c'est vraiment une expérience immersive. On est du matin au soir ensemble, on mange ensemble et on fait ensemble. Et c'est vrai que ça aurait tendance à rapprocher.
3: Ça resserre les liens.
4: Ouais, ouais. Ça resserre les liens, exactement.
3: Et pour vous me parliez de cette association sur Pont-Saint-Esprit.
4: Oui, et bien là, en fait, c'est le tiers-lieu locomotive qui était à Bagnoles, qui est en train de déménager ses locaux et qui aura son tiers-lieu, du coup, à Pont-Saint-Esprit, qui est en train de faire tout son transfert. Et donc, ce tiers-lieu locomotive à Pont-Saint-Esprit m'a un grand terrain pour lequel il y aura différents partenariats et pour lesquels nous, on a envie de travailler ensemble, on a envie de coopérer ensemble parce qu'ils ont un grand terrain pour lequel ils pourront accueillir des formations. À la fois avec un autre collègue en maraîchage, mais à la fois les formations en éco-construction, parce qu'ils ont un endroit où on peut rénover, les accompagner aussi à la rénovation. Et puis, ils ont un beau jardin magnifique où moi, j'aimerais bien monter un jardin thérapeutique.
3: Ah, voilà.
4: Donc ça, c'est une petite pépite, c'est une graine aujourd'hui. On va voir comment la graine, on la cultive ensemble, mais c'est une belle promesse.
3: Parce que là, tout de suite, vous n'avez pas la place pour faire ce jardin, comme vous dites, thérapeutique.
4: Non. Ben, aujourd'hui, nous, on n'a plus de siège social. On est plutôt mobile. Donc, on fait le jardin un peu partout, là où
3: selon
4: on nous demande.
3: Où on vous appelle. Voilà.
4: C'est ça. Donc, en ce moment, moi, j'interviens dans différentes écoles. Donc, je monte des jardins dans différentes écoles, dans les maisons de retraite, pour des mairies, pour des projets associatifs. Et voilà. Donc, c'est vrai que nous, on est contents de pouvoir aussi avoir un lieu qui puisse nous accueillir. Donc, on bosse beaucoup en coopération. Ça, c'est vrai que c'est une belle force de territoire. Ça fait un moment qu'on est là, donc nous, ça fait 8 ans qu'on existe et on travaille avec différentes associations et ça nous permet aussi d'avoir cette force-là au sein du territoire, puis d'avoir des projets intéressants.
3: Intéressants, oui, bien sûr.
4: Et de sens. Et ça fait aussi que les comités de communes et les départements viennent nous chercher pour ces compétences. Donc là, c'est aussi très intéressant pour nous.
3: Oui, dans la mesure où c'est quand même dans l'air du temps de plus en plus et que beaucoup de gens sont intéressés.
4: Oui.
3: Alors, comment ça se passe quand vous allez en EHPAD ?
4: Eh bien, en EHPAD, c'est simple. Alors, nous, on travaille avec les deux EHPAD du ZES. Donc, on intervient dans les deux EHPAD auprès de toutes les personnes âgées. Il y a aussi des services renforcés parce que c'est des personnes qui ont différentes pathologies. Mmh. On intervient aussi. Et donc, on travaille en équipe avec les animatrices, avec la cadre. On conclut, on convient ensemble de comment on va intervenir, quel sens ça. Et donc, nous, ça fait 8 ans, on intervenait pour de l'art-thérapie, on est intervenu pour des ateliers d'écriture. Les ateliers d'écriture se sont transformés en cercles de parole. Les cercles de parole se sont transformés en émissions de radio. L'émission, une fois que l'art thérapie s'est terminée, on a remplacé par la musicothérapie. Mais en fait, on accompagne, on travaille avec les soignantes et les animatrices, et on travaille aussi, surtout avec les résidents. D'accord. En fait, on fait évoluer les projets avec les résidents. Donc là, aujourd'hui, les résidents nous ont demandé justement de pouvoir avoir un petit jardin médicinal, d'avoir leur tisane, d'avoir quelques petits fruits. Donc c'est le travail-là qui est en train de se mettre en place.
3: D'accord. Donc c'est eux qui vous demandent, ce sont les résidents
4: ouais.
3: qui vous demandent ce...
4: Pour tous les projets qu'on va monter, même quand c'est une prestation, on tient vraiment à... on vient la première fois, on prend la température et on essaye toujours de co-construire avec les habitants. Quand on nous demande de venir sur un village, on essaye toujours de coller avec ce qu'on peut amener. Oui. Et c'est vrai que notre multi-compétence nous permet quand même de facilement s'adapter aux demandes, en fait, aux besoins.
3: Oui, oui, oui. Et c'est toujours abordable ?
4: Oui, au niveau du tarif ?
3: Non, mais au niveau pratique, quoi.
4: Ah oui,
3: gens peuvent faire ça ou ça, surtout en fait, surtout les personnes âgées.
4: Oui, en fait, nous, on s'adapte vraiment à ce que les personnes peuvent faire. Du coup, par exemple, on avait démarré les ateliers d'écriture. On était avec un public avec qui on a, pendant presque un an et demi, on a écrit. Parce que elles avaient la capacité, l'appréhension. Et puis, ce public a vieilli. Des gens sont décédés. Puis on a adapté. Il y avait toujours une envie de toujours échanger sur l'écriture. Mais comme il n'y avait plus possibilité d'écrire, on a fait un cercle de parole. On l'a transformé.
3: D'accord.
4: Avec des exercices oraux en lien avec l'écriture. On vient avec un mot, une thématique. Ou c'est les résidentes qui amènent une thématique, une émotion qu'elles veulent partager. On parle de la mort, de la vieillesse, de l'adolescence, des enfants, des petits-enfants, de l'héritage, de la transmission. On est vraiment... on s'adapte vraiment à ce que chaque personne peut faire. Tout le monde a sa place. On accueille aussi des résidents qui n'ont plus l'appréhension, qui ont une certaine pathologie, mais ils sont bienvenus avec nous.
3: Ils sont présents.
4: Ouais, ils sont avec nous. Ouais.
3: Et pour les écoles, comment ça se passe ?
4: Alors, les écoles, souvent, c'est eux qui nous contactent. Et donc là, il y a un grand temps d'échange. Moi, j'ai vraiment... quand je coordonne, j'aime bien prendre le temps avec les équipes, rencontrer les équipes aussi pour savoir qu'est-ce qu'ils attendent. Donc là, par exemple, j'interviens pour une école autour d'un projet qui s'appelle ASKIP, en partenariat avec le CPIE de l'ES, le Centre professionnel d'intervention et d'éducation de l'environnement. C'est autour du réchauffement climatique. Donc, j'interviens avec les écoles, on discute ensemble du projet. Il y a un fonds, parce que ce projet-là, déjà, un fonds de réchauffement climatique, on doit aborder le cycle de l'eau, de l'arbre, les rivières. Mais on adapte aussi avec les classes, avec les professeurs, sur la vision qu'ils veulent donner aussi à ce projet. Là, je suis sur un autre projet aussi, sur la biodiversité avec une autre école. Mais là, par exemple, la demande, c'était vraiment de coller au programme du CM1, CM2. Et donc, on parle de la diversité du vivant, qu'est-ce que c'est un écosystème. Par contre, il y a toujours le côté pratique. On fait un petit temps théorique.
3: Et un petit atelier.
4: Et après, on va dehors, c'est toujours une heure dedans, deux heures dehors. En général, je suis là pour 3 heures.
3: Oui.
4: Et on adapte le programme selon les élèves, selon le programme aussi d'éducation nationale et selon les envies aussi des élèves. Parce que les élèves, on va tisser avec eux.
3: Oui.
4: Là, par exemple, il y a une grande demande. Les élèves veulent absolument savoir faire un sirop.
3: D'accord.
4: Ils veulent apprendre à bouturer. Donc, donc on va prendre un petit temps pour aussi dire, regardez comment c'est facile.
3: Ils sont tous intéressés ?
4: Oui, sincèrement.
3: Il y en a point qui font un peu la tête d'aller dehors ou l'habitude de vivre à l'intérieur et de...
4: Non, sincèrement, c'est des générations où, bien sûr, il y a des troubles de l'attention. Chaque génération a ses différences. Mmh. Là, on se rend bien compte. Moi, aujourd'hui, ça fait des années que je fais ça. On est quand même sur 1/5 de la classe où il y a les troubles de l'attention, de dysorthographie, tout ça. Donc, c'est important de prendre soin. Et c'est souvent des élèves qui vont se révéler. Parce que nous, on vient apprendre des savoir-faire. Mmh. Et des enfants qui ont du mal à rester en place au sein de l'école, avec nous, ils ont toute leur place. Parce qu'on leur demande pas de rester en place,
3: rester
4: assis.
3: Ouais, c'est ça.
4: Et puis, on part de leur savoir. Donc, on adapte aussi une pédagogie active qui va permettre de faire en sorte que l'élève ne vient pas seulement noter. On n'est pas dans un truc descendant.
3: Ouais.
4: On vient vraiment échanger avec eux. On vient apporter une petite clé, un petit lien, et c'est eux qui vont tisser le lien.
3: C'est ça, ils vont pas être notés, ils vont pas être jugés,
4: voilà. Comme quand on appelle la diversité du vivant, c'était hier, on était dans une classe à Uzès, à l'école Jean Massé, et je viens avec comment on fait pour savoir qu'on est vivant. Et on a travaillé sur les points communs entre le végétal, l'animal et l'humain.
3: Et l'être humain.
4: Et du coup, c'est les enfants qui tissent. Et je leur dis toujours, il n'y a pas d'erreur. L'erreur fait partie de l'apprentissage, mais nous, on ne conçoit pas l'erreur comme étant une fin en soi. C'est plutôt un processus d'apprentissage. Et aussi, le côté faute d'orthographe, pour moi, il y a plutôt... On essaye d'avoir un début de réflexion. On a un mot qui vient, on essaye et on tire tous ensemble. Et c'est plutôt, on va co-construire ensemble. Et ils finissent tous par dire des choses qui sont magnifiques.
3: Et en ayant été infirmière,
4: en
3: ayant pratiqué également, vous devez sûrement avoir une autre approche.
4: Oui. Alors, il y a plusieurs choses qui rentrent en jeu. Oui, le côté infirmier, en tout cas, moi, j'ai été aide-soignante, infirmière, avant ça animatrice en service adapté. Donc on va dire que je suis dans la prise en soin depuis que j'ai mes 13-14 ans.
0: Ah oui, quand même.
4: Donc il y avait cette conviction, cet engagement avec l'être humain. Et puis finalement, il y a eu la même conviction avec les plantes. Je me suis aussi formée avec plein de techniques différentes de pédagogie active. Et du coup, ça amène aussi ce côté, je pense que c'est l'écoute, la clé de tout.
0: C'est ça, oui.
4: Je pense que quand on amène une certaine écoute, une certaine présence, il y a beaucoup de choses qui s'interrogent, qui s'accueillent. Moi, je viens vraiment je viens ponctuellement dans les classes. J'amène certains outils aussi que les professeurs vont pouvoir aussi garder, conserver. Et donc, c'est des points de respiration aussi pour les classes. On est dehors, on partage des choses qui sont positives. On leur amène aussi, même à l'intérieur, de choses de la biodiversité du vivant, sur quelque chose de classique en sciences. On va leur amener sur qu'est-ce que c'est la gratitude, c'est quoi un cercle de parole, comment on communique les uns avec les autres. On leur apprend aussi à débattre à l'intérieur de ça. Moi, je viens aussi sur des pédagogies, ils vont devoir gérer en groupe.
0: L'observation aussi.
4: C'est ça. Hier, par exemple, il y avait la partie théorique. Après, on est allé à la vallée de l'Eure. Et puis, ils devaient être par groupe de 5. Ils devaient observer le vivant. Tout ce qu'on avait échangé sur qu'est-ce que c'est le vivant, là, ils devaient montrer, ils devaient noter la pratique. Et donc, ils ont été chercher les insectes, observer le végétal, comment on peut dire qu'un arbre, il est vivant, comment on peut dire qu'un insecte est vivant. Et c'est beau parce qu'ils ont dû, ils avaient des rôles chacun. Et donc, en groupe de 5, ils doivent gérer qui va lire aux autres, qui va être dans l'oral, qui va écrire, qui va faire les dessins.
0: Il y a un âge quand même pour les enfants à l'école.
4: Eh ben, en vrai, j'interviens sur du...
0: CM1, ça fait quoi? Ça fait 8
4: Ouais, c'est ça, du 9-10.
0: Ouais.
4: 9-10 ans. Mais en vrai, moi, je suis demandée à la fois sur des tout-petits en maternelle, sur du 3 ans, et jusqu'au lycée. Là, j'interviens au lycée Albert Einstein à Bagnoles, et avec les éco-délégués. Donc vraiment, en termes d'enfants, je suis sur du 3-12. Et là, il n'y a pas longtemps, j'ai aussi une autre association qui m'a contactée, des relais d'enfance pour les petits-petits. Donc on vient apporter aussi autre chose. Mais non, on a une capacité. Je pense qu'il y a, en tout cas au sein de l'équipe avec laquelle on travaille, on s'adapte.
0: Oui, c'est bien aussi que les enfants commencent très tôt à justement respecter leur environnement, la nature, etc.
4: Oui.
0: C'est une source de richesse pour eux, en fait, pour l'avenir, etc.
4: Oui, c'est une richesse pour eux, pour nous. Un enfant qu'on va connecter au vivant et qu'on va apaiser grâce au vivant, parce qu'aujourd'hui, malheureusement, on grandit loin des forêts, et il y a aussi une peur qui se manifeste. Et puis, les enfants, c'est aussi une génération qui est beaucoup devant les écrans. Et donc, ça demande aussi, ça remet aussi un peu de baume au cœur et de réalité. Donc, on va remettre un peu comment on ramène cette connexion-là, et comment on va mettre aussi ce positif autour du vivant. Et puis, c'est aussi le message qu'on passe, c'est que nous, en tant qu'êtres humains, on fait partie de ce vivant.
0: C'est ça.
4: On n'est pas à l'extérieur de ce vivant. On est vraiment dedans.
0: Et d'autant que les enfants, les tout-petits, les autres aussi, mais ils ont un sens de l'observation, j'allais presque dire, qui nous dépasse, quoi. Certainement qu'ils voient certaines choses que nous ne voyons pas.
4: Oui. Mais je pense qu'il y a les plus petits n'ont pas encore le filtre social d'une société donnée, d'un comment on est éduqué dans telle communauté. Donc, c'est agréable parce qu'en fait, finalement, les plus petits, ils ont comme ce regard neuf sur le vivant.
0: Ils sont purs.
4: Ils sont purs. Il y a un côté émerveillement, joyeux. C'est vrai que moi, faire découvrir, mais à n'importe quel enfant, même les ados, j'ai pas grande préparation dans mon travail. Parce que se connecter au vivant, on sent que c'est encore instinctif. Malgré qu'on est loin, distant, on sent qu'on y revient très vite, qu'on est toujours connecté en vrai. C'est juste quelque chose qu'on ravive un peu, quoi.
0: Ouais. L'avantage ici, c'est que vous êtes quand même pas en ville.
4: Oui.
0: Les enfants, ils ont un très bon terrain de jeu, ils peuvent aller à l'extérieur facilement, quoi.
4: Oui, c'est vrai que nous, on intervient quand même on est quand même dans la ruralité. Et même si ça peut toucher les villes comme Uzès ou même Saint-Quentin, ça reste quand même des petites villes pour lesquelles, il y a un accès, par exemple, à Uzès, à Jean Massé, en 15 minutes, on est à la vallée de l'Eure. À Saint-Quentin, c'est pareil, en 10 minutes, on est à la Madone. Ouais. Donc on a une proximité qui nous permet de faire des chouettes expériences.
0: Et vos projets futurs, alors, sont lesquels?
4: Projets futurs. Eh bien, il y a la grosse action Rénovateur qu'on a lancée cette année. Et donc, c'est vraiment maintenir cette action-là. On a vraiment envie à la fois de bosser en coopération, favoriser de la cohabitation intergénérationnelle grâce aux rénovations, faire des formations. Et donc là, on est en train de construire ce projet-là. Derrière, on a un nouveau projet aussi qui s'appelle Jardin de Liens. Et donc là, c'est un projet à la fois au quartier prioritaire de la ville d'Uzès, pour lequel on a été subventionné, on a eu la réponse avant-hier, dans lequel l'État, le département et la communauté de communes subventionnent. Et donc, c'est maintenir des ateliers au sein du quartier sur des jardins qui sont pas potagers, parce qu'il existe déjà un jardin potager dans Uzès. Nous, on est vraiment sur du jardin thérapeutique et du jardin de lien. C'est comment favoriser des espaces où on peut accueillir des ateliers, planter des plantes médicinales, mais que des choses collectives. Avoir des espaces de plantation comme de la menthe, du basilic, et qui soient collectifs.
0: Les choses les plus courantes, quoi, en fait.
4: C'est ça. Et puis, en beau projet aussi, on a le département qui nous a subventionné aussi, en fait, plusieurs ateliers dans différentes communes. Donc, on vient vraiment faire de l'itinérance à la fois sur le végétal, à la fois sur la musique et le chant. Et là, ça sera auprès des seniors. Donc ça, c'est aussi une très, très belle, très, très belle action qu'on démarre à partir de septembre.
0: D'accord. Donc, vous n'êtes plus comme avant, comme la première fois que je vous avais interviewé, nous étions sur un endroit fixe.
4: Oui.
0: Donc là, non. Là, non. C'est l'itinérance.
4: Oui, on est
0: c'est
4: vraiment...
0: C'est plus pratique, c'est moins... comment dire, pas onéreux, mais c'est moins compliqué.
4: En tout cas, ça demande beaucoup de coordination, parce que ça demande de rencontrer les maires, les associations de chaque village, et de pouvoir vraiment s'adapter à ce que, à l'envie aussi des habitants sur place, parce que l'objectif, c'est aussi de rencontrer les seniors de chaque village et de mettre en place avec eux des projets. Mais en fait, ce qu'on aime, c'est le côté, c'est à chaque fois nouveau.
0: Oui, c'est donc, ça, vous rencontrez de nouvelles personnes, etc. Ouais. Donc finalement... ça vous convient, ce genre de...
4: Ouais, finalement, le côté itinérance nous plaît beaucoup. Bien sûr que à terme, nous, on aimerait avoir un endroit avec un jardin pour pouvoir accueillir tous nos ateliers.
0: Oui.
4: Mais pour l'instant, on n'a pas encore trouvé. Et en fait, ça nous va très bien de s'adapter comme ça. Et finalement, en fait, énormément d'associations nous font travailler. Et du coup, nous, on est vraiment contents de pouvoir acter de cette manière-là.
0: Vous faites tout le Gard.
4: Ouais. Ouais, l'action rénovataire, on va la faire aussi au Vigan, on va la faire aussi à la Grand Combe. On travaillera sur Bagnoles, Pont-Saint-Esprit. On est beaucoup sur l'usage parce que c'est notre territoire.
0: Ouais.
4: Mais c'est vrai qu'on est demandé un peu partout dans le Gard.
0: Ouais. Non, c'est intéressant. Donc, écoutez, bonne continuation.
4: Merci beaucoup.
0: Et puis, comment on vous rejoint ?
4: Ah, alors, c'est simple. On a un site internet et une page des réseaux. Mais c'est simple. Le mail, c'est assobâtirvivant, tout en petit, assobâtirvivant@gmail.com. Et le téléphone de l'asso, 06 62 25 30 80. Et ça sera à moi que vous aurez au téléphone, c'est Amélie. Pour n'importe quel projet que vous avez envie de mener, une petite graine, quelque chose à partager, n'hésitez pas.
0: D'accord. Et vous faites des devis, vous vous déplacez?
4: Exactement. On se déplace pour accompagner à la fois du privé, de l'associatif, des communes. On se déplace, on fait des devis, on co-construit ensemble pour vraiment affiner chaque projet, avec vraiment essayer d'aller toucher la demande du territoire où on va.
0: À la lettre.
4: À la lettre, exactement.
0: C'est ça. Mais écoutez, je vous remercie de cette interview. C'était très sympathique.
4: Merci
0: à vous et bonne continuation.
4: Merci beaucoup.
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0: 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Bonjour à tous et bienvenue dans l'émission Vie de famille animée par Antoinette Martin. Les vacances, c'est parfois le moment le plus attendu de l'année et pourtant, c'est souvent un casse-tête à organiser. Eau ou terre, farniente, activisme ou adrénaline, famille ou amis. Il n'est pas toujours facile de préparer les vacances en intégrant à la fois toutes les envies de chacun et les contraintes. Alors comment faire pour que la préparation des vacances soit un moment réussi ? Quels sont les points de vigilance pour que le temps des vacances soit aussi un bon moment pour tous ? Alors pour en parler, j'accueille aujourd'hui Florence. Bonjour, bonjour Florence. Vous êtes mariée, maman de 4 enfants âgés de 18 à 8 ans. Et Bénédicte Dujonquois, conseillère conjugale et familiale à Nantes, cabinet Raphaël. Bonjour Bénédicte.
1: Bonjour.
0: Alors Florence, si je vous dis c'est bientôt les vacances, comment vous réagissez ?
1: Oh, je dis, oh la barbe, j'adore les vacances, mais quelle contrainte. Il faut vraiment satisfaire tout le monde et c'est pas toujours évident.
0: Alors comment vous vivez ça en famille ?
1: Ben, je trouve que déjà nos vacances, elles ont évolué selon l'âge de nos enfants. Donc petit, c'est assez facile. C'est nous qui décidons. C'est souvent des vacances en famille ou en belle famille. Ou dans la belle famille. Et avec un budget de jeunes mariés, donc des vacances assez simples. Et puis après, les enfants grandissent. Donc les enfants ont des envies aussi. Ils les expriment et on a envie de leur faire plaisir. Donc on a envie que ce soit nos vacances, mais aussi leurs vacances. Et alors, plus grand, c'est encore plus compliqué parce que là, ils sont plus indépendants, mais on a envie de les avoir un tout petit peu en vacances avec nous. Donc là, pareil, il faut s'organiser.
0: Alors comment vous faites ? Parce qu'effectivement, il y a plein de choses à pondérer. Vous avez dit, voilà, tenir compte des envies de chacun, faire plaisir à tous. Déjà, alors on va se mettre peut-être plus dans le cas des enfants plus grands, parce que vous avez dit petit, effectivement, c'est plus facile.
1: Voilà, donc en fait, les enfants plus grands, ils ont déjà des contraintes qu'ils ont choisies, des contraintes qu'ils aiment, comme des camps scouts ou sportifs, comme des colonies de vacances, ou comme éventuellement, s'ils ont vraiment besoin, un voyage linguistique. Donc là, déjà, il faut organiser leurs vacances au niveau planning, au niveau billets de train, etc. Mais aussi, il faut privilégier la famille, les cousins qui sont souvent loin, les grands-parents qui sont souvent loin aussi et qui ne sont pas éternels, qu'ils ont envie de voir. Et en l'occurrence, nous aussi, on aime voir nos familles. Et quand ils sont plus grands, c'est plus aussi une histoire de budget parce que c'est du coup des enfants qui partent sans nous, donc des vacances du coup un peu plus chères et il faut satisfaire tout le monde, mais je vous dis avec des limites.
0: Donc beaucoup de contraintes, beaucoup de points à travailler, le budget, la famille.

0: familles, les ados. Mais alors concrètement, comment vous faites? Est-ce que vous en parlez tous ensemble? Est-ce que vous imposez une semaine familiale?
1: Concrètement, c'est déjà un plaisir d'en parler. Déjà, c'est souvent à table.
0: Donc ça reste un plaisir.
1: Ça reste un plaisir, oui, bien sûr. Parce que ça reste des rencontres, ça reste quand même une grande importance à retrouver la famille et ça, c'est toujours des bons moments.
0: Alors, on voit que c'est souvent, donc vous vous dites, c'est un moment de dialogue et un moment plutôt joyeux de dialogue. Bénédicte, est-ce que c'est toujours le cas? Préparer ses vacances, un moment joyeux de dialogue, tout en tenant compte effectivement de nombreuses contraintes que Florence a soulevées.
2: Déjà, j'ai bien aimé ce que vous avez dit, Florence, c'est déjà le plaisir d'en parler. Donc, si les vacances, ce n'est que des contraintes, faut se poser des questions. Moi, ça m'arrive souvent en conseil conjugal, vers le mois d'avril, mai, de dire à des couples que j'accompagne, tiens, ben, l'été se présente comment pour vous? Je m'aperçois que souvent, c'est bien d'en parler. Donc, d'anticiper. Et puis de le faire dans le moment de plaisir, c'est-à-dire, pour moi, c'est d'anticiper, c'est-à-dire des mois de janvier, février, de pouvoir dire à des grands, bah, tiens, tu sais qu'est-ce qui se passe pendant l'été, vous pensez quoi, on pourrait faire quoi. Je connais des familles où ça se vit bien, parce qu'en janvier, février, on dit, bah, tiens, nous, on a ce projet-là, et puis d'autres ont un autre projet. Donc déjà, avec un petit peu de distance dans le temps, c'est plus facile que d'avoir le nez sur l'obstacle au mois de juin.
0: Alors, est-ce que cette distance dans le temps, elle est toujours facile à vivre? Parce qu'on se rend compte souvent qu'avec des enfants grands, qui vivent plutôt, eux, dans l'instantané, ils ont du mal à anticiper, à prévoir. Donc, si vous demandez à un jeune de 18-20 ans, est-ce que tu peux me bloquer 10 jours au mois d'août? C'est pas toujours évident, non?
2: Ben, c'est là où je m'interroge sur la nécessité de dire « il faut que tu me bloques ». Déjà, ça me paraît très... pas forcément bon pour les liens familiaux, « il faut que tu me bloques ». Plutôt en janvier, février, que les parents puissent dire « ben voilà, nous, on envisage de louer un gîte en Ardèche pendant 15 jours, est-ce qu'il y a des dates qui vous conviendraient mieux que d'autres ?» Ou bien ben, « tiens, nous, on a décidé d'aller camper dans tel endroit, est-ce que tu penses que ce serait possible ?» Voilà, et de laisser les choses ouvertes. Maintenant, je dis toujours aux couples qui ont des grands-enfants, prévoyez vos vacances comme vous pensez qu'elles doivent être prévues, avec la valeur plaisir pour vous. On en reparlera sûrement de la façon dont chacun a l'idée du repos. Et puis après, vos enfants, eh ben, ils s'adapteront ou vous vous adapterez. C'est vrai qu'il y a souvent les problèmes de camp scout qui sont un peu décidés à la dernière minute et qu'il y a souvent des réservations à faire, soit dans des gîtes, soit dans des campings, ça c'est vrai.
0: Et puis aussi des réalités parfois incontournables dont parlait Florence, hein, des passages dans la famille, belle famille, chez les cousins. Alors comment intégrer cette donnée supplémentaire?
2: Alors c'est un pulse et moi je considère que ce pulse il doit être revu à chaque fois, alors moi je dis janvier-février, parce qu'il y a des contraintes familiales différentes. Il peut y avoir les 50 ans de mariage des parents, les 40 ans de la sœur, quelque chose d'un peu exceptionnel pendant l'été. Et puis, on va bâtir l'été autour de ça, parce que c'est très important pour tout le monde d'y aller. Et dans ces cas-là, bah, si c'est à Strasbourg, on va plutôt louer un gîte en Alsace. Donc, on va partir des incontournables. Quels sont les incontournables pour l'été? Si on sait que, par exemple, des enfants vont aller avec les scouts au JMJ, eh ben on sait les dates des JMJ à Madrid, comme c'était il y a quelque temps, et on va bâtir en fonction de ça. Donc, on commence par mettre les parties du pulse incontournables. Et puis ensuite, je pense que les parents sont en couple et ont à dire aussi leurs besoins.
0: Donc finalement, la question clé, donc c'est dans un premier temps les incontournables, et puis vous parliez des besoins. Donc de quoi ai-je besoin? Est-ce que vous, Florence, dans votre famille, vous êtes assez, finalement, vous retrouvez assez vite sur vos besoins? Ou est-ce que vous pouvez ressentir le fait que soit vos enfants, soit votre mari aient des besoins complètement différents des vôtres? Quand je dis différent, c'est pas opposé, hein, c'est différent. L'un, par exemple, peut avoir besoin de mer, l'autre de montagne. Vos ados ont besoin de copains, votre famille.
1: Comme on le disait tout à l'heure, c'est avant tout partir quelque part, donc forcément du repos, du plaisir. Donc on s'adaptera aux besoins de chacun. Nous, parents en tout cas, on s'adaptera aux besoins de nos enfants, ça c'est sûr.
0: Donc vous priorisez les besoins de vos enfants.
1: On a quand même envie d'être avec eux le plus possible et on fera parce qu'ils veulent vraiment, mais on s'adaptera à leurs besoins, à leurs envies, évidemment.
0: Alors, Bénédicte, s'interroger sur ses besoins, c'est essentiel. Oui. Comment en parler pour que ce soit justement un sujet plutôt de croissance et qui aboutisse sur quelque chose de beau, puisque les vacances, c'est un beau projet, et que ce ne soit pas, au contraire, source de conflit.
2: Ben, je trouve que ce que vous dites, Florence, c'est important. C'est-à-dire qu'il y a une réalité, si on est avec des adolescents, ces adolescents ont besoin d'une vie sociale, de pouvoir rencontrer d'autres personnes, d'autres jeunes, et voilà, on ne va pas aller camper au fin fond du Cantal, même si le couple en a très envie pour être un peu en dehors d'un rythme effréné. Et donc, on va s'adapter aux besoins. Et c'est vrai que les enfants, on n'a pas beaucoup de temps avec eux quand ils sont adolescents. On sait qu'ils vont partir, donc il faut privilégier ça. Maintenant, on ne va pas non plus se mettre sous prétexte d'être tellement au service des enfants. Je dis un peu n'importe quoi, mais dans un appartement à la Grande Motte avec plein de gens, alors que vraiment, on a besoin de se ressourcer avec des petits oiseaux. Voilà. Donc, il faut ménager à la fois les besoins des enfants et les besoins des parents.
0: Merci Bénédicte. Nous allons faire une pause musicale en écoutant Les Vacances au bord de la mer et reprenons juste après en abordant des pistes pour favoriser justement une préparation mais aussi un vécu de vacances le plus agréable possible. À tout de suite.

0: Merci de nous rejoindre dans l'émission Vie de famille. Nous sommes en studio avec Florence, une maman de 4 enfants, et Bénédicte Dujoncois, conseillère conjugale et familiale à Nantes, cabinet Raphaël. Alors les vacances, nous l'avons évoqué en première partie, c'est un sujet à la fois joyeux et parfois source de friction. Alors concrètement, comment faire pour qu'à la fin des vacances, on puisse se dire « oui, les vacances ont été bonnes ». Alors Florence, les vacances pour vous, qu'est-ce que c'est en fait ?
1: Les vacances, c'est avant tout du repos. En fait, j'ai plus de vacances que mon mari. Et donc, du coup, quand on se retrouve, on est un petit peu décalé. On commence nos vacances familiales ensemble, tous ensemble. Et il y a un moment où on doit réajuster un peu notre rythme. Mon mari a plutôt envie de se poser, de se reposer, de faire niente. Et moi, ça y est, j'ai passé ce cap et j'ai envie de bouger, de faire des randonnées, de voir du monde, de visiter des choses. Et du coup, il y a un petit temps où il faut qu'on s'ajuste pour après démarrer vraiment des vacances ensemble.
0: Alors c'est important, Bénédicte, de justement se poser la question finalement de quoi, qu'est-ce que ça veut dire pour moi les vacances ? On se rend bien compte, Florence, elle a envie de bouger au bout d'un certain temps alors que son mari a besoin de repos.
2: Oui, alors ça, c'est important de voir qu'on a des réalités différentes. Et quand je demande à des personnes que j'accompagne c'est quoi les vacances, ils me répondent c'est le repos. Et je dis c'est quoi le repos ? Eh bien le repos, on a tous une idée différente du repos. Le repos, ça peut très bien être, je pense à un homme par exemple qui voulait faire que visiter des chapelles romanes, il campait en Saintonge, et elle n'avait qu'une envie, c'était d'être au bord de la piscine du camping pour lire tous les romans qu'elle n'avait pas lus pendant l'été. Donc on a tous des façons différentes de vivre les vacances, de se reposer, et ce qui est important c'est de savoir ma façon à moi de me reposer et ta façon à toi de te reposer.
0: Sachant qu'on peut être très active pour se reposer.
2: Ah ben moi je pense qu'il y a des personnes qui se reposent sur leur planche à voile, qui se reposent en bricolant ou en jardinant beaucoup beaucoup. On n'a pas tous la même notion et c'est très important parce que sinon on va dire à l'autre moi je comprends pas, je voudrais que tu te calmes un peu, que tu lises dans le transat. Mais la personne n'a pas du tout envie de ça. Et je crois que c'est important qu'on puisse écouter les besoins de l'autre. D'où l'important de s'ajuster. J'ai bien aimé ce que vous disiez, Florence, sur le petit temps pour s'ajuster. Moi, je dis même que pendant les vacances, il faudrait que la veille de chaque journée, on puisse dire ce dont on a besoin pour le lendemain et écouter ce dont l'autre a besoin. Et qu'on fasse un petit point, simplement en disant, tu as besoin de quoi là ? Voilà, tout n'est pas figé d'avance. Ça permet un petit peu de fantaisie et puis ça permet surtout à chacun de s'exprimer.
0: Oui, quitte à ce qu'on priorise le besoin de l'autre un jour
2: bien
0: et
2: sûr,
0: le besoin
2: bien
0: du conjoint
2: bien sûr,
0: l'autre jour.
2: Parce que le problème des vacances qui n'ont pas été réussies et des couples que je vois en septembre, après l'été, c'est que souvent un des conjoints a tenté de dire ce qui lui aurait plu ou ce qui lui plairait et il a l'impression de ne pas avoir été entendu, que l'autre n'a pas compris, etc. Et puis l'autre, il a cru que c'était comme ça. Enfin, comme il n'y a pas eu de parole, eh ben chacun s'est demandé un petit peu ce dont l'autre avait besoin, mais ne le savait pas. Ça n'a pas été parlé. Voilà. Et donc, je crois que c'est important de parler de nos besoins de repos différents.
0: Donc, c'est important de bien préparer ces vacances.
2: Parce les vacances, ça se prépare. Et puis la veille, au cours des vacances, ça s'ajuste. Mais ça se prépare. Parce que sinon, et alors on s'aperçoit que dans les couples, il y en a souvent un qui porte plus les vacances que l'autre.
0: C'est souvent
2: d'ailleurs, ce que j'appelle la locomotive. Et donc, il va anticiper pour les réservations, pour les liens, parce que les cousins, quand est-ce qu'ils vont être là, etc. Et donc, l'autre a suivi. Mais est-ce qu'il a suivi en donnant vraiment le pouvoir à l'autre ou bien est-ce qu'il a dit ce qui était important pour lui ? Et moi, je vois par exemple des gens qui, au mois de juin, viennent me voir en disant « de toute façon, elle a réservé un 15 jours je ne sais pas où et moi, ce n'était pas du tout mon plan ». Et en mars, la personne, la femme en général, va dire « Écoute, moi, il fallait réserver le gîte, je suis désolée, je t'ai posé la question, tu n'as pas répondu. Ah ben non, je ne me souviens pas que tu en as parlé. » Et donc là, on est coincé avec une réservation de quelque chose qui ne convient pas à l'autre. Alors après, qu'est-ce qu'on en fait ? On va voir comment on va pouvoir habiter ce gîte et passer de bonnes vacances.
0: Alors Florence, pour vous, si on vous demande qu'est-ce que c'est que des vacances réussies ? Qu'est-ce que vous diriez ?
1: C'est des vacances, on revient, on en a plein les yeux, on est encore en maillot de bain longtemps dans sa tête. Et aussi, on a eu des moments familiaux forts et agréables. Et on sent que tout le monde est content et que c'est des vacances réussies, c'est aussi des vacances pour lesquelles on en parle encore après et qu'on entend les enfants en parler et de bons souvenirs, de bonnes visites ou autres.
0: Donc des vacances qui laissent aussi des souvenirs.
1: Des vacances qui laissent des souvenirs, voilà.
0: Bénédicte, qu'est-ce que vous entendez, vous, derrière des vacances réussies à travers les gens que vous recevez ?
2: Eh ben, les vacances réussies, c'est des vacances dont je vais pouvoir parler ou écouter les autres parler de leurs vacances. Et ils ont un grand sourire, une espèce de soleil dans les yeux, où ils disent c'était bon, voilà, on a fait des rencontres, voilà, quelque chose. On le voit, on a envie de parler de ces vacances. D'ailleurs, quand des vacances réussies, on a envie d'en parler. On a envie de montrer des photos, on a envie d'être dans le souvenir de ça. Et moi, pour bien que les choses soient bien, comment dire, aller bien jusqu'au bout, ça s'anticipe et ça se relie. Moi, j'aime bien proposer aux gens, en septembre, de faire une relecture de l'été. Et c'est très bon, ça. Et d'ailleurs, qu'est-ce qui a été bon, qu'est-ce qui a été moins bon ? Et ça permet d'améliorer le dispositif, si je peux dire, pour l'année suivante. Et donc, même avec des enfants, moi, j'invite les parents, même avec des petits, la relecture, c'est très important. Et donc, début septembre, avant de se lancer dans le sprint de la rentrée, de dire, qu'est-ce qui a été bon pour vous, les enfants ? Et donc, on se fait un espèce d'esprit de famille fort en disant, bah oui, quand on est allé voir mamie et qu'on a fait des confitures, bon voilà, vous voyez, et on relie ces vacances. Ça se prépare et ça se relie.
0: En famille, avec les enfants ?
2: Ah, je crois que c'est très important. D'abord en couple, parce que le couple a la primauté par rapport à la famille. Mais d'abord en couple, est-ce que c'était des bonnes vacances ? Qu'est-ce qui était bon pour toi ? Qu'est-ce qui a été plus difficile ? Qu'est-ce qui a été bon pour moi ? Qu'est-ce qui a été plus difficile ? Et je vous assure que ça, c'est un vrai trésor. Parce que du coup, on en parle et puis on se dit, ben, l'année prochaine, on écoutera ce qu'on s'est dit. Et je vois, en tout cas, je vois le bien fondé de cette méthode chez des couples qui ont eu des difficultés à ajuster leurs vacances. Et je vois, avec des couples que j'accompagne depuis quelques temps, combien ça les a fait grandir dans le respect et la liberté de ce que chacun est.
0: Il ne faut peut-être pas trop tarder pour le faire, parce que les vacances, ça revient très très vite. Florence,
1: déjà, ouais.
0: Vous disiez déjà, en préparant l'émission, on rentre de l'été, on prépare déjà les vacances d'hiver. D'hiver, on est déjà quasiment sur février ou sur Pâques. Donc, est-ce que c'est quelque chose que vous pouvez imaginer chez vous de relire aux vacances ?
1: Oui, ça bien sûr, c'est très intéressant ce que disait Bénédicte. Et surtout aussi éviter que ce soit une contrainte quand même, parce que ça reste avant tout un vrai cadeau de pouvoir se poser comme ça et de pouvoir partir.
0: Alors vous parliez tout à l'heure de vous aviez souligné le côté ancrage, en fait, faire en sorte que les vacances aussi soient des bons souvenirs pour les enfants, qu'ils en parlent entre eux. Est-ce que c'est quelque chose qui est important, Bénédicte, que les vacances soient aussi un moment où la famille finalement se resserre et vive des moments assez exceptionnels pour vivre sur ce souvenir justement qui est assez exceptionnel?
2: Les vacances, c'est la mémoire familiale. C'est ce qui va permettre qu'on se dit, tiens, tu te rappelles telle année quand on est allé sur les chemins de Compostelle, tiens, tu te rappelles cette année où mamie était malade mais on était content d'être avec elle, tiens, tu te rappelles de... Et c'est ça, c'est la mémoire familiale, les vacances. Alors on part pas en vacances pour se fabriquer de la mémoire, on est bien d'accord, mais ça fait partie de cet esprit de famille unique, tellement particulier, qui nous lie les uns aux autres. Et donc ces vacances, elles ont beaucoup de prix. Parce que c'est notre esprit de famille. Il y a des familles, par exemple, chez lesquelles on joue beaucoup. Les jeux de société sont très, très importants. Et avec des jeunes adultes, des familles où il y a des jeunes adultes, avec des petits-enfants, etc., les grands-parents jouent parce qu'on a toujours joué dans cette famille. Et moi, je me souviens de familles où des jeux de cartes, par exemple, font partie de la mémoire familiale. Et donc, tous les soirs, il y a un jeu. Et ça, c'est la mémoire. Et donc, des vacances sans jouer, ce ne seraient pas des vacances. Vous voyez, il y a cette espèce d'esprit de famille. Il y en a d'autres, c'est marcher. Et donc, faire une randonnée par jour. Voilà. Donc, c'est un trésor. Moi, je dis, les vacances, c'est un trésor conjugal, familial. Il faut en prendre soin, comme tous les trésors. Voilà. Et donc, faire ce qu'il faut pour que le trésor continue à briller.
0: Alors, on est sur une radio chrétienne. Est-ce que les vacances peuvent aussi être un moment où, justement, on prend plus de temps pour la prière ?
1: Oui, on essaye, on a envie. on est devant des beaux paysages et on a envie de prier, ça nous aide beaucoup.
0: Est-ce que ça peut aller jusqu'à changer même le temps de votre journée, si vous commencez par un temps de prière ou...
1: Oui, oui.
0: Bénédicte ?
2: Alors, moi je crois que pendant les vacances, souvent je vois des gens qui disent « Oh oui, mais j'ai pas assez prié ». Ben peut-être qu'on a un rythme de prière à trouver différent. Enfin, c'est différent. C'est-à-dire qu'on n'a pas forcément la messe en semaine, ou voilà, si on a des activités, une espèce de rite et de rythme dans le quotidien. Mais j'aime bien ce que vous dites, Florence, sur la prière avec la nature. On peut toujours être dans un moment de louange devant un beau paysage. Et puis, c'est peut-être le moment aussi, moi je dis souvent aux gens, mais dans le village où vous allez, où il y a peut-être une église, vous pouvez peut-être rentrer juste avec vos enfants. Simplement pour voir qu'il y a des chrétiens qui prient dans cet endroit-là, dans l'année. Ça peut être l'occasion aussi de lire quelques revues ou quelques... des couples, par exemple, qui lisent une revue qu'ils ne lisent pas d'habitude, ils la lisent ensemble. Voilà, donc il y a mille façons de vivre sa foi. Et les vacances, faut trouver ce qui est bon pour soi, sans se culpabiliser de ne pas en faire trop. Parce que quand on a une maison pleine, on ne peut pas forcément prendre des longs temps de prière. Et ce n'est pas grave.
0: Merci Bénédicte, donc l'émission s'achève. Merci Florence pour votre témoignage. Bénédicte, est-ce que vous avez un mot de conclusion? Vous nous avez déjà donné pas mal de pistes à creuser pour que le temps des vacances soit un bon temps. Est-ce que vous voulez conclure sur une image ou...
2: Je dirais que interrogeons-nous sur la notion de repos. C'est quoi se reposer?
0: Merci à tous. Je vous donne rendez-vous la semaine prochaine avec un nouveau thème et d'autres invités. À bientôt.

0: Il est 5 heures.
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En ce temps-là, Jésus disait à ses disciples, « Ce que vous faites pour devenir des justes, évitez de l'accomplir devant les hommes pour vous faire remarquer. Sinon, il n'y a pas de récompense pour vous auprès de votre Père qui est aux cieux. Ainsi, quand tu fais l'aumône, ne fais pas sonner la trompette devant toi comme les hypocrites qui se donnent en spectacle dans les synagogues et dans les rues pour obtenir la gloire qui vient des hommes. Amen, je vous le déclare, ceux-là ont reçu leur récompense. Mais toi, quand tu fais l'aumône, que ta main gauche ignore ce que fait ta main droite, afin que ton aumône reste dans le secret. Ton Père qui voit dans le secret te le rendra. Et quand vous priez, ne soyez pas comme les hypocrites. Ils aiment à se tenir debout dans les synagogues et au carrefour pour bien se montrer aux hommes quand ils prient. Amen, je vous le déclare, ceux-là ont reçu leur récompense. Mais toi, quand tu pries, retire-toi dans la pièce la plus retirée. Ferme la porte et prie ton Père qui est présent dans le secret. Ton Père qui voit dans le secret te le rendra. Et quand vous jeûnez, ne prenez pas un air abattu comme les hypocrites. Ils prennent une mine défaite pour bien montrer aux hommes qu'ils jeûnent. Amen, je vous le déclare, ceux-là ont reçu leur récompense. Mais toi, quand tu jeûnes, parfume-toi la tête et lave-toi le visage. Ainsi, ton jeûne ne sera pas connu des hommes, mais seulement de ton Père, qui est présent au plus secret. Ton Père qui voit au plus secret te le rendra. Nous connaissons bien cet évangile qui est lu le jour des cendres. Voilà. Et on voit bien, c'est intéressant que ça ne soit pas lu que le jour des cendres pour bien voir que ça n'est pas spécifique au carême, mais que c'est toute notre vie qui est concernée par cet évangile, ces trois attitudes auxquelles Jésus nous invite. J'aimerais d'abord simplement m'étonner de ce verbe rendre. Ton Père te le rendra. Ton Père te le rendra. Tout d'un coup, c'est Dieu qui aura une dette envers toi. Quelque chose de surprenant, de merveilleux, de Dieu qui a besoin de toi, qui compte sur toi et qui du coup pourra te rendre le service rendu. Je trouve que c'est intéressant de voir qu'en fait Dieu désire avoir besoin de nous et pouvoir nous rendre. Voilà, ça résonne avec ce mot étonnant de récompense qu'on n'aime pas, même à l'école. On a fait tout un tas de systèmes pour qu'il n'y ait plus les notes et tout ça. Et voilà. Et pourtant, c'est dans l'évangile. Et cette récompense, elle ne veut pas écraser les autres. Elle veut dire que donner le meilleur de soi-même, ça va nous donner, nous permettre de recevoir une plénitude. Donner le meilleur de soi-même va nous permettre de recevoir une plénitude au-delà de nous-mêmes, qui vient pas de nous, et qui sera une réponse au don que nous aurons fait. Voilà, et enfin, je ne peux pas terminer sans vous inviter aujourd'hui, tout au long de la journée, à de temps en temps, j'allais dire, regarder derrière votre épaule. S'il n'y a pas quelqu'un. Parce que Jésus insiste. Ton Père, il est présent dans le secret. Fais gaffe, tu ne le vois pas. Ne le rate pas. Bonne journée.

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1: Année A, 12e dimanche du temps ordinaire. Psaume 68 ou 69. C'est pour toi que j'endure l'insulte, que la honte me couvre le visage. L'amour de ta maison m'a perdu. On t'insulte et l'insulte retombe sur moi. Et moi, je te prie, Seigneur, c'est l'heure de ta grâce. Dans ton grand amour, Dieu, réponds-moi. Par ta vérité, sauve-moi. Les pauvres l'ont vu. Ils sont en fête. Vie et bonheur à vous qui cherchez Dieu. Car le Seigneur écoute les humbles. Il n'oublie pas les siens emprisonnés. Que le ciel et la terre le célèbrent, les mers et tout leur peuplement. Chers auditeurs, nous allons faire cette émission en trois petites parties. Tout d'abord, un extrait d'un commentaire de saint Augustin. Deuxièmement, une illustration de ce psaume à travers un passage des Actes des Apôtres. Troisièmement, un exemple récemment vécu en Colombie. Saint Augustin, car c'est à cause de vous que j'ai supporté les opprobres et que l'ignominie a couvert mon visage. Ce serait peu de dire j'ai supporté, il va plus loin. C'est pour vous que j'ai supporté. Souffrir parce que tu as péché, c'est souffrir pour toi et non pour Dieu. Quelle gloire vous revient-il, dit saint Pierre, de souffrir parce que vous êtes châtié à cause de vos péchés. Mais souffrir parce que tu as gardé le commandement de Dieu, c'est là souffrir pour Dieu. Et ta récompense t'attend dans l'éternité, parce que c'est pour Dieu que tu as souffert l'outrage. De là vient que Jésus a souffert le premier, afin de nous apprendre à souffrir. Un homme t'appelle voleur, et tu ne l'es pas, c'est une injure que tu reçois. Toutefois, tu n'es pas tellement innocent qu'il n'y ait en toi rien qui déplaise à Dieu. Pourquoi Jésus a-t-il entendu tant d'injures? Sinon, afin que tu puisses les entendre sans te décourager. Lorsqu'on t'appelle adorateur d'un crucifié, rougir alors, c'est mourir. Écoute en effet celui qui ne trompe jamais. Quiconque rougira de moi devant les hommes, à mon tour je rougirai de lui en présence des anges de Dieu. Veille donc sur toi. Aie de l'impudence, du front, quand tu entends injurier le Christ. Oui, et du front. Que peux-tu craindre pour ton front, que tu as muni du signe de la croix? En effet, chers auditeurs, les premiers chrétiens, eh bien, avaient marqué la croix sur le front. Et dans l'Apocalypse, eh bien, il y en a qui auront la marque de la bête sur le front. Et encore de nos jours, on a en Égypte des chrétiens qui mettent le signe de la croix sur le poignet. Voilà. Alors, je continue saint Augustin. Je suis devenu étranger à mes propres frères. J'ai été méconnu par les fils de ma mère. Pourquoi m'ont-ils traité comme un étranger? Comment ont-ils bien osé dire « nous ne savons d'où il est » Parce que le zèle de votre maison m'a dévoré, c'est-à-dire parce que j'ai poursuivi en eux leurs iniquités, parce qu'au lieu de les supporter patiemment, je les ai repris. Vous voyez? C'est comme Jérémie. Quand il avertit les gens, qui fait des reproches, il devient persécuté. Maintenant, donc, nous allons dans la deuxième partie de l'émission, un exemple dans le Nouveau Testament. Peu après la passion de Jésus, Pâques et la Pentecôte, le grand prêtre, avec tous ceux de son entourage, le parti des Sadducéens, plein d'animosité, mirent la main sur les apôtres et les jetèrent dans la prison publique. Actes des Apôtres, chapitre 15. Mais, pendant la nuit, chapitre 5. Mais pendant la nuit, l'ange du Seigneur ouvrit les portes de la prison et, après les avoir conduits dehors, leur dit « Allez annoncer hardiment au peuple dans le temple tout ce qui concerne cette ville-là. » Dociles à ces paroles, ils entrèrent au temple dès le point du jour et se mirent à enseigner. Cependant, le grand prêtre arriva avec ceux de son entourage. On convoqua le Sanhédrin, chers auditeurs, le même qui condamna Jésus quelques mois auparavant. Et tout le Sénat des Israélites, et on fit chercher les apôtres à la prison. Mais les satellites, rendus sur place, ne les trouvèrent pas dans la prison. Ils revinrent pour annoncer « Nous avons trouvé la prison soigneusement fermée et les gardes en faction aux portes. Mais quand nous avons ouvert, nous n'avons trouvé personne à l'intérieur. » À cette nouvelle, le commandant du temple et les grands prêtres, tout perplexes à leur sujet, se demandaient ce que cela pouvait bien signifier. Survint alors quelqu'un qui leur annonça « Les hommes que vous avez mis en prison, les voilà qui se tiennent dans le temple et enseignent le peuple. » Alors le commandant du temple partit avec ses hommes et les ramena, et ramena les apôtres, mais sans violence, car il craignait le peuple qui aurait pu les lapider. Les ayant donc amenés, ils les firent comparaître devant le Sanhédrin. Le grand prêtre les interrogea, le même grand prêtre qui avait interrogé Jésus. « Nous vous avions formellement interdit d'enseigner en ce nom-là, et voici que vous avez rempli Jérusalem de votre doctrine. Vous voulez ainsi faire retomber sur nous le sang de cet homme-là ? » Pierre répondit alors avec les apôtres, « Il faut obéir à Dieu plutôt qu'aux hommes. Le Dieu de nos pères a ressuscité ce Jésus que vous aviez fait mourir en le suspendant au gibet. C'est lui que Dieu a exalté par sa droite, le faisant chef et sauveur, afin d'accorder par lui à Israël la repentance et la rémission des péchés. » Actes des Apôtres, chapitre 5, jusqu'au verset 31. Eh bien, nous sommes maintenant prêts pour écouter un exemple actuel en Colombie. Alors, on va prendre le pseudonyme de Miguel. Il a quitté le groupe paramilitaire de l'ELN, dont il était l'un des commandants, pour servir Jésus. Il est passé du camp des persécuteurs à celui des persécutés. Il raconte « Dans tous les villages de ma région, les paramilitaires ont commencé à tuer les pasteurs et à fermer les églises. Ils ont tué tous ceux qu'ils voyaient prêcher. C'était parce que nous évangélisions des gens qui étaient membres de ces groupes armés, qui étaient même commandants, et qui sont aujourd'hui devenus pasteurs. Parce qu'ils prêchaient l'évangile, Miguel et ses nouveaux amis chrétiens devaient se réunir en secret dans des maisons, jusqu'à ce que l'armée régulière vienne déloger les guérilleros. Nous ne pouvions pas frapper des mains ni chanter des louanges. Nous prêchions à voix basse pour que ne nous entendent pas. Aujourd'hui, Miguel continue à servir Jésus, au risque d'être attaqué par ses anciens comparses. Il dit « J'aime porter la parole et je le ferai jusqu'à ce que le Seigneur revienne. » Voilà, c'était sur le site Portes Ouvertes. Merci, à bientôt.
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1: Après la blessure de rejet que nous avons envisagée, je vous propose d'aborder la blessure de dévalorisation. C'est une blessure fréquente, complexe. Elle renvoie à des paroles dramatiques de dévalorisation et de jugement que j'appelle des phrases assassines. On ne fera jamais rien de toi. Tu es bon à rien. Tu ne réussiras jamais rien de ta vie. Ou pire encore, il n'y a rien de bon en toi. Ce sont les parents, la fratrie, les amis, les enseignants qui ont pu prononcer de telles paroles. En résulte une recherche d'amour et de reconnaissance, la personne étant très sensible à tout commentaire provenant de ses proches et particulièrement des parents. La dévalorisation est au centre de la faible estime de soi de ces personnes. La dépréciation de soi, se sentir inférieur et sans même s'en rendre compte, se faire constamment des reproches intérieurs, dire des choses négatives de soi-même, ne pas se sentir digne des efforts ou du temps que les autres nous donnent. Il n'y a souvent aucun recul, aucune distance par rapport à ces autocritiques, ces auto-jugements qui, comme chacun sait, sont les plus sévères. Ces personnes peuvent se sentir incapables d'accomplir les tâches demandées par la vie personnelle ou professionnelle, vivre la peur que les autres découvrent cette incapacité de ne pas être à la hauteur. Elles s'évaluent essentiellement d'après leurs échecs et les critiques des autres personnes. Elles se comparent à d'autres, évidemment jugées plus brillantes, et finalement, elles sont très auto-centrées, plaçant l'image de soi dévalorisée au cœur de leurs préoccupations. Le cerveau est préoccupé, comme un local peut l'être, c'est-à-dire qu'il n'est plus libre. Elles vivent dans le sentiment de dévalorisation au regard des autres et le sentiment de manque social. Tout cela est lu à travers une grille de dévalorisation, ce qui peut conduire à une véritable persécution d'infériorité. Je suis dévalorisé aux yeux d'autrui, et les autres ne voient que mon infériorité. En fait, il s'agit souvent de ce que nous appelons une projection en psychologie, c'est-à-dire attribuer à l'autre ce qui est mon propre jugement sur moi-même. Comme un boomerang, un jugement parti de nous-mêmes, mais qui semble venir de l'extérieur. Cette dévalorisation risque de conduire à l'isolement et à l'évitement. Ne plus s'exposer aux situations sociales qui ravivent le complexe. Autre est la blessure de honte et d'humiliation. Elle se constitue dès notre plus jeune âge, mais plus tardivement entre 1 et 3 ans. L'enfant commence à avoir une autonomie et se retrouve sous le contrôle le plus souvent de la mère, en fait de la personne qui s'occupe le plus de lui, par exemple dans le domaine de la propreté. De fait, des événements liés au développement des fonctions du corps peuvent être à la base de cette blessure, comme l'enfant qui s'est sali en public ou tout autre comportement pouvant provoquer la honte et l'humiliation chez les parents. C'est un sentiment de honte qui habite l'enfant, honte de son comportement, de faire honte à quelqu'un ou peur d'avoir honte. Il se vit abaissé, contrôlé, disqualifié. Sentiment qui se réveille particulièrement dans les circonstances où il pense que les parents pourraient avoir honte de lui. La blessure la plus profonde que l'on puisse infliger à quelqu'un est de s'attaquer à son corps.

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1: Le sentiment de honte s'accompagne la plupart du temps d'une culpabilité. Qu'ai-je fait de mal ? L'enfant va chercher à acheter l'amour, plaire à ses parents, qu'il puisse être aimé, quel qu'en soit le prix. Et par ailleurs, un besoin constant de se prouver et de prouver aux autres qu'il a de la valeur. On sait l'humiliation quand les autres se moquent de nous, nous dénigrent et nous rabaissent. Et l'abus sexuel est la pire des humiliations. L'enfant va se confronter aux limites imposées par les parents face à ses envies de liberté. En résulte, le contrôle excessif et la privation de liberté. Ces personnes se mettent souvent dans des situations où elles portent beaucoup, au point d'en avoir plein le dos. Tout faire pour se faire aimer et se rendre utile. D'où des comportements qui peuvent être masochistes, faire passer les besoins des autres avant les siens, se sacrifier pour être enfin reconnu. D'où le risque de burn-out. Il est nécessaire de pouvoir faire prendre conscience de ce scénario et de la répétition de situations que la personne se met elle-même en place. Il y a un contrôle important chez ces personnes pour ne pas avoir honte ou ne pas faire honte à quelqu'un. Le sens du devoir est très développé chez ces personnes, mais se créent alors des contraintes et des obligations que personne ne lui demande, sinon elle-même. Sous des dehors d'aller au-devant et de tout faire pour exister, la relation à autrui est difficile, avec peur de blesser l'autre, mais aussi d'être blessé, humilié. J'aborde maintenant la blessure d'injustice. Cette blessure s'éveille le plus souvent au moment où se développe l'individualité de l'enfant, entre 4 et 6 ans, parfois précocement. Il ne s'est pas senti apprécié à sa juste valeur. Il ne s'est pas senti respecté à l'instar des autres enfants. Il n'a pas ressenti la chaleur affective qu'il pouvait attendre, des parents peu spontanés, n'exprimant guère leurs sentiments et ne manifestant pas de gestes d'affection. Il peut avoir été traité différemment que les autres frères et sœurs. Je me souviens d'une patiente qui avait été confiée très rapidement aux grands-parents qui l'ont éduquée durant plusieurs années, avant qu'elle soit reprise par les parents vers 5-6 ans, sans un mot d'explication, alors que tous les autres enfants, sauf elle, avaient été élevés au sein de la famille. Il en a été de même pour d'autres patients placés en structure d'accueil sans jamais en connaître la raison. Pourquoi moi et moi seul ? D'où ce vécu d'injustice. Ces personnes se présentent comme rigides, raides comme la justice, réagissant le plus souvent en se coupant de leurs ressentis, refoulant leurs émotions et paraissant froides ou distantes. Elles se débrouillent toutes seules, ayant du mal à demander de l'aide, et sont souvent très performantes, exerçant un grand contrôle sur elles-mêmes, perfectionniste, se demandant beaucoup, très exigeante envers elle-même, mais aussi envers les autres, ne se faisant que difficilement plaisir. Dans la vie affective, elles auront du mal à se laisser aller et à exprimer leur amour. dans le domaine moral peut exister un aspect légaliste. Il peut être long le chemin à parcourir de la justice à la miséricorde, tant pour elle-même que pour les autres.

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2: Dans notre réflexion sur l'abandon, nous en sommes venus à évoquer un thème important de la psychologie, à savoir la peur de l'abandon. Et nous avons vu que la peur de l'abandon est presque pire que l'abandon lui-même, parce que cette peur, d'abord, elle envahit chaque instant de la vie, elle provoque des angoisses, et elle est tellement prenante qu'au final, l'abandon va arriver, c'est-à-dire que la peur va engendrer l'abandon lui-même de la part de telle ou telle personne. Nous aurons, à cause de notre peur, provoqué ce dont nous avions peur. Parmi les causes possibles de la peur de l'abandon chez l'adulte, on peut trouver divers événements importants qui viennent comme percuter notre vie. Par exemple, un deuil soudain d'une personne à laquelle nous étions attachés, un licenciement dans mon travail, ou bien une séparation dans mon couple. Tout cela va venir comme confirmer notre peur et nous dire « Tu avais bien raison de te faire du souci, tu avais bien raison d'avoir peur que ton conjoint te quitte, t'abandonne. Tu vois, c'est arrivé. » Souvent, le facteur qui permet de comprendre si l'on souffre d'un syndrome d'abandon, si l'on est confronté à un problème relationnel, c'est de constater si on a une tendance à répéter constamment les mêmes schémas relationnels. S'il nous arrive une fois de souffrir d'un abandon et du coup ensuite d'avoir une certaine crainte que cela ne se reproduise, c'est une chose. Mais si nous répétons toujours ce même schéma vécu et revécu dans le cadre de différentes relations. Par exemple, cette peur, vous pouvez la ressentir dans le cadre d'une amitié. Vous pouvez la ressentir dans les relations de travail. À ce moment-là, lorsque cette peur devient quasi systématique, quelle que soit la relation, alors on peut parler effectivement d'un syndrome d'abandon. Et ce syndrome d'abandon va jouer des tours fâcheux. Par exemple, vous allez être conduit à vous éloigner de votre partenaire lorsque la relation s'approfondit, parce que vous avez peur que cette relation qui devient de plus en plus importante ne craque. Et vous préférez, d'une certaine manière, je dis préférer entre guillemets, parce qu'en fait vous ne le préférez pas, mais vous êtes conduit à casser cette relation, par peur qu'elle ne se casse. Vous allez être amené à quitter votre partenaire par peur d'être quitté. Et nous entrons là dans un jeu de relations très complexe qui va mêler la peur de l'abandon avec une dépendance affective, la peur d'être seul, de perdre le partenaire.

et donc de souffrir d'une dépendance affective qui vous rend autre que ce que vous êtes. Il existe différentes facettes de cette blessure de l'abandon. Évoquons simplement quelques-unes d'entre elles. Il y a souvent le sentiment de rejet. Il entraîne l'impossibilité de se sentir le droit d'exister et surtout l'impression que pour être aimé, il est nécessaire de s'effacer, de se mettre en retrait, de disparaître. Les personnes qui vivent ce sentiment de rejet ne s'accordent aucune valeur car on ne leur en a pas accordé. Elles ont un perpétuel besoin d'être sécurisées et rassurées. Une autre blessure de l'abandon peut être le sentiment d'indignité. Je suis indigne d'être aimé et même de vivre, car je ne suis pas acceptable. Ces personnes développent un sentiment profond d'une faute perpétuelle, d'une culpabilité. Au lieu d'en vouloir à la personne qui les a abandonnés, en fin de compte, elles s'en veulent à elles-mêmes. D'autres souffrent d'un sentiment de trahison et vivent dans la peur perpétuelle de la trahison. Alors en réaction, ce sont souvent des grands menteurs, des grands manipulateurs, des grands séducteurs, car ils veulent prévenir le risque de trahison auquel ils ont déjà été confrontés et qu'ils craignent. Ils sont généralement obsédés par le fait de tout contrôler, de ne permettre à personne, je dirais, d'intriguer dans leur dos. Enfin, nous pourrions encore évoquer la dévalorisation. Elle conduit ceux qui ont subi une blessure d'abandon à ressentir le regard de l'autre comme rabaissant. Ils se considèrent toujours comme pas à la hauteur. Du même coup, ils ne prennent aucune initiative. Ils ne savent pas dire non. Ils s'inscrivent toujours dans le désir de l'autre pour se, entre guillemets, l'accaparer. Leur réaction, c'est de se dire « Puisque on m'a rejeté et abandonné, eh bien, c'est que je ne vaux pas grand-chose. »

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1: Venons-en, si vous le voulez bien, à la dimension spirituelle de l'abandon. Lorsque j'ai la foi, et je pense ici spécifiquement à la foi chrétienne, lorsque je vis une vie chrétienne, tout au moins que j'essaye, lorsque la dimension spirituelle a sa place dans ma vie, je ne peux pas voir les choses de la même manière. Je ne peux pas me croire le maître de mon existence. Je ne peux pas penser que je suis tout puissant. Donc, étant donné que je me réfère à Dieu, que je considère que ma vie est entre ses mains, que rien de ce qui m'arrive ne m'arrive par hasard, et que tout est sous son regard bienveillant. Est-ce que je peux me poser cette question? Dieu pourrait-il m'abandonner un jour? Alors si je me réfère, par exemple, à la scène où nous voyons Jésus crucifié, et à ce moment particulier où Jésus lâche cette phrase, tirée d'un psaume d'ailleurs, « mon Dieu, pourquoi m'as-tu abandonné ?» Si je me réfère à cette phrase, alors je me dis que même si Jésus a connu ce sentiment d'abandon du Père, à combien plus forte raison il peut m'arriver, moi aussi, de connaître ce sentiment. Mon Dieu, pourquoi m'as-tu abandonné? Mais j'ai bien parlé d'un sentiment d'abandon. Ça n'est pas parce que je vis un sentiment d'abandon de la part de Dieu que réellement Dieu m'abandonne. C'est mon interprétation toute humaine. Et c'est sans doute ce que Jésus, fils de l'homme, fils de Dieu, a vécu sur la croix, au moins pendant quelques instants. Il s'est senti le plus seul de tous au monde. Mais en contrepoids, je peux opposer à ma crainte ce verset du prophète Isaïe, chapitre 49, versets 14 et 15. Jérusalem disait « Le Seigneur m'a abandonné, mon Seigneur m'a oublié. Une femme peut-elle oublier son nourrisson, ne plus avoir de tendresse pour le fils de ses entrailles? Même si elle l'oubliait, moi, je ne t'oublierai pas. » Nous verrons dans notre prochain rendez-vous que ces promesses de la part de Dieu de ne pas nous abandonner sont multiples et sans doute qu'elles sont aussi nombreuses pour calmer notre peur qu'il nous abandonne.

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1: Je reçois l'auteur du livre, Frère Alexandre de Garidel. Bonjour frère.
2: Bonjour Nathalie.
1: Vous êtes prieur du couvent des Carmes à Paris et auteur de cet ouvrage qui est paru il y a quelques mois, mais un ouvrage et un thème d'actualité. Ce livre, je le rappelle et je le conseille aux éditeurs, Dieu crève l'écran, repère spirituel en temps d'hyperconnexion, où vous êtes bien connecté aussi avec le pape Léon XIV qui vient donc de sortir cette encyclique en rapport aussi avec l'intelligence artificielle, un écho important pour vous ?
2: Oui, tout à fait. Et notamment, j'ai été très heureux de découvrir dans l'encyclique du pape, Magnifique Humanité, plusieurs fois il revient, et ce que j'évoque au début de mon livre, sur le fait que les écrans ne sont pas neutres. Et il dit cette très belle phrase que les écrans ont le visage de ceux qui les façonnent, qui les finance et qui les utilise. Et ça revient plusieurs fois dans l'encyclique et je suis très heureux parce que pour moi c'est vraiment une prise de conscience qui se fait, je pense, actuellement, mais qui n'était pas le cas il y a 2-3 ans. On avait un regard très instrumental sur les écrans en disant tout dépend de la façon dont on les utilise. Vous voyez, ça c'était un peu la réflexion assez classique. Sauf que pour ce monde-là, ça ne marche pas parce qu'ils sont pensés par des gens, les grands acteurs de numérique, en vue de nous rendre dépendants, en vue de nous rendre consommateurs. Donc il n'y a pas de neutralité en réalité. Il y a une orientation qui vient chercher en nous, y compris grâce ou à cause des neurosciences, des mécanismes de fonctionnement qui ne vont pas nous grandir, mais qui vont plutôt nous avilir. Donc ne disons plus que les écrans sont neutres ou que l'IA est neutre et que ça dépend. Non, ça dépend de ceux qui les ont conçus.
1: Ils ont un réel impact. Alors, au fond, le combat, peut-être le combat de ce troisième millénaire, c'est de préserver, et je pense que c'est aussi un élément qui vous tient très très à cœur, de préserver cette intériorité, cette vie intérieure. Alors, l'homme moderne aurait-il peur de cette vie intérieure aujourd'hui, se laissant prendre, peut-être manger, dévorer, captiver aussi par tous ces écrans qui sont autour de lui?
2: Oui, alors pour tout dire, le titre initial de l'ouvrage devait s'appeler L'urgence intérieure. Voilà, bon, puis il y a un truc, c'était pas assez vendeur. Donc, il y a eu un deuxième titre, mais effectivement, mon propos, c'est vraiment de dire ce dont nous avons besoin aujourd'hui, ce qui est vraiment urgent, c'est de préserver notre vie intérieure, alors même que la tendance humaine, effectivement, c'est d'aller vers ce qui est le plus grisant, le plus superficiel. Et encore une fois, je citais Blaise Pascal, dans l'entretien précédent, qui, au XVIIe siècle, décrit déjà en France, avec les divertissements d'époque, qui sont sans écran évidemment, la tendance humaine à aller vers l'extérieur. Mais aujourd'hui, on est capable, grâce ou à cause des écrans, à passer nos journées dans ce divertissement via des séries, via des jeux connectés ou des vidéos qui n'en finissent pas, en dehors de nous-mêmes, en dehors de notre réalité, de notre vie profonde, et de devenir des sortes de zombies, voilà, ou de hamsters qui ne vivent pas, mais qui survivent, qui n'habitent pas leur vie. Et c'est dramatique. Et c'est dramatique, parce que qu'est-ce que c'est qu'une personne humaine qui ne vit pas, qui n'habite pas sa vie? Ben, ce n'est plus une personne humaine. Elle l'est potentiellement, mais elle vit comme un robot, comme une forme d'animal. Donc il y a vraiment, effectivement, une urgence à non pas reprendre contrôle, mais en tout cas à choisir d'habiter notre vie.
1: Réapprivoiser peut-être.
2: Ou réapprivoiser, si vous voulez, tout à fait, toutes nos couches, si je puis dire, nos différentes dimensions de profondeur. Et là, j'oppose vraiment le monde des écrans dans leur platitude. Voilà, typique des écrans, ils sont plats, ils n'ont pas de relief. Et la vie intérieure qui est caractérisée par la profondeur. La profondeur, la nuance, une forme de langage propre qui a besoin de s'élaborer et qui va nous chercher un niveau plus profond, plus vrai, plus existentiel. Et donc là, nous avons un choix à faire, qui est un choix au quotidien, de dire est-ce que nous voulons survivre et vivre dans une forme de platitude, d'écrasement des niveaux, ou est-ce que nous voulons vivre en profondeur, dans des vraies émotions beaucoup plus profondes que les choses superficielles, et il faut prendre le temps de descendre.
1: Il est question du salut de l'âme. Mm-hmm. Si on va un petit peu plus loin, l'homme est en mouvement, l'homme debout, vivant, l'homme qui est, permettez-moi, mais en écoutant aussi et en parlant des écrans, de ce numérique qui nous entoure, l'homme devient dépendant, quelque peu anesthésié face à tous ces écrans. Comment va-t-il pouvoir, par quels moyens, retrouver cette stature d'homme vivant et debout?
2: Ben moi, je le dis, je pense qu'on peut utiliser ici la pédagogie que propose l'Église pendant le carême, voilà, qui est une pédagogie de mettre à distance un certain nombre d'activités ou de choses qui ne sont pas nécessairement mauvaises en elles-mêmes, sinon on le ferait pas du tout, mais qui prennent trop de place ou de temps dans notre vie. Et d'appliquer cette pédagogie au reste de l'année pour mettre en place des rituels de déconnexion, idéalement chaque jour, chaque semaine, chaque mois, avec des variations qui sont différentes. Voilà. Ne serait-ce que des temps privilégiés où je peux apprendre aujourd'hui à goûter la vie sans écran. Encore une fois, il ne s'agit pas de tomber dans la technophobie, de dire que les écrans et l'intelligence artificielle, tout ça est diabolique ou horrible, etc. Il y a beaucoup de choses positives à en tirer, mais simplement, elles viennent nous voler, ou nous nous laissons voler notre espace d'intimité avec le Seigneur, notre espace d'intimité avec nous-mêmes et avec les autres. Et donc, il faut nous décider avec courage, et donc là c'est un appel à la volonté, et effectivement et choisir des moments privilégiés pour ça, pendant les vacances par exemple de l'été, puisqu'on n'est pas loin, pour dire voilà, aujourd'hui je choisis, et nous choisissons idéalement en couple, en famille, des temps où nous nous aidons, où nous nous entraidons les uns les autres à parler jusqu'au bout, sans sortir un téléphone, pendant le temps du repas, à le premier réflexe du matin, ne pas sortir son téléphone, mais peut-être acheter un réveil pour avoir un vrai réveil normal, c'est un investissement relativement faible, mais qui va nous permettre peut-être, premier geste du jour, eh bien de dire merci à Dieu pour le don de la vie. Voilà, pour le soleil qui se lève, dire bonjour à nos proches, avant tout de suite d'aller voir notre téléphone avec nos notifications.
1: Alors, puisque vous parlez du réveil, vous parlez du téléphone portable, on se réveille comment ? On se réveille à genoux et en prière, sans écran, ou on prend son téléphone portable et son application pour méditer l'évangile du jour et puis la prière du jour ? Qu'est-ce que vous conseillez, Jean-Alexandre?
2: Moi, la première chose que je conseille, c'est effectivement, de se réveiller avec un réveil qui soit pas digital, enfin, en tout cas, qui soit pas un écran connecté. Ça permet vraiment de mettre à distance et d'empêcher toute tentation. Et puis, de chercher à ce que les premiers gestes et les premières paroles du jour soient orientés, si on est croyant, évidemment, vers Dieu, pour remercier pour le don de la vie, et que ça passe par le corps. C'est-à-dire, ça peut être, première chose, je me lève, je me tiens debout, je me mets à genoux, je fais un lent signe de croix, je respire, c'est l'air de rien, je respire, j'inspire et j'expire pour prendre conscience de ce don du souffle qu'est l'esprit en moi. Et après, petit à petit, je vais prendre mes différentes activités, mes différents engagements, mais d'abord être des hommes et des femmes qui sont humains, des êtres spirituels reliés, et pas être des machines tout de suite en se disant, le plus important, c'est pas la notification que j'ai vécue. La première chose qui est importante, c'est, ah tiens, je suis vivant aujourd'hui, je reçois le don de la vie, je reçois le don de la foi. C'est ça la nouvelle du jour. Et c'est à un niveau beaucoup plus profond, et ça touche effectivement, vous parlez du salut de l'âme. Merci Seigneur pour ce don de la vie. Si je suis baptisé, merci Seigneur pour ce don de la foi, ce don du baptême. Et voilà, et ça me suffit pour vivre la journée aujourd'hui. Le reste, après, on verra.
1: Alors, comment retrouver un peu cette unité intérieure ?
2: Cette unité intérieure, déjà, il s'agit d'accepter que c'est pas moi qui vais la former. C'est-à-dire que l'unité intérieure, elle se reçoit. En revanche, ce qui dépend de moi, c'est de faire des choix pour que ma vie s'aligne dans une forme de cohérence et faire en sorte qu'il y ait un équilibre dans ma vie entre les temps où je suis connecté, bien sûr, mais aussi les temps de réflexion que nous avons déjà évoqués, les temps de relation aux autres, le temps de la prière, et découvrir petit à petit en moi cette unification qui se fait dans mon être humain, dans mon être filial d'enfant de Dieu, qui se fait petit à petit, mais aussi par un chemin de persévérance. Alors ça, c'est un point qui est important, dont je parle aussi dans un chapitre de mon livre, qui est la place de l'effort. Ouais. Voilà. Nous avons besoin de retrouver la valeur de l'effort et la valeur de l'exercice, de l'ascèse, pour nous permettre petit à petit, jour après jour, de résister à la facilité des écrans en vue de mettre dans nos quotidiens des choses qui sont un peu plus exigeantes mais qui nous font vraiment grandir. Et ça, c'est un chemin d'unification.
1: Et donc, ce sont des choix aussi.
2: Oui.
1: Et personnels, individuels.
2: Alors, je dirais personnel, mais aussi qui peuvent reposer sur le collectif si, dans ma famille, dans ma communauté, dans un groupe d'amis, nous pouvons faire une sorte de pacte pour nous entraider, quand l'un est plus faible, à choisir ensemble. Moi, j'aime bien dire au niveau familial, voilà, poser une règle de dire dans cet espace, pas de téléphone ou pas d'objet connecté. Dans tel moment, la soirée familiale, pas de téléphone, pas d'objet connecté, sauf s'il y a vraiment besoin. Et tout le monde le respecte. Et ça va aider les uns les autres à vivre la joie d'un jeu de société gratuit, sans écran. C'est génial. C'est tout simple.
1: Donc il y a des choix à faire, hein. Tout simple.
2: Tout à fait.
1: Voilà. Ouais, c'est une manière aussi de résister à notre monde numérique.
2: Oui, hein. Voilà, on a besoin de courage et d'actes simples comme ça.
1: Voilà, mais de courage. Hein. Oui. Voilà, il faut être déterminé, persévérant.
2: Persévérant, voilà.
1: Éviter le découragement. Hein,
2: oui, tout à fait.
1: Parce qu'il peut y avoir aussi des chutes.
2: Bien sûr.
1: Mais on se relève.
2: Pas grave, on recommence.
1: Hein. On se relève pour reprendre cette stature debout du vivant.
2: Voilà, ressusciter.
1: Ouais. Ressusciter. Frère Jean-Alexandre de Garidel, auteur de ce livre paru il y a quelques mois, que l'on peut se procurer, « Dieu crève l'écran, repère spirituel en temps d'hyperconnexion », de très bons outils, donc, et une bonne lecture. À demain, même lieu, même heure.
2: À demain, Nathalie.

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1: Bonjour à tous. À l'approche de la Coupe du monde de foot, le pape Léon XIV a choisi de consacrer son intention de prière du mois de juin aux valeurs du sport. Dans sa vidéo mensuelle, il invite les fidèles à prier afin que le sport soit un instrument de paix, de rencontre et de dialogue entre les cultures. Le pontife natif de Chicago, lui-même grand amateur de baseball, d'équitation et de tennis, souligne que le sport doit être une école de fraternité et non de stérile rivalité, un espace de rencontre et non d'exclusion, une voie de paix et non de violence. Il insiste également sur sa dimension universelle, affirmant que le sport possède un langage universel qui rapproche les cultures, unit les peuples et sème le respect, la solidarité et la croissance personnelle. Sa prière s'achève par une demande adressée à Dieu que son esprit fasse de tous une seule équipe capable de construire la communion et la fraternité dans l'histoire. Léon XIV, tout comme François avant lui, s'est souvent montré attaché au milieu sportif. Lors du jubilé du sport célébré à Rome en juin 2025, il déclarait déjà que le sport est une voie pour construire la paix parce qu'il est une école de respect et de loyauté qui favorise la culture de la rencontre et de la fraternité. Dans une société marqué par la solitude et l'individualisme, il voit dans les sports collectifs une école de coopération capable d'enseigner la valeur de marcher ensemble et de rapprocher les peuples. Plus récemment, en avril 2026, en recevant les athlètes italiens des Jeux Olympiques et Paralympiques de Milan-Cortina, le pape a affirmé que le sport peut et doit devenir réellement un espace de rencontre. Pour lui, il ne doit pas être une démonstration de force, mais un exercice de relation. Les sportifs sont ainsi appelés à témoigner d'une autre manière de vivre la compétition, concourir sans se haïr, gagner sans humilier, perdre sans se perdre soi-même. Cette vision s'inscrit dans une tradition ancienne. Dès l'Antiquité grecque, la trêve olympique permettait de suspendre les conflits afin de garantir la participation pacifique aux Jeux. Aujourd'hui encore, cette idée inspire le mouvement olympique. Comme le souligne le père Cristobal Fones, directeur international du réseau mondial de prière du pape, le sport est un pont de dialogue qui transcende les frontières, les langues et les idéologies. Le réseau mondial de prière du pape est une œuvre pontificale confiée à la Compagnie de Jésus. Présent dans plus de 90 pays, il rassemble une communauté spirituelle de plus de 22 millions de personnes. Au cœur de leur mission se trouvent les intentions mensuelles de prière du pape qui invitent les fidèles à se mobiliser autour des défis de l'humanité et de la mission de l'Église. Fondée en 1844 sous le nom d'Apostolat de la prière, le réseau a été érigé en Fondation Vaticane par le pape François en décembre 2020. Ses statuts définitifs ont ensuite été approuvés par le pontife argentin en juillet 2024. En espérant que cette Coupe du monde de football soit une voie de paix et non de violence, je vous retrouve dès demain pour de nouvelles infos. À très bientôt.
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0: ce temps-là, Jésus disait à ses disciples, « Ce que vous faites pour devenir des justes, évitez de l'accomplir devant les hommes pour vous faire remarquer. Sinon, il n'y a pas de récompense pour vous auprès de votre Père qui est aux cieux. Ainsi, quand tu fais l'aumône, ne fais pas sonner la trompette devant toi comme les hypocrites qui se donnent en spectacle dans les synagogues et dans les rues pour obtenir la gloire qui vient des hommes. Amen, je vous le déclare, ceux-là ont reçu leur récompense. Mais toi, quand tu fais l'aumône, que ta main gauche ignore ce que fait ta main droite, afin que ton aumône reste dans le secret. Ton Père qui voit dans le secret te le rendra. Et quand vous priez, ne soyez pas comme les hypocrites, ils aiment à se tenir debout dans les synagogues et au carrefour pour bien se montrer aux hommes quand ils prient. Amen, je vous le déclare, ceux-là ont reçu leur récompense. Mais toi, quand tu pries, retire-toi dans la pièce la plus retirée, ferme la porte, et prie ton Père qui est présent dans le secret. Ton Père qui voit dans le secret te le rendra. Et quand vous jeûnez, ne prenez pas un air abattu comme les hypocrites, ils prennent une mine défaite pour bien montrer aux hommes qu'ils jeûnent. Amen, je vous le déclare, ceux-là ont reçu leur récompense. Mais toi, quand tu jeûnes, parfume-toi la tête et lave-toi le visage. Ainsi ton jeûne ne sera pas connu des hommes, mais seulement de ton Père, qui est présent au plus secret. Ton Père qui voit au plus secret te le rendra. Nous connaissons bien cet évangile qui est lu le jour des cendres. Voilà. Et on voit bien, c'est intéressant que ça ne soit pas lu que le jour des cendres pour bien voir que ça n'est pas spécifique au carême, mais que c'est toute notre vie qui est concernée par cet évangile, ces trois attitudes auxquelles Jésus nous invite. J'aimerais d'abord simplement m'étonner de ce verbe rendre. Ton Père te le rendra. Ton Père te le rendra. Tout d'un coup, c'est Dieu qui aura une dette envers toi. Quelque chose de surprenant, de merveilleux, de Dieu qui a besoin de toi, qui compte sur toi et qui du coup voilà, pourra te rendre le service rendu. Qui pourra. Voilà, je trouve que c'est intéressant de voir qu'en fait Dieu désire avoir besoin de nous et pouvoir nous rendre. Voilà, ça résonne avec ce mot étonnant de récompense qu'on n'aime pas, même à l'école, on a fait tout un tas de systèmes pour qu'il n'y ait plus les notes et tout ça. Et voilà. Et pourtant, c'est dans l'évangile. Et cette récompense, elle ne veut pas écraser les autres. Elle veut dire que donner le meilleur de soi-même, eh ben ça va nous donner, nous permettre de recevoir une plénitude. Donner le meilleur de soi-même va nous permettre de recevoir une plénitude au-delà de nous-mêmes, qui vient pas de nous, et qui sera une réponse au don que nous aurons fait. Voilà, et enfin, je ne peux pas terminer sans vous inviter aujourd'hui, tout au long de la journée, à de temps en temps, j'allais dire, regarder derrière votre épaule. S'il n'y a pas quelqu'un. Parce que Jésus insiste. Ton Père, il est présent dans le secret. Fais gaffe, tu le vois pas. Ne le rate pas. Bonne journée.
1: L'évangile de ce jour nous est lu et commenté par le Père David Reveillac, curé de Gourdes.

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1: Aujourd'hui, 17 juin, nous fêtons Saint Hervé. Saint Hervé naquit en 520 dans ce comté de Léon que des Bretons de Cambrie venaient de fonder en Osismie du Nord. Il était fils du barde Oarvian et de Riva Nona. L'enfant vint au monde aveugle, à la prière même, dit-on, de sa mère, qui voulait lui éviter de voir le mal qui nous entoure. Quand il eut 8 ans, Riva Nona mit son fils à l'école du moine Arsianus, où il resta 7 ans, puis l'enfant fut l'élève de son oncle, le moine Urfolus, qui tenait école près de Plouvien. Quand Urfolus mourut, Hervé le remplaça tout naturellement. Au bout de quelques années, ayant ainsi formé beaucoup d'élèves, dont plusieurs étaient devenus des disciples, Hervé, barde comme son père, se trouva à la tête d'une petite communauté, communauté errante, s'en allant à travers landes et forêts, partout il y avait quelque bien à faire et portant la parole du Seigneur. Cela dura plusieurs années jusqu'au jour où, peut-être las de marcher, Hervé, vers 542, jeta son dévolu sur un certain lieu entre Lesneven et Plouzévédé et décida d'y construire un monastère. Et ce fut Lanouarno. Il en fut évidemment l'abbé, ses compagnons devinrent des moines réguliers qui suivirent la règle monastique de Ménévia en Cambrie. Tout cela avec l'approbation et la protection de Paulus Aurelianus, le saint évêque du Léon. En 549, eut lieu le concile du Ménésbré, en Domnoné, convoqué pour excommunier Conomor, le chef de Carex, allié des Francs, qui s'était rendu coupable de plusieurs crimes. Hervé eut l'occasion de s'y distinguer par un miracle. Il fit jaillir du sol une source alors qu'on manquait d'eau. Hervé vécut encore 50 ans, guidant, lui, aveugle, les prières et les chants de ses moines, tandis que de tous les coins du Léon et même de la Domnoné, on lui amenait boiteux, aveugles, malades et possédés, pour les réconforter et souvent les guérir. On peut penser que le saint abbé Barde mourut vers 600. Quant au prénom d'Hervé, il est issu du vieux breton « warn », le « fer », et « bève », qui veut dire « ardent, vif ». Hervé évoque étymologiquement un guerrier agressif et habile. C'est un prénom longtemps resté dans son terroir d'origine, l'armorique, même s'il fut répandu au XIe siècle en Angleterre sous la forme d'Harvé, par les Bretons qui accompagnèrent Guillaume le Conquérant. Il ne commença sa carrière en France que dans le courant du XIXe siècle et n'avança que lentement. À partir de 1930, il devient peu à peu populaire et dans les années 60 connaît un très large succès. Depuis, il est de nouveau en décrue, mais on peut s'attendre à son retour dans les années à venir. Demain, nous fêterons Saint Léonce. Bonne journée.

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2: Pour cette dernière chronique avant les vacances d'été, nous retrouvons Magali Vermis. Bonjour.
3: Bonjour à tous.
2: Alors, c'est officiel depuis presque un mois maintenant. Vous êtes entrée officiellement en responsabilité du service diocésain de la catéchèse.
3: Effectivement, c'est une grande joie que je vous partage et, d'avoir pris la succession de Domi Pomias qui va se consacrer à la petite enfance. Donc, c'est plutôt les 3-6 ans. Et donc, pour ma part, je prends le flambeau et je vais continuer à faire brûler cette belle flamme de la catéchèse diocésaine.
2: Votre prise de fonction s'est assortie de plusieurs initiatives à l'adresse des catéchistes. De quoi s'agissait-il ?
3: Alors, en effet, dans l'un de mes souhaits, c'est de travailler plus en collaboration avec les catéchistes, vraiment de manière plus étroite. Donc, la première des consultations concerne la journée de rentrée des catéchistes. Traditionnellement, nous nous retrouvons un mardi. Et donc, cette consultation fait une ouverture sur le samedi pour voir si pour être plus en accord avec la disponibilité de nos catéchistes. Et la deuxième consultation est d'actualité puisque c'est les liens qu'on peut avoir entre la catéchèse et tout le numérique. Les réseaux sociaux, les sites internet, comment s'en servir, est-ce qu'on s'en sert et en vue, selon les réponses, peut-être faire une formation pour accompagner tous nos catéchistes dans ce domaine du numérique.
2: Donc pour vous aider à mener votre travail, il faut bien penser à répondre à ces consultations.
3: Plus nous aurons des réponses, mieux nous pourrons répondre aux besoins de nos catéchistes.
2: Alors ça, c'était pour les nouveautés, mais le travail de fond, ou en tout cas, le travail de l'année se poursuit avec du nouveau du côté des formations 10-10 accessibles sur le site catéchèse.diocèse64.org.
3: Donc nous avons déjà publié le petit enseignement de l'abbé Deschats, qui était « Se laisser guider par l'Esprit Saint dans la liturgie », que vous pouvez d'ores et déjà retrouver sur le site de la catéchèse. Et nous avons l'abbé Hayette, notre délégué épiscopal, qui va conclure le cycle de cette formation 10-10 qui était consacrée à la liturgie, avec comme thème « S'émerveiller de la beauté dans la liturgie », que vous pourrez retrouver la semaine prochaine.
2: Alors, c'est du côté de Pau maintenant que nous nous rendons, puisque le 25 juin, vous organisez à destination des catéchistes de la région une visite de la nouvelle maison diocésaine de Pau. Qu'est-ce qui attend les visiteurs ?
3: Alors, effectivement, la nouvelle maison diocésaine de Pau doit s'animer, elle s'anime déjà beaucoup, mais elle doit aussi, c'est vraiment, Monseigneur a employé de très beaux termes, et voilà, cette oasis, on doit venir y puiser et donc la découvrir avant tout. Donc, on propose une messe, bien sûr. Il y aura un petit enseignement sur le terme de la demeure dans la Bible. Qu'est-ce que la demeure ? Qu'est-ce qu'une maison au sens biblique du terme ? Et puis, une petite visite pour découvrir ces beaux locaux. Et donc, j'invite tous les catéchistes relais dans un premier temps, première vague, rejoindre cette journée, le 25 juin. À nouveau, je vous ai fait un petit mail pour répondre si vous souhaitez y participer.
2: Le 25 juin, à partir de...
3: Alors, il y a deux formules. Soit le matin à partir de 10h30, donc enseignement, visite plus messe, avec un repas tiré du sac par la suite, ou l'après-midi, 12h15, messe, suivi d'un repas tiré du sac, petit enseignement et visite.
2: Alors, même si c'est nous allons interrompre les chroniques de la catéchèse durant les vacances d'été, ça ne veut pas dire que le service diocésain de la catéchèse s'arrête de travailler pour autant. Quels sont les chantiers en cours ?
3: Cet été, donc, ça va être consacré aux travaux de fond, tels que le rassemblement des CM, que l'on aura donc en novembre 2026, Mais voilà, toutes les formations que j'aurai à vous proposer, la journée de rentrée des catéchistes, donc il va y avoir tout un travail de fond. Et j'ai encore des choses à découvrir, et en particulier mes catéchistes que je vais essayer de rencontrer sur le terrain.
2: Eh bien, merci beaucoup Magali Vermis. Bah, bon courage pour ces travaux en cours. Bon été et à bientôt.
3: Merci, au plaisir. À bientôt.
2: Comme chaque mois, nous retrouvons le billet du délégué épiscopal de la catéchèse, l'abbé Jean-Bernard Ayette.
4: En ce mois de juin, beaucoup d'enfants, de jeunes et d'adultes vont recevoir l'Eucharistie pour la première fois. Ils feront leur première communion. Il est bon peut-être que nous aussi, nous revisitions ce sacrement que nous sommes habitués à recevoir. Peut-être pourrais-tu revenir en esprit dans l'église ou l'oratoire de ton enfance où pour la première fois, toi-même, tu as communié. Dans son explication du Saint Sacrifice de la Messe au XVIIe siècle, le frère Martin de Cochem, un franciscain, écrivait « À la Messe, nous avons devant nous celui que les rois mages sont venus adorer, que Siméon a tenu dans ses bras, que Marie a offert au Temple. » Mais il y a plus. Jésus-Christ nous annonce son évangile par la bouche du prêtre. Il opère son plus grand miracle sous nos yeux en changeant le vin en son sang, prodige plus merveilleux que celui des noces de Cana. Il transsubstancie comme à la scène le pain en son corps adorable. À l'élévation, nous le voyons comme il était élevé en croix. Et à nos oreilles semblent encore résonner les dernières paroles de Jésus. « Père, pardonne-leur, ils ne savent pas ce qu'ils font. » Communier n'est pas un geste machinal ni un dû, c'est un don. C'est accueillir un don qui nous dépasse infiniment. À chaque messe que nous vivons, prêtres et fidèles du Christ, nous sommes appelés à retrouver trois attitudes fondamentales. La première, l'émerveillement devant un Dieu qui se fait proche. La seconde, l'adoration devant le mystère qui nous enveloppe. Et enfin, la conscience brûlante de ce que nous recevons, ou mieux encore, la conscience de celui que nous recevons, car celui qui se nourrit du corps sacramentel du Christ est envoyé pour reconnaître et servir ce même corps présent dans les frères. Chaque fois que vous l'avez fait à l'un de ces plus petits de mes frères, c'est à moi que vous l'avez fait. L'Eucharistie célébrée doit devenir ainsi charité vécue. Le Seigneur ressuscité est vivant et continue de passer au milieu de nous, disait le pape Léon XIV. Il se fait pain pour notre fin de vie et visite les recoins de notre cœur et de notre histoire, même les plus sombres. Il est le Dieu proche qui marche avec son peuple, le Seigneur de l'histoire, la consolation des faibles, la lumière pour les familles, l'espérance pour les malades, la paix pour ceux qui souffrent. Il est le Christ qui s'identifie aux pauvres, aux opprimés, à ceux qui sont seuls et sans défense. Personne ne peut s'agenouiller devant le Seigneur et mépriser son prochain. Nous sommes aussi appelés à être présents dans les situations et les défis de la société, à ne pas fuir et à nous engager personnellement dans la construction du bien commun. Alors, unis à tous les premiers communiants que nous connaissons ou pas, nous ferons nous aussi, durant ce mois de juin, un grand acte de foi et d'adoration devant le mystère de l'Eucharistie. Seigneur Jésus, dans cet admirable sacrement, je crois, je suis certain que c'est vrai, tu es là. Mais ma foi, si entière qu'elle soit, voudrait être plus totale, plus forte, plus vivante, plus réelle. Pardonne ma routine, pardonne mes distractions, pardonne mes amen d'habitude qui ne savent plus ce qu'ils disent. Oui, Seigneur, que je ne m'habitue pas à l'inouï de chaque messe, que j'en ressorte différent de quand j'y suis rentré, plus pauvre de moi, plus riche de toi, plus pressé d'aimer, car ce que j'adore sur l'autel, ton corps eucharistique, je dois le servir dans la rue, dans la famille, dans tous les lieux de ma vie. Réveille en moi l'émerveillement. Ce n'est pas moi qui viens à la messe, c'est toi qui m'invites au cénacle à partager ta Pâque, au cénacle où tu laves les pieds de tes disciples, au calvaire où tu ouvres les bras dans une offrande absolue qui sauve le monde, au tombeau vide où la mort est vaincue. Merveilleuse Eucharistie, admirable mystère de la messe. Je voudrais que les accidents du pain et du vin n'empêche pas mon âme d'entrer dans le ravissement que je ressentirai dans ton face-à-face. Je voudrais que mes yeux soient pris, que mon attention soit fixée, que mon cœur batte comme au jour où, Seigneur Jésus, je te verrai. Jésus Eucharistie, Jésus ma joie, mon Seigneur et mon Dieu.
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2: Pour l'enseignement catholique, nous recevons aujourd'hui Francis Errandonea. Bonjour à vous. Vous êtes l'adjoint au directeur diocésain de l'enseignement catholique pour la vie éducative et la pastorale. Vous venez nous faire un petit bilan de cette année puisque c'est la dernière émission de l'année. Alors comment s'est passée la vie de l'enseignement catholique cette année dans notre diocèse ?
3: Oui, bonjour Violaine. Écoutez, l'année s'est bien passée. Une année qui passe très très vite. Alors on se retrouve déjà au mois de juin. Au mois de septembre, on a beaucoup de projections, beaucoup de projets, en se disant, bah, voilà, il y a tel sujet très prégnant qui va rythmer l'année. Et puis l'année s'est déroulée avec d'autres sujets, d'autres préoccupations. Mais l'année s'est déroulée très très très rapidement. C'est la vie d'un corps. Hein, la vie d'un corps, ben, elle est marquée aussi par des épreuves. Et je voudrais évidemment avoir une pensée pour les communautés éducatives qui ont connu des difficultés de tous ordres. Également, la vie d'un corps, c'est de grandes joies. Donc, les communautés éducatives aussi partagent ça peut être des naissances, des mariages, des sacrements aussi. Bref, c'est d'abord, voilà, je pense à toutes les communautés éducatives à travers les épreuves qu'elles ont pu connaître et puis aussi les grandes joies qu'elles ont pu vivre. Et puis, je voudrais aussi profiter de ce moment pour remercier toutes les communautés éducatives, tous les éducateurs qui accompagnent les élèves au quotidien. On sait que c'est une mission qui est exaltante, mais qui est extrêmement exigeante. Et donc, je voudrais vraiment remercier tous les membres de ces communautés éducatives à la fin de cette année. Voilà. Alors, l'année a été rythmée par un grand nombre de sujets. Le premier, c'était la mise en place du programme EVAR pour le primaire et puis EVARS pour le secondaire.
2: Donc l'éducation à la vie affective et sexuelle ?
3: Oui, l'éducation à la vie affective, relationnelle et à la sexualité. Et EVAR pour le primaire. Donc ça, c'est dans le cadre du contrat d'association avec l'État, donc c'est l'application du programme qui s'impose évidemment aux établissements catholiques d'enseignement. Et puis on a eu le jour de la pré-rentrée une réflexion sur ce programme qui s'imposait à nous. Et on a eu également une journée avec un philosophe qui nous a fait réfléchir à cette dimension-là et à ce programme d'EVAR et d'EVARS avec une voie exigeante, hein, c'est-à-dire assumer ce cadre pour mieux l'élever. Ça a été un petit peu le message qui nous a passé, et c'est le message aussi que l'on veut transmettre aux élèves, c'est-à-dire une éducation à la relation, comment s'inscrit le jeune dans une relation équilibrée, d'abord à lui-même, aux autres, et puis comment il inscrit aussi une relation dans la société. Mmh. Voilà. Donc cet enseignement dont je vous parlais, hein, la réflexion que l'on a pu avoir depuis la pré-rentrée jusqu'à cette journée de session, c'est vraiment notre volonté de dépasser une approche limitée au respect pour l'ouvrir vraiment à l'amour véritable et d'inscrire la prévention des abus dans une dynamique de bienveillance authentique et de redonner, on peut le dire, hein, à l'affectivité sa profondeur en l'orientant vers un amour pleinement humain.
2: Mmh. Finalement, ne pas rejeter ce sujet, mais se l'approprier en tant qu'enseignement catholique.
3: Oui, exactement. Exactement. C'est vraiment c'est le défi. Mais j'allais dire, c'est le défi qui nous est demandé, hein, à chaque fois. C'est sur tous les sujets. C'est comment vite ces sujets de manière chrétienne en les nourrissant d'anthropologie chrétienne. C'est vraiment c'est notre défi au quotidien. Mmh. Ça, c'était le

0: Ça a introduit l'année. Et puis ensuite, il y avait également une réflexion sur l'intelligence artificielle avec une conférence qui a eu lieu le 5 novembre, qui a réuni tous les enseignants du primaire et puis une partie d'enseignants du secondaire à Salis. Donc, dans un premier temps, une information qui était donnée sur l'intelligence artificielle et cette réflexion s'est prolongée par des ateliers qui ont lieu dans le Béarn et dans le Pays Basque pour essayer de réfléchir plus concrètement aux différentes applications de cette dimension-là.
1: Sachant qu'il n'y avait pas encore eu l'encyclique, mais que maintenant on peut en plus s'approprier ce texte du pape Léon XIV.
0: Et effectivement, oui, tout à fait. Et on peut nourrir notre réflexion, bien sûr, de cet éclairage lumineux du pape sur ce sujet-là. Voilà. Et puis on a eu aussi, alors, j'allais dire, bon, voilà, donc EVAR, l'intelligence artificielle. Et puis également, on a eu une grande joie, j'allais dire. La première, c'est on a accueilli au mois de novembre une délégation qui est venue de l'enseignement catholique de Polynésie. Qui est venu découvrir nos filières bilingues. Donc ils ont pendant 2 jours ils ont sillonné notre diocèse à la découverte des différentes pratiques de bilinguisme qui pouvaient être proposées dans le diocèse. Ça a été une expérience extrêmement riche parce que de la même manière qu'ils ont pu découvrir ce qui fait nos propositions, ils ont pu aussi partager également ce qui était leur pratique et leur réalité, j'allais dire, sur bout de territoire français assez lointain, mais qui nous est très, très proche et très lié finalement. Voilà. Et puis également, je voulais aussi mentionner, bien sûr, la visite à laquelle j'ai eu la chance de participer avec notre évêque, Monseigneur Hallier, au Togo, dans le diocèse de Cara. Donc vous savez, le diocèse de Cara est jumelé avec le diocèse de Bayonne. Et donc dans le cadre de ce jumelage, donc une visite, on a pu se rendre à Cara pour échanger avec sur différents sujets. Et l'un des sujets qui était sur lequel on a pu échanger, c'est évidemment l'éducation, en découvrant les réalités de l'éducation dans le diocèse de Cara, et puis en partageant nous notre expérience, enfin la réalité de notre éducation, en fait, de notre enseignement catholique dans le diocèse de Bayonne, mais plus généralement, je veux dire, l'enseignement catholique en France, avec les problématiques qui sont liées à notre démarche éducative spécifique.
1: Alors, quelles sont les perspectives pour la rentrée prochaine, puisque l'année n'est même pas finie, que déjà il faut penser à la rentrée prochaine?
0: Oui, alors, si vous permettez, j'aimerais aussi dire 2 mots, si j'ai, oui.
1: Vous n'avez pas fini le bilan?
0: Non, j'ai pas fini le bilan. Alors, je vais dire aussi que l'année a été marquée, enfin, elle est marquée toujours par notre souci d'accompagner au mieux les élèves qui connaissent des difficultés, hein, l'accompagnement des fragilités, de toutes les fragilités. Et à ce titre-là, on met en place chaque année, on essaye d'ouvrir des dispositifs qui accompagnent au mieux ces élèves qui ont besoin d'un accompagnement
1: spécifique.
0: Ouais. Alors, je ne vais pas rentrer dans le détail de ces mesures, mais c'est des dispositifs ULI, CRA, voilà, qui permettent d'accompagner ces élèves en situation de difficulté, de handicap ou de grande fragilité, on va dire.
1: Et donc, pour les perspectives de l'année prochaine?
0: Alors, les perspectives de l'année prochaine, j'allais dire, il y a celles que l'on peut anticiper sur les, et puis il y a toutes celles évidemment qui vont s'imposer à nous et qu'on ne peut pas, c'est-à-dire qu'on peut pas
1: anticiper.
0: Qu'on ne peut pas anticiper, oui, c'est ça. J'allais dire que le principal défi de l'an prochain, c'est et des années à venir, hein, c'est le défi démographique. Hein. Voilà, on s'aperçoit qu'il y a une baisse démographique et cette baisse démographique va nous obliger à repenser certainement, ou à réfléchir en tout cas à notre mode d'accompagnement des enfants. À réfléchir aussi sur nos modèles économiques, sur le modèle structurel, j'allais dire. Hein. Voilà, ça c'est pour les années à venir, c'est le principal défi, mais qui se résume aussi quelle est la place de l'Église, quelle est la présence de l'Église à travers ces établissements, nos établissements d'enseignement catholique, surtout le diocèse. Donc ça, c'est une réflexion que l'on va mener avec les équipes, avec toutes les communautés éducatives. C'est une réflexion diocésaine liée à cette réalité qui impose à nous la baisse démographique. Mmh.
1: C'est la fin de l'année, donc vous avez toujours un rendez-vous pour fêter la fin de l'année. Donc ce sera le 23 juin prochain, si je ne me trompe.
0: Oui, c'est ça, oui, Violaine. Le 23 juin, donc c'est ce qu'on appelle la fête de l'enseignement catholique, donc qui se déroule dans le parc de la DDEC, donc qui débute par une Eucharistie, 18h30, et ensuite par un temps où on remercie toutes les personnes qui se sont engagées dans nos communautés éducatives, alors à qui on va confier d'autres missions, qui partent à la retraite ou qui changent d'orientation professionnelle, mais c'est l'occasion de remercier toutes ces personnes qui font vivre l'enseignement catholique au quotidien, qui font partie de nos communautés éducatives. C'est un moment festif où on les met à l'honneur, parce qu'il est la moindre des choses, on les remercie, et puis ensuite ça se termine, j'allais dire, de manière
1: festive.
0: Festive, on va dire, oui, c'est ça, par un banquet, par un buffet, on va dire, que l'on partage joyeusement dans le parc de la DDEC. Voilà.
1: C'est l'occasion de vous souhaiter une bonne fin d'année et des bonnes vacances bien méritées pour tous les membres de l'enseignement catholique. Merci à vous, Francis Errandonea. Je rappelle que vous êtes responsable adjoint au directeur diocésain pour la vie éducative et pastorale.
0: Merci beaucoup, Violaine. Merci à tous. Au revoir.
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4: Envoie ton esprit, Seigneur, et tout sera créé. Tu renouvelleras la face de la terre.

Animés de ton Esprit Saint, nous voulons te louer, Seigneur, en ce début du jour. Nous voulons vraiment nous mettre en ta présence, croire que maintenant, à l'instant, tu es avec nous. Tu nous regardes avec amour et tu es heureux de notre louange.

Réjouis ton serviteur, ô mon Dieu, quand j'élève mon âme vers toi. Écoute, Seigneur, réponds-moi, car je suis pauvre et malheureux. Veille sur moi qui suis fidèle, ô mon Dieu. Sauve ton serviteur qui s'appuie sur toi. Prends pitié de moi, Seigneur, toi que j'appelle chaque jour. Seigneur, réjouis ton serviteur. Vers toi j'élève mon âme. Toi qui es bon et qui pardonne, plein d'amour pour tous ceux qui t'appellent, écoute ma prière, Seigneur, entends ma voix qui te supplie. Je t'appelle au jour de ma détresse, et toi, Seigneur, tu me réponds. Aucun parmi les dieux n'est comme toi, et rien n'égale tes œuvres. Toutes les nations que tu as faites viendront se prosterner devant toi et rendre gloire à ton nom, Seigneur. Car tu es grand et tu fais des merveilles, toi Dieu le seul. Montre-moi ton chemin, Seigneur, que je marche suivant ta vérité. Unifie mon cœur pour qu'il craigne ton nom. Je te rends grâce de tout mon cœur, Seigneur mon Dieu. Toujours je rendrai gloire à ton nom. Il est grand ton amour pour moi. Tu m'as tiré de l'abîme des morts. Mon Dieu, des orgueilleux se lèvent contre moi. Des puissants se sont ligués pour me perdre. Ils n'ont pas souci de toi. Toi, Seigneur, Dieu de tendresse et de pitié, lent à la colère, plein d'amour et de vérité. Regarde vers moi, prends pitié de moi. Donne à ton serviteur ta force et sauve le fils de ta servante. Accomplis un signe en ma faveur, alors mes ennemis humiliés verront que toi, Seigneur, tu m'aides et me consoles.

Du livre de Job. Sorti nu du ventre de ma mère, nu j'y retournerai. Le Seigneur a donné, le Seigneur a ôté. Que le nom du Seigneur soit béni. Nous acceptons le bonheur comme un don de Dieu. Et le malheur, pourquoi ne l'accepterions-nous pas aussi ?

0: Nous te bénissons, Seigneur, et nous te louons pour ce que tu es. Te louons, toi qui es notre Dieu, toi qui t'es révélé comme un Dieu amour, comme un Dieu Père. Sois béni, Seigneur.
1: Nous te rendons grâce aussi pour le projet d'amour que tu as pour chacun de nous en ce jour. Quelle que soit notre situation, quelles que soient nos souffrances et nos handicaps, nous savons que tu nous confies une mission et nous voulons être à l'écoute de ce que tu nous demandes.
0: Nous te louons, Seigneur, pour le salut que tu nous as apporté en Jésus, ce salut dont nous vivons, dont nous pouvons vivre chaque jour. Donne-nous de vivre comme des sauvés en ce jour.
1: Notre Père qui es aux cieux, que ton nom soit sanctifié, que ton règne vienne, que ta volonté soit faite sur la terre comme au ciel. Donne-nous aujourd'hui notre pain de ce jour. Pardonne-nous nos offenses, comme nous pardonnons aussi à ceux qui nous ont offensés. Et ne nous laisse pas entrer en tentation, mais délivre-nous du mal. Amen.
0: Seigneur, répands ta lumière dans nos esprits pour que nous soyons toujours fidèles à te servir, puisque c'est toi qui nous as créés dans ta sagesse et qui nous dirige avec amour. Nous te le demandons par Jésus le Christ, notre Seigneur. Amen.

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En ce temps-là, Jésus disait à ses disciples: ce que vous faites pour devenir des justes, évitez de l'accomplir devant les hommes pour vous faire remarquer. Sinon, il n'y a pas de récompense pour vous auprès de votre Père qui est aux cieux. Ainsi, quand tu fais l'aumône, ne fais pas sonner la trompette devant toi comme les hypocrites qui se donnent en spectacle dans les synagogues et dans les rues pour obtenir la gloire qui vient des hommes. Amen, je vous le déclare, ceux-là ont reçu leur récompense. Mais toi, quand tu fais l'aumône, que ta main gauche ignore ce que fait ta main droite, afin que ton aumône reste dans le secret. Ton Père qui voit dans le secret te le rendra. Et quand vous priez, ne soyez pas comme les hypocrites, ils aiment à se tenir debout dans les synagogues et au carrefour, pour bien se montrer aux hommes quand ils prient. Amen, je vous le déclare, ceux-là ont reçu leur récompense. Mais toi, quand tu pries, retire-toi dans la pièce la plus retirée, ferme la porte, et prie ton Père qui est présent dans le secret. Ton Père qui voit dans le secret te le rendra. Et quand vous jeûnez, ne prenez pas un air abattu comme les hypocrites. Ils prennent une mine défaite pour bien montrer aux hommes qu'ils jeûnent. Amen, je vous le déclare, ceux-là ont reçu leur récompense. Mais toi, quand tu jeûnes, parfume-toi la tête et lave-toi le visage. Ainsi ton jeûne ne sera pas connu des hommes, mais seulement de ton Père, qui est présent au plus secret. Ton Père qui voit au plus secret te le rendra. Nous connaissons bien cet évangile qui est lu le jour des cendres. Voilà. Et on voit bien, c'est intéressant que ça ne soit pas lu que le jour des cendres pour bien voir que ça n'est pas spécifique au carême, mais que c'est toute notre vie qui est concernée par cet évangile, ces trois attitudes auxquelles Jésus nous invite. J'aimerais d'abord simplement m'étonner de ce verbe rendre. Ton Père te le rendra. Ton Père te le rendra. Tout d'un coup, c'est Dieu qui aura une dette envers toi. Quelque chose de surprenant, de merveilleux, de Dieu qui a besoin de toi, qui compte sur toi et qui du coup, voilà, pourra te rendre le service rendu. Qui pourra, voilà, je trouve que c'est intéressant de voir qu'en fait Dieu désire avoir besoin de nous et pouvoir nous rendre. Voilà, ça résonne avec ce mot étonnant de récompense qu'on n'aime pas, même à l'école, on a fait tout un tas de systèmes pour qu'il n'y ait plus les notes et tout ça. Et voilà. Et pourtant, c'est dans l'évangile.

0: Et cette récompense, elle veut pas écraser les autres. Elle veut dire que donner le meilleur de soi-même, eh ben ça va nous donner, nous permettre de recevoir une plénitude. Donner le meilleur de soi-même va nous permettre de recevoir une plénitude au-delà de nous-mêmes, qu'on peut pas, qui vient pas de nous, et qui sera une réponse aux dons que nous aurons faits. Voilà, et enfin, je ne peux pas terminer sans vous inviter aujourd'hui, tout au long de la journée, à de temps en temps, j'allais dire, regarder derrière votre épaule. S'il n'y a pas quelqu'un. Parce que Jésus insiste. Ton Père, il est présent dans le secret. Fais gaffe, tu le vois pas. Ne le rate pas. Bonne journée.
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1: Aujourd'hui, 17 juin, nous fêtons Saint-Hervé. Saint-Hervé naquit en 520 dans ce comté de Léon que des Bretons de Cambrai venaient de fonder en Osismie du Nord. Il était fils du barde Oarvian et de Riva Nona. L'enfant vint au monde aveugle, à la prière même, dit-on, de sa mère, qui voulait lui éviter de voir le mal qui nous entoure. Quand il eut 8 ans, Riva Nona mit son fils à l'école du moine Arsianus, où il resta 7 ans, puis l'enfant fut l'élève de son oncle, le moine Urfolus, qui tenait école près de Plouvien. Quand Urfolus mourut, Hervé le remplaça tout naturellement. Au bout de quelques années, ayant ainsi formé beaucoup d'élèves, dont plusieurs étaient devenus des disciples, Hervé, barde comme son père, se trouva à la tête d'une petite communauté, communauté errante, s'en allant à travers landes et forêts, partout il y avait quelque bien à faire et portant la parole du Seigneur. Cela dura plusieurs années jusqu'au jour où, peut-être las de marcher, Hervé, vers 542, jeta son dévolu sur un certain lieu entre Lesneven et Plouzévédé et décida d'y construire un monastère. Et ce fut Lannou-Arnaud. Il en fut évidemment l'abbé, ses compagnons devinrent des moines réguliers qui suivirent la règle monastique de Ménévia en Cambrai. Tout cela avec l'approbation et la protection de Paulus Aurelianus, le saint évêque du Léon. En 549, eut lieu le concile du Ménésbré, en Domnonée, convoqué pour excommunier Conomor, le chef de Carex, allié des Francs, qui s'était rendu coupable de plusieurs crimes. Hervé eut l'occasion de s'y distinguer par un miracle. Il fit jaillir du sol une source alors qu'on manquait d'eau. Hervé vécut encore 50 ans, guidant, lui, aveugle, les prières et les chants de ses moines, tandis que de tous les coins du Léon et même de la Domnonée, on lui amenait boiteux, aveugles, malades et possédés, pour les réconforter et souvent les guérir. On peut penser que le saint abbé Barde mourut vers 600. Quant au prénom d'Hervé, il est issu du vieux breton « warn », le « fer », et « bève », qui veut dire « ardent, vif ». Hervé évoque étymologiquement un guerrier agressif et habile. C'est un prénom longtemps resté dans son terroir d'origine, l'armorique, même s'il fut répandu au XIe siècle en Angleterre sous la forme d'Harvey, par les Bretons qui accompagnèrent Guillaume le Conquérant. Il ne commença sa carrière en France que dans le courant du XIXe siècle et n'avança que lentement. À partir de 1930, il devient peu à peu populaire et dans les années 60 connaît un très large succès. Depuis, il est de nouveau en décrue, mais on peut s'attendre à son retour dans les années à venir. Demain, nous fêterons Saint Léonce. Bonne journée.

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1: Envoie ton esprit, Seigneur, et tout sera créé. Tu renouvelleras la face de la terre.

Animé de ton Esprit Saint, nous voulons te louer, Seigneur, en ce début du jour. Nous voulons vraiment nous mettre en ta présence, croire que maintenant, à l'instant, tu es avec nous. Tu nous regardes avec amour et tu es heureux de notre louange.

Réjouis ton serviteur, ô mon Dieu, quand j'élève mon âme vers toi. Écoute, Seigneur, réponds-moi, car je suis pauvre et malheureux. Veille sur moi qui suis fidèle, ô mon Dieu. Sauve ton serviteur qui s'appuie sur toi. Prends pitié de moi, Seigneur, toi que j'appelle chaque jour. Seigneur, réjouis ton serviteur. Vers toi j'élève mon âme. Toi qui es bon et qui pardonne, plein d'amour pour tous ceux qui t'appellent, écoute ma prière, Seigneur, entends ma voix qui te supplie. Je t'appelle au jour de ma détresse, et toi, Seigneur, tu me réponds. Aucun parmi les dieux n'est comme toi, et rien n'égale tes œuvres. Toutes les nations que tu as faites viendront se prosterner devant toi et rendre gloire à ton nom, Seigneur. Car tu es grand et tu fais des merveilles, toi, Dieu, le seul. Montre-moi ton chemin, Seigneur, que je marche suivant ta vérité. Unifie mon cœur pour qu'il craigne ton nom. Je te rends grâce de tout mon cœur, Seigneur mon Dieu. Toujours je rendrai gloire à ton nom. Il est grand ton amour pour moi. Tu m'as tiré de l'abîme des morts. Mon Dieu, des orgueilleux se lèvent contre moi. Des puissants se sont ligués pour me perdre. Ils n'ont pas souci de toi. Toi, Seigneur, Dieu de tendresse et de pitié, lent à la colère, plein d'amour et de vérité, regarde vers moi, prends pitié de moi. Donne à ton serviteur ta force et sauve le fils de ta servante. Accomplis un signe en ma faveur, alors mes ennemis humiliés verront que toi, Seigneur, tu m'aides et me consoles.

Du livre de Job. Sorti nu du ventre de ma mère, nu j'y retournerai. Le Seigneur a donné, le Seigneur a ôté. Que le nom du Seigneur soit béni. Nous acceptons le bonheur comme un don de Dieu. Et le malheur, pourquoi ne l'accepterions-nous pas aussi ?

0: Nous te bénissons, Seigneur, et nous te louons pour ce que tu es. Te louons, toi qui es notre Dieu, toi qui t'es révélé comme un Dieu amour, comme un Dieu Père. Sois béni, Seigneur.
1: Nous te rendons grâce aussi pour le projet d'amour que tu as pour chacun de nous en ce jour. Quelle que soit notre situation, quelles que soient nos souffrances et nos handicaps, nous savons que tu nous confies une mission et nous voulons être à l'écoute de ce que tu nous demandes.
0: Nous te louons, Seigneur, pour le salut que tu nous as apporté en Jésus, ce salut dont nous vivons, dont nous pouvons vivre chaque jour. Donne-nous de vivre comme des sauvés en ce jour.
1: Notre Père qui es aux cieux, que ton nom soit sanctifié, que ton règne vienne, que ta volonté soit faite sur la terre comme au ciel. Donne-nous aujourd'hui notre pain de ce jour. Pardonne-nous nos offenses, comme nous pardonnons aussi à ceux qui nous ont offensés. Et ne nous laisse pas entrer en tentation, mais délivre-nous du mal. Amen.
0: Seigneur, répands ta lumière dans nos esprits, pour que nous soyons toujours fidèles à te servir, puisque c'est toi qui nous as créés dans ta sagesse et qui nous dirige avec amour. Nous te le demandons par Jésus le Christ, notre Seigneur. Amen.

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1: Pour l'enseignement catholique, nous recevons aujourd'hui Francis Errandonea. Bonjour à vous. Vous êtes l'adjoint au directeur diocésain de l'enseignement catholique pour la vie éducative et la pastorale. Vous venez nous faire un petit bilan de cette année puisque c'est la dernière émission de l'année. Alors comment s'est passée la vie de l'enseignement catholique cette année dans notre diocèse ?
2: Oui, bonjour Violaine. Écoutez, l'année s'est bien passée. Une année qui passe très très vite. Alors on se retrouve déjà au mois de juin. Au mois de septembre, on a beaucoup de projections, beaucoup de projets, en se disant, bah, ouais, y a tel sujet très prégnant qui va rythmer l'année. Puis l'année s'est déroulée avec d'autres sujets, d'autres préoccupations. Mais l'année s'est déroulée très très très rapidement avec c'est la vie d'un corps. Hein, la vie d'un corps, elle est marquée aussi par des épreuves. Et je voudrais évidemment avoir une pensée pour les communautés éducatives qui ont connu des difficultés de tous ordres. Et puis également, la vie d'un corps, c'est de grandes joies. Donc les communautés éducatives aussi partagent ça peut être des naissances, des mariages, des sacrements aussi. Bref, c'est d'abord, voilà, je pense à toutes les communautés éducatives à travers les épreuves qu'elles ont pu connaître et puis aussi les grandes joies qu'elles ont pu vivre. Et puis je voudrais aussi profiter de ce moment pour remercier toutes les communautés éducatives, tous les éducateurs qui accompagnent les élèves au quotidien. On sait que c'est une mission qui est exaltante, mais qui est extrêmement exigeante. Et donc, je voudrais vraiment remercier tous les membres de ces communautés éducatives à la fin de cette année. Voilà. Alors, l'année a été rythmée par un grand nombre de sujets. Le premier, c'était la mise en place du programme EVAR pour le primaire et puis EVARS pour le secondaire.
1: Donc l'éducation à la vie affective et sexuelle ?
2: Oui, l'éducation à la vie affective, relationnelle et à la sexualité, et EVAR pour le primaire. Donc ça, c'est dans le cadre du contrat d'association avec l'État, donc c'est l'application du programme qui s'impose évidemment aux établissements catholiques d'enseignement. Et puis on a eu le jour de la pré-rentrée une réflexion sur ce programme qui s'imposait à nous. Et on a eu également une journée avec un philosophe qui nous a fait réfléchir à cette dimension-là et à ce programme d'EVAR et d'EVARS avec une voie exigeante, hein, c'est-à-dire assumer ce cadre pour mieux l'élever. Ça a été un petit peu le message qui nous a passé, et c'est le message aussi que l'on veut transmettre aux élèves, c'est-à-dire une éducation à la relation, comment s'inscrit le jeune dans une relation équilibrée, d'abord à lui-même, aux autres, et puis comment il inscrit aussi une relation dans la société. Mmh. Voilà. Donc cet enseignement dont je vous parlais, hein, la réflexion que l'on a pu avoir depuis la pré-rentrée jusqu'à cette journée de session, c'est vraiment notre volonté de dépasser une approche limitée au respect pour l'ouvrir vraiment à l'amour véritable et d'inscrire la prévention des abus dans une dynamique de bienveillance authentique et de redonner, on peut le dire, hein, à l'affectivité sa profondeur en l'orientant vers un amour pleinement humain.
1: Mmh. Finalement, ne pas rejeter ce sujet, mais se l'approprier en tant qu'enseignement catholique.
2: Oui, exactement, exactement. C'est vraiment, c'est le défi. Mais j'allais dire, c'est le défi qui nous est demandé, hein, à chaque fois. C'est sur tous les sujets. C'est comment vite ces sujets de manière chrétienne en les nourrissant d'anthropologie chrétienne. C'est vraiment c'est notre défi. C'est notre défi au quotidien. Mmh. Ça, ça a introduit l'année. Et puis ensuite, il y avait également une réflexion sur l'intelligence artificielle avec une conférence qui a eu lieu le 5 novembre, qui a réuni tous les enseignants du primaire et puis une partie d'enseignants du secondaire à Salis. Donc, dans un premier temps, une information qui était donnée sur l'intelligence artificielle et cette réflexion s'est prolongée par des ateliers qui ont lieu dans le Béarn et dans le Pays Basque, pour essayer de réfléchir plus concrètement aux différentes applications de cette dimension-là.
1: Sachant qu'il n'y avait pas encore eu l'encyclique, mais que maintenant on peut en plus s'approprier ce texte du pape Léon XIV.
2: Et effectivement, oui, tout à fait. Et on peut nourrir notre réflexion, bien sûr, de cet éclairage lumineux du pape sur ce sujet-là. Voilà. Et puis on a eu aussi, alors j'allais dire, bon voilà, donc Evar, l'intelligence artificielle. Et puis également, on a eu une grande joie, j'allais dire. La première, c'est on a accueilli au mois de novembre une délégation qui est venue de l'enseignement catholique de Polynésie. Qui est venu découvrir nos filières bilingues. Donc ils ont pendant deux jours ils ont sillonné notre diocèse à la découverte des différentes pratiques de bilinguisme qui pouvaient être proposées dans le diocèse. Ça a été une expérience extrêmement riche parce que de la même manière qu'ils ont pu découvrir ce qui fait nos propositions, ils ont pu aussi partager également ce qui était leur pratique et leur réalité, j'allais dire, sur bout de territoire français assez lointain, mais qui nous est très, très proche et très lié finalement. Voilà. Et puis également, je voulais aussi mentionner, bien sûr, la visite à laquelle j'ai eu la chance de participer avec notre évêque, Monseigneur Hayé, au Togo, dans le diocèse de Kara. Donc vous savez, le diocèse de Kara est jumelé avec le diocèse de Bayonne. Et donc dans le cadre de ce jumelage, donc une visite, on a pu se rendre à Kara pour échanger avec sur différents sujets, et l'un des sujets qui était sur lequel on a pu échanger, c'est évidemment l'éducation, en découvrant les réalités de l'éducation dans le diocèse de Kara, et puis en partageant nous notre expérience, enfin la réalité de notre éducation, en fait, de notre enseignement catholique dans le diocèse de Bayonne, mais plus généralement, c'est-à-dire l'enseignement catholique en France, avec les problématiques qui sont liées à notre démarche éducative spécifique.
1: Alors, quelles sont les perspectives pour la rentrée prochaine, puisque l'année n'est même pas finie, que déjà il faut penser à la rentrée prochaine?
2: Oui, alors, si vous permettez, j'aimerais aussi dire deux mots, si j'ai, oui.
1: Vous n'avez pas fini le bilan?
2: Non, j'ai pas fini le bizarre. Alors je vais dire aussi que l'année a été marquée, enfin elle est marquée toujours par notre souci d'accompagner au mieux les élèves qui connaissent des difficultés, hein, l'accompagnement des fragilités, de toutes les fragilités. Et à ce titre-là, on met en place chaque année, on essaye d'ouvrir des dispositifs qui accompagnent au mieux ces élèves qui ont besoin d'un accompagnement spécifique. Ouais. Alors. Je ne vais pas rentrer dans le détail de ces mesures, mais c'est des dispositifs ULI, CRA, voilà, qui permettent d'accompagner ces élèves en situation de difficulté, de handicap ou de grande fragilité. En fait.
1: Et donc pour les perspectives de l'année prochaine?
2: Alors les perspectives de l'année prochaine, j'allais dire, il y a celles que l'on peut anticiper sur les, et puis il y a toutes celles évidemment qui vont s'imposer à nous et qu'on ne peut pas, c'est-à-dire qu'on peut pas
1: anticiper.
2: Qu'on peut pas anticiper, oui, c'est ça. J'allais dire que le principal défi de l'an prochain, c'est et des années à venir, hein, c'est le défi démographique. Hein. Voilà, on s'aperçoit qu'il y a une baisse démographique, et cette baisse démographique va nous obliger à repenser certainement, ou à réfléchir en tout cas à notre mode d'accompagnement des enfants, à réfléchir aussi sur nos modèles économiques, sur le modèle structurel, j'allais dire, hein. Voilà, ça c'est pour les années à venir, c'est le principal défi, mais qui se résume aussi en quelle est la place de l'Église, hein, parce que quelle est la présence de l'Église à travers ces établissements, nos établissements d'enseignement catholique, surtout le diocèse. Donc ça, c'est une réflexion que l'on mène, que l'on va mener avec les équipes, avec toutes les communautés éducatives. C'est une réflexion diocésaine, hein, liée à cette réalité qui s'impose à nous, la baisse démographique. Mmh.
1: C'est la fin de l'année, donc vous avez toujours un rendez-vous pour fêter la fin de l'année. Donc ce sera le 23 juin prochain, si je ne me trompe.
2: Oui, c'est ça. Oui, Violaine. Le 23 juin, donc c'est ce qu'on appelle la fête de l'enseignement catholique. Donc, il se déroule dans le parc de la DDEC, donc qui débute par une eucharistie, 18h30 pour voilà, et ensuite par un temps où on remercie toutes les personnes qui se sont engagées dans nos communautés éducatives, alors à qui on va confier d'autres missions, ou qui partent à la retraite ou qui changent d'orientation professionnelle, mais c'est l'occasion de remercier toutes ces personnes qui font vivre l'enseignement catholique au quotidien, qui font partie de nos communautés éducatives. C'est un moment festif où on les met à l'honneur, parce qu'il y a la moindre des choses, on les remercie. Et puis ensuite, ça se termine, j'allais dire, de manière...
1: Festive.
2: Festive, on va dire, c'est ça, par un banquet, par un buffet, on va dire, que l'on partage joyeusement dans le parc de la DDEC. Voilà.
1: C'est l'occasion de vous souhaiter une bonne fin d'année et des bonnes vacances bien méritées pour tous les membres de l'enseignement catholique. Merci à vous, Francis Errandonea. Je rappelle que vous êtes responsable adjoint au directeur diocésain pour la vie éducative et pastorale.
2: Merci beaucoup, Violaine. Merci à tous. Au revoir.
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1: Pour cette dernière chronique avant les vacances d'été, nous retrouvons Magali Vermis. Bonjour.
4: Bonjour à tous.
1: Alors, c'est officiel depuis presque un mois maintenant. Vous êtes entrée officiellement en responsabilité du service diocésain de la catéchèse.
4: Effectivement, c'est une grande joie que je vous partage et, d'avoir pris la succession de Domi Pomias qui va se consacrer à la petite enfance. Donc, c'est plutôt les 3-6 ans. Et donc, pour ma part, je prends le flambeau. Et je vais continuer à faire brûler cette belle flamme de la catéchèse diocésaine.
1: Votre prise de fonction s'est assortie de plusieurs initiatives à l'adresse des catéchistes. De quoi s'agissait-il ?
4: Alors en effet, dans l'un de mes souhaits, c'est de travailler plus en collaboration avec les catéchistes, vraiment de manière plus étroite. Donc la première des consultations concerne la journée de rentrée des catéchistes. Traditionnellement, nous nous retrouvons un mardi. Et donc cette consultation fait une ouverture sur le samedi pour voir si pour être plus en accord avec la disponibilité de nos catéchistes. Et la deuxième consultation est d'actualité puisque c'est les liens qu'on peut avoir entre la catéchèse et tout le numérique, les réseaux sociaux, les sites internet. Comment s'en servir? Est-ce qu'on s'en sert? Et en vue, selon les réponses, peut-être faire une formation pour accompagner tous nos catéchistes dans ce domaine du numérique.
1: Donc pour vous aider à mener votre travail, il faut bien penser à répondre à ces consultations.
4: Plus nous aurons des réponses, mieux nous pourrons répondre aux besoins de nos catéchistes.
1: Alors ça, c'était pour les nouveautés, mais le travail de fond, ou en tout cas, le travail de l'année se poursuit avec du nouveau du côté des formations 10-10 accessibles sur le site catéchèse.diocèse64.org.
4: Donc nous avons déjà publié le petit enseignement de l'abbé Deschats, qui était « Se laisser guider par l'Esprit-Saint dans la liturgie », que vous pouvez d'ores et déjà retrouver sur le site de la catéchèse. Et nous avons l'abbé Hayette, notre délégué épiscopal, qui va conclure le cycle de cette formation 10-10 qui était consacrée à la liturgie, avec comme thème « S'émerveiller de la beauté dans la liturgie », que vous pourrez retrouver dès la semaine prochaine.
1: Alors, c'est du côté de Pau maintenant que nous nous rendons, puisque le 25 juin, vous organisez à destination des catéchistes de la région une visite de la nouvelle maison diocésaine de Pau. Qu'est-ce qui attend les visiteurs ?
4: Alors, effectivement, la nouvelle maison diocésaine de Pau doit s'animer, elle s'anime déjà beaucoup, mais elle doit aussi, c'est vraiment, Monseigneur a employé de très beaux termes, et cette oasis, on doit venir y puiser et donc la découvrir avant tout. Donc on propose une messe, bien sûr, Il y aura un petit enseignement sur le terme de la demeure dans la Bible. Qu'est-ce que la demeure? Qu'est-ce qu'une maison au sens biblique du terme? Et puis une petite visite pour découvrir ces beaux locaux. Et donc j'invite tous les catéchistes relais, dans un premier temps, première vague, à rejoindre cette journée, le 25 juin. À nouveau, je vous ai fait un petit mail pour répondre si vous souhaitez y participer.
1: Le 25 juin, à partir de...
4: Alors, il y a deux formules. Soit le matin à partir de 10h30, donc enseignement, visite plus messe, avec un repas tiré du sac par la suite. Ou l'après-midi, 12h15, messe, suivi d'un repas tiré du sac, petit enseignement et visite.
1: Alors, même si c'est notre, nous allons interrompre les chroniques de la catéchèse durant les vacances d'été, ça ne veut pas dire que le service diocésain de la catéchèse s'arrête de travailler pour autant. Quels sont les chantiers en cours?
4: Cet été, donc, ça va être consacré aux travaux de fond, tels que le rassemblement des CM que l'on aura donc en novembre hein, de 2026. Mais voilà, toutes les formations que j'aurai à vous proposer, la journée de rentrée des catéchistes, donc il va y avoir tout un travail de fond et j'ai encore des choses à découvrir et en particulier mes catéchistes que je vais essayer de rencontrer sur le terrain.
1: Eh bien, merci beaucoup Magali Vermis, bon courage pour ces travaux en cours, bon été et à bientôt.
4: Merci, au plaisir, à bientôt.
1: Comme chaque mois, nous retrouvons le billet du délégué épiscopal de la catéchèse, l'abbé Jean-Bernard Ayette.
5: En ce mois de juin, beaucoup d'enfants, de jeunes et d'adultes vont recevoir l'Eucharistie pour la première fois. Ils feront leur première communion. Il est bon peut-être que nous aussi, nous revisitions ce sacrement que nous sommes habitués à recevoir. Peut-être pourrais-tu revenir en esprit dans l'église ou l'oratoire de ton enfance où pour la première fois, toi-même, tu as communié. Dans son explication du Saint Sacrifice de la Messe au XVIIe siècle, le frère Martin de Cochem, un franciscain, écrivait « À la Messe, nous avons devant nous celui que les rois mages sont venus adorer, que Siméon a tenu dans ses bras, que Marie a offert au temple. » Mais il y a plus. Jésus-Christ nous annonce son évangile par la bouche du prêtre. Il opère son plus grand miracle sous nos yeux en changeant le vin en son sang, prodige plus merveilleux que celui des noces de Cana. Il transsubstancie comme à la scène le pain en son corps adorable. À l'élévation, nous le voyons comme il était élevé en croix. Et à nos oreilles semblent encore résonner les dernières paroles de Jésus. « Père, pardonne-leur, ils ne savent pas ce qu'ils font. » Communier n'est pas un geste machinal ni un dû, c'est un don. C'est accueillir un don qui nous dépasse infiniment. À chaque messe que nous vivons, prêtres et fidèles du Christ, nous sommes appelés à retrouver trois attitudes fondamentales. La première, l'émerveillement devant un Dieu qui se fait proche. La seconde, l'adoration devant le mystère qui nous enveloppe. Et enfin, la conscience brûlante de ce que nous recevons, ou mieux encore, la conscience de celui que nous recevons, car celui qui se nourrit du corps sacramentel du Christ est envoyé pour reconnaître et servir ce même corps présent dans les frères. Chaque fois que vous l'avez fait à l'un de ces plus petits de mes frères, c'est à moi que vous l'avez fait. L'Eucharistie célébrée doit devenir ainsi charité vécue. Le Seigneur ressuscité est vivant et continue de passer au milieu de nous, disait le pape Léon XIV. Il se fait pain pour notre fin de vie et visite les recoins de notre cœur et de notre histoire, même les plus sombres. Il est le Dieu proche qui marche avec son peuple, le Seigneur de l'histoire, la consolation des faibles, la lumière pour les familles, l'espérance pour les malades, la paix pour ceux qui souffrent. Il est le Christ qui s'identifie aux pauvres, aux opprimés, à ceux qui sont seuls et sans défense. Personne ne peut s'agenouiller devant le Seigneur et mépriser son prochain. Nous sommes aussi appelés à être présents dans les situations et les défis de la société, à ne pas fuir et à nous engager personnellement dans la construction du bien commun. Alors, unis à tous les premiers communiants que nous connaissons ou pas, nous ferons nous aussi, durant ce mois de juin, un grand acte de foi et d'adoration devant le mystère de l'Eucharistie. Seigneur Jésus, dans cet admirable sacrement, je crois, je suis certain que c'est vrai, tu es là. Mais ma foi, si entière qu'elle soit, voudrait être plus totale, plus forte, plus vivante, plus réelle. Pardonne ma routine, pardonne mes distractions, pardonne mes amen d'habitude qui ne savent plus ce qu'ils disent. Oui, Seigneur, que je ne m'habitue pas à l'inouï de chaque messe, que j'en ressorte différent de quand j'y suis rentré, plus pauvre de moi, plus riche de toi, plus pressé d'aimer, car ce que j'adore sur l'autel, ton corps eucharistique, je dois le servir dans la rue, dans la famille, dans tous les lieux de ma vie. Réveille en moi l'émerveillement. Ce n'est pas moi qui viens à la messe, c'est toi qui m'invites au Cénacle à partager ta Pâque, au Cénacle où tu laves les pieds de tes disciples, au calvaire où tu ouvres les bras dans une offrande absolue qui sauve le monde, au tombeau vide où la mort est vaincue. Merveilleuse Eucharistie, admirable mystère de la messe. Je voudrais que les accidents du pain et du vin n'empêche pas mon âme d'entrer dans le ravissement que je ressentirai dans ton face-à-face. Je voudrais que mes yeux soient pris, que mon attention soit fixée, que mon cœur batte, comme au jour où, Seigneur Jésus, je te verrai, Jésus Eucharistie, Jésus ma joie, mon Seigneur et mon Dieu.
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2: Accord entre les États-Unis et l'Iran, le respect dû aux migrants, la menace de schisme de la fraternité Saint-Pie X ou son voyage apostolique en Espagne, Léon XIV est revenu sur ses

0: Et plusieurs ONG sur le terrain soulignent les failles dans la réponse sanitaire. Et puis l'accord entre Washington et Téhéran s'est décidé sans Israël. Pour son premier ministre Benjamin Netanyahou, c'est un camouflé pour les Israéliens, une douche froide. C'est ce que nous verrons dans notre dossier à suivre à la fin de ce journal.
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0: Bonjour. Le pape privé de conférences de presse au retour d'Espagne, à moins que ce ne soit les journalistes qui l'accompagnaient. Le pape qui a pu se rattraper hier soir en sortant de sa résidence de Castel Gandolfo. Il est revenu tout d'abord sur un voyage apostolique et il a confié sa joie face à la réponse enthousiaste des Espagnols tout au long de son parcours, saluant l'organisation des évêques, des laïcs, des bénévoles et dont le résultat fut merveilleux, selon ses mots. Léon XIV a réitéré aux politiques espagnoles son conseil de s'écouter, de travailler au bien commun sans s'insulter et en faveur de la dignité humaine. Dignité humaine qui a été également au cœur d'une de ses réponses sur l'immigration, Cécile Mérieux.
2: Oui, Xavier, Léon XIV est revenu sur la question des migrants, thème central de sa visite à Grande Canarie et à Tenerife, après l'entrée en vigueur du pacte de l'UE sur la migration et l'asile. Le pape a rappelé que nous ignorions bien souvent les diverses raisons qui poussent les personnes à quitter leur pays. Se contenter de dire « renvoyons-les pour s'en débarrasser » ne me semble pas être la réponse la plus chrétienne, a-t-il déclaré, soulignant la priorité du respect des personnes en examinant notamment chaque cas.
0: Alors, Léon XIV a également été interrogé sur la fraternité Saint-Pie-X, un sujet douloureux pour le Saint-Siège depuis des années.
2: Oui, la fraternité Saint-Pie-X qui prévoit le 1er juillet l'ordination de 4 évêques sans mandat pontifical, et ce malgré l'avertissement du Saint-Siège quant au risque de schisme. Si ce choix fait en connaissance de cause le désole, Léon XIV entend bien laisser à la fraternité la liberté d'agir, même s'il envisage de lancer un nouvel appel pour leur dire « ne faites pas cela, essayons de vivre la communion au sein de l'Église », car la division entre chrétiens est toujours un sujet douloureux.
0: Et puis, bien sûr, une question sur l'accord entre les États-Unis et l'Iran a été posée au pape.
2: Le pape qui a exprimé ses espoirs pour la paix. Il a salué la perspective de la signature d'accord entre les États-Unis et l'Iran samedi. Il restera encore plusieurs points à régler, mais il vaut toujours mieux le faire par le dialogue, la négociation et non en retournant à la guerre, a encouragé le Saint-Pontife. Il a insisté à nouveau sur la nécessité d'éliminer les armes nucléaires, de rechercher le bien de tous les peuples et de résoudre les problèmes économiques et sociaux qui ont été créés en cette période.
0: Cécile Mérieux. Et concernant le Moyen-Orient, l'armée israélienne a mené plusieurs bombardements ces dernières heures sur le sud du Liban, malgré l'accord entre les États-Unis et l'Iran. C'est la région de Nabatéa, entre autres, qui a été visée. Or, quelques heures plus tôt, hier soir, l'Iran a menacé de répondre sévèrement aux frappes israéliennes qui, pour la seule journée d'hier, ont tué 4 personnes. L'accord qui doit être signé vendredi à Genève prévoit un arrêt des combats, y compris donc au Liban. Conséquence de cet accord conclu dimanche, des pétroliers iraniens ont franchi hier la zone du blocus américain des ports iraniens. 2 supertankers transportant en tout 3,8 millions de barils de brut ont pu naviguer sans problème. C'est un autre conflit, celui en Ukraine, qui a occupé les discussions hier matin des dirigeants du G7 réunis en sommet à Évian, en France. Ils ont affiché une volonté commune d'augmenter les pressions sur la Russie de Vladimir Poutine pour parvenir à la fin de la guerre. Et Donald Trump lui-même s'est dit prêt à s'investir davantage pour parvenir à la paix. Les détails avec Marie-Christine Bonzon.
3: Selon la délégation française, les dirigeants du G7 sont tombés d'accord pour augmenter la pression sur la Russie au moyen de sanctions sur le pétrole et le gaz, les hydrocarbures étant la principale source de financement de l'effort de guerre russe. Les 7 ont aussi convenu de fournir à l'Ukraine des moyens de défense anti-aérienne. De son côté, le président des États-Unis se dit prêt à rétablir bientôt des sanctions contre le pétrole russe, et ce parce que les cours du pétrole sont en baisse après l'annonce du protocole d'accord entre Washington et Téhéran. Les États-Unis ont en effet suspendu certaines sanctions pesant sur le pétrole russe pour atténuer la flambée des cours du brut provoquée par leur conflit contre l'Iran. « Je vais faire tout ce que je peux pour mettre fin à la guerre en Ukraine », promet désormais le chef de la Maison-Blanche, estimant que Moscou devrait conclure un accord étant donné les pertes dans les rangs russes que M. Trump qualifie de phénoménales. M. Trump a rencontré Volodymyr Zelensky en marge du sommet du G7, leur premier entretien face à face depuis décembre. « C'est formidable que tout le monde comprenne que la Russie ne va pas gagner », a réagi M. Zelensky. Marie-Christine Bronzon pour Radio Vatican.
0: Et pendant que le G7 discute, l'armée russe poursuit ses bombardements sur l'Ukraine. Hier, au moins 8 personnes ont été tuées à travers le pays, 8 autres blessées.

0: à Dnipropetrovsk et à Sovlansk, près de Donetsk. Le Proche-Orient a également été au menu des discussions du G7 hier après-midi, avec plusieurs invités, dont le Qatar et les Émirats Arabes Unis, et l'Égypte, dont le président Abdel Fattah al-Sissi a appelé Israël à abandonner son projet de prendre le contrôle de 70% de la bande de Gaza. Israël qui est revenu également sur d'autres accords, ceux de 1997 et qui concernent la gestion d'un des plus importants lieux saints pour les juifs, les chrétiens et les musulmans, puisqu'il s'agit du caveau des patriarches à Hébron, en Cisjordanie. Hier, le ministre israélien des Finances, Bezalel Smotrich, a retiré aux Palestiniens leur autorité sur ce site et l'a transféré à Israël. Il s'exprimait lors de l'inauguration d'une nouvelle colonie israélienne près d'Hébron. Sur ce site des caveaux se dresse la mosquée d'Ibrahim. Les déclarations du ministre ne sont que les dernières attaques contre ce lieu de culte, comme nous l'explique à Jérusalem Valérie Ferrand.
1: Ces déclarations de Bezalel Smotrich viennent montrer clairement les objectifs anciens des religieux sionistes qui veulent s'emparer donc de l'ensemble du caveau des patriarches après avoir déjà transformé en synagogue la moitié de la mosquée d'Ibrahim suite au massacre de 29 fidèles musulmans par un colon israélien en février 1994, quelques mois donc seulement après la signature des accords de paix d'Oslo. En 1997, un protocole avait été signé pour gérer ce lieu saint, et c'est donc ce protocole, en fait, que le ministre israélien déclare abolir. Par la même occasion, rappelons que toute cette zone de la vieille ville est restée sous occupation israélienne après les accords de paix d'Oslo, et l'objectif est également d'expulser les dizaines de milliers de familles palestiniennes qui y vivent dans des conditions littéralement atroces. Cette situation est d'autant plus grave que Hébron a toujours été en fait un précurseur des plans israéliens pour Jérusalem et plus particulièrement pour l'esplanade des mosquées que les extrémistes religieux juifs et chrétiens sionistes veulent détruire pour construire sur le site le temple juif.
0: Valérie Ferron à Jérusalem. Dans l'est de la République démocratique du Congo, le bilan de l'épidémie d'Ebola continue de s'alourdir. Un mois après la déclaration officielle de l'épidémie, près de 200 personnes ont perdu la vie sur environ 800 cas recensés dans les provinces du Nord Kivu, de l'Ituri et du Sud Kivu. Si les autorités assurent que la riposte est sous contrôle, plusieurs acteurs humanitaires alertent sur des failles importantes dans la réponse sanitaire. Les précisions à Kinshasa de Pascal Moulégua.
2: Partie de la cité minière de Mangualou en Ituri, l'épidémie s'est désormais propagée à 29 zones de santé, dont 5 centres urbains. Face à cette progression rapide, Médecins Sans Frontières a lancé un avertissement. L'organisation estime que la maladie avance plus vite que les moyens déployés pour la contenir et dénonce des sérieuses insuffisances dans la riposte. Les données officielles illustrent ces difficultés. Seuls 63% des contacts identifiés font actuellement l'objet d'un suivi, bien loin de l'objectif opérationnel fixé à 95%. Une faiblesse qui complique la rupture des chaînes de transmission. Les autorités mettent toutefois en avant l'expérience acquise lors des 16 précédentes épidémies d'Ebola, ainsi que des capacités de diagnostic permettant, selon elles, d'obtenir des résultats en moins de 2 heures après les prélèvements. Sur le terrain, quelques signes encourageants apparaissent. 48 patients ont déjà quitté les centres de traitement après leur guérison grâce à une prise en charge symptomatique. Mais les défis restent nombreux. L'Ituri concentre à elle seule plus de 90% des cas enregistrés. À l'insécurité liée à la présence de groupes armés s'ajoute la méfiance d'une partie de la population et la circulation des fausses informations.
0: Nous revenons au Proche-Orient pour notre dossier en Israël, plus précisément. État en guerre depuis le 7 octobre 2023. D'abord contre le Hamas dans la bande de Gaza, puis au Liban contre le Hezbollah. Ce dernier front n'a pas cessé d'être actif malgré tous les cessez-le-feu conclus entre l'armée israélienne et le mouvement chiite libanais allié des Iraniens. Dernièrement, cette guerre s'est même trouvée intimement liée au conflit dans le Golfe Persique au gré des jeux d'alliance. Or, Israël se bat contre le Hezbollah depuis trop longtemps et trop de gens sont tués. C'est ce qu'a estimé le président américain, dont la relation pourtant de longue date avec Benjamin Netanyahou s'est tendue récemment. Donald Trump n'a notamment pas apprécié une frappe ordonnée par le premier ministre israélien sur Beyrouth, 2 heures avant l'annonce d'un protocole d'accord avec l'Iran. Un accord dont Israël a été tenu à l'écart et qui a créé une onde de choc dans le pays. C'est ce que nous explique Frédéric Ancel, professeur à Sciences Po et auteur de « La guerre mondiale n'aura pas lieu » paru chez Odile Jacob.
3: Dans l'état actuel de ce qu'on peut savoir, c'est-à-dire finalement pas grand-chose, les Israéliens sont inquiets et déçus, non pas parce que la guerre s'arrête, mais, si vous voulez, la période qui a commencé avec le gigantesque pogrom du 7 octobre, qui les a réellement traumatisés, la séquence semble s'arrêter maintenant, ou en tout cas dans les prochaines semaines, dans les prochains mois, sur un bilan mitigé. Netanyahou avait promis aux Israéliens à plusieurs reprises, en leur donnant d'ailleurs des gages de succès militaire. Néanmoins, le régime iranien est toujours en place. Le Hezbollah n'est quand même pas totalement détruit, et le Hamas non plus. Si le protocole d'accord ne se conclut pas par l'arrêt total, sous supervision internationale, avérée, démontrée, assumée par Téhéran, de sa capacité nucléaire à usage potentiellement militaire, alors les Israéliens considéreront avoir été complètement floués et avoir sacrifié quand même d'abord des dizaines de tués, des centaines de blessés et une partie de leur économie par ailleurs. Mais je pense que si sur le plan nucléaire, on avance vraiment, Israël aura globalement à la fin des fins plutôt gagné, mais pas Netanyahou.
4: Netanyahou qui n'a pas été convié à négocier avec l'Iran.
3: Parmi les coalisés, vous avez évidemment un fort et un moins fort. Et comme leur but de guerre était relativement différent, à savoir que Trump ne s'inscrit que dans le monde de l'économie et du mercantilisme absolu, les Israéliens face à l'Iran, évidemment, s'inscrivent dans le politico-militaire. La stratégie était identique pendant quelques mois, mais certainement pas les objectifs finaux. Donc je pense que, encore une fois, il eût été naïf de croire que les Israéliens, de toute façon, seraient à une table de négociation.
4: Et les insultes du président américain à l'encontre de Benjamin Netanyahou, est-ce que c'est la relation est rompue ?
3: Il est quand même rarissime, sinon tout à fait exceptionnel, qu'un chef d'État ou de gouvernement rencontre à 10 reprises un autre chef d'État ou de gouvernement, fût-il son allié, en l'espace de 18 mois. Faites le compte. Donc rien n'est définitivement consommé avec Trump. Il est fantasque, dilettante, et son ego est surdimensionné, il n'a pas de surmoi. Et le nord de sa boussole, c'est le mercantilisme. À partir du moment où vous ne vous inscrivez pas parfaitement et totalement dans ce qu'il exige et dans ce qu'il perçoit de lui-même, vous vous faites insulter, que vous soyez israélien ou pas.
4: Aujourd'hui, Benjamin Netanyahou a fait le choix justement de ne pas suivre Donald Trump. Il dit qu'il va rester notamment au Liban. Il y a eu encore 4 morts ce mardi. La guerre continue, c'est ça l'horizon ?
3: Alors, en tout cas, au Liban, il est vraisemblable que Trump n'exige pas de Netanyahou un arrêt complet des combats. Ce que Trump a semblé exiger jusqu'à présent, c'est que les Israéliens ne frappent pas, ou du moins pas trop fort, Beyrouth et qu'ils n'investissent pas Beyrouth. Pour le reste, les combats et les escarmouches au sud du Liban, ça n'intéresse pas beaucoup Trump, et il sait très bien que les Iraniens vont pas s'arrêter à ça. Parce que pour l'Iran, aujourd'hui, ce qu'il souhaite, c'est la fin des sanctions, qui le prive chaque année d'une centaine de milliards de dollars depuis maintenant pratiquement 20 ans, vous faites le calcul, et du cash grâce auquel il pourrait dissuader dans une certaine mesure sa population de protester. Donc, c'est pas pour défendre, en tout cas dans les villages du sud-Liban frontalier, le Hezbollah, que l'Iran va sacrifier cet accord. Ça, j'en suis convaincu, et Netanyahou le sait très bien.
4: Est-ce que poursuivre la guerre au Liban, c'est aussi une manière pour Benjamin Netanyahou de se maintenir au pouvoir avec les élections qui approchent ?
3: Netanyahou, ce qu'il lui faudrait, c'est une victoire militaire décisive. Et par conséquent, je pense que cette coalition est perdue. Même Netanyahou risque sa place. C'est-à-dire que Netanyahou n'a pas tenu ses promesses. Et aujourd'hui, une majorité de l'opinion, y compris au centre-droit ou à droite, considère qu'il n'est pas allé assez loin. Et la gauche et le centre considèrent qu'il n'a pas été assez efficace.
0: Interrogé par Marie Duhamel, Frédéric Ancel était ce matin l'invité de Radio Vatican. Voilà, c'est la fin de cette édition. Prochain retour de l'actualité en langue française, ce sera 13h, heure de Rome. D'ici là, n'oubliez pas l'audience générale, place Saint-Pierre du pape Léon XIV à suivre en direct sur notre site internet ou notre page Facebook. Excellente journée à toutes et à tous.
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Le Japon est un archipel constitué de 14 000 îles, dont les quatre plus grandes sont Hokkaido, Honshu, Shikoku et Kyushu, représentant à elles seules 95% de la superficie terrestre du pays, sachant que l'archipel s'étend sur plus de 3000 km. Le plus haut sommet, le mont Fuji, 3776 mètres, est un volcan dont la dernière éruption date de 1707. Le Japon est le 11e pays le plus peuplé au monde, avec un peu moins de 124 millions d'habitants pour 378 000 km², soit le double de la population française, sur 70% de l'Hexagone. C'est une monarchie constitutionnelle à régime parlementaire, l'empereur n'y occupe qu'une place honorifique. L'actuel Naruhito est l'héritier d'une succession que la tradition présente comme ininterrompue et que la légende fait commencer en 660 avant Jésus-Christ. Son grand-père, Hirohito, renonça après la Seconde Guerre mondiale à sa nature de divinité à forme humaine. Cette nouvelle série de Suivez le Guide au Japon a débuté à Tokyo, la capitale, sur la côte méridionale de l'île de Honshu, l'île principale de l'archipel. Tokyo, 14 millions d'habitants, 6500 au kilomètre carré.

0: Et nous arrivons dans ce troisième rendez-vous nippon à Hiroshima. Deux rencontres, ce sont des retrouvailles à Tokyo avec Sébastien Moncus qui a épousé le théâtre No et c'est un mariage d'amour. Je vous invite aussi à faire connaissance avec Marion Féjard qui nous accueille à Hiroshima.
1: Tokyo ni yokoso. Bienvenue à Tokyo.
2: Nihon e yokoso. Bienvenue au Japon.
3: Je suis au bon endroit. Alors, je m'épate moi-même ce matin parce que nous avons rendez-vous, Sébastien, et je suis au bon endroit à la bonne heure. Parce qu'il faut dire que tu m'as indiqué la bonne sortie du métro. Il m'est arrivé à Hiroshima d'attendre une demi-heure, donc un Français, et j'avais pas de Wi-Fi pour l'appeler. Et nous étions à moins de 100 mètres l'un de l'autre, et lui se demandait ce que je faisais, et vice-versa. Donc là, Sébastien Moncus, nous avons rendez-vous ici à Tokyo pour découvrir le théâtre No. Et le théâtre No, je vais le découvrir avec un Breton.
2: Oui, tout à fait. Le théâtre No a été reconnu par l'UNESCO il y a un peu plus de 20 ans comme étant l'un des formes de représentation théâtrale les plus anciennes au monde.
3: Patrimoine immatériel.
2: Oui, patrimoine immatériel de l'UNESCO, qui a été créé il y a à peu près 700 ans par quatre familles principales, dont ma belle famille que nous allons...
3: Voilà le lien, aujourd'hui. Parce qu'on pourrait se dire, mais quel est le lien entre un Breton, donc a priori peut-être plus intéressé par la musique celtique que par le théâtre No, mais il y a un lien familial à travers la belle famille.
2: Oui, tout à fait, le lien familial. Il y a aussi un lien culturel assez important, puisque la Bretagne, je suis de Lorient, la cité aux multiples ports, qui a été un des points d'ancrage de la route des Indes à l'époque, dont le Japon est de l'autre côté. Donc il y a eu beaucoup d'échanges, il y a beaucoup de commerce et de traces qui restent vraiment au Japon sur cette route de la soie, ancienne route de la soie. Aussi.
3: Oui, voilà, absolument.
2: Être actrice principale, plus récemment. Ce maître, en particulier, a une histoire très forte. Donc, elle est issue d'une famille de thé traditionnelle. Donc, elle a vécu à New York. Elle a étudié en...
3: Donc, ce maître, c'est elle, en l'occurrence.
2: En MBA, oui. cette personne en particulier.
3: Oui. Dont on a entendu la voix à l'instant.
2: Oui. Et elle a étudié en MBA à New York. S'est débrouillée pour aller apprendre la langue là-bas. Et maintenant, fait des représentations, donne des cours de thé en tant que maître. Il y a beaucoup de personnalités comme ça, assez exceptionnelles, qui ont des histoires chacune, que ce soit au Japon et à l'étranger, qui sont intéressantes. Ouais.
3: Je n'ai absolument rien compris. Mmh. En revanche, il y a une diction très particulière dans sa façon de déclamer. Hein.
2: Oui, tout est codifié. Il y a vraiment beaucoup de règles autour du théâtre No et toutes ses composantes. Et même les Japonais, maintenant, ne comprennent pour la plupart pas ce qui se dit, puisque c'est un Japonais
3: Ancien.
2: Pratiqué anciennement. Oui. Il y a des traductions, il y a des adaptations plus récemment, mais vraiment le théâtre, à l'essence du théâtre, s'est fait à l'époque. Les pièces n'ont pas changé, rien n'a changé.
3: Donc on ne se permettrait pas d'adapter les pièces historiques classiques du théâtre No au japonais actuel qu'on parle aujourd'hui. Ce serait un crime. Un crime, c'est peut-être excessif, mais enfin, ça ne passerait pas.
2: Il y a la base donc, de toutes ces pièces, donc plusieurs centaines de pièces qui font le répertoire No. Et ensuite, vous avez des adaptations, vous avez des pièces qui sont plus modernes. Il y a quand même, oui, des possibilités d'adapter à notre époque un peu plus moderne, mais aussi de faire des collaborations avec le théâtre No tel qu'il est, avec de l'opéra, avec d'autres formes d'art, du jazz par exemple, puisque le théâtre No est aussi beaucoup focalisé sur le...
3: Sur l'improvisation ?
2: L'improvisation, pardon, mais je permets moi en français. Sur l'improvisation. Donc,
3: on peut parler breton.
2: Breton. Pourquoi pas ? Donc il y a beaucoup de similarités avec d'autres arts et on joue sur ça pour collaborer, faire des événements assez sympas.

0: c'est vrai que j'essaye de comparer. C'est vrai qu'on adapte aussi les grands tragédiens grecs. Aujourd'hui, souvent, les textes sont adaptés. Donc, c'est possible. Le théâtre, non, n'est pas figé, finalement, dans le passé.
1: Non, et il doit s'adapter puisque ça fait 700 ans qu'il existe. Et il a vécu, donc il est passé par beaucoup de conflits, de guerres, la restauration de l'ère Meiji également, qui a marqué un grand stop.
0: C'est quoi la restauration de l'ère Meiji?
1: C'est l'époque, donc Meiji, où, vous savez, les Américains sont arrivés sur le Japon pour son ouverture, qui a mis fin aux classes traditionnelles au Japon, qui a mis fin au Nō, qui a été plus tard recréé ou réinitialisé par d'autres maîtres, et qui ont permis une redécouverte et une découverte aussi par la population japonaise, puisque cet art était réservé à l'époque plus
0: C'était pour les seigneurs.
1: aux catégories, oui, à la famille impériale.
0: La famille impériale, oui.
1: Pour notre famille qui est née, qui a été créée à Ishikawa, au centre nord du Japon, il y avait la protection des seigneurs locaux, et ils sont ensuite, il y a quelques siècles, ils ont déménagé, ils se sont rendus sur Tokyo, afin de développer l'art ici de manière plus précise. Ouais.
0: Mais alors, les cinq familles dont on parlait, les familles, ces familles qui ont entre leurs mains le théâtre Nō, sont à Tokyo, sont un peu partout au Japon?
1: Oui, chacune, on pourrait dire, a
0: Son
1: son
0: territoire?
1: territoire, son fief. Pour nous, c'est la région d'Ishikawa. Et chaque famille a, oui, a plusieurs territoires, plusieurs lieux dédiés. Mais la plupart du temps, ils se rendent en représentation sur tout le Japon. Il y a des collaborations entre les familles. Et ils sont tous issus, on pourrait dire, d'un ancêtre commun ou du créateur du Nō, qui est Zeami.
0: Donc il y a une personne qui a créé, inventé, enfin, qui est à l'origine, vraiment, on peut attribuer la naissance du théâtre Nō à une personne précise.
1: Donc Zeami et son père Kanami. Donc Zeami, il se dit que c'est vraiment lui qui a permis au théâtre Nō de prendre forme à l'époque, au XIVe siècle. Il y avait tout un héritage déjà, tout un passé de représentation de rue populaire venant de la culture chinoise traditionnelle à l'époque. Mais c'est Zeami qui vraiment, par le support aussi d'un seigneur à l'époque, par le biais de rencontres, donc avec différents artistes, différentes personnes du monde culturel, économique, etc., qui lui a permis de vraiment mettre en forme tout le code du théâtre Nō et de figer toutes
0: C'est ça.
1: ces pièces traditionnelles qui n'ont depuis plus évolué.

0: Sébastien, donc en plus on va faire une petite pause dans l'histoire du Théâtre Nô parce que tu m'as organisé une cérémonie du thé.
1: Une petite cérémonie du thé, oui, avec un thé de saison qui s'appelle Dokudamincha, donc une herbe qui agit sur, on peut dire qui agit sur les allergies, ou qui a un bon effet sur les allergies qui sont
0: Donc c'est utile.
1: très importantes sur Tokyo récemment, et qui est une herbe utilisée par les ninjas à l'époque pour se soigner, ou qui était comme une plante médicinale. Donc c'est un petit clin d'œil aux ninjas.
0: Tu organises aussi avec Maïteken donc des cérémonies du thé. Hein. Les cérémonies du thé, comme ça, enfin, les visiteurs n'y ont pas accès facilement, en tout cas aux véritables cérémonies du thé. D'après ce que j'ai compris, il faut être plutôt introduit pour vivre une vraie cérémonie du thé.
1: Il y a effectivement des maisons de thé dans les parcs ou des espaces privés où ces cérémonies du thé, avec assistants qui durent plus d'une heure, peuvent être organisées. Et nous le faisons avec nos maîtres de thé, avec des familles, avec des couples, des groupes. Donc c'est très intéressant.
0: Ouais. Dans cérémonie du thé, il y a thé, mais il y a vraiment cérémonie aussi.
1: Oui, il y a beaucoup de différents codes ou différentes écoles. Et pour nous, nous nous focalisons principalement sur Hula Senke, qui est l'une des plus anciennes écoles ou méthodes de thé avec notre maître. Donc nous pouvons découvrir oui, avec les invités dans des petites maisons, souvent à moins de 5 personnes, en espace réduit, toute la cérémonie et la symbolique du thé. Oui.
0: Ouais, pour être maître de thé, il y a une véritable formation. On n'est pas du jour au lendemain, on ne devient pas maître de thé du jour au lendemain.
1: Après, les personnes peuvent être issues également de ces familles traditionnelles, donc depuis le plus jeune âge, comme au Nô. Ils sont dans cet environnement, donc ils apprennent un peu naturellement. Mais l'apprentissage se fait, oui, pendant de nombreuses années et continue également après être passé maître.
0: Donc, es-tu toi-même, puisque tu me sers le thé, Sébastien, es-tu toi-même maître de thé?
1: Non, malheureusement. Je ne sais pas si j'aurai la patience d'apprendre. Vraiment en détail, comment réaliser la cérémonie du thé de manière correcte. Mais je participe, oui, personnellement dans ce genre d'événement et c'est reposant. Et c'est très intéressant de voir les différentes étapes que vous avez pour réaliser le thé, oui.
0: Ça, bon, si on se prépare un thé le matin chez soi à la maison en France, on ne peut pas dire qu'on est maître de thé. Hein. Je pense pas.
1: Non.

suivez le guide à Tokyo vous invite au théâtre No, la forme d'art scénique traditionnelle la plus ancienne du Japon. Nous sommes au théâtre Osho No avec un breton, Sébastien Moncus. Mais savez-vous que le premier navire à sortir du chantier de Port-Louis, le Soleil d'Orient, donna son nom à la ville naissante toute proche, Lorient.

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2: Alors j'ai lu qu'il y avait peut-être quatre formes de théâtre. Enfin, on ne va pas tous les détailler au Japon, qui sont les formes traditionnelles de théâtre.
3: D'accord.
2: Mais je pense que dans les noms connus, il y en a deux qu'on connaît de nom, enfin, sans trop savoir ce que ça représente et ce qui se cache derrière. Mais c'est le théâtre no et le théâtre kabuki. Et j'ai vu que finalement, dans le théâtre no, comme dans le théâtre de kabuki, il y a de la danse, il y a de la musique, il y a du théâtre dans les deux. Mais alors, qu'est-ce qui les différencie?
3: Exactement. Le théâtre no est né il y a 700 ans. Et le kabuki, donc pendant la période Edo, donc il y a quelques siècles, à peu près 300 ans, a été créé également sous une forme beaucoup plus populaire, donc moins imagée, avec vraiment des décors ou des
2: donc
3: choses.
2: Plus accessible, peut-être.
3: Beaucoup plus accessible pour la population. Et certaines pièces du théâtre no se retrouvent adaptées au kabuki également.
2: Donc il y a aussi des familles, comme pour le théâtre no, des familles de théâtre kabuki, ou la façon dont sont constituées les troupes est complètement différente.
3: Je dirais que c'est assez similaire au niveau des familles ou des troupes. Le théâtre kabuki est beaucoup plus voyant, enfin, beaucoup plus expressif, et ce qui fait qu'il devient de plus en plus populaire auprès aussi des nouvelles générations, puisque c'est plus accessible, il y a des acteurs qui sont vraiment très connus. Donc on joue aussi sur cet aspect de kabuki star, de pop star. C'est vraiment ancré dans le monde culturel moderne également.
2: Ouais, donc le théâtre no, là, ce qu'on a vu, l'actrice principale était sur scène en tailleur. Et c'est, enfin, ce que j'ai vu, mais j'en ai vu 2 minutes, ça ne veut pas dire grand-chose, mais c'est assez statique ce que j'ai vu.
3: L'acteur principal, généralement, bouge beaucoup. Donc, il danse, il effectue des mouvements avec son éventail traditionnel.
2: Donc, ils sont très codés. Les mouvements aussi, ils sont très codés.
3: Pour montrer les expressions avec l'ombre et la lumière, avec le masque. Mais ce sont des mouvements assez lents. Et aujourd'hui, c'est une répétition. Donc, c'est pour ça qu'ils sont plus figés ou qu'ils restent sur place. Ouais.
2: Justement, encore sur la famille, ton beau-frère. Donc, ton beau-frère est le 20e grand maître d'une des familles. Donc, tu parlais de ce lien vraiment originaire de la famille, ton épouse et ton beau-frère. Et le rôle de ton épouse, que fait-elle, elle ?
3: Toujours dans la famille, en tant que support, comme dans toute famille ordinaire. Mais il y a beaucoup de connexions avec différentes disciplines. Donc, nous essayons de créer des ponts, des relations et des projets, également avec d'autres personnes.
2: Et ton beau-frère, lui, donc maître, lui joue ?
3: Oui, il joue, donc même parfois plusieurs fois par mois, par semaine, suivant la saison, au Japon, à l'étranger. Donc il peut se représenter à travers tout le Japon. Il s'est également rendu au Vatican, par exemple pour le 75e anniversaire des relations diplomatiques avec le Japon. Plus récemment au Moyen-Orient, donc il y a un rayonnement culturel fantastique. Azerbaïdjan, Oman, Abu Dhabi. Ils font partie aussi des destinations assez récentes et courantes.

0: Toi, tu es, Sébastien, le seul étranger à appartenir donc à une dynastie de théâtre-nous.
1: Oui, je pense le seul insider, le seul étranger dans une famille de grands maîtres de représentation artistique au Japon. Je le vis comme une chance, mais également comme une opportunité d'ouvrir les portes du monde traditionnel aux personnes de différentes cultures.
0: Tu as créé My Taken. Taken, on peut traduire ça par mon expérience?
1: Exactement.
0: Moi d'abord je me suis dit c'est de l'anglais mais pourquoi avec un i et taken prendre, enfin je sais pas, to take, pas du tout.
1: Les Japonais aiment bien ce genre de mélange anglais, japonais, ce genre de mix, d'absorber d'autres éléments de langage, de cuisine, de la culture en général. Ils aiment bien le faire à leur propre interprétation, leur propre sauce, et c'est ça qui m'a guidé vers le nom. Donc mélanger le mai, mon, avec le mot expérience en japonais,
0: Ouais,
1: mai
0: c'est ça.
1: taiken.
0: My Taken. Et donc, tu proposes bien à des personnes qui visitent le Japon, à des touristes, de faire une vraie découverte, notamment du théâtre no, mais aussi de la cérémonie du thé, de la calligraphie, enfin, différents arts finalement traditionnels du Japon.
1: Différents arts traditionnels du Japon qui ont en point commun leur démocratisation ou leur évolution durant la période Muromachi, donc il y a 700 ans, en même temps que le Nō, l'Ikebana, donc la cérémonie du thé, la calligraphie, ont vraiment pris forme par le biais d'échanges culturels avec d'autres pays, avec le support des seigneurs locaux et du Japon. Donc c'est vraiment une période qui était très intéressante en termes de culturel et économique, avec beaucoup d'échanges. Et c'est ce que je veux faire transparaître au travers de ces expériences avec les touristes européens, américains.
0: Qui vont vivre quoi, par exemple, en ce qui concerne le théâtre no?
1: Pour le théâtre no, donc une découverte comme aujourd'hui du théâtre, ils peuvent essayer les masques, les costumes, c'est toujours plaisant avec les familles, avec les jeunes enfants également, et assister pour des expériences vraiment spéciales aux pièces du grand maître. Spécialement dédié au groupe. Ouais.
0: Voilà, avec une préparation, bah, tu leur
1: Oui.
0: expliques, ils vont pas être complètement largués en assistant à leur présentation.
1: Tout est expliqué, tout est vraiment fait pour que l'immersion soit totale et simplifiée, avec moi, mais également une équipe de Japonais qui peut parler français, anglais, espagnol, pour donner ce double sens à l'expérience, une découverte locale avec une interprétation ou avec un support, des informations d'une personne de la même culture.
0: Et de fait, les personnes qui participent, enfin, tu les sens vraiment très intéressées. C'est une découverte vraiment d'un autre monde, hein.
1: Oui, complètement. Ça me rappelle justement mes premières fois au Japon. Donc, ce qui me fait prendre encore plus de plaisir de faire découvrir la théâtre no aux familles, aux jeunes enfants, aux couples, même à des entreprises, de très grandes entreprises ou des VIP, etc. C'est vraiment très varié et à chaque fois une découverte vraiment très enrichissante. Ouais.

0: pourrait-on dire, toi, Sébastien, qui est arrivé, on l'a dit, il y a plus d'une quinzaine d'années maintenant au Japon, et pourrait-on dire que tu es toujours en apprentissage de la culture japonaise?
1: Oui, toujours, je ne me considère pas comme connaître beaucoup de choses de la culture japonaise. On peut être vraiment captivé ou surpris par le mélange entre modernité et tradition, la relation au temps au Japon, avec toutes ces formes anciennes de culture, de théâtre, de code. Mais la chose qui me surprend le plus, c'est vraiment toutes ces petites niches d'intérêt, d'information ou de pratique qui font que la découverte est illimitée. Il y a toujours quelque chose à apprendre, il y a toujours quelque chose qui peut correspondre au profil d'une personne, suivant ses intérêts, suivant ce qu'il peut faire à l'étranger, comment c'est pratiqué au Japon. C'est vraiment très surprenant.
0: Quelques masques sont dans le hall ici de ce théâtre no familial. Le nom du théâtre, enfin, c'est
1: Donc l'école de No Hosho.
0: Hosho. Ah, donc il y a des masques qui sont exposés. Là, tout à l'heure en répétition, les comédiens n'ont pas porté un masque en répétition. Ils sont en train de travailler, j'imagine, le texte. En revanche, le jeu se fait avec des masques.
1: Oui, des masques qui sont fabriqués par des artisans et qui prennent vraiment plusieurs mois, voire presque une année
0: Et il
1: de
0: y a aussi
1: préparation.
0: peut-être des masques anciens qui sont transmis. Il y a un fond de masque, par exemple, au sein de cette famille.
1: Il y a des masques qui sont reconnus comme trésors nationaux, patrimoine culturel du Japon, qui ont été créés justement à cette époque, il y a 600 ans. Ce sont les masques originaux, qui ensuite sont copiés de la manière la plus exacte possible par les nouveaux artisans. Donc le défi est vraiment de faire une copie exacte du masque d'origine, avec toutes ces petites spécificités suivant les masques, puisqu'on a plusieurs centaines de masques suivant les rôles.
0: Ah oui, donc il reflète des expressions, je ne sais pas si c'est la colère, là, enfin,
1: Il y a différentes sortes de masques qui peuvent représenter des combattants, des samouraïs par exemple, des femmes, des jeunes filles, des démons.
0: Ah oui, il y a aussi les démons,
1: Et
0: oui.
1: aujourd'hui, oui, donc dans la galerie, on peut voir ce démon,
0: Ah, c'est un démon.
1: ce qui nous fait dire que
0: Il a des cornes,
1: c'est
0: oui,
1: un
0: je n'avais pas
1: démon.
0: vu.
1: Oui, les cornes qui sont toujours pour un masque représentant une femme.
0: Ah oui?
1: Oui, donc il y a plusieurs histoires à ce propos, mais on dit que les femmes sont intelligentes, plus intelligentes que les hommes, et les cornes sortent comme un signe de sagesse.
0: D'accord.
1: Et ce masque en particulier, donc, est un démon. On peut le voir aux cornes, mais également aux yeux, donc qui deviennent dorés, qui sont de couleur or, qui font que ce masque ou cette personne dans le masque n'est plus du monde humain, n'est plus de notre monde. Ouais.

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1: Je vous emmène avec moi découvrir l'une des attractions de Tokyo. C'est une attraction gratuite, vraiment accessible à toutes et à tous. Le carrefour de Shibuya, ce n'est pas une enseigne commerciale. Le carrefour de Shibuya, grand carrefour dans un quartier commerçant de Tokyo. Le carrefour de Shibuya, c'est un carrefour où l'on peut croiser 1000 personnes. En fait, 1000 personnes se croisent sur les différents passages piétons du carrefour de Shibuya. Et l'originalité du carrefour, c'est ce que je suis en train de faire précisément, c'est le passage piéton en diagonale. Voilà donc, nous sommes peut-être 1000 actuellement à emprunter les passages piétons, les différents passages piétons du carrefour de Shibuya. Attraction majeure à Tokyo, gratuite avec les magasins partout autour de moi. Les publicités, un peu comme à Londres, un peu comme à Broadway, comme à Times Square. Autour de nous, c'était le carrefour de Shibuya, lieu emblématique de Tokyo. Beaucoup de monde se croise, personne ne se télescope. Ce ne sont pas les scooters, les auto-tamponneuses. Voilà une attraction à vivre à Tokyo et gratuite. Et puis, sans vouloir faire de la pub, on peut monter au premier étage de Starbucks et du premier étage prendre en photo le carrefour de Shibuya afin d'immortaliser le moment où toutes ces personnes se croisent sur le carrefour. Incontournable à Tokyo.

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2: Nous quittons la gare de Tokyo pour Hiroshima, à 850 km à l'ouest, et nous sommes toujours sur l'île de Honshu, la plus grande île japonaise. Depuis le 6 août 1945, la ville de Hiroshima est mondialement connue pour avoir été la première des deux cibles, avec Nagasaki, des bombardements atomiques par les États-Unis. Hiroshima est peuplée par un peu moins de 1 200 000 habitants.
3: Konnichiwa, Manon.
4: Konnichiwa, enchantée.
3: Eh ben, je suis ravi de te rencontrer ici. Nous sommes dans ce parc de la paix à Hiroshima que tu vas nous faire découvrir, enfin à moi et puis à toutes celles et ceux qui nous écoutent. On enregistre dans une période un petit peu particulière. Ce sont des longues vacances qui débutent pour les Japonais, donc des longues vacances de 5 jours, voire peut-être 7, 8 au Japon, mais c'est énorme.
4: Exactement, c'est assez rare au Japon, c'est une des trois périodes où ils partent en vacances, donc début mai comme ça, avec ce qui s'appelle la Golden Week, après au mois d'août avec un peu l'équivalent pour nous de la Toussaint, du respect aux ancêtres pendant une semaine, et ensuite pour le nouvel an, une semaine également, et c'est là qu'en général tout le monde pose ses jours de congé.
3: Les familles partent ensemble, c'est l'occasion de recréer du lien familial.
4: Exactement.
3: Nous allons découvrir ce mémorial de la paix, alors qu'un festival se prépare aussi dans le cadre peut-être de cette Golden Week, le Festival des Fleurs à Hiroshima.
4: Le Festival des Fleurs qui accueille chaque année beaucoup de participants, toute la ville est un peu en effervescence. C'est surtout une occasion en fait de montrer des spectacles de danse, de chant, etc. Et tout le monde se produit sur scène et c'est une ambiance très familiale. J'espère que ça te plaira, Thierry.
3: Sachant que pour nos amis, c'est peut-être pas le meilleur moment pour venir parce que la plupart des hôtels affichent complet et le prix des chambres a pas mal monté.
4: C'est vraiment une haute saison à la fois pour les voyages intra-Japon et pour les voyageurs étrangers. Donc oui, ça ne m'étonne pas que les prix aient vraiment grimpé et que les hôtels affichent complet comme ça.
3: Mais nous allons passer un moment de paix ensemble, ici, en partant de la fontaine de la prière, avec un jet d'eau. C'est vrai que je n'imaginais pas, je connais cette fontaine, je suis déjà venu, mais je n'avais pas mémorisé son nom, fontaine de la prière. J'attendais peut-être une fontaine plus calme pour un moment de prière, avec un très beau jet d'eau ici. Hein.
4: C'est vrai que même moi, en t'annonçant la localisation où on devait se retrouver, je ne savais pas qu'elle s'appelait ainsi, et c'est plutôt approprié. Mais je pense que c'est vraiment pour montrer la force de cette prière que les jets d'eau sont aussi puissants à l'entrée comme ça du parc de la paix.

0: Par où commence-t-on la visite du Parc de la Paix, qui est quand même plutôt vaste, avec juste en face de nous la dernière maison, ou l'une des dernières, en tout cas celle-ci a été préservée, les ruines d'un des bâtiments qui a survécu au bombardement du 6 août 1945 à 8h15 le matin.
1: On l'appelle le Dôme de la Bombe, le nom est assez équivoque. C'est vraiment le bâtiment qui a été choisi pour représenter le bombardement à Hiroshima. Et c'est d'ailleurs autour de lui que s'est construit le Parc de la Paix. Il se trouve qu'il avait été question de le détruire parce que Hiroshima donc, a choisi d'être le symbole de ville de la paix après son bombardement. Mais par exemple, Nagasaki...
0: Ah oui, qui, c'est intéressant, parce que tu, c'est presque lapsus, ville de la paix et ville de l'après peut-être aussi, c'est un peu les deux.
1: Bon, en français, ça sonne comme ça, en japonais pas du non. tout, mais ça sonne très bien aussi de cette façon-là. Nagasaki a fait le choix, elle, d'effacer son passé de bombardement, mais Hiroshima a choisi au contraire de le montrer en utilisant des symboles forts comme ce dôme, qui était autrefois un pavillon d'exposition en réalité, qui a été construit par un architecte tchèque au début du XXe siècle. Et oui, grâce à sa structure en béton et son dôme de métal, a pu survivre à l'explosion.
0: Donc c'était une bonne construction, de qualité.
1: Exactement.
0: Pour survivre à une bombe atomique.
1: Vous avez des recommandations.
0: Il faudra communiquer le nom de l'architecte.
1: La plupart des habitations japonaises étant faites de bois, il est évident qu'avec l'explosion, tout a été
0: brûlé.
1: Brûlé, oui. La bombe en soi libérait trois éléments.

0: Elle a libéré de la chaleur, d'une part, une explosion et aussi les radiations. Trois éléments qui font que les maisons en bois peu solides.
1: Je me souviens de ça, de la première visite, effectivement, de mon premier passage à Hiroshima. C'est que les personnes qui... il y a des personnes qui sont mortes tout de suite, vu la chaleur, elles ont brûlé instantanément. Mais il y a des personnes qui étaient un petit peu plus éloignées de l'impact de la bombe. Elles ne connaissaient pas la bombe atomique, pensaient avoir survécu. Dans les jours qui ont suivi, elles sont décédées.
0: Ça peut être les jours qui ont suivi, ça peut être aussi des années après. Ouais. On verra ensemble un monument dédié à une petite fille qui a une histoire qui est devenue un symbole pour toute la ville. Mais oui, ça a eu des effets secondaires, il y a eu des répercussions dans l'air, etc. Mais après, contrairement à une explosion, par exemple, de centrale nucléaire, ça n'a pas infiltré le sol. Enfin, c'était un doute que les personnes avaient en voulant reconstruire la nature après la bombe. Enfin, comme tu le vois autour de nous, Thierry, vraiment, la nature, il n'y a que
1: c'est
0: ça.
1: C'est ça. Donc là, c'est un parc aussi. Ce parc de la paix, c'est un parc avec des pelouses, des fleurs, des plantes,
0: des arbres. Voilà, qui ont du coup 80 ans. Et tout le monde disait que d'ici 80 ans après le bombardement, c'est seulement là que les arbres pourraient repousser. Sauf que là, on le voit bien, il y a déjà des arbres...
1: Ils ont déjà repoussé.
0: Oui, c'est ça, ils ont déjà repoussé. Et il y a aussi des arbres qui ont survécu à la bombe, qui ont continué de pousser après l'explosion.
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1: Alors un mot sur toi. On parle déjà d'Hiroshima, de l'histoire, mais commençons peut-être avec l'histoire de Manon. Qu'est-ce qui t'a amené, toi, à Hiroshima?
0: Alors moi, je suis ici pour le travail. En fait, je travaillais en France pour la promotion touristique d'Hiroshima déjà. Et quand j'ai quitté mon poste, on m'a proposé de reprendre le même, mais cette fois côté Japon, dans la ville dont je faisais la promotion à l'origine.
1: Ce qui veut dire que tu as appris le japonais dans ton cursus à partir du lycée, de la fac?
0: À partir de la fac, tout à fait.
1: Je ne sais pas si on apprend le japonais au lycée, enfin, sans doute ça doit exister.
0: Des LV3 japonais. Mais non, moi c'est à partir de la fac, j'ai étudié le japonais pendant 3 ans. J'ai abandonné, trop de caractères chinois partout, c'était vraiment très dur.
1: J'ai appris hier avec un Français d'ailleurs, Jocelyn, qui m'a appris qu'il y avait 3 écritures japonaises.
0: Exactement. Il y a d'abord les écritures qui sont originaires au Japon, les hiragana. Ensuite, les katakana, qui sont aussi originaires au Japon, mais qui servent à décrire les mots étrangers. Et enfin, les kanji, les caractères chinois, qui sont par milliers.
1: Ouais. Donc ça veut dire qu'il faut apprendre les 3?
0: C'est ça, il faut apprendre les 3.
1: Donc après... apprendre une langue, c'est apprendre 3 langues.
0: Exactement. Seulement les 2 premières écritures, on peut réussir à comprendre le japonais écrit basique. Mmh. Souvent, justement, au-dessus des caractères chinois, on a les petites écritures pour savoir comment ils se lisent et ce que ça peut vouloir dire.
1: Alors, tu avais envie, toi, d'apprendre le japonais? Tu étais attiré par la culture japonaise, par le pays?
0: Oui,
1: même si tu travaillais un temps pour le Japon depuis la France.
0: Oui, en fait, moi j'aime beaucoup apprendre les langues. Au lycée, je parlais déjà italien, allemand et anglais.
1: Donc les français, ça fait 4, oui.
0: Après, pas couramment, mais et je voulais apprendre une langue asiatique.
1: Mais pour une jeune française ou un français, c'est déjà pas mal. Il y a, dans d'autres pays, il y a un kit de base qui est souvent de 3-4 langues. Pour les français, le kit de base, 3-4 langues, c'est beaucoup.
0: J'aimais bien ça, en tout cas. J'ai voulu apprendre une langue asiatique et j'hésitais entre le japonais et le chinois parce que j'étais intéressée par les 2 cultures. Sauf que je me suis dit qu'avec la puissance économique qu'était la Chine, il y avait sûrement beaucoup de gens qui parlaient déjà chinois et très peu de gens qui devaient parler le japonais.
1: Ah oui, donc c'était un choix stratégique.
0: Exactement.
1: Ton premier voyage au Japon?
0: En 2017, après ma première année d'études.
1: Ah, c'était pour tester sur le terrain si ta première année d'études avait été fructueuse, si tu pouvais échanger sur place.
0: Tout à fait.
1: Et ça a été probant.
0: On va dire que oui.
1: Donc l'étape suivante, c'est de venir vivre au Japon.
0: C'est ça. Après, ça a pris un peu de temps. J'ai emménagé au Japon en 2023, du coup.
1: Et tu ne regrettes pas?
0: Non, pas du tout.
1: Ouais. Donc tu travailles pour le Japon, mais il était évident que ton implantation serait à Hiroshima?
0: Oui, parce que c'est là qu'on m'a offert du travail.
1: Donc tu travailles plus précisément pour Hiroshima?
0: Pour une entreprise qui travaille pour Hiroshima.
1: D'accord.
0: C'est la sous-traitance.
1: Ah ouais.

0: Terminons ce suivi de guide au Japon avec Manon Féjard, notre guide à Hiroshima.
1: Là, on se dirige tranquillement vers le dôme de la bombe pour le voir de plus près et voir les monuments qui l'entourent.
2: Puis on va aller au musée, la partie musée qui a été restructurée, réaménagée, enfin... Repenser,
1: c'est le mot exact, je pense, parce que l'angle n'est plus trop le même. Avant, c'était très axé sur la douleur des victimes, et ce qui pouvait être vraiment très difficile à voir. Maintenant, c'est un peu plus axé, disons, sur la peine et leur vie à la fois avant et après. On va s'arrêter à cette cloche.
2: Donc effectivement, une cloche dans le parc.
1: Il y en a plusieurs. Celle-ci, elle est dédiée à une jeune fille qui s'appelait Sadako. Sadako, c'est une jeune fille qui avait 2 ans quand la bombe a explosé et qui était jusqu'à ses 12 ans une jeune fille comme les autres, qui aimait beaucoup le sport. Son rêve, c'était d'être professeur d'EPS. On voit sa statue au-dessus de la cloche, là. Quand elle a eu 12 ans, une leucémie s'est déclarée aux suites des radiations de la bombe.
2: Donc elle a survécu à la bombe.
1: C'est ça, pendant une dizaine d'années, mais... Malheureusement, sa leucémie a été fatale. Mais par contre, elle se disait que... Elle avait entendu cette légende qui disait que si on pliait 1000 grues en origami, donc cet art de plier le papier japonais, on pouvait voir son vœu se réaliser. Et du coup, dans sa chambre d'hôpital, elle a essayé de plier 1000 grues. Malheureusement, elle n'est pas parvenue à la fin. Ce sont ses camarades de classe, après son décès, qui ont continué de plier les grues jusqu'à atteindre 1000. Et c'est pour cette raison que la grue, c'est devenu un symbole, la grue en papier comme ça, pliée, un symbole d'Hiroshima, un symbole de la paix pour ces personnes qui ont disparu aux suites de la bombe, que ce soit immédiatement ou plus longtemps après. Et son histoire a tellement ému ses autres camarades de classe dans la ville d'Hiroshima, la région d'Hiroshima et tout le pays, qu'ils ont décidé de faire une levée de fonds pour lui dédier ce monument. Et donc le monument a été ouvert... après le parc, si je ne me trompe pas, dans les années 60, en 1967. Et donc voilà, aujourd'hui, tout le monde peut admirer à la fois cette statue de Sadako soulevant une grue en papier, mais aussi toutes les grues qui se trouvent autour, qui sont déposées chaque année par les étudiants en voyage scolaire qui se rendent à Hiroshima, qui plient en classe ensemble un millier de grues pour réaliser le rêve de Sadako pour la paix.
2: Et là, il y a des petites grues... en papier, et elles sont assemblées, on peut lire « Peace », la paix, ou jardin de la paix, ou ce mémorial de la paix.
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0: On se dit qu'avoir fait naître ce mémorial de la paix ici à Hiroshima était pour faire diffuser aussi la paix dans le monde. Ça n'a pas vraiment réussi, hein. Malheureusement.
1: On espère.
0: Oui, il faut toujours espérer. Le parc a été ouvert quand? On sait ça.
1: En 1955, avec l'ouverture du mémorial, donc seulement 10 ans après. Comme je te le disais tout à l'heure, il a fait débat de savoir est-ce qu'on garde cette zone qui a été détruite intacte ou est-ce qu'on reconstruit des habitations, on redonne la vie à la ville dans cette partie-là, parce que c'était vraiment un quartier central de la ville avec beaucoup de restaurants, beaucoup de magasins. C'était vraiment un quartier commercial, quoi.
0: C'était le centre, enfin oui, centre-ville d'Hiroshima. Ouais.
1: Centre-ville.
0: Il a été décidé de le préserver.
1: Oui, et notamment à la suite du journal d'une petite fille qui est elle aussi décédée des suites de la bombe, qui disait « j'ai envie que les gens comprennent ce qui nous est arrivé et que ça reste dans l'histoire. »
0: C'est ça, pour qu'on n'oublie pas.
1: Exactement. Ouais.
0: Donc il faut aussi faire sonner la cloche.
1: C'est ça.
0: C'est la cloche de la paix aussi.
1: Et tu vois, derrière nous, bon là actuellement il y a un camping-car juste devant, mais il y a aussi la flamme pour la paix. Donc tu disais tout à l'heure, malheureusement, les guerres ne sont pas finies. Et bien figure-toi que cette flamme continuera de brûler tant que les armes nucléaires existeront. Elle sera éteinte si jamais il n'y a plus d'armes nucléaires sur la Terre. C'est un long chemin, mais les habitants d'Hiroshima aiment beaucoup y croire.
0: Ouais, c'est vrai que bon, elle pourrait s'éteindre ou lorsqu'il y aura la paix partout dans le monde, ce qui n'arrivera jamais. Peut-être en revanche qu'un jour on réussira le désarmement nucléaire. C'est un vœu pieux aussi. On a une idée du nombre de visiteurs par an ici à Hiroshima. Il y a des statistiques, j'imagine.
1: Il y a des statistiques, oui. On peut chercher si tu veux.
0: Oui, mais enfin, je suppose que c'est très conséquent. Hein.
1: C'est parmi les villes les plus visitées du Japon, en effet.
0: En principe, tout Japonais passe à un moment ou un autre de sa vie à Hiroshima, pas à part Hiroshima. Peut-être Nagasaki aussi, je ne sais pas.
1: Oui. Pas complètement, on parlait des voyages scolaires tout à l'heure, c'est tout à fait ça. Ils en entendent parler du moins à l'école, et ils s'y rendent au moins une fois à travers un de leurs voyages scolaires annuels, pour en apprendre plus sur l'histoire de leur pays aussi.

0: Bon là c'est ambiance festive, hein, puisque le festival des fleurs et puis la Golden Week, mais il se passe quoi à Hiroshima le 6 août à 8h15 peut-être, enfin j'imagine que c'est à 8h15 la commémoration.
1: Tout à fait, la commémoration dure toute la journée. Donc le matin, elle commence par un discours du maire de la ville et un discours du gouverneur de la préfecture du département qui parle de la paix dans le monde de façon générale. Il y a aussi des étudiants qui interviennent, mais c'est surtout la nuit que le parc prend énormément d'animation. Enfin, il y a une minute de silence d'ailleurs à 8h15. Parce que tous les matins à 8h15, il y a une horloge qui sonne.
0: Ah, il y a une minute de silence tous les matins ?
1: Il n'y a pas de minute de silence tous les matins, mais de la commémoration du bombardement, il y a une minute de silence au milieu du discours du gouverneur. Toute la journée, il y a des célébrations en l'honneur de cette commémoration. Et la nuit, on prend des lanternes sur lesquelles on écrit nos vœux pour la paix et on les laisse glisser sur la rivière comme ça. Et ça fait vraiment un très beau paysage, très émouvant.
0: Ouais, donc j'imagine qu'il y en a beaucoup.
1: Oui, il y en a beaucoup. La bombe, elle est tombée à peu près ici au niveau du signe de parking qu'on voit là-bas, donc à peu près 150-160 mètres.
0: Ah oui, on est vraiment sur ce point d'impact de la bombe.
1: Complètement. Et c'est une des raisons pour lesquelles le dôme n'a pas été détruit, c'est parce que c'était tellement proche que l'impact était moins fort et venait de haut surtout. Il ne venait pas des côtés comme ça a été le cas pour le reste de la ville.
0: Et ici, ça a dû dégager une chaleur énorme,
1: non ? Et oui, c'est cette chaleur qui a fait fondre le toit du dôme. Et du coup, certaines parties de la structure en métal qui est à l'intérieur.
0: Donc, il reste les murs. Donc, aujourd'hui, il y a un travail de préservation des murs et de la ruine, finalement. C'est une ruine, c'est certain, mais les murs sont quand même tous présents. Hein.
1: On les voit encore bien.
0: Ouais. On a gardé les pierres qui se sont écroulées, on les a gardées autour.
1: Oui, ça a vraiment resté en l'état. Après, je pense que ça a été fragilisé et que, avant que ça devienne vraiment un véritable monument, il y a peut-être eu certains squatteurs, des trucs comme ça, qui sont venus se réfugier dans l'ensemble de ces murs. Mais il faut savoir que pendant longtemps, ça a été un monument assez peu apprécié des locaux, à qui ça rappelait une tragédie trop importante.
0: Donc oui, ça rappelait une tragédie et en fait, s'ils passaient devant tous les jours, ça leur rappelait la tragédie.
1: Non, complètement. Enfin, c'était un véritable traumatisme pour tous les gens qui l'ont vécu.
0: La bombe à 8h15 du matin, je ne sais pas s'il y avait foule dans le quartier déjà sorti.
1: Ça, bah, qu'est-ce qu'on imagine à 8h du matin, qu'est-ce qu'on fait ?
0: Les gens qui vont travailler.
1: On prend son petit déjeuner, on va travailler. Oui, je connais des histoires dont les grands-parents étaient à la gare d'Hiroshima à ce moment-là. Ils ont entendu un gros boom, ils ne savaient pas ce qui se passait. Mais on a retrouvé des restes de boîtes de déjeuner carbonisées, des trucs comme ça. Vraiment plein de preuves que les gens vivaient un matin comme les autres et qui a été fatal pour certains d'entre eux.
0: Les victimes, c'est combien ? C'est 80 000 morts, enfin, immédiatement ?
1: Immédiatement, c'est ça, 80 000 morts et après, 140 000. Les morts qui ont été comptés après, c'est aussi ceux qui ont reçu ce qu'on a appelé la pluie noire. Quand les radiations se sont mises dans les nuages et que l'eau a commencé à couler et qu'avec la chaleur, surtout en août au Japon, il fait très chaud, étaient assoiffés et ont commencé à boire cette pluie qui était en fait radioactive.
0: C'est ça, donc ils s'empoisonnaient à ce moment-là.
1: Exactement. Ça ne compte pas que les gens qui étaient dans la ville même.
2: Nous poursuivrons la visite de Hiroshima avec Manon Féjard dans le parc du Mémorial de la Paix. Fin de ce troisième suivi guide au Japon. Arigato gozaimashita, Sébastien Moncus et Manon Féjard. Un grand arigato gozaimashita aussi. Merci beaucoup Tomoko Tamura pour le prêt de votre voix. Vous, Tomoko, qui étiez la traductrice d'Emmanuel Macron à la télévision japonaise début avril 2026.
3: Do itashimashite. Yorokonde. De rien. C'est avec plaisir.
2: Arigato aussi Ikuko Nagao, l'Office national du tourisme japonais à Paris, et Sarah Marcade pour le lien avec Sébastien Moncus. Réalisation Roman Feocchio. Les sites my-teken.com et japan.travel.
3: Mata, Nihon de obenikakarimashou. À très bientôt au Japon.

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2: De Léon XIII à Léon XIV, la pensée sociale de l'Église est-elle pertinente dans le monde d'aujourd'hui? Vous allez pouvoir suivre la seconde et dernière partie de cette conférence débat organisée le 3 juin 2026 à l'ensemble scolaire L'Argenté de Bayonne. Cette rencontre réunissait deux intervenants, Marie-Christine Monnoyer, agrégée des universités en sciences de gestion, professeure émérite à l'Université de Toulouse Capitole et titulaire de la chaire Jean Rodin à l'Université catholique de Toulouse. Elle était accompagnée du frère Jacques-Benoît Rocher, titulaire de la chaire de l'Université catholique de Lyon, qui occupe aujourd'hui la fonction de régent des études de la province de France de l'Ordre des Dominicains. Cette rencontre était animée par Michel Eramouspé, que nous écoutons.
3: Alors, on arrive au cinquième chapitre, malheureusement au survol, hein, mais on resterait des heures à vous écouter. Alors, je vais venir maintenant, même s'il en parle au début, mais ça revient tout le temps, il a utilisé beaucoup, et ça a été repris vraiment par les journalistes, l'histoire de Babel, et puis de la reconstruction de Jérusalem. Est-ce que vous pouvez nous commenter ça?
4: Moi, j'adore l'histoire de la reconstruction de Jérusalem. Dans ce texte, il rappelle l'histoire. Jérusalem a été détruite. Tout est par terre. Et donc, un monsieur dont je ne me souviens plus le nom vient et se dit...
5: Néhémie, le prophète.
4: Merci.
5: Néhémie.
4: Voilà, ça c'est le théologien. Moi, je ne me souvenais plus.
5: C'est juste une information.
3: Voilà, mais justement, donc, on a besoin des autres aussi.
4: Absolument.
3: Voilà. C'est bien.
4: Et donc, il arrive devant Jérusalem et il se dit, mais comment est-ce qu'on va faire? Qu'est-ce qui est possible? Et en fait, son idée... Elle est toute simple et vous la connaissez tous. Il faut que tout le monde s'y mette. Je ne vais pas arriver en disant je transforme telle partie de Palestine en pour en faire. Non, il faut que vous vous y mettiez tous. Vous êtes tous capables de faire quelque chose pour reconstruire Jérusalem. Quel que soit votre âge, quelles que soient vos forces, quels que soient vos savoirs, quelles que soient vos expériences. Et Jérusalem a été rebâtie. Ça, c'est vraiment très intéressant de prendre cet exemple. Parce que, quelque part, comme Benoît le disait tout à l'heure, l'intelligence artificielle est d'autant plus capable qu'elle a des sources multiples. Alors, on a vu tout à l'heure que ça avait des graves inconvénients, mais... C'est, sa force, c'est ça. C'est qu'elle a des sources multiples. Et même à notre niveau individuel, quand on utilise une intelligence artificielle, on a l'impression qu'elle est de plus en plus intelligente avec le fil du temps, parce qu'on la nourrit nous-mêmes des documents qu'on lui a donnés. Ce que l'on a écrit, ce que les autres ont écrit, on sait exactement ce qu'on lui a donné, et ah oui, dans ce texte-là, il y avait ceci. C'est effectivement comme la reconstruction de Jérusalem. Mais il faut qu'on soit conscient que la qualité de cette intelligence, on la doit à tous ceux qui ont participé. Et non pas au seul propriétaire de l'intelligence artificielle. On retombe un peu sur ce qu'on disait tout à l'heure. Si les outils d'intelligence artificielle, ChatGPT, Claude, etc., ne sont la propriété que de quelques groupes sur la planète, eh bien, en fait, cela ne profite pas vraiment à tout le monde. Et c'est extrêmement compliqué, je ne reviens pas sur ce qui a été dit tout à l'heure, puisqu'on ne maîtrise pas les sources qu'on lui a données. Donc, cette multiplicité de nos savoirs, et le pape insiste sur le fait que nous avons tous des savoirs extrêmement divers et extrêmement multiples. Ça veut dire qu'il ne faut pas avoir peur de l'IA, parce qu'en fait, l'IA, c'est un peu, elle nous représente de tout ce qui existe et qu'on a mis dans les ordinateurs, etc. Et ce que chacun de vous sait est sans doute dans une IA. Vous avez déjà participé à la construction d'une IA. Quand je cherche sur une IA des outils pour faire la cuisine, il y a tout le savoir de beaucoup, beaucoup de femmes et d'un petit peu d'hommes en matière de cuisine qui est dans cet outil. Et c'est pour ça que je l'utilise. Et c'est pour ça qu'il me sert. Alors,
6: et ma belle. Et ma belle.
5: Ah ben j'ai le mauvais rôle, moi, alors, parce que c'est ce qu'il ne faut pas faire, Babel. Non, il dit justement, Babel, c'est, vous connaissez peut-être ce récit qui est au début de la Bible, dans le livre de la Genèse, où les hommes, marqués par le péché, se disent, on va se rassembler, on va avoir la même langue, enfin, on a la même langue, et on va construire une tour qui va monter jusqu'aux cieux.
6: En brique. En brique, en plus.
5: En brique. En brique, en brique oui.
6: Voilà.
5: L'idée, c'est de dire, finalement, on se prend pour des dieux, et on annihile nos diversités. On annihile ce qui fait notre force, mais on ne regarde pas non plus notre faiblesse, et on annihile nos diversités. Et il dit, ça, c'est au fond une manière dont on se dit spontanément, quand on fait ça, on est très puissant, mais en réalité, c'est ça qui nous mène à notre perte. Et il dit, ça, c'est le danger de l'IA. Un seul langage, une manière de penser que finalement on est tout puissant, qu'on n'a plus du tout de choses qu'on ne connaît pas, qu'on n'a pas du tout de doute sur quoi que ce soit, qu'on a un interlocuteur qui est toujours disponible, qui est toujours sympathique, qui vous dit toujours des choses agréables, et vous n'êtes plus confronté à votre finitude, quoi, quelque
6: c'est
5: part,
6: ça.
5: Et à votre faiblesse. Mmh. Attention, il ne s'agit pas de dire « je me vautre dans ma faiblesse », mais il s'agit de dire « j'ai cette espèce de fantasme d'une humanité qui serait standardisée mmh. ». Et je pense que la richesse, et encore une fois, peut-être qu'on le voit encore plus ici, moi je suis alsacien, alors j'y suis sensible aussi à la pluralité des langues, mais je l'ai vu quand je suis arrivé aussi à Bayonne aussi.
6: Ah, vous aussi, c'est bien.
5: Mais voilà, qu'est-ce que c'est d'avoir une langue unique ?
6: Eh oui.
5: On voit que c'est une violence, ça, en fait, d'avoir une volonté d'imposer une langue unique, même si on a l'impression qu'on est plus fort quand on le fait, parce qu'on se dit, au fond, c'est une manière de faire perdre la diversité et la richesse de ce qui fait nos cultures. Mmh. Et Babel, c'est ça.
6: C'est ça, ouais, tout à fait. Alors, vous avez parlé de finitude, justement. Hier, j'étais à Europel, et quelqu'un me dit « Hey, au fait, demain, tu ne fais pas quelque chose là, quelque part ?» Alors, je dis ce que je devais faire aujourd'hui, maintenant, à l'argenté. Et il me dit « Tu sais que je suis en train de lire l'encyclique ? Toi ?» Et il me cite une phrase de mémoire, que je ne suis pas capable, moi, mais je vais vous la lire. Moi, ce qui m'épate là-dedans, il dit « La maladie, la vieillesse, la souffrance, la vulnérabilité tend à être perçue avant tout comme un défaut à corriger, ce que l'algorithme peut faire, plutôt que comme un espace où l'humain mûrit et s'ouvre à la relation. Or, nous devons nous rappeler que l'humain ne s'épanouit pas malgré la limite, mais souvent à travers la limite. » Ce qui m'a frappé, c'est la phrase, bien entendu, mais c'est que lui, il me sort cette phrase. Et on va. C'est un jeune, il est jeune, il n'est pas. On va pas dire qu'il n'est pas tous les dimanches à la messe, du tout. voyez, je suis frappé, et c'est peut-être par là qu'on va provisoirement pas conclure, surtout pas, je suis frappé de la réception de cette encyclique.
4: Alors je suis très impressionnée que ce soit cette phrase que vous ayez choisie. Parce que moi, quand j'ai lu cette phrase, je m'y suis arrêtée longuement. Je m'y suis arrêtée longuement parce que je suis une femme. Et que j'ai eu toute ma vie l'impression qu'il me fallait gagner des combats pour pouvoir devenir ce que il me semblait que je pouvais être. Et quand j'ai lu cette phrase, je me suis dit, au fond, à travers cette limite que j'ai sentie depuis que j'étais gamine, c'est peut-être cela qui m'a donné des forces. Et je me suis dit, souvent dans l'église, je rouspète parce que je trouve que la place des femmes est pas bien pensée. Alors je me suis dit, ça va être un argument pour les membres ordonnés de l'église. À travers les limites que l'on te donne, finalement, c'est comme ça que tu as pu grandir. Peut-être. Mais de facto, cette question de « à travers », elle est extrêmement importante. Et je crois que tous ceux qui ont eu dans leur vie un handicap, des difficultés, des choses lourdes, ils se sont aperçus après qu'à travers, ils ont réussi à devenir. Donc c'est bien que votre copain ait vu ça.
6: C'est ça, voilà. Alors, bien sûr, on est loin d'avoir épuisé le texte, loin de là, on n'a fait qu'effleurer, mais je vous avais promis, je vous avais dit que vous alliez prendre la parole. Alors, de façon très libre, hein, vos réactions par rapport à l'encyclique, mais aussi, peut-être que vous avez des témoignages, et peut-être que vous avez envie de dire en quoi le Pays Basque, eh bien, a reçu cet héritage de la doctrine sociale de l'Église sans le savoir, souvent, à travers tout ce que son dynamisme actuel, et Dieu sait s'il est considéré comme un territoire dynamique, ou bien vous avez peut-être d'autres choses à dire, des choses qui pourraient enrichir notre discussion. Je crois qu'il y a un micro qui se balade par là.
4: Il est là, le micro.
6: Ah, il est là. Voilà.
4: Pour l'instant, il ne se balade pas.
6: Où est Mathieu? Voyons, il est là. Alors, Mathieu, je vais te poser la première question. Tu es chef d'établissement, tu es au cœur, bien sûr, des problématiques éducatives et scolaires. Je sais que, très occupé, malheureusement, tu n'as pas eu trop le temps de lire cette encyclique, mais quand même.
7: Et donc, tu veux que je réagisse sur la... Tu n'as pas lu le texte, mais qu'est-ce que tu peux
6: question,
7: me dire?
6: Non, question juste... ouverte. Je le taquine un peu. Voilà.
7: Voilà, juste, moi j'ai été marqué, puisque j'ai lu les quatre paragraphes sur la question de l'éducation, où le pape alerte sur ce qu'il nous a dit depuis un moment, sur un système éducatif qui ne se pose plus la question du sens, qui cherche à fonctionner, à être toujours plus organisé, structuré et efficace, mais qui ne se pose pas la question du type d'homme et de femme qu'il construit. Et, voilà. Et on avait déjà des ouvrages qui nous disaient qu'une éducation qui ne se posait plus la question du type d'homme et de femme qu'il peut construire ou pas construire, eh bien, pouvait potentiellement construire des barbares. Je crois que c'est une c'est vraie ça. Question pour notre système éducatif qui est souvent gouverné par des enquêtes PISA, tout ce que vous connaissez, mais qui pose assez peu la question de quel type d'homme et de femme on construit. Voilà, donc je pense que c'est une vraie question pour nous, éducateurs, mais qui n'est pas simple à poser avec tout ce que vous avez dit, puisque ça va très vite.
6: Voilà.
7: Mais ce n'était pas à moi qui devais parler, c'était pour vous passer le micro. Donc, est-ce qu'il y a d'autres questions?
6: Oui, il y a... Oui, ici, Maïté.
8: J'ai deux questions, s'il vous plaît. La première, c'est, voilà, je suis élève, j'ai 5 ans, j'ai 12 ans, j'ai 16 ans. J'aime bien aller à l'école, j'aime bien aller au collège, au lycée. Qu'est-ce que je fais de mon intelligence ? La deuxième question, c'est par rapport à l'exemple que vous avez donné avec votre groupe de recherche. Ça s'est terminé, enfin, l'exemple que vous avez donné, ce que j'ai entendu, s'est terminé par les parents ont reçu ce qui a été dit sur leur enfant. Et ce que j'ai cru comprendre qui n'a pas été dit, puisque le mot n'a pas été utilisé, confiance. J'ai cru entendre dans ce qui n'a pas été dit qu'on fait plus confiance à l'intelligence artificielle qui a permis tout cela qu'un conseil de classe où des professeurs ont réfléchi et ont dit ce qu'ils pensaient et tout ce qu'ils avaient découvert de l'enfant. Ça m'a choquée.
6: Bon.
4: L'institutrice qui accompagne les enfants est heureuse de pouvoir partager avec les familles la diversité des découvertes qu'elle a faites sur les enfants. Elle a pu partager des évolutions, des quotidiens avec les familles. Elle a pu les partager parce que l'outil qui lui a été donné lui a permis d'analyser, de réanalyser, de travailler avec l'ensemble des informations qui avaient été capturées pour ouvrir son champ d'analyse par rapport à ce que lui permettait le quotidien habituel. Elle a eu l'impression que cet outil lui permettait d'être une institutrice plus ouverte sur chacun des enfants que ce n'était le cas dans le passé. Quand elle en parle, elle en parle avec émotion et avec une certaine grandiloquence. Je ne vois pas où est la perte par rapport au passé, où vous savez bien qu'il n'y a pas de conseil de classe à la maternelle, et vous savez bien que de temps en temps, ce qui sort du conseil de classe vis-à-vis des familles est extrêmement limité au lycée ou au collège. Pour avoir été toujours, toute ma vie, parent d'élèves dans les collèges et dans les lycées qu'ont fréquenté mes trois filles, j'étais la mieux informée de l'ensemble de toutes les familles parce que je n'avais pas de véritable moyen de communication et que les professeurs ne me les donnaient pas. Donc je trouve qu'il y a là un plus par rapport à ce que j'ai connu comme parent d'élève au collège et au lycée.
6: D'accord. Mmh.
4: Attendez, la première question, je ne me rappelle plus. Oui. Ah oui. Mais l'intelligence de la gamine de 5 ans, du gamin de 10 ans ou du jeune ado de 16 ans, elle est la force de son devenir. Et au fur et à mesure qu'il va fréquenter l'école, il va apprendre à utiliser son intelligence pour mieux comprendre le monde, pour le découvrir, l'analyser. Et
9: depuis le 19e siècle, on a pris l'exemple de l'agriculture, on a pris l'exemple de l'enseignement, etc. Il me semble que ce progrès technique, protéinique, du machinisme dont on a parlé, ou de l'informatique hein, à partir des années 70, a abouti à un humain augmenté sans que l'humain soit attaqué sur le fondement de sa dignité. Alors certes, le machinisme donc, a provoqué des gains de productivité gigantesques, dont le partage a été problématique. Mais fondamentalement, je ne vois pas de grande différence entre un tracteur qui laboure et le jardinier qui laboure avec sa bêche. Sauf que, effectivement, l'homme est augmenté avec le tracteur. Et pour l'informatique, même chose. Quand j'avais à faire un exposé, quand j'étais étudiant, j'allais chercher la documentation à la bibliothèque universitaire. Je passais des journées, comme vous sans doute, des journées à compulser telle revue pour faire ma synthèse, etc., etc. Et évidemment, Google a changé ça formidablement et a donné des gains de productivité extraordinaires, mais il n'y a pas fondamentalement, pour moi, de grande différence entre fureter dans les rayons d'une bibliothèque et fureter dans l'ensemble des propositions que me donne Google. L'intelligence artificielle, c'est rien de tout ça. Ça change complètement. Et je pense qu'on n'a pas suffisamment insisté sur le fait que l'intelligence artificielle, ce n'est pas de la connaissance, c'est de l'information. C'est une masse extraordinaire d'informations, des milliards de données qui sont dans les serveurs. Mais l'intelligence artificielle, du moins que je sache, peut-être mes connaissances se sont datées déjà, mais il me semble que l'intelligence artificielle pioche dans ses connaissances au hasard. Et alors, peut-être que ce n'est pas très... disons, en 2024, c'était comme ça. Peut-être que ça a changé. Et donc, il y a un tirage au sort parmi toutes les occurrences possibles. Je parle de l'intelligence artificielle qui est générative. Hein. Voilà. C'est vrai qu'il y a d'autres formes d'intelligence artificielle, mais je parle de celles que finalement que nous utilisons quand on pose une question à...

0: ChatGPT ou à Claude et qui nous répond un texte, ce texte, en fait, il ne l'a pas réfléchi. Il a tiré au sort la succession des mots et la succession est au hasard. C'est pour ça, d'ailleurs, qu'il y a ce qu'on appelle des hallucinations. D'accord ? Alors, c'est vrai que la plupart du temps, ce qui est produit par cette production au hasard a du sens par hasard. Et la plupart du temps, c'est le cas. Mais ça pose quand même... Alors, je reviens à la question de l'éducation. L'intelligence artificielle, pour moi, c'est un retour en arrière. Malgré tout très efficace, mais c'est un retour en arrière par le fait que la connaissance n'a plus besoin d'aide. Je prends un exemple, parce que là, je sens que je suis confus. La météo. Actuellement, pour prévoir le temps dans 2 ou 3 jours, les météorologistes reposent sur des modèles qui sont conçus avec des équations où on met la température, la pression, etc. Et les progrès qu'il y a eu, ça a été dans la capacité de, d'avoir sur le fond, hein, sur la qualité des équations, et puis deuxièmement sur la quantité d'informations que l'on pouvait faire rentrer et faire calculer par les calculateurs. Très bien. Mais derrière tout ça, il y a de la connaissance, il y a des lois physiques. D'accord. Mais la météorologie par l'IA, c'est pas du tout ça. L'IA, quand on lui donne une carte météo, il ne reconnaît pas de nuages, il reconnaît une série de pixels, et il va chercher dans sa base de connaissances une carte qui est analogue, et par tirage au sort, il va regarder quelles sont les cartes successives qui statistiquement apparaissent le plus fréquemment. Et donc, ce qu'il va nous donner, c'est une prévision qui repose sur aucune connaissance, mais simplement sur des milliards de connaissances que nous avons accumulées jusqu'à présent et que lui utilise au hasard. Et ça, il me semble que c'est à la fois très très très efficace, et j'utilise l'IA comme tous, et je suis toujours émerveillé par ce qu'il me fait faire, mais en même temps, ça me fait très peur de revenir à cette négation de la connaissance.
1: Je vais juste répondre rapidement sur un point.
2: Mais c'était...
1: Pourquoi est-ce que le métier de radiologue est en train de disparaître? Parce que la machine fait moins d'erreurs que les radiologues. La machine lit plus vite, mais surtout, elle découvre plus souvent des choses que les radiologues n'ont pas vues. C'est juste un élément pour montrer que il me semble que vous dévalorisez ce qui peut être fait et que de ce fait, votre peur est trop lourde. Parce que quand vous utilisez l'IA, vous ne lui posez pas qu'une seule question. Vous lui en posez 25. C'est-à-dire que tant que vous aurez envie de creuser avec l'outil que vous avez utilisé, la question que vous avez posée, vous allez améliorer votre... Vous allez travailler avec. Et votre intelligence, elle est là, absolument fondamentale, parce que c'est vous qui posez les questions. Et ce n'est pas l'IA qui les pose, c'est vous qui les posez. C'est toute la difficulté de cet outil. Si vous ne posez qu'une seule question, vous avez raison. L'IA va vous dire un truc et vous allez considérer que le boulot est fini et que vous risquez d'avoir des hallucinations. Mais si parce que vous êtes quelqu'un d'intelligent et que vous avez décidé que qui comptait pour vous, ce n'était pas uniquement le temps gagné, mais l'analyse et la réflexion, à ce moment-là, les choses vont être différentes. Et on rejoint sur la question sur l'intelligence, la question sur le temps, la question sur cette course à la production que l'on risque de penser. Je ne sais pas répondre sur la météo.
3: Moi, je voulais simplement ajouter un commentaire sur le mot hasard, parce que je ne connais rien en intelligence artificielle, mais nous avons ce matin écouté une émission, je crois que c'était sur France Culture, on interrogeait deux mathématiciens pointus, et ces deux mathématiciens, enfin l'un d'entre eux, pardon, il était sans solution face à un problème, et l'intelligence artificielle a résolu son problème, justement parce que il faut bien qu'elle réfléchisse quand même, pas simplement du hasard, elle a trouvé, je n'y connais rien, mais enfin, quelque part, la réflexion qui lui permettait de résoudre le problème. Donc, c'est le mot hasard, là, m'avait un peu étonné. Quoi.
1: C'est le mot hasard qui m'a gêné.
4: On a envisagé beaucoup de domaines. Quel serait le bénéfice de l'intelligence artificielle pour l'Église ? Son fonctionnement, sa réflexion. Alors vous avez dit, vos séminaristes, vos étudiants, quelle est la position de l'Église ? Est-ce qu'il n'y a pas un risque quelquefois de fixer la tradition, ça ne bouge pas, dans des sensibilités identitaires, attestataires, on aura des résultats. Quels sont les blocages qu'on peut craindre ? J'ai toujours compris que l'Église était incarnée dans un temps précis. Est-ce que l'IA peut favoriser ou au contraire bloquer et on peut s'en servir comme une arme ? Je vais provoquer, est-ce que l'IA a servi à la rédaction de cette encyclique ? Bon, je provoque.
5: Ça demandait au pape
4: en disant ça. Dernière question, est-ce que je peux faire une homélie avec l'IA ?
1: Absolument. Je crois que certains prêtres l'ont déjà fait. Alors, et ils l'ont dit. Donc, on peut faire une homélie avec l'IA. Nous, on peut bien faire un article scientifique avec l'IA, donc on peut bien faire une homélie. Mais qu'est-ce que peut apporter l'IA à l'Église ? C'est très intéressant. C'est très intéressant parce que c'est aussi le moyen pour un chrétien de base de lire autrement les textes et de réfléchir sur les textes. J'ai un grand ami qui, dans une première vie, était ingénieur et dans une seconde, était bibliste. Et il n'utilisait pas l'IA, mais à chaque fois qu'on lui posait une question, il utilisait des outils logiciels pour rechercher dans les textes, qu'il s'agisse des textes bibliques ou des évangiles, mais il travaillait surtout sur les textes de l'Ancien Testament, les moments où on parlait de quelque chose qui avait à voir avec notre sujet de préoccupation. Et j'étais toujours très impressionnée parce que il arrivait, grâce à ces outils logiciels, qui sont connus de tous les théologiens, à nous ressortir ces morceaux de texte, la Bible c'est grand, hein, qui pouvaient nous inspirer. Mais je pense que l'IA c'est un peu la même chose, c'est un outil qui peut nous aider à accéder plus facilement à certains textes. Ça ne veut pas dire qu'il faut le faire tout seul. Ça veut certainement dire qu'il faut le faire avec. D'ailleurs, c'est amusant, quand Léon Armel, celui qui a un petit peu, sur certains points, inspiré Léon XIII, quand l'encyclique a été publiée, les ouvriers de Léon Armel

0: avoir une autre.
1: Je me permets en un mot et demi. En un mot et demi, je vous raconte deux histoires. Waouh, ça va être compliqué. Mais ça me fait réagir. Je pense que l'IA, elle est là parfois aussi pour démasquer un certain nombre de comportements qu'on peut avoir. Vous voyez, je le disais tout à l'heure, le père machin a réponse à tout. Le prof, il doit savoir tel truc. En fait, quand on a cette logique, on confond ce que vous disiez tout à l'heure. On confond information et connaissance. Et les deux histoires que je vous raconte, d'abord, c'est celle de Saint-Dominique. Saint-Dominique, quand il fonde son ordre de prêcheurs, qui sont les dominicains, il le fonde comme un ordre mendiant. Et je pense qu'on ne réfléchit pas assez à ça. Ce n'est pas seulement parce que l'Église était riche autrefois, c'est parce qu'il a tout à fait conscience que le Christ a demandé ça à ses apôtres, de partir avec peu de choses sur eux pour pouvoir prêcher l'Évangile. Et ça, un jour, je l'ai compris en accompagnant des jeunes à la messe. J'étais responsable d'un foyer d'étudiants à Paris, on allait à la messe, puis après on allait manger une pizza ensemble. Souvent je leur disais, on va manger la pizza, mais avant vous m'accompagnez à la messe. Bon, c'était un peu le sucre que je leur offrais, voilà. Et j'en profitais pendant la pizza pour discuter avec eux sur la prédication. Et ce qui m'a beaucoup frappé, c'est que la plupart de ces jeunes n'étaient pas forcément sensibles aux prédications les mieux construites. Mais ils étaient sensibles au moment où ils avaient véritablement le sentiment que le prédicateur s'était mouillé dans ce qu'il racontait. Ça ne veut pas dire avait raconté sa vie, hein, mais qu'à travers même la préparation qu'il avait faite, mais qu'il était en train de leur dire quelque chose qui venait aussi de ses tripes. Et ça, effectivement, une machine n'est pas capable de faire ça. Vous pouvez avoir la meilleure construction possible, mais rester un peu extérieur à votre sujet. Et ça, je crois que c'est valable dans l'enseignement aussi. Je crois que les meilleurs profs qu'on a eus, ce n'est pas forcément ceux qui répondaient du tac au tac à la question posée, mais c'est ceux dont on sentait qu'ils transmettaient, au-delà de connaissances, quelque chose d'eux-mêmes aussi à travers ce qu'ils transmettaient. Et c'est là que je me dis, il y a quelque chose là qui peut nous démasquer dans nos modes de fonctionnement.
2: Oui, Eric ?
3: Oui, je voudrais revenir sur l'entreprise. On connaît tous le modèle d'entreprise capitaliste, le modèle d'entreprise publique. Alors c'est moins connu, mais au Pays Basque, nous avons la chance d'avoir un modèle coopératif extrêmement important et performant, avec une des plus grandes coopératives au monde, qui s'appelle Mondragon. Et à l'aune de l'intelligence artificielle, je voudrais vous poser la question de, est-ce que vous avez une vision d'un modèle d'entreprise qui serait adapté pour défendre la dignité de l'homme et le bien commun? Et une question subsidiaire pour une personne qui est dans la salle. Qu'est-ce que l'homme politique pourrait faire pour aider à l'avènement de ce mode d'entreprise que vous allez nous décrire?
0: Si on vous répond, on se présente aux élections présidentielles. Hein. Alors, dans le texte de l'encyclique, le pape évoque les coopératives. Il évoque les coopératives parce que le concept de coopérative, un homme, une voix, est déjà la reconnaissance de la dignité de la personne humaine. Et donc, cette question du rôle de chacun dans l'entreprise, et en particulier dans une coopérative, mais ça peut aussi exister dans une entreprise publique ou une entreprise privée, c'est véritablement ce point fort-là, le respect de la personne humaine. Si nos entreprises ne vont pas bien, c'est lorsque on oublie les gens qui travaillent. Ils ne sont pas reconnus pour ce qu'ils sont, ils ne sont pas reconnus pour ce qu'ils font, ils ne sont pas écoutés suffisamment. Souvent, on a vu dans les entreprises, quand un homme part à la retraite ou une femme part à la retraite, la machine sur laquelle il ou elle travaillait tombe en panne. Je l'ai suivi plusieurs fois, ça. Pourquoi ? Hier, elle marchait avec lui, et aujourd'hui, elle ne marche plus. Alors, bien sûr, il peut y avoir une panne exprès, mais en fait, c'est parce qu'il savait la faire marcher. C'est pas parce qu'il lui caressait le dos, c'est pas parce qu'il lui parlait, mais c'est parce qu'il savait comment elle se comportait. Vous savez bien que de temps en temps, pour faire repartir une photocopieuse, il suffit de lui taper dessus. Et elle repart. Si vous ne savez pas qu'il faut

0: que vous lui tapiez dessus, eh bien, elle ne part plus. Eh bien, dans la vie de l'entreprise, ces points-là sont fondamentaux. Le respect de chacun. On a beaucoup, beaucoup évoqué tout à l'heure la question de la subsidiarité. Pour moi, c'est une des règles fondamentales de la vie de l'entreprise. Parce que lorsque chacun a une vraie responsabilité, la personne humaine est reconnue et la personne humaine se reconnaît. Pour que l'entreprise marche bien, il faut qu'on soit content d'aller au boulot. Si on n'est pas content d'aller au boulot, eh bien, on va le faire parce qu'il faut gagner sa vie, mais les machines ne vont pas bien marcher, les relations entre les personnes ne vont pas bien se passer. Ce qu'il y a de remarquable dans la doctrine sociale de l'Église, c'est ces éléments qui sont en fait le cœur de notre vie, le cœur de notre vie au travail. Respect, subsidiarité, solidarité, bien commun. Ces quatre points-là font qu'à ce moment-là, si on a l'impression de participer au bien commun, si on a l'impression de fabriquer des produits ou des services qui rendent service à l'humanité, si on a l'impression d'être reconnu, si on a l'impression de progresser dans son quotidien, l'entreprise va bien. Si les coopératives ont souvent bien fonctionné, c'est parce que ces quatre éléments étaient rassemblés. C'est simple comme de l'eau de roche. Et pourtant, on ne le fait pas. Voilà.
1: Alors justement, ces points de discernement, hein, parce que le pape il dit ça, hein, ce n'est pas une doctrine figée, mais ça nous permet d'évaluer ce qu'on fait, c'est ça, et de progresser. Oui, excusez-moi, vous avez une question.
2: Merci. Bon, je ne voulais pas intervenir aujourd'hui, parce qu'il y a des choses plus importantes que les mots que je vais dire. Mais a été nommé des mouvements qui m'ont touché pendant toute ma vie de travail. C'est effectivement Mondragon, et je voudrais là souligner quand même celui qui, ici en Pays Basque, a apporté un développement des coopératives. Vous devez le connaître, Rabuncho Camblon, qui a apporté tout ce mouvement qui est toujours en cours ici. Et moi, j'ai eu la chance d'avoir comme maison mère une coopérative, de Mondragon, mais de exactement... Vous voyez, les choses me partent de la tête. Mais les coopératives, c'est Arismendi Arrieta. C'est un petit curé, de rien du tout, qui a monté une chose plus extraordinaire. Mais c'est magnifique. Alors, l'IA, je connais très peu, pratiquement rien. Mais moi, je connais que ce petit curé, qui avait une trentaine d'années, qui était mal foutu, il voyait moins d'un œil et tout. Ce gars-là, il a été capable de faire un groupe qui a envahi tout le monde du Pays Basque et a fait des réussites extraordinaires. José María Arismendi Ardieta, si vous voulez bien retenir ce nom-là. Lui, il n'a pas joué avec l'IA. Moi, je suis un peu trop vieux pour pouvoir jouer avec, mais je voulais souligner ces gens importants qui ne connaissaient pas l'IA, mais qui connaissaient l'homme. Et puisque également on me laisse encore 20 secondes. Oui, mais parce que vous rigolez, mais je ne pensais pas qu'on allait souligner un peu la guerre qui se passe au Moyen-Orient. S'il vous plaît, on ne peut pas faire quelque chose. Est-ce que nos entités religieuses, les autorités religieuses, ne peuvent pas faire quelque chose? Le pape l'a fait. Déjà, le pape précédent l'avait fait, effectivement. Dire une volonté qui s'exprime et qui montre au monde entier qu'il y a chez les chrétiens quelque chose qui mérite le coup d'être amené à une paix véritable. Voilà, je voudrais, je ne sais pas si...
1: Ça sera la dernière question, parce que j'ai juste le temps de dire que le 30 juillet, on va continuer cette réflexion. Le 30 juillet, chez les servantes de Marie, au refuge. Je vais vous en dire, parce que vous êtes frustré, c'est normal. Mais il y a une suite. Il y a une suite. Je vous écoute.
3: Bonsoir. J'ai bien noté qu'un des principes de la doctrine sociale de l'Église, c'était la question des biens communs. Je me suis demandé, en vous écoutant, que ne serait-ce que pour faire fonctionner en fait cette IA aujourd'hui, on voit que il y a des biens communs qu'on partage sur cette planète entre tous les humains, que sont l'eau, tous les métaux qu'il y a dans tous les outils qu'on utilise aujourd'hui, métaux rares, etc. La question de l'énergie aussi. Je me suis demandé, est-ce que le pape dans cette encyclique aborder aussi cette question des biens communs, et aussi ce que ça disait peut-être de la dignité humaine et de la relation entre les humains, entre les peuples qui possèdent peut-être ces ressources, ceux qui ne le possèdent pas, et parfois paradoxalement les deux en même temps.
4: Oui, donc effectivement, oui, merci de le souligner, c'est comme sur la guerre, on n'a pas pu en parler, mais il en parle. Alors attention, c'est pas peut-être juste le bien commun, c'est un des aspects du bien commun, c'est ce qu'on appellerait les communs les plus matériels. Le bien commun, c'est aussi toutes les orientations qu'on veut donner à une société, mais ça en fait partie aussi. Mais ce que je trouve effectivement très juste, c'est qu'il en parle sur le plan écologique, mais il en parle aussi sur le plan des emplois, en disant, notamment en Occident, on est fasciné par ces IA, en se disant c'est magique. Mais il dit derrière ce côté magique, il y a des personnes qui sont quasiment réduites en esclavage aujourd'hui. Soit parce que c'est des mineurs qui extraient des minerais qu'on a dans tous nos appareils électroniques, soit aussi parce que vous avez des tas de personnes qui vont quand même aller derrière des vidéos, aller derrière des productions qui sont sur les réseaux et essayer de les contrôler. Et ces personnes, on n'en parle pas. Et ils tirent la sonnette d'alarme là-dessus en disant « ce sont des nouvelles formes d'esclavage, ça, dont on ne parle pas ». Et où on se dit, au fond, il faut qu'on se dise, on va les sacrifier, parce que le progrès va dans ce sens-là. Et là, il tire une vraie sonnette d'alarme, et encore une fois, d'une façon, je trouve, très juste, parce qu'il dit, l'Église n'a pas toujours été assez prompt à dénoncer l'esclavage au XVIe siècle, au XVIIe siècle, auparavant. Elle l'a fait un peu, mais pas toujours assez fort. Et il dit, aujourd'hui, elle ne peut pas se permettre de ne pas être à la hauteur de la dénonciation de ces formes d'esclavage moderne que l'intelligence artificielle introduit. Et il appelle les chrétiens, j'ai juste envie de vous lire ces trois lignes, rassurez-vous, parce que ça va aussi dans le sens de ce qu'on a dit sur la politique, sur l'implication qu'on doit avoir chacun. C'est vraiment aussi une implication, je trouve qu'on sorte aussi peut-être de cette réflexion en se disant comment est-ce que moi, aujourd'hui, je change de comportement. Pas forcément en se disant, et l'exemple que vous avez pris peut-être du prêtre qui a fondé aussi ces coopératives, c'est que chacun en a quelque chose à faire, concrètement, sans se dire qu'on va révolutionner tout de A à Z. Et je vous lis juste ce passage parce que je trouve très fort. Il dit à tous les fidèles catholiques, à tous les chrétiens, à tous les hommes et toutes les femmes de bonne volonté, « J'adresse un appel vibrant, dit le pape, ne craignons pas de nous salir les mains sur le chantier de notre époque. » De nous salir les mains. Parce que le chrétien, parfois, ça c'est sa tentation. De manier des grandes idées, de dire, voilà, ah oui, ça c'est très très mal, et voilà. Mais après, moi je ne change pas mon comportement. Comment je me salis les mains? Comment peut-être je vais faire une proposition qui ne va pas forcément aller dans la bonne direction? Je vais revenir dessus, c'est pas grave. Je vis dans un monde qui est gris, qui n'est pas tout blanc ou tout noir. Et on a tous, quelque part, à se salir les mains, et c'est ce qu'avait dit le pape François, et j'arrête là-dessus. Il disait, celui qui avait voulu trop se laver les mains et pas trop se les salir dans l'Évangile, c'est Ponce Pilate. Il a fini par condamner le Christ lui-même. Donc salissons-nous les mains pour ne pas condamner ceux qui sont à la place du Christ aujourd'hui, et en particulier tous ceux qui sont les esclaves, quelque part, modernes de nos IA.
1: Voilà. Merci. Merci pour
0: Il y a un très joli documentaire que vous pouvez trouver sur Arte sur les travailleurs de l'ombre derrière les IA. Il est extrêmement poignant, mais il est extrêmement instructif.
1: Alors, salissons-nous les mains, n'ayons pas peur de nous tromper. Moi, je crois que ça, c'est très important. Le deuxième rendez-vous, donc, c'est le 30 juillet sur le bien commun. Alors, il sera animé par Jérôme Vignon. Et l'invité sera, j'oublie toujours son nom, voyons.
5: C'est François Villeroy de Gallo.
1: François Villeroy, l'actuel gouverneur de la Banque de France, c'est ça? Il change maintenant. Il passe aux...
0: Le patron des apprentis d'Auteuil.
1: Voilà. Donc, voyez que... Et puis, l'année prochaine, bon, on va vous dire après, mais on va décliner tout ce qu'on vient de faire là, parce que là, c'est très général, ce qu'on fait. On va le décliner avec les gens du Pays Basque, qui sont, par exemple, on a pensé à l'éducation, on a pensé à la question des migrants, on a pensé à l'agriculture, etc. Parce que, voilà, il faut qu'on atterrisse aussi, parce qu'aujourd'hui, il nous fallait ça, il nous fallait. En vous remerciant infiniment, remerciant beaucoup, Madame Monnoyer et le père Benoît, Jacques Benoît Hauser. À nous de lire l'encyclique et à nous de nous salir les mains. Merci.
4: Merci beaucoup.
0: Et merci pour toutes vos questions.
4: Merci beaucoup.
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0: 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Bonjour à tous et bienvenue dans l'émission Vie de famille animée par Antoinette Martin. Les vacances, c'est parfois le moment le plus attendu de l'année et pourtant, c'est souvent un casse-tête à organiser. Eau ou terre, farniente, activisme ou adrénaline, famille ou amis. Il n'est pas toujours facile de préparer les vacances en intégrant à la fois toutes les envies de chacun et les contraintes. Alors comment faire pour que la préparation des vacances soit un moment réussi? Quels sont les points de vigilance pour que le temps des vacances soit aussi un bon moment pour tous? Alors pour en parler, j'accueille aujourd'hui Florence. Bonjour. Bonjour Florence. Vous êtes mariée, maman de 4 enfants âgés de 18 à 8 ans. Et Bénédicte Dujoncois, conseillère conjugale et familiale à Nantes, cabinet Raphaël. Bonjour Bénédicte.
1: Bonjour.
0: Alors Florence, si je vous dis c'est bientôt les vacances, comment vous réagissez?
1: Oh, j'ai la barbe. J'adore les vacances, mais quelles contraintes. Il faut vraiment satisfaire tout le monde et c'est pas toujours évident.
0: Alors comment vous vivez ça en famille?
1: Ben, je trouve que déjà nos vacances, elles ont évolué selon l'âge de nos enfants. Donc petit, c'est assez facile. C'est nous qui décidons. C'est souvent des vacances en famille ou en belle famille, ou dans la belle famille, et avec un budget de jeunes mariés, donc des vacances assez simples. Et puis après, les enfants grandissent. Donc les enfants ont des envies aussi. Ils les expriment et on a envie de leur faire plaisir. Donc on a envie que ce soit nos vacances, mais aussi leurs vacances. Et alors, plus grand, c'est encore plus compliqué parce que là, ils sont plus indépendants, mais on a envie de les avoir un tout petit peu en vacances avec nous. Donc là, pareil, il faut s'organiser.
0: Alors comment vous faites? Parce qu'effectivement, il y a plein de choses à pondérer. Vous avez dit, tenir compte des envies de chacun, faire plaisir à tous. Déjà, alors on va se mettre peut-être plus dans le cas des enfants plus grands, parce que vous avez dit petit, effectivement, c'est plus facile.
1: Voilà, donc en fait, les enfants plus grands, ils ont déjà des contraintes qu'ils ont choisies, des contraintes qu'ils aiment, comme des camps scouts ou sportifs, comme des colonies de vacances, ou comme éventuellement, s'ils ont vraiment besoin, un voyage linguistique. Donc là, déjà, il faut organiser leurs vacances au niveau planning, au niveau billets de train, etc. Mais aussi, il faut privilégier la famille, les cousins, qui sont souvent loin, les grands-parents, qui sont souvent loin aussi et qui ne sont pas éternels, qu'ils ont envie de voir. Et en l'occurrence, nous aussi, on aime voir nos familles. Et quand ils sont plus grands, c'est plus aussi une histoire de budget, parce que c'est du coup des enfants qui partent sans nous, donc des vacances du coup un peu plus chères, et il faut satisfaire tout le monde, mais je vous dis, avec des limites.
0: Donc beaucoup de contraintes, beaucoup de points à travailler, le budget, la famille, les ados. Mais alors concrètement, comment vous faites? Est-ce que vous en parlez tous ensemble? Est-ce que vous imposez une semaine familiale?
1: Concrètement, c'est déjà un plaisir d'en parler. Déjà, c'est souvent à table.
0: Donc ça reste un plaisir.
1: Ça reste un plaisir, oui, bien sûr. Parce que ça reste des rencontres, ça reste quand même une grande importance à retrouver la famille. Et ça, c'est toujours des bons moments.
0: Alors, on voit que c'est souvent, donc vous vous dites, c'est un moment de dialogue et un moment plutôt joyeux de dialogue. Bénédicte, est-ce que c'est toujours le cas? Préparer ses vacances, un moment joyeux de dialogue, tout en tenant compte effectivement de nombreuses contraintes que Florence a soulevées.
2: Déjà, j'ai bien aimé ce que vous avez dit, Florence, c'est déjà le plaisir d'en parler. Donc si les vacances, ce n'est que des contraintes, faut se poser des questions. Moi, ça m'arrive souvent en conseil conjugal, vers le mois d'avril, mai, de dire à des couples que j'accompagne, tiens, ben, l'été se présente comment pour vous? Je m'aperçois que souvent, c'est bien d'en parler. Donc, d'anticiper, et puis de le faire dans le moment de plaisir, c'est-à-dire, pour moi, c'est d'anticiper, c'est-à-dire des mois de janvier, février, de pouvoir dire à des grands, bah, tiens, tu sais qu'est-ce qui se passe pendant l'été? Vous pensez quoi? On pourrait faire quoi? Je connais des familles où ça se vit bien, parce qu'en janvier, février, on dit, bah, tiens, nous, on a ce projet-là, et puis d'autres ont un autre projet. Donc déjà, avec un petit peu de distance dans le temps, c'est plus facile que d'avoir le nez sur l'obstacle au mois de juin.
0: Alors, est-ce que cette distance dans le temps, elle est toujours facile à vivre? Parce qu'on se rend compte souvent qu'avec des enfants grands, qui vivent plutôt, eux, dans l'instantané, ils ont du mal à anticiper, à prévoir. Donc, si vous demandez à un jeune de 18-20 ans, est-ce que tu peux me bloquer 10 jours au mois d'août? C'est pas toujours évident, non?
2: Ben, c'est là où je m'interroge sur la nécessité de dire « il faut que tu me bloques ». Déjà, ça, ça me paraît très... enfin, pas forcément bon pour les liens familiaux, « il faut que tu me bloques ». Plutôt en janvier, février, que les parents puissent dire « ben voilà, nous, on envisage de louer un gîte en Ardèche pendant 15 jours. Est-ce qu'il y a des dates qui vous conviendraient mieux que d'autres ?» Ou bien ben, « tiens, nous, on a décidé d'aller camper dans tel endroit. Est-ce que tu penses que ce serait possible ?» Voilà, et de laisser les choses ouvertes. Maintenant, je dis toujours aux couples qui ont des grands-enfants, prévoyez vos vacances comme vous pensez qu'elles doivent être prévues, avec la valeur plaisir pour vous. On en reparlera sûrement de la façon dont chacun a l'idée du repos. Et puis après, vos enfants, eh ben, ils s'adapteront ou vous vous adapterez. C'est vrai qu'il y a souvent les problèmes de camp scout qui sont un peu décidés à la dernière minute et qu'il y a souvent des réservations à faire, soit dans des gîtes, soit dans des campings, ça c'est vrai.
0: Et puis aussi des réalités parfois incontournables, dont parlait Florence, hein, des passages dans la famille, belle famille, chez les cousins. Alors comment intégrer cette donnée supplémentaire ?
2: Alors c'est un pulse, et moi je considère que ce pulse, il doit être revu à chaque fois, alors moi je dis janvier-février, parce qu'il y a des contraintes familiales différentes. Il peut y avoir les 50 ans de mariage des parents, les 40 ans de la sœur, voilà, quelque chose d'un peu exceptionnel pendant l'été. Et puis, on va bâtir l'été autour de ça parce que c'est très important pour tout le monde d'y aller. Et dans ces cas-là, bah, si c'est à Strasbourg, on va plutôt louer un gîte en Alsace. Donc, on va partir des incontournables. Quels sont les incontournables pour l'été ? Si on sait que, par exemple, des enfants vont aller avec les scouts au JMJ, eh ben on sait les dates des JMJ à Madrid, comme c'était il y a quelque temps, et on va bâtir en fonction de ça. Donc, on commence par mettre les parties du pulse incontournables. Et puis ensuite, je pense que les parents sont en couple et ont à dire aussi leurs besoins.
0: Donc finalement, la question clé, donc c'est dans un premier temps les incontournables, et puis vous parliez des besoins. Donc de quoi ai-je besoin ? Est-ce que vous, Florence, dans votre famille, vous êtes assez, finalement, vous retrouvez assez vite sur vos besoins ? Ou est-ce que vous pouvez ressentir le fait que soit vos enfants, soit votre mari aient des besoins complètement différents des vôtres ? Quand je dis différent, c'est pas opposé, hein, c'est différent. L'un, par exemple, peut avoir besoin de mer, l'autre de montagne. Vos ados ont besoin de copains, votre famille.
1: Comme on le disait tout à l'heure, c'est avant tout partir quelque part, donc forcément du repos, du plaisir. Donc on s'adaptera aux besoins de chacun. Nous, parents en tout cas, on s'adaptera aux besoins de nos enfants, ça c'est sûr.
0: Donc vous priorisez les besoins de vos enfants.
1: On a quand même envie d'être avec eux le plus possible et on fera parce qu'ils veulent vraiment, mais on s'adaptera à leurs besoins, à leurs envies, évidemment.
0: Alors, Bénédicte, s'interroger sur ses besoins, c'est essentiel.
2: Oui.
0: Comment en parler pour que ce soit justement un sujet plutôt de croissance et qui aboutisse sur quelque chose de beau, puisque les vacances, c'est un beau projet, et que ce ne soit pas, au contraire, source de conflit.
2: Ben, je trouve que ce que vous dites, Florence, c'est important. C'est-à-dire qu'il y a une réalité. Si on est avec des adolescents, ces adolescents ont besoin d'une vie sociale, de pouvoir rencontrer d'autres personnes, d'autres jeunes. Et voilà, on ne va pas aller camper au fin fond du Cantal, même si le couple en a très envie pour être un peu en dehors d'un rythme effréné. Et donc, on va s'adapter aux besoins. Et c'est vrai que les enfants, on n'a pas beaucoup de temps avec eux quand ils sont adolescents. On sait qu'ils vont partir, donc il faut privilégier ça. Maintenant, on ne va pas non plus se mettre sous prétexte d'être tellement au service des enfants. Je dis un peu n'importe quoi, mais dans un appartement à la Grande Motte avec plein de gens, alors que vraiment, on a besoin de se ressourcer avec des petits oiseaux. Voilà. Donc, il faut ménager à la fois les besoins des enfants et les besoins des parents.
0: Merci Bénédicte. Nous allons faire une pause musicale en écoutant Les vacances au bord de la mer et reprenons juste après en abordant des pistes pour favoriser justement une préparation mais aussi un vécu de vacances le plus agréable possible. À tout de suite.

0: Merci de nous rejoindre dans l'émission Vite Famille. Nous sommes en studio avec Florence, une maman de 4 enfants, et Bénédicte Dujoncois, conseillère conjugale et familiale à Nantes, qui est bénie Raphaël. Alors les vacances, nous l'avons évoqué en première partie, c'est un sujet à la fois joyeux et parfois source de friction. Alors concrètement, comment faire pour qu'à la fin des vacances, on puisse se dire « oui, les vacances ont été bonnes ». Alors Florence, les vacances pour vous, qu'est-ce que c'est en fait ?
1: Les vacances, c'est avant tout du repos. En fait, j'ai plus de vacances que mon mari. Et donc, du coup, quand on se retrouve, on est un petit peu décalé. On commence nos vacances familiales ensemble, tous ensemble. Et il y a un moment où on doit réajuster un peu notre rythme. Mon mari a plutôt envie de se poser, de se reposer, de faire niente. Et moi, ça y est, j'ai passé ce cap et j'ai envie de bouger, de faire des randonnées, de voir du monde, de visiter des choses. Et du coup, il y a un petit temps où il faut qu'on s'ajuste pour après démarrer vraiment des vacances ensemble.
0: Alors c'est important, Bénédicte, de justement se poser la question finalement de quoi, qu'est-ce que ça veut dire pour moi les vacances ? On se rend bien compte, Florence, elle a envie de bouger au bout d'un certain temps, alors que son mari a besoin de repos.
2: Oui, alors ça c'est important de voir qu'on a des réalités différentes. Et quand je demande à des personnes que j'accompagne c'est quoi les vacances, ils me répondent c'est le repos. Et je dis c'est quoi le repos ? Eh bien le repos, on a tous une idée différente du repos. Le repos, ça peut très bien être, je pense à un homme par exemple qui voulait faire que visiter des chapelles romanes, il campait en Saintonge, et elle n'avait qu'une envie, c'était d'être au bord de la piscine du camping pour lire tous les romans qu'elle n'avait pas lus pendant l'été. Donc on a tous des façons différentes de vivre les vacances, de se reposer, et ce qui est important c'est de savoir ma façon à moi de me reposer et ta façon à toi de te reposer.
0: Sachant qu'on peut être très active pour se reposer.
2: Ah ben moi, je pense qu'il y a des personnes qui se reposent sur leur planche à voile, qui se reposent en bricolant ou en jardinant beaucoup, beaucoup. On n'a pas tous la même notion. Et c'est très important parce que sinon, on va dire à l'autre, moi, je comprends pas, je voudrais que tu te calmes un peu, que tu lises dans le transat. Mais la personne n'a pas du tout envie de ça. Et je crois que c'est important qu'on puisse écouter les besoins de l'autre. D'où l'important de s'ajuster. J'ai bien aimé ce que vous disiez, Florence, sur le petit temps pour s'ajuster. Moi, je dis même que pendant les vacances, il faudrait que la veille de chaque journée, on puisse dire ce dont on a besoin pour le lendemain et écouter ce dont l'autre a besoin. Et qu'on fasse un petit point, simplement en disant « tiens, tu as besoin de quoi ?» Voilà. Tout n'est pas figé d'avance. Ça permet un petit peu de fantaisie et puis ça permet surtout à chacun de s'exprimer.
0: Oui, quitte à ce qu'on priorise le besoin de l'autre un jour
2: bien
0: et
2: sûr,
0: le besoin
2: bien
0: du conjoint
2: sûr,
0: un autre jour.
2: Parce que le problème des vacances qui n'ont pas été réussies et des couples que je vois en septembre, après l'été, c'est que souvent un des conjoints a tenté de dire ce qui lui aurait plu ou ce qui lui plairait et il a l'impression de ne pas avoir été entendu, que l'autre n'a pas compris, etc. Et puis l'autre, il a cru que c'était comme ça. Enfin, et comme il n'y a pas eu de parole, eh ben chacun s'est demandé un petit peu ce dont l'autre avait besoin, mais ne le savait pas. Ça n'a pas été parlé. Voilà. Et donc, je crois que c'est important de parler de nos besoins de repos différents.
0: Donc, c'est important de bien préparer ces vacances.
2: Les vacances, ça se prépare. Et puis la veille, au cours des vacances, ça s'ajuste. Mais ça se prépare. Parce que sinon, et alors on s'aperçoit que dans les couples, il y en a souvent un qui porte plus les vacances que l'autre.
0: C'est souvent une, d'ailleurs,
2: ce que j'appelle la locomotive. Et donc, il va anticiper pour les réservations, pour les liens, parce que les cousins, quand est-ce qu'ils vont être là, etc. Et donc, l'autre a suivi. Mais est-ce qu'il a suivi en donnant vraiment le pouvoir à l'autre ou bien est-ce qu'il a dit ce qui était important pour lui ? Et moi, je vois par exemple des gens qui, au mois de juin, viennent me voir en disant « oui, de toute façon, elle a réservé un 15 jours je ne sais pas où et moi, ce n'était pas du tout mon plan ». Et en mars, la personne, la femme en général, va dire « écoute, moi, il fallait réserver le gîte, je suis désolée, je t'ai posé la question, tu n'as pas répondu ». Ah ben non, je me souviens pas que tu en as parlé. Et donc là, on est coincé avec une réservation de quelque chose qui ne convient pas à l'autre. Alors après, qu'est-ce qu'on en fait ? On va voir comment on va pouvoir habiter ce gîte et passer de bonnes vacances.
0: Alors Florence, pour vous, si on vous demande qu'est-ce que c'est que des vacances réussies ? Qu'est-ce que vous diriez ?
1: C'est des vacances, on revient, on en a plein les yeux, on est encore en maillot de bain longtemps dans sa tête. Et aussi, on a eu des moments familiaux forts et agréables. Et on sent que tout le monde est content et que c'est des vacances réussies, c'est aussi des vacances pour lesquelles on en parle encore après et qu'on entend les enfants en parler et de bons souvenirs, de bonnes visites ou autres.
0: Donc des vacances qui laissent aussi des souvenirs.
1: Des vacances qui laissent des souvenirs, voilà.
0: Bénédicte, qu'est-ce que vous entendez, vous, derrière des vacances réussies à travers les gens que vous recevez ?
2: Eh ben, les vacances réussies, c'est des vacances dont je vais pouvoir parler ou écouter les autres parler de leurs vacances. Et ils ont un grand sourire, une espèce de soleil dans les yeux, où ils disent c'était bon, voilà, on a fait des rencontres, voilà, quelque chose. On le voit, on a envie de parler de ces vacances. D'ailleurs, quand des vacances réussies, on a envie d'en parler. On a envie de montrer des photos, on a envie d'être dans le souvenir de ça. Et moi, pour bien que les choses soient bien, comment dire, aller bien jusqu'au bout, ça s'anticipe et ça se relie. Moi, j'aime bien proposer aux gens, en septembre, de faire une relecture de l'été. Et c'est très bon, ça. Et d'ailleurs, qu'est-ce qui a été bon, qu'est-ce qui a été moins bon ? Et ça permet d'améliorer le dispositif, si je peux dire, pour l'année suivante. Et donc, même avec des enfants, moi, j'invite les parents, même avec des petits, la relecture, c'est très important. Et donc, début septembre, avant de se lancer dans le sprint de la rentrée, de dire qu'est-ce qui a été bon pour vous, les enfants ? Et donc, on se fait un espèce d'esprit de famille fort en disant bah oui, quand on est allé voir mamie et qu'on a fait des confitures, bon voilà, vous voyez, et on relie ces vacances. Ça se prépare et ça se relie.
0: En famille, avec les enfants ?
2: Ah, je crois que c'est très important. D'abord en couple, parce que le couple a la primauté par rapport à la famille. Mais d'abord en couple, est-ce que c'était des bonnes vacances ? Qu'est-ce qui était bon pour toi ? Qu'est-ce qui a été plus difficile ? Qu'est-ce qui a été bon pour moi ? Qu'est-ce qui a été plus difficile ? Et je vous assure que ça, c'est un vrai trésor. Parce que du coup, on en parle et puis on se dit, ben, l'année prochaine, on écoutera ce qu'on s'est dit. Et je vois, en tout cas, je vois le bien fondé de cette méthode chez des couples qui ont eu des difficultés à ajuster leurs vacances. Et je vois, avec des couples que j'accompagne depuis quelques temps, combien ça les a fait grandir dans le respect et la liberté de ce que chacun est.
0: Il ne faut peut-être pas trop tarder pour le faire, puisque les vacances, ça revient très très vite. Florence,
1: déjà, ouais.
0: Vous disiez déjà, en préparant l'émission, on rentre de l'été, on prépare déjà les vacances d'hiver. D'hiver, on est déjà quasiment sur février ou sur Pâques. Donc, est-ce que c'est quelque chose que vous pouvez imaginer chez vous de relire aux vacances?
1: Oui, ça bien sûr, ça, c'est très intéressant ce que disait Bénédicte. Et surtout aussi, éviter que ce soit une contrainte quand même, parce que ça reste avant tout un vrai cadeau de pouvoir se poser comme ça et de pouvoir partir.
0: Alors vous parliez tout à l'heure vous aviez souligné le côté ancrage en fait, faire en sorte que les vacances aussi soient des bons souvenirs pour les enfants, qu'ils en parlent entre eux. Est-ce que c'est quelque chose qui est important, Bénédicte, que les vacances soient aussi un moment où la famille finalement se resserre et vive des moments assez exceptionnels pour vivre sur ce souvenir justement qui est assez exceptionnel?
2: Les vacances, c'est la mémoire familiale. C'est ce qui va permettre qu'on se dit, tiens, tu te rappelles telle année quand on est allé sur les chemins de Compostelle. Tiens, tu te rappelles cette année où mamie était malade, mais on était content d'être avec elle. Tiens, tu te rappelles de... Et c'est ça, c'est la mémoire familiale, les vacances. Alors, on part pas en vacances pour se fabriquer de la mémoire, on est bien d'accord. Mais ça fait partie de cet esprit de famille unique, tellement particulier, qui nous lie les uns aux autres. Et donc, ces vacances, elles ont beaucoup de prix. Parce que c'est notre esprit de famille. Il y a des familles, par exemple, chez lesquelles on joue beaucoup. Les jeux de société sont très, très importants. Et avec des jeunes adultes, des familles où il y a des jeunes adultes, avec des petits-enfants, etc., les grands-parents jouent parce qu'on a toujours joué dans cette famille. Et moi, je me souviens de familles où des jeux de cartes, par exemple, font partie de la mémoire familiale. Et donc, tous les soirs, il y a un jeu. Et ça, c'est la mémoire. Et donc, des vacances sans jouer, ce ne seraient pas des vacances. Vous voyez, il y a cette espèce d'esprit de famille. Il y en a d'autres, c'est marcher. Et donc, faire une randonnée par jour, voilà. Donc, c'est un trésor. Moi, je dis, les vacances, c'est un trésor conjugal, familial. Il faut en prendre soin, comme tous les trésors. Voilà, et donc, faire ce qu'il faut pour que le trésor continue à briller.
0: Alors, on est sur une radio chrétienne. Est-ce que les vacances peuvent aussi être un moment où, justement, on prend plus de temps pour la prière ?
1: Oui, on essaye, on a envie. On est devant des beaux paysages et on a envie de prier, ça nous aide beaucoup.
0: Est-ce que ça peut aller jusqu'à changer même le ton de votre journée, si vous commencez par un temps de prière ou...
1: Oui, oui.
0: Bénédicte ?
2: Alors, moi je crois que pendant les vacances, souvent je vois des gens qui disent « Ah oui, mais j'ai pas assez prié ». Ben peut-être qu'on a un rythme de prière à trouver différent. Enfin, c'est différent. C'est-à-dire qu'on n'a pas forcément la messe en semaine, ou voilà, si on a des activités, une espèce de rite et de rythme dans le quotidien. Mais j'aime bien ce que vous dites, Florence, sur la prière avec la nature. On peut toujours être dans un moment de louange devant un beau paysage. Et puis, c'est peut-être le moment aussi, moi je dis souvent aux gens, mais dans le village où vous allez, où il y a peut-être y a une église, vous pouvez peut-être rentrer juste avec vos enfants. Simplement pour voir qu'il y a des chrétiens qui prient dans cet endroit-là, dans l'année. Ça peut être l'occasion aussi de lire quelques revues ou quelques... des couples, par exemple, qui lisent une revue qu'ils ne lisent pas d'habitude, ils la lisent ensemble. Voilà, donc il y a mille façons de vivre sa foi. Et les vacances, faut trouver ce qui est bon pour soi, sans se culpabiliser de ne pas en faire trop, parce que quand on a une maison pleine, on ne peut pas forcément prendre des longs temps de prière, et ce n'est pas grave.
0: Merci Bénédicte, donc l'émission s'achève. Merci Florence pour votre témoignage. Bénédicte, est-ce que vous avez un mot de conclusion? Vous nous avez déjà donné pas mal de pistes à creuser pour que le temps des vacances soit un bon temps. Est-ce que vous voulez conclure sur une image ou...
2: Je dirais que interrogeons-nous sur la notion de repos. C'est quoi se reposer?
0: Merci à tous, je vous donne rendez-vous la semaine prochaine avec un nouveau thème et d'autres invités. À bientôt.

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1: Pour cette dernière chronique avant les vacances d'été, nous retrouvons Magali Vermis. Bonjour.
2: Bonjour à tous.
1: Alors, c'est officiel depuis presque un mois maintenant. Vous êtes entrée officiellement en responsabilité du service diocésain de la catéchèse.
2: Effectivement, c'est une grande joie que je vous partage et d'avoir pris la succession de Dominique Ognès qui va se consacrer à la petite enfance. Donc, c'est plutôt les 3-6 ans. Et donc, pour ma part, je prends le flambeau et je vais continuer à faire brûler cette belle flamme de la catéchèse diocésaine.
1: Votre prise de fonction s'est assortie de plusieurs initiatives à l'adresse des catéchistes. De quoi s'agissait-il ?
2: Alors, en effet, dans l'un de mes souhaits, c'est de travailler plus en collaboration avec les catéchistes, vraiment de manière plus étroite. Donc, la première des consultations concerne la journée de rentrée des catéchistes. Traditionnellement, nous nous retrouvons un mardi. Et donc, cette consultation fait une ouverture sur le samedi pour voir si, pour être plus en accord avec la disponibilité de nos catéchistes. Et la deuxième consultation est d'actualité puisque c'est les liens qu'on peut avoir entre la catéchèse et tout le numérique. Les réseaux sociaux, les sites internet, comment s'en servir, est-ce qu'on s'en sert et en vue, selon les réponses, peut-être faire une formation pour accompagner tous nos catéchistes dans ce domaine du numérique.
1: Donc pour vous aider à mener votre travail, il faut bien penser à répondre à ces consultations.
2: Plus nous aurons des réponses, mieux nous pourrons répondre aux besoins de nos catéchistes.
1: Alors ça, c'était pour les nouveautés, mais le travail de fond, ou en tout cas, le travail de l'année se poursuit avec du nouveau du côté des formations 10-10 accessibles sur le site catéchèse.diocèse64.org.
2: Donc nous avons déjà publié le petit enseignement de l'abbé Deschats, qui était « Se laisser guider par l'Esprit Saint dans la liturgie », que vous pouvez d'ores et déjà retrouver sur le site de la catéchèse. Et nous avons l'abbé Hayette, notre délégué épiscopal, qui va conclure le cycle de cette formation 10-10 qui était consacrée à la liturgie, avec comme thème « S'émerveiller de la beauté dans la liturgie », que vous pourrez retrouver la semaine prochaine.
1: Alors, c'est du côté de Pau maintenant que nous nous rendons, puisque le 25 juin, vous organisez à destination des...

0: mettre tous les catéchistes relais dans un premier temps, première vague, à rejoindre cette journée, le 25 juin. À nouveau, je vous ai fait un petit mail pour répondre si vous souhaitez y participer.
1: Le 25 juin, à partir de...
0: Alors, il y a deux formules, soit le matin à partir de 10h30, donc enseignement, visite plus messe, avec un repas tiré du sac par la suite, ou l'après-midi, 12h15, messe, suivi d'un repas tiré du sac, petit enseignement et visite.
1: Alors, même si c'est notre... nous allons interrompre les chroniques de la catéchèse durant les vacances d'été, ça ne veut pas dire que le service diocésain de la catéchèse s'arrête de travailler pour autant. Quels sont les chantiers en cours?
0: Cet été, donc, ça va être consacré aux travaux de fond, tels que le rassemblement des CM que l'on aura donc en novembre hein, de 2026. Mais voilà, toutes les formations que j'aurai à vous proposer, la journée de rentrée des catéchistes, donc il va y avoir tout un travail de fond et j'ai encore des choses à découvrir et en particulier mes catéchistes que je vais essayer de rencontrer sur le terrain.
1: Eh bien, merci beaucoup Magali Vermis, bon courage pour ces travaux en cours, bon été et à bientôt.
0: Merci, au plaisir, à bientôt.
1: Comme chaque mois, nous retrouvons le billet du délégué épiscopal de la catéchèse, l'abbé Jean-Bernard Hayette.
2: En ce mois de juin, beaucoup d'enfants, de jeunes et d'adultes vont recevoir l'Eucharistie pour la première fois. Ils feront leur première communion. Il est bon peut-être que nous aussi, nous revisitions ce sacrement que nous sommes habitués à recevoir. Peut-être pourrais-tu revenir en esprit dans l'église ou l'oratoire de ton enfance où pour la première fois, toi-même, tu as communié. Dans son explication du Saint Sacrifice de la Messe au XVIIe siècle, le frère Martin de Cochem, un franciscain, écrivait « À la Messe, nous avons devant nous celui que les rois mages sont venus adorer, que Siméon a tenu dans ses bras, que Marie a offert au temple. » Mais il y a plus. Jésus-Christ nous annonce son évangile par la bouche du prêtre. Il opère son plus grand miracle sous nos yeux en changeant le vin en son sang, prodige plus merveilleux que celui des noces de Cana. Il transsubstancie comme à la scène le pain en son corps adorable. À l'élévation, nous le voyons comme il était élevé en croix. Et à nos oreilles semblent encore résonner les dernières paroles de Jésus. « Père, pardonne-leur, ils ne savent pas ce qu'ils font. » Communier n'est pas un geste machinal ni un dû, c'est un don. C'est accueillir un don qui nous dépasse infiniment. À chaque messe que nous vivons, prêtres et fidèles du Christ, nous sommes appelés à retrouver trois attitudes fondamentales. La première, l'émerveillement devant un Dieu qui se fait proche. La seconde, l'adoration devant le mystère qui nous enveloppe. Et enfin, la conscience brûlante de ce que nous recevons, ou mieux encore, la conscience de celui que nous recevons, car celui qui se nourrit du corps sacramentel du Christ est envoyé pour reconnaître et servir ce même corps présent dans les frères. Chaque fois que vous l'avez fait à l'un de ces plus petits de mes frères, c'est à moi que vous l'avez fait. L'Eucharistie célébrée doit devenir ainsi charité vécue. Le Seigneur ressuscité est vivant et continue de passer au milieu de nous, disait le pape Léon XIV. Il se fait pain pour notre fin de vie et visite les recoins de notre cœur et de notre histoire, même les plus sombres. Il est le Dieu proche qui marche avec son peuple, le Seigneur de l'histoire, la consolation des faibles, la lumière pour les familles, l'espérance pour les malades, la paix pour ceux qui souffrent. Il est le Christ qui s'identifie aux pauvres, aux opprimés, à ceux qui sont seuls et sans défense. Personne ne peut s'agenouiller devant le Seigneur et mépriser son prochain. Nous sommes aussi appelés à être présents dans les situations et les défis de la société,

0: à ne pas fuir et à nous engager personnellement dans la construction du bien commun. Alors, unis à tous les premiers communiants que nous connaissons ou pas, nous ferons nous aussi, durant ce mois de juin, un grand acte de foi et d'adoration devant le mystère de l'Eucharistie. Seigneur Jésus, dans cet admirable sacrement, je crois, je suis certain que c'est vrai, tu es là. Mais ma foi, si entière qu'elle soit, voudrait être plus totale, plus forte, plus vivante, plus réelle. Pardonne ma routine, pardonne mes distractions, pardonne mes amen d'habitude qui ne savent plus ce qu'ils disent. Oui, Seigneur, que je ne m'habitue pas à l'inouï de chaque messe, que j'en ressorte différent de quand j'y suis rentré, plus pauvre de moi, plus riche de toi, plus pressé d'aimer, car ce que j'adore sur l'autel, ton corps eucharistique, je dois le servir dans la rue, dans la famille, dans tous les lieux de ma vie. Réveille en moi l'émerveillement. Ce n'est pas moi qui viens à la messe, c'est toi qui m'invites au Cénacle à partager ta Pâque, au Cénacle où tu laves les pieds de tes disciples, au Calvaire où tu ouvres les bras dans une offrande absolue qui sauve le monde, au tombeau vide où la mort est vaincue. Merveilleuse Eucharistie, admirable mystère de la messe. Je voudrais que les accidents du pain et du vin n'empêche pas mon âme d'entrer dans le ravissement que je ressentirai dans ton face-à-face. Je voudrais que mes yeux soient pris, que mon attention soit fixée, que mon cœur batte comme au jour où, Seigneur Jésus, je te verrai, Jésus Eucharistie, Jésus ma joie, mon Seigneur et mon Dieu.
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1: Première conférence du cycle de la programmation des Amis du musée de Basse-Navarre, c'est Diego Garate Maidagan qui abordera l'art des cavernes au Pays Basque à la recherche des origines du symbolisme dans l'humanité. Cette conférence en entrée gratuite est proposée jeudi 18 juin à partir de 20h30 à l'espace culturel Bideac de Saint-Palais. L'association Baigorico Animacio Batzordea avec le concours d'associations partenaires organise la fête de la musique vendredi 19 juin à partir de 17h au départ de la place de l'église. Après des animations musicales dans les rues, à 18h et 20h, concert des élèves de l'école de musique Iparalay. À 19h, le spectacle de l'école de danse Arola. Et à 21h30, concert de cumbia avec le groupe Ondas de Mar. Animation gratuite, restauration et buvette prévues sur place. Fête de la musique à Saint-Étienne de Baïgorry, vendredi 19 juin à partir de 17h, au départ de la place de l'église. Pour sa prochaine conférence, l'Université du Temps Libre de Bayonne propose vendredi 19 juin Sahara, une famille au désert, une conférence du mémorialiste Philippe Sobadine. Une expérience unique que celle de cet auteur qui viendra conter les conditions de vie de sa famille, expatriée de 1951 à 1959 à Ouargla, oasis du Sahara algérien, situé à la porte du désert du Sud. Sahara, une famille au désert, une conférence de Philippe Sobadine, vendredi 19 juin à 15h, centre municipal de Réunion à Bayonne. Ouverte jusqu'au 28 juin 2026 à Asprochtipi, la maison de la Corniche basque à Hendaye, le CPIE propose l'exposition Le littoral sur écoute, Itxas Bastera Entzunez. Cette nouvelle exposition est dédiée aux risques littoraux en Pays Basque. Littoral sur écoute, une vague idée de demain est le fruit de regards croisés de chercheurs et d'artistes portés sur l'état de nos littoraux et les moyens de les protéger face aux risques de submersion marine et d'érosion qui vont s'intensifier dans le contexte de changement climatique. L'exposition utilise la photographie, le dessin de presse et les travaux scientifiques pour rendre visibles les mouvements de l'océan, l'érosion et les équilibres instables entre milieux naturels et activités humaines. Cette exposition Littoral sur écoute accueille le public à Asprochtipi, la maison de la Corniche basque à Hendaye, jusqu'au 28 juin 2026. Dimanche 28 juin à 17h30, les portes de l'église de la Trinité d'Anglette s'ouvriront pour un concert du chœur Cantalima. Ce chœur d'homme à quatre voix, dans la pure tradition des chœurs d'hommes du Pays Basque, interprète des chants religieux, populaires et festifs, en langue basque pour la plupart, ainsi que quelques chants du répertoire international. Composé d'une vingtaine de chanteurs et de deux musiciens, sous la conduite de son chef Philippe Placé, Cantalima propose aussi bien des chants a cappella que musicalisés sur des arrangements originaux. Souhaitant faire partager ce plaisir du chant dans un climat d'amitié, le chœur Cantalima se produira dimanche 28 juin à partir de 17h30 en l'église de la Trinité d'Anglette. Les bénévoles de la Croix-Rouge de Bayonne ont le plaisir d'inviter l'ensemble des habitants de l'agglomération à participer au village Croix-Rouge samedi 20 juin de 10h à 18h dans ses locaux des Allées Marines. Dès 10h, une grande braderie solidaire proposera au public un large choix d'articles à prix très accessibles, vêtements, jouets, objets de brocante, livres, vaisselle et bien plus encore. Tout au long de la journée, une programmation festive rythmera l'événement, musique et danse seront à l'honneur avec la participation du groupe Les Indémodables ainsi que des danseurs de Muchiko accompagnés de nombreuses autres animations. Dans une ambiance conviviale et familiale, une buvette et un espace de restauration à petit prix seront proposés dès midi. Le village Croix-Rouge s'annonce une nouvelle fois comme un moment de partage, de solidarité et de convivialité. Rendez-vous donc le samedi 20 juin de 10h à 18h, 56-58 Allée Marine à Bayonne pour cette grande fête solidaire autour de la Croix-Rouge de Bayonne.

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1: Pour l'enseignement catholique, nous recevons aujourd'hui Francis Errandonea. Bonjour à vous. Vous êtes l'adjoint au directeur diocésain de l'enseignement catholique pour la vie éducative et la pastorale. Vous venez nous faire un petit bilan de cette année puisque c'est la dernière émission de l'année. Alors comment s'est passée la vie de l'enseignement catholique cette année dans notre diocèse ?
2: Oui, bonjour Violaine. Écoutez, l'année s'est bien passée. Une année qui passe très très vite. Alors on se retrouve déjà au mois de juin. Au mois de septembre, on a beaucoup de projections, beaucoup de projets, en se disant, vous voyez, il y a tel sujet très prégnant qui va rythmer l'année. Puis l'année s'est déroulée avec d'autres sujets, d'autres préoccupations. Mais l'année s'est déroulée très très très rapidement c'est la vie d'un corps. Ben, elle est marquée aussi par des épreuves. Et je voudrais évidemment avoir une pensée pour les communautés éducatives qui ont connu des difficultés de tous ordres. Également, la vie d'un corps, c'est de grandes joies. Donc, les communautés éducatives aussi partagent ça peut être des naissances, des mariages, des sacrements aussi. Bref, c'est d'abord, je pense à toutes les communautés éducatives à travers les épreuves qu'elles ont pu connaître et puis aussi les grandes joies qu'elles ont pu vivre. Et puis, je voudrais aussi profiter de ce moment pour remercier toutes les communautés éducatives, tous les éducateurs qui accompagnent les élèves au quotidien. On sait que c'est une mission qui est exaltante, mais qui est extrêmement exigeante. Et donc, je voudrais vraiment remercier tous les membres de ces communautés éducatives à la fin de cette année. Voilà. Alors, l'année a été rythmée par un grand nombre de sujets. Le premier, c'était la mise en place du programme EVAR pour le primaire et puis EVARS pour le secondaire.
1: Donc l'éducation à la vie affective et sexuelle ?
2: Oui, l'éducation à la vie affective, relationnelle et à la sexualité. Et EVAR pour le primaire. Donc ça, c'est dans le cadre du contrat d'association avec l'État, donc c'est l'application du programme qui s'impose évidemment aux établissements catholiques d'enseignement. Et puis on a eu le jour de la pré-rentrée une réflexion sur ce programme qui s'imposait à nous. Et on a eu également une journée avec un philosophe qui nous a fait réfléchir à cette dimension-là et à ce programme d'EVAR et d'EVARS avec une voie exigeante, hein, c'est-à-dire assumer ce cadre pour mieux l'élever. Ça a été un petit peu le message qui nous a passé et c'est le message aussi que l'on veut transmettre aux élèves, c'est-à-dire une éducation à la relation, comment s'inscrit le jeune dans une relation équilibrée, d'abord à lui-même, aux autres, et puis comment il inscrit aussi une relation dans la société. Mmh. Voilà. Donc cet enseignement dont je vous parlais, hein, la réflexion que l'on a pu avoir depuis la pré-rentrée jusqu'à cette journée de session, c'est vraiment notre volonté de dépasser une approche limitée au respect pour l'ouvrir vraiment à l'amour véritable et d'inscrire la prévention des abus dans une dynamique de bienveillance authentique et de redonner, on peut le dire, à l'affectivité sa profondeur en l'orientant vers un amour pleinement humain.
1: Mmh. Finalement, ne pas rejeter ce sujet, mais se l'approprier en tant qu'enseignement catholique.
2: Oui, exactement. Exactement. C'est vraiment c'est le défi, mais j'allais dire c'est le défi qui nous est demandé, hein, à chaque fois, c'est sur tous les sujets. C'est comment vite ces sujets de manière chrétienne en les nourrissant d'anthropologie chrétienne. C'est vraiment c'est notre défi, au quotidien. Mmh. Ça a introduit l'année. Et puis ensuite, il y avait également une réflexion sur l'intelligence artificielle avec une conférence qui a eu lieu le 5 novembre, qui a réuni tous les enseignants du primaire et puis une partie d'enseignants du secondaire à Salis. Donc, dans un premier temps, une information qui était donnée sur l'intelligence artificielle et cette réflexion s'est prolongée par des ateliers qui ont lieu dans le Béarn et dans le Pays Basque, pour essayer de réfléchir plus concrètement aux différentes applications de cette dimension-là.
1: Sachant qu'il n'y avait pas encore eu l'encyclique, mais que maintenant on peut en plus s'approprier ce texte du pape Léon XIV.
2: Et effectivement, oui, tout à fait. Et on peut nourrir notre réflexion, bien sûr, de cet éclairage lumineux du pape sur ce sujet-là. Voilà. Et puis on a eu aussi, alors, j'allais dire, bon, voilà, donc Evar, l'intelligence artificielle. Et puis également, on a eu une grande joie, j'allais dire. La première, c'est on a accueilli au mois de novembre une délégation qui est

0: c'est-à-dire sur bout de territoire français assez lointain, mais qui nous est très proche et très lié finalement. Voilà. Et puis également, je voulais aussi mentionner, bien sûr, la visite à laquelle j'ai eu la chance de participer avec notre évêque, Monseigneur Hayé, au Togo, dans le diocèse de Cara. Donc, vous savez, le diocèse de Cara est jumelé avec le diocèse de Bayonne. Et donc, dans le cadre de ce jumelage, donc une visite, on a pu se rendre à Cara pour échanger avec sur différents sujets, et l'un des sujets qui était sur lequel on a pu échanger, c'est évidemment l'éducation. L'éducation, en découvrant les réalités de l'éducation dans le diocèse de Cara, et puis en partageant nous notre expérience, enfin la réalité de notre éducation, en fait, de notre enseignement catholique dans le diocèse de Bayonne, mais plus généralement, c'est-à-dire dans l'enseignement catholique en France, avec les problématiques qui sont liées à notre démarche éducative spécifique.
1: Alors, quelles sont les perspectives pour la rentrée prochaine, puisque l'année n'est même pas finie, que déjà il faut penser à la rentrée prochaine?
0: Oui, alors, si vous permettez, j'aimerais aussi dire deux mots, si j'ai, oui.
1: Vous n'avez pas fini le bilan?
0: Non, j'ai pas fini le bilan. Alors, je vais dire aussi que l'année a été marquée, enfin, elle est marquée toujours par notre souci d'accompagner au mieux les élèves qui connaissent des difficultés, hein, l'accompagnement des fragilités, de toutes les fragilités. Et à ce titre-là, on met en place chaque année, on essaye d'ouvrir des dispositifs qui accompagnent au mieux ces élèves qui ont besoin d'un accompagnement
1: spécifique.
0: Ouais. Alors, je ne vais pas rentrer dans le détail de ces mesures, mais c'est des dispositifs ULIS, CRA, voilà, qui permettent d'accompagner ces élèves en situation de difficulté, de handicap ou de grande fragilité. En fait.
1: Et donc, pour les perspectives de l'année prochaine?
0: Alors, les perspectives de l'année prochaine, j'allais dire, il y a celles que l'on peut anticiper sur les, et puis il y a toutes celles évidemment qui vont s'imposer à nous et qu'on ne peut pas, c'est-à-dire qu'on peut pas
1: anticiper.
0: Qu'on peut pas anticiper, oui, c'est ça. J'allais dire que le principal défi de l'an prochain, et des années à venir, hein, c'est le défi démographique. Hein. Voilà, on s'aperçoit qu'il y a une baisse démographique, et cette baisse démographique va nous obliger à repenser certainement, ou à réfléchir en tout cas à notre mode d'accompagnement des enfants, à réfléchir aussi sur le modèle économique, sur le modèle structurel, j'allais dire, hein. Voilà, ça c'est, j'allais dire, c'est pour les années à venir, c'est le principal défi, mais quelle est la place de l'Église, hein, parce que quelle est la présence de l'Église à travers ces établissements, nos établissements d'enseignement catholique, surtout le diocèse. Donc ça, c'est une réflexion que l'on va mener avec les équipes, avec toutes les communautés éducatives. C'est une réflexion diocésaine, hein, liée à cette réalité qui s'impose à nous, la baisse démographique.
1: Mmh. C'est la fin de l'année, donc vous avez toujours un rendez-vous pour fêter la fin de l'année. Donc ce sera le 23 juin prochain, si je ne me trompe.
0: Oui, c'est ça. Oui, c'est ça, Violaine. Le 23 juin, donc c'est ce qu'on appelle la fête de l'enseignement catholique, donc qui se déroule dans le parc de la DDEC, donc qui débute par une eucharistie. 18h30 pour voilà, et ensuite par un temps où on remercie toutes les personnes qui se sont engagées dans nos communautés éducatives, alors à qui on va confier d'autres missions, qui partent à la retraite ou qui changent d'orientation professionnelle, mais c'est l'occasion de remercier toutes ces personnes qui font vivre l'enseignement catholique au quotidien, qui font partie de nos communautés éducatives. C'est un moment festif où on les met à l'honneur, parce qu'il est la moindre des choses, on les remercie, et puis ensuite ça se termine, j'allais dire, de manière
1: festive.
0: Festive, on va dire, oui, c'est ça, par un banquet, par un buffet, on va dire, que l'on partage joyeusement dans le parc de la DDEC. Voilà.
1: C'est l'occasion de vous souhaiter une bonne fin d'année et des bonnes vacances bien méritées pour tous les membres de l'enseignement catholique. Merci à vous, Francis Errandonea. Je rappelle que vous êtes responsable adjoint au directeur diocésain pour la vie éducative et pastorale.
0: Merci beaucoup, Violaine. Merci à tous. Au revoir.

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prochaine conférence de la Société des sciences, lettres et arts de Bayonne aura lieu mercredi 17 juin à 16h30, Peña Torín Côte Basque, à Bayonne. Elle aura pour invité Frédéric Boutoul, professeur d'histoire médiévale à l'Université Bordeaux-Montaigne, qui présentera les fondations de Laben et Cap-Breton au XIIe et XIIIe siècle. Les fondations de Laben et Cap-Breton dans le sud des Landes se situent dans les années 1160 puis 1204 puis 1280. Dans le contexte de l'opposition entre Bayonne et Dax pour le contrôle du Bazadour. Les fondations de Laben et Cap-Breton au XIIe et XIIIe siècle, une conférence de Frédéric Boutoul proposée mercredi 17 juin à 16h30, Peña Torín Côte Basque, 12 Allées Marines à Bayonne. Première conférence du cycle de la programmation des Amis du Musée de Basse-Navarre, c'est Diego Garate Maidagan qui abordera l'art des cavernes au Pays Basque à la recherche des origines du symbolisme dans l'humanité. Cette conférence en entrée gratuite est proposée jeudi 18 juin à partir de 20h30 à l'espace culturel Bideac de Saint-Palais. L'association Baigorico Animacio Batzordea, avec le concours d'associations partenaires, organise la fête de la musique vendredi 19 juin à partir de 17h au départ de la place de l'église. Après des animations musicales dans les rues, à 18h et 20h, concert des élèves de l'école de musique Iparalay, à 19h, le spectacle de l'école de danse Arola, et à 21h30, concert de cumbia avec le groupe Ondas de Mar. Animation gratuite, restauration et buvette prévues sur place, fête de la musique à Saint-Étienne-de-Baïgorry, vendredi 19 juin à partir de 17h, au départ de la place de l'église. Jusqu'au samedi 27 juin, l'artiste plasticien Emmanuel Dauzet présente son exposition « Chemin aimant, réflexion sur le cheminement » à l'espace culturel Bideac de Saint-Palais. Cette exposition propose aux visiteurs une traversée personnelle entre images et pensées où chacun est invité à reconnaître ses propres chemins dans cette cartographie sensible, accessible à tous. Cette exposition séduira aussi bien les amateurs d'art que les visiteurs curieux. Elle offre une expérience immersive entre réflexion et émotion dans un lieu culturel incontournable de Saint-Palais. Cette exposition « Chemin aimant, réflexion sur le cheminement » de l'artiste Emmanuel Dauzet accueille le public à l'espace culturel Bideac de Saint-Palais du lundi au samedi de 10h à midi et de 14h à 18h jusqu'au samedi 27 juin. À Biarritz, le festival L'Invitation au Voyage lance un appel au récit autour du thème en musique en partenariat avec la médiathèque de Biarritz. Habitants du Pays Basque, visiteurs de passage ou participants venus d'ailleurs sont invités à partager un souvenir musical marquant, une chanson associée à une rencontre, un concert inoubliable, un premier slow ou encore une mélodie liée à une étape importante de leur vie. Ouvert à tous, sans condition d'âge ni de résidence, cet appel à contribution est gratuit. Les textes inédits d'une longueur maximale de 7000 signes pourront être envoyés du 15 juin au 20 septembre par courrier ou par courriel à la médiathèque de Biarritz. Les récits sélectionnés intégreront la programmation du Festival 2026. Ils feront l'objet d'une lecture publique par un ou une comédienne lors d'un temps fort de la manifestation programmée du 16 au 18 octobre prochain. Une manière originale de faire dialoguer mémoire intime et création artistique autour du pouvoir évocateur de la musique. À partir du 4 juillet et jusqu'au 29 août 2026, sera ouverte au public l'exposition « Traverser les siècles » consacrée aux travaux et à la rénovation de l'église de l'hôpital Saint-Blaise depuis le Moyen-Âge jusqu'au XXe siècle. À travers documents, archives, témoignages et mises en perspective historiques, cette exposition retrace l'évolution d'un monument exceptionnel. Classé au patrimoine mondial de l'UNESCO au titre des chemins de Saint-Jacques-de-Compostelle, elle met en lumière les transformations successives de l'édifice, les savoir-faire mobilisés et l'engagement constant pour sa préservation. L'exposition
Traverser les siècles s'ouvrira le 4 juillet, les samedis, de 10h30 à 17h30, à l'hôpital Saint-Blaise, en entrée libre. Les bénévoles de la Croix-Rouge de Bayonne ont le plaisir d'inviter l'ensemble des habitants de l'agglomération à participer au Village Croix-Rouge samedi 20 juin de 10h à 18h dans ses locaux des Allées Marines. Dès 10h, une grande braderie solidaire proposera au public un large choix d'articles à prix très accessible, vêtements, jouets, objets de brocante, livres, vaisselle et bien plus encore. Tout au long de la journée, une programmation festive rythmera l'événement. Musique et danse seront à l'honneur avec la participation du groupe Les Indémodables ainsi que des danseurs de Muchiko accompagnés de nombreuses autres animations. Dans une ambiance conviviale et familiale, une buvette et un espace de restauration à petit prix seront proposés dès midi. Le village Croix-Rouge s'annonce une nouvelle fois comme un moment de partage, de solidarité et de convivialité. Rendez-vous donc le samedi 20 juin de 10h à 18h, 56-58 Allée Marine à Bayonne, pour cette grande fête solidaire autour de la Croix-Rouge de Bayonne. Du 2 au 27 juin 2026, la médiathèque de Biarritz accueille une exposition de 70 tableaux créés par des artistes aquitains. Ces œuvres ont été inspirées par des dessins réalisés au Cambodge par 200 enfants de tous âges scolarisés dans le centre d'accueil et de formation pour un sourire d'enfant. Ainsi, une vingtaine d'artistes aquitains bénévoles se sont inspirés des dessins de ces enfants pour créer des œuvres originales et singulières exposées et mises en vente à la médiathèque de Biarritz. Les fonds issus des ventes des tableaux seront intégralement versés à l'ONG pour un sourire d'enfant afin de participer au renouvellement du matériel de l'école professionnelle des métiers du cinéma qui forme chaque année 150 jeunes et leur permet d'accéder dans leur pays aux métiers auxquels ils aspirent. Cette exposition Vente Kids and Artists au profit de l'association Pour un sourire d'enfant accueillera le public du 2 au 27 juin 2026 au sein de la médiathèque de Biarritz.

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1: Audience générale, Léon XIV est revenu dans sa catéchèse sur son voyage apostolique en Espagne. Il a invité à regarder le monde avec les yeux de Dieu, capable de reconnaître dans chaque personne une aspiration à la vérité, à la justice et à l'espérance. Le caveau des patriarches à Hébron, Cisjordanie, passe sous contrôle israélien. Décision du ministre israélien des Finances qui rogne encore un peu plus les droits des Palestiniens qui avaient en charge ce lieu saint commun aux trois religions du livre. La lutte contre le djihadisme dans le Sahel pousse la Côte d'Ivoire à se rapprocher de ses deux voisins du Nord, le Burkina Faso et le Mali. La coopération sécuritaire doit être renforcée entre les trois pays. Alors que la Coupe du Monde de football bat son plein, retour sur les relations entre le gouvernement américain et la FIFA, l'organisatrice de cet événement planétaire. Des relations qui ne sont pas très saines comme nous le verrons.
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1: Bonjour. Retour donc du pape sur son voyage apostolique en Espagne lors de l'audience générale. Place Saint-Pierre, c'était ce matin. Dans sa catéchèse, Léon XIV a évoqué les grandes étapes de sa visite dans la péninsule ibérique, rendant grâce pour l'accueil reçu et invitant les fidèles à regarder le monde avec les yeux de Dieu, capable de reconnaître dans chaque personne une aspiration à la vérité, à la justice et à l'espérance. Les précisions de Moriba Camara.
3: Oggi desidero proporre alcune riflessioni sul viaggio apostolico che ho compiuto la settimana scorsa.
4: Relisant les étapes de Madrid, Barcelone, Montserrat et les îles Canaries de son quatrième voyage apostolique, l'évêque de Rome a rendu grâce pour l'accueil chaleureux du peuple espagnol, soulignant la manifestation joyeuse de la foi et de l'affection rencontrée tout au long de sa visite. Selon lui, cette mobilisation traduit le besoin généralisé de se retrouver unis sur un fondement vrai et profond, fondement que seul le Christ peut garantir, car l'Évangile répond, a-t-il rappelé, à la recherche de la vérité et la soif de justice.
3: La ricerca della verità e la sete di giustizia.
4: Le pape a également confié avoir perçu chez les personnes le besoin d'entendre l'évangile de l'espérance dans une humanité marquée par les crises et les incertitudes qui se lient sur les visages des enfants, des victimes d'abus, des détenus, des jeunes et des migrants. Évoquant enfin les îles Canaries, Léon XIV a souligné l'importance du dialogue, de la fraternité et de la rencontre entre les peuples comme le chemin qui mène à la civilisation de l'amour.
3: Il cammino che conduce alla civiltà dell'amore.
1: Un compte rendu signé Moriba Camara. À l'issue de l'audience, Léon XIV est revenu sur l'actualité internationale, sur l'Ukraine notamment, où il déplore de nombreuses victimes innocentes, des secouristes tués, des églises et des sites du patrimoine culturel ravagés par les flammes, a-t-il dit, en référence au bombardement de la laure des grottes de Kiev et de la cathédrale de la Dormition lundi. Le pape a exprimé sa proximité aux proches des victimes ainsi qu'aux blessés. Dans ses saluts, le pape a aussi partager sa satisfaction après la conclusion d'un accord entre la République islamique d'Iran et les États-Unis, résultat encourageant, selon ses mots, d'un travail patient de dialogue et de négociation. Il a salué les parties impliquées, espérant que l'entente contribue à renforcer la confiance mutuelle, la sécurité, la stabilité au Moyen-Orient, en favorisant le dialogue et la coopération entre les peuples. Est-ce que ce sera le cas au Liban, malgré le fait que le front libanais soit concerné dans l'accord qui doit être signé vendredi à Genève? L'armée israélienne poursuit ses bombardements dans le sud du pays du Cèdre, notamment dans la région de Nabatieh. Ces frappes sont intervenues alors que l'Iran a fait savoir à Israël qu'il s'exposait à des représailles s'il continue de tirer sur le Liban. Le chef du Hezbollah, Naïm Qassem, doit lui s'adresser à ses partisans ce soir pour évoquer l'accord négocié sans lui et sans les Israéliens. Toujours concernant Israël, des colons israéliens ont incendié la nuit dernière une mosquée dans la ville de Jijilia en Cisjordanie. C'est la salle des ablutions qui a été la plus touchée. Des expressions hostiles ont été écrites sur les murs du bâtiment. C'est le dernier acte en date des colons contre la population palestinienne. À Hébron, cette fois, Hébron qui est la principale ville du territoire palestinien, le gouvernement israélien a pris le contrôle du caveau des patriarches, un lieu saint pour les trois religions du livre. Les Palestiniens palestiniens disposaient depuis 1997 en vertu d'un accord de l'autorité sur ce site sur lequel s'étend aussi une mosquée. La décision du ministre israélien des Finances, Bezalel Smotrich, de donner toute autorité à Israël n'est que la dernière attaque contre ce lieu de culte, comme nous l'explique à Jérusalem Valérie Ferrand.
0: Ces déclarations de Bezalel Smotrich viennent montrer clairement les objectifs anciens des religieux sionistes qui veulent s'emparer donc de l'ensemble du caveau des patriarches après avoir déjà transformé en synagogue la moitié de la mosquée d'Ibrahim suite au massacre de 29 fidèles musulmans par un colon israélien en février 1994, quelques mois donc seulement après la signature des accords de paix d'Oslo. En 1997, un protocole avait été signé pour gérer ce lieu saint, et c'est donc ce protocole, en fait, que le ministre israélien déclare abolir. Par la même occasion, rappelons que toute cette zone de la vieille ville est restée sous occupation israélienne après les accords de paix d'Oslo, et l'objectif est également d'expulser les dizaines de milliers de familles palestiniennes qui y vivent dans des conditions littéralement atroces. Cette situation est d'autant plus grave que Hébron a toujours été en fait un précurseur des plans israéliens pour Jérusalem et plus particulièrement pour l'esplanade des mosquées que les extrémistes religieux juifs et chrétiens sionistes veulent détruire pour construire sur le site le temple juif.
1: Valérie Ferron à Jérusalem. La Côte d'Ivoire disposée à relancer la coopération sécuritaire avec le Burkina Faso et le Mali, c'est ce qu'a déclaré le ministre ivoirien de la Défense lors de sa visite hier au Salon international de la Défense Eurosatory à Paris. Le but d'un tel rapprochement, c'est de mutualiser les forces pour faire face à la menace terroriste en dépit des tensions diplomatiques avec les militaires au pouvoir dans ces deux pays. Les explications à Abidjan de Mohamed Lamine.
5: Alors que les relations ne sont pas au beau fixe avec ses deux voisins, depuis l'arrivée des militaires actuels au pouvoir, la Côte d'Ivoire se dit disposée à renouer le dialogue sécuritaire avec le Mali et le Burkina Faso. Le ministre de la Défense, par ailleurs vice-premier ministre, veut faire preuve de pragmatisme face au péril. Tene Birahima Ouattara a déclaré à l'AFP, je cite, « Je reste convaincu d'une chose, le terrorisme tel qu'il se présente actuellement ne peut être vaincu par un État. Il faut qu'il y ait une collaboration, une mutualisation des forces. » Le ministre de la Défense a plusieurs fois évoqué ce souhait. En avril 2024, il s'était rendu lui-même au Burkina Faso, dans la localité frontalière de Niangoloko, pour y rencontrer son homologue burkinabé. Les déclarations faites à cette occasion n'ont pas été suivies d'effet. Si la Côte d'Ivoire n'a pas enregistré d'attaques majeures sur son sol depuis plusieurs années, les combattants des groupes terroristes rôdent parfois à ses frontières, d'où la création des zones militaires spécifiques dans ces régions. Mais les patrouilles conjointes et le partage de renseignements qui se faisaient autrefois avec le Burkina et le Mali sont aujourd'hui au point mort. À Abidjan, Mohamed Lamine pour Radio Vatican.
1: Je vous demande pardon, c'est ce qu'a déclaré hier le secrétaire général des Nations Unies face à des femmes déplacées par la violence des gangs en Haïti. Antonio Guterres était hier dans l'île. Il a déploré ne pas avoir réussi à mobiliser le monde pour alléger les souffrances des habitants. Vous l'aurez noté, c'est la Coupe du Monde de football aux États-Unis, au Canada et au Mexique. L'événement sportif n'échappe jamais aux polémiques. Et cette année, la principale, c'est la proximité du patron de la FIFA, Gianni Infantino, avec Donald Trump. Et elle n'est pas passée inaperçue, cette influence. Si le sport a toujours recouvert une dimension politique, on atteint des niveaux records. C'est ce qu'estime Ronan Evin, directeur des Football Supporters Europe. L'organisation des supporters européens a récemment déposé une plainte auprès de la Commission européenne pour dénoncer les abus de position de la FIFA.
6: Ce qui est nouveau, c'est l'alignement complet, voire même la soumission du président de la FIFA à Donald Trump et à son administration. C'est une stratégie qu'il a déjà déployée dans le passé, c'était le cas pour la Coupe du Monde en Russie, pour la Coupe du Monde au Qatar, mais qui a tendance à s'accélérer. La FIFA est en position de faiblesse vis-à-vis de l'administration Trump, elle a très peu de leviers. Comme on voit, un arbitre a été refusé d'entrer sur le territoire américain et la FIFA n'a rien pu faire d'autre que d'accepter la décision. Et cette position d'alignement était censée, selon la FIFA, selon des cadres autour de Gianni Infantino, permettre d'obtenir un certain nombre de décisions favorables de la part de l'administration Trump. C'est totalement l'inverse. Et donc, ça démontre que cette stratégie a failli, que la FIFA a largement perdu le contrôle de sa propre Coupe du Monde parce que des décisions qui devraient lui revenir sont en réalité en suspens parce que elles sont entièrement dépendantes de l'administration Trump. Donc, on est sur un degré de politisation qui a déjà été vu précédemment, mais un degré de soumission, d'alignement avec l'administration en place qui est inédit à l'époque moderne de la Coupe du Monde.
1: Des propos recueillis par Omblin Roux. Voilà, c'est la fin de cette édition. Prochain retour de l'actualité en langue française, ce sera à 18h, heure de Rome. D'ici là, vous pouvez retrouver toutes nos informations sur notre site internet www.vaticannews.va. Excellente journée à toutes et à tous.
7: 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En ce temps-là, Jésus disait à ses disciples : « Ce que vous faites pour devenir des justes, évitez de l'accomplir devant les hommes pour vous faire remarquer. Sinon, il n'y a pas de récompense pour vous auprès de votre Père qui est aux cieux. » Ainsi, quand tu fais l'aumône, ne fais pas sonner la trompette devant toi comme les hypocrites qui se donnent en spectacle dans les synagogues et dans les rues pour obtenir la gloire qui vient des hommes. Amen, je vous le déclare, ceux-là ont reçu leur récompense. Mais toi, quand tu fais l'aumône, que ta main gauche ignore ce que fait ta main droite, afin que ton aumône reste dans le secret. Ton Père qui voit dans le secret te le rendra. Et quand vous priez, ne soyez pas comme les hypocrites. Ils aiment à se tenir debout dans les synagogues et au carrefour pour bien se montrer aux hommes quand ils prient. Amen, je vous le déclare, ceux-là ont reçu leur récompense. Mais toi, quand tu pries, retire-toi dans la pièce la plus retirée. Ferme la porte et prie ton Père qui est présent dans le secret. Ton Père qui voit dans le secret te le rendra. Et quand vous jeûnez, ne prenez pas un air abattu comme les hypocrites. Ils prennent une mine défaite pour bien montrer aux hommes qu'ils jeûnent. Amen, je vous le déclare, ceux-là ont reçu leur récompense. Mais toi, quand tu jeûnes, parfume-toi la tête et lave-toi le visage. Ainsi ton jeûne ne sera pas connu des hommes, mais seulement de ton Père, qui est présent au plus secret. Ton Père qui voit au plus secret te le rendra. Nous connaissons bien cet évangile qui est lu le jour des cendres. Voilà. Et on voit bien, c'est intéressant que ça ne soit pas lu que le jour des cendres pour bien voir que ça n'est pas spécifique au carême, mais que c'est toute notre vie qui est concernée par cet évangile, ces trois attitudes auxquelles Jésus nous invite. J'aimerais d'abord simplement m'étonner de ce verbe rendre. Ton Père te le rendra. Ton Père te le rendra. Tout d'un coup, c'est Dieu qui aura une dette envers toi. Quelque chose de surprenant, de merveilleux, de Dieu qui a besoin de toi, qui compte sur toi et qui du coup voilà, pourra te rendre le service rendu. Voilà, je trouve que c'est intéressant de voir qu'en fait Dieu désire avoir besoin de nous et pouvoir nous rendre. Voilà, ça résonne avec ce mot étonnant de récompense qu'on n'aime pas, même à l'école. On a fait tout un tas de systèmes pour qu'il n'y ait plus les notes et tout ça. Et voilà. Et pourtant, c'est dans l'évangile. Et cette récompense, elle ne veut pas écraser les autres. Elle veut dire que donner le meilleur de soi-même, eh ben ça va nous donner, nous permettre de recevoir une plénitude. Donner le meilleur de soi-même va nous permettre de recevoir une plénitude au-delà de nous-mêmes, qui ne vient pas de nous, et qui sera une réponse au don que nous aurons fait. Voilà, et enfin, je ne peux pas terminer sans vous inviter aujourd'hui, tout au long de la journée, à de temps en temps, j'allais dire, regarder derrière votre épaule. S'il n'y a pas quelqu'un. Parce que Jésus insiste. Ton Père, il est présent dans le secret. Fais gaffe, tu le vois pas. Ne le rate pas. Bonne journée.
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1: Aujourd'hui, 17 juin, nous fêtons Saint Hervé. Saint Hervé naquit en 520 dans ce comté de Léon que des Bretons de Cambrai venaient de fonder en Osismie du Nord. Il était fils du barde Oarvian et de Riva Nona. L'enfant vint au monde aveugle, à la prière même, dit-on, de sa mère, qui voulait lui éviter de voir le mal qui nous entoure. Quand il eut 8 ans, Riva Nona mit son fils à l'école du moine Arsianus, où il resta 7 ans, puis l'enfant fut l'élève de son oncle, le moine Urfolus, qui tenait école près de Plouvien. Quand Urfolus mourut, Hervé le remplaça tout naturellement. Au bout de quelques années, ayant ainsi formé beaucoup d'élèves, dont plusieurs étaient devenus des disciples, Hervé, barde comme son père, se trouva à la tête d'une petite communauté, communauté errante, s'en allant à travers landes et forêts, partout il y avait quelque bien à faire et portant la parole du Seigneur. Cela dura plusieurs années jusqu'au jour où, peut-être las de marcher, Hervé, vers 542, jeta son dévolu sur un certain lieu entre Lesneven et Plouzévédé et décida d'y construire un monastère. Et ce fut Lannou Arnaud. Il en fut évidemment l'abbé, ses compagnons devinrent des moines réguliers qui suivirent la règle monastique de Ménévia en Cambrai. Tout cela avec l'approbation et la protection de Paulus Aurelianus, le saint évêque du Léon. En 549, eut lieu le concile du Ménésbré, en Domnonée, convoqué pour excommunier Conomor, le chef de Carex, allié des Francs, qui s'était rendu coupable de plusieurs crimes. Hervé eut l'occasion de s'y distinguer par un miracle. Il fit jaillir du sol une source alors qu'on manquait d'eau. Hervé vécut encore 50 ans, guidant, lui, aveugle, les prières et les chants de ses moines, tandis que de tous les coins du Léon et même de la Domnonée, on lui amenait boiteux, aveugle, malade et possédé, pour les réconforter et souvent les guérir. On peut penser que le saint abbé Barde mourut vers 600. Quant au prénom d'Hervé, il est issu du vieux breton « warn », le « fer », et « bève », qui veut dire « ardent, vif ». Hervé évoque étymologiquement un guerrier agressif et habile. C'est un prénom longtemps resté dans son terroir d'origine, l'armorique, même s'il fut répandu au XIe siècle en Angleterre sous la forme d'Harvey, par les Bretons qui accompagnèrent Guillaume le Conquérant. Il ne commença sa carrière en France que dans le courant du XIXe siècle et n'avança que lentement. À partir de 1930, il devient peu à peu populaire et dans les années 60 connaît un très large succès. Depuis, il est de nouveau en décrue, mais on peut s'attendre à son retour dans les années à venir. Demain, nous fêterons Saint Léonce. Bonne journée.

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1: Et maintenant, c'est l'heure des nouvelles de l'Église universelle avec Anne Dallaire.
2: Bonjour à tous. À l'approche de la Coupe du monde de foot, le pape Léon XIV a choisi de consacrer son intention de prière du mois de juin aux valeurs du sport. Dans sa vidéo mensuelle, il invite les fidèles à prier afin que le sport soit un instrument de paix, de rencontre et de dialogue entre les cultures. Le pontife natif de Chicago, lui-même grand amateur de baseball, d'équitation et de tennis, souligne que le sport doit être une école de fraternité et non de stérile rivalité, un espace de rencontre et non d'exclusion, une voie de paix et non de violence. Il insiste également sur sa dimension universelle, affirmant que le sport possède un langage universel qui rapproche les cultures, unit les peuples et sème le respect, la solidarité et la croissance personnelle. Sa prière s'achève par une demande adressée à Dieu que son esprit fasse de tous une seule équipe capable de construire la communion et la fraternité dans l'histoire. Léon XIV, tout comme François avant lui, s'est souvent montré attaché au milieu sportif. Lors du jubilé du sport célébré à Rome en juin 2025, il déclarait déjà que le sport est une voie pour construire la paix parce qu'il est une école de respect et de loyauté qui favorise la culture de la rencontre et de la fraternité. Dans une société marquée par la solitude et l'individualisme, il voit dans les sports collectifs une école de coopération capable d'enseigner la valeur de marcher ensemble et de rapprocher les peuples. Plus récemment, en avril 2026, en recevant les athlètes italiens des Jeux olympiques et paralympiques de Milan-Cortina, le pape a affirmé que le sport peut et doit devenir réellement un espace de rencontre. Pour lui, il ne doit pas être une démonstration de force, mais un exercice de relation. Les sportifs sont ainsi appelés à témoigner d'une autre manière de vivre la compétition, concourir sans se haïr, gagner sans humilier, perdre sans se perdre soi-même. Cette vision s'inscrit dans une tradition ancienne. Dès l'Antiquité grecque, la trêve olympique permettait de suspendre les conflits afin de garantir la participation pacifique aux Jeux. Aujourd'hui encore, cette idée inspire le mouvement olympique. Comme le souligne le père Cristobal Fones, directeur international du réseau mondial de prière du pape, le sport est un pont de dialogue qui transcende les frontières, les langues et les idéologies. Le réseau mondial de prière du pape est une œuvre pontificale confiée à la Compagnie de Jésus. Présent dans plus de 90 pays, il rassemble une communauté spirituelle de plus de 22 millions de personnes. Au cœur de leur mission se trouvent les intentions mensuelles de prière du pape qui invitent les fidèles à se mobiliser autour des défis de l'humanité et de la mission de l'Église. Fondée en 1844 sous le nom d'Apostolat de la prière, le réseau a été érigé en Fondation Vaticane par le pape François en décembre 2020. Ses statuts définitifs ont ensuite été approuvés par le pontife argentin en juillet 2024. En espérant que cette Coupe du monde de football soit une voie de paix et non de violence, je vous retrouve dès demain pour de nouvelles infos. À très bientôt.
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4: Pour cette dernière chronique avant les vacances d'été, nous retrouvons Magali Vermis. Bonjour.
5: Bonjour à tous.
4: Alors, c'est officiel depuis presque un mois maintenant. Vous êtes entrée officiellement en responsabilité du service diocésain de la catéchèse.
5: Effectivement, c'est une grande joie que je vous partage et, d'avoir voilà, pris la succession de Domi Pounias qui va se consacrer à la petite enfance. Donc c'est plutôt les 3-6 ans. Et donc pour ma part, je prends le flambeau et je vais continuer à faire brûler cette belle flamme de la catéchèse diocésaine.
4: Votre prise de fonction s'est assortie de plusieurs initiatives à l'adresse des catéchistes. De quoi s'agissait-il ?
5: Alors en effet, dans l'un de mes souhaits, c'est de travailler plus en collaboration avec les catéchistes, vraiment de manière plus étroite. Donc la première des consultations concerne la journée de rentrée des catéchistes. Traditionnellement, nous nous retrouvons un mardi. Et donc cette consultation fait une ouverture sur le samedi pour voir si pour être plus en accord avec la disponibilité de nos catéchistes. Et la deuxième consultation est d'actualité puisque c'est les liens qu'on peut avoir entre la catéchèse et tout le numérique. Les réseaux sociaux, les sites internet, comment s'en servir, est-ce qu'on s'en sert et en vue, selon les réponses, peut-être faire une formation pour accompagner tous nos catéchistes dans ce domaine du numérique.
4: Donc pour vous aider à mener votre travail, il faut bien penser à répondre à ces consultations.
5: Plus nous aurons des réponses, mieux nous pourrons répondre aux besoins de nos catéchistes.
4: Alors ça, c'était pour les nouveautés, mais le travail de fond, ou en tout cas, le travail de l'année se poursuit avec du nouveau du côté des formations 10-10 accessibles sur le site catéchèse.diocèse64.org.
5: Donc nous avons déjà publié le petit enseignement de l'abbé Deschamps, qui était « Se laisser guider par l'Esprit Saint dans la liturgie », que vous pouvez d'ores et déjà retrouver sur le site de la catéchèse. Et nous avons l'abbé Hayette, notre délégué épiscopal, qui va conclure le cycle de cette formation 10-10 qui était consacrée à la liturgie, avec comme thème « S'émerveiller de la beauté dans la liturgie », que vous pourrez retrouver la semaine prochaine.
4: Alors, c'est du côté de Pau maintenant que nous nous rendons, puisque le 25 juin, vous organisez à destination des catéchistes de la région une visite de la nouvelle maison diocésaine de Pau. Qu'est-ce qui attend les visiteurs ?
5: Alors, effectivement, la nouvelle maison diocésaine de Pau doit s'animer, elle s'anime déjà beaucoup, mais elle doit aussi, c'est vraiment Monseigneur a employé de très beaux termes, et voilà, cette oasis, on doit venir y puiser et donc la découvrir avant tout. Donc on propose une messe, bien sûr. Il y aura un petit enseignement sur le terme de la demeure dans la Bible. Qu'est-ce que la demeure ? Qu'est-ce qu'une maison au sens biblique du terme ? Et puis une petite visite pour découvrir ces beaux locaux. Et donc j'invite tous les catéchistes relais, dans un premier temps, première vague, rejoindre cette journée, le 25 juin. À nouveau, je vous ai fait un petit mail pour répondre si vous souhaitez y participer.
4: Le 25 juin, à partir de...
5: Alors, il y a deux formules. Soit le matin à partir de 10h30, donc enseignement, visite plus messe, avec un repas tiré du sac par la suite, ou l'après-midi, 12h15, messe, suivi d'un repas tiré du sac, petit enfant.

0: de rencontrer sur le terrain.
1: Eh bien, merci beaucoup Magali Vermis. Bah, bon courage pour ces travaux en cours. Bon été et à bientôt.
0: Merci, au plaisir. À bientôt.
1: Comme chaque mois, nous retrouvons le billet du délégué épiscopal de la catéchèse, l'abbé Jean-Bernard Ayette.
2: En ce mois de juin, beaucoup d'enfants, de jeunes et d'adultes vont recevoir l'Eucharistie pour la première fois. Ils feront leur première communion. Il est bon peut-être que nous aussi, nous revisitions ce sacrement que nous sommes habitués à recevoir. Peut-être pourrais-tu revenir en esprit dans l'église ou l'oratoire de ton enfance où pour la première fois, toi-même, tu as communié. Dans son explication du Saint Sacrifice de la Messe au XVIIe siècle, le frère Martin de Cochem, un franciscain, écrivait « À la Messe, nous avons devant nous celui que les rois mages sont venus adorer, que Siméon a tenu dans ses bras, que Marie a offert au Temple. » Mais il y a plus. Jésus-Christ nous annonce son évangile par la bouche du prêtre. Il opère son plus grand miracle sous nos yeux en changeant le vin en son sang, prodige plus merveilleux que celui des noces de Cana. Il transsubstancie comme à la scène le pain en son corps adorable. À l'élévation, nous le voyons comme il était élevé en croix. Et à nos oreilles semblent encore résonner les dernières paroles de Jésus. « Père, pardonne-leur, ils ne savent pas ce qu'ils font. » Communier n'est pas un geste machinal ni un dû, c'est un don. C'est accueillir un don qui nous dépasse infiniment. À chaque messe que nous vivons, prêtres et fidèles du Christ, nous sommes appelés à retrouver trois attitudes fondamentales. La première, l'émerveillement devant un Dieu qui se fait proche. La seconde, l'adoration devant le mystère qui nous enveloppe. Et enfin, la conscience brûlante de ce que nous recevons, ou mieux encore, la conscience de celui que nous recevons, car celui qui se nourrit du corps sacramentel du Christ est envoyé pour reconnaître et servir ce même corps présent dans les frères. Chaque fois que vous l'avez fait à l'un de ces plus petits de mes frères, c'est à moi que vous l'avez fait. L'Eucharistie célébrée doit devenir ainsi charité vécue. Le Seigneur ressuscité est vivant et continue de passer au milieu de nous, disait le pape Léon XIV. Il se fait pain pour notre fin de vie et visite les recoins de notre cœur et de notre histoire, même les plus sombres. Il est le Dieu proche qui marche avec son peuple, le Seigneur de l'histoire, la consolation des faibles, la lumière pour les familles, l'espérance pour les malades, la paix pour ceux qui souffrent. Il est le Christ qui s'identifie aux pauvres, aux opprimés, à ceux qui sont seuls et sans défense. Personne ne peut s'agenouiller devant le Seigneur et mépriser son prochain. Nous sommes aussi appelés à être présents dans les situations et les défis de la société, à ne pas fuir et à nous engager personnellement dans la construction du bien commun. Alors, unis à tous les premiers communiants que nous connaissons ou pas, nous ferons nous aussi, durant ce mois de juin, un grand acte de foi et d'adoration devant le mystère de l'Eucharistie. Seigneur Jésus, dans cet admirable sacrement, je crois, je suis certain que c'est vrai, tu es là. Mais ma foi, si entière qu'elle soit, voudrait être plus totale, plus forte, plus vivante, plus réelle. Pardonne ma routine. Pardonne mes distractions, pardonne mes amen d'habitude qui ne savent plus ce qu'ils disent. Oui, Seigneur, que je ne m'habitue pas à l'inouï de chaque messe, que j'en ressorte différent de quand j'y suis rentré, plus pauvre de moi, plus riche de toi, plus pressé d'aimer, car ce que j'adore sur l'autel, ton corps eucharistique, je dois le servir dans la rue, dans la famille, dans tous les lieux de ma vie. Réveille en moi l'émerveillement. Ce n'est pas moi qui viens à la messe, c'est toi qui

0: M'invite au cénacle à partager ta Pâque, au cénacle où tu laves les pieds de tes disciples, au calvaire où tu ouvres les bras dans une offrande absolue qui sauve le monde, au tombeau vide où la mort est vaincue. Merveilleuse Eucharistie, admirable mystère de la messe. Je voudrais que les accidents du pain et du vin n'empêche pas mon âme d'entrer dans le ravissement que je ressentirai dans ton face-à-face. Je voudrais que mes yeux soient pris, que mon attention soit fixée, que mon cœur batte comme au jour où, Seigneur Jésus, je te verrai, Jésus Eucharistie, Jésus ma joie, mon Seigneur et mon Dieu.
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1: Dans notre réflexion sur l'abandon, nous en sommes venus à évoquer un thème important de la psychologie, à savoir la peur de l'abandon. Et nous avons vu que la peur de l'abandon est presque pire que l'abandon lui-même, parce que cette peur, d'abord, elle envahit chaque instant de la vie, elle provoque des angoisses, et elle est tellement prenante qu'au final, l'abandon va arriver, c'est-à-dire que la peur va engendrer l'abandon lui-même de la part de telle ou telle personne. Nous aurons, à cause de notre peur, provoqué ce dont nous avions peur. Parmi les causes possibles de la peur de l'abandon chez l'adulte, on peut trouver divers événements importants qui viennent comme percuter notre vie. Par exemple, un deuil soudain d'une personne à laquelle nous étions attachés, un licenciement dans mon travail, ou bien une séparation dans mon couple. Tout cela va venir comme confirmer notre peur et nous dire « Tu avais bien raison de te faire du souci, tu avais bien raison d'avoir peur que ton conjoint te quitte, t'abandonne. Tu vois, c'est arrivé. » Souvent, le facteur qui permet de comprendre si l'on souffre d'un syndrome d'abandon, si l'on est confronté à un problème relationnel, c'est de constater si on a une tendance à répéter constamment les mêmes schémas relationnels. S'il nous arrive une fois de souffrir d'un abandon et du coup ensuite d'avoir une certaine crainte que cela ne se reproduise, c'est une chose. Mais si nous répétons toujours ce même schéma, vécu et revécu dans le cadre de différentes relations. Par exemple, cette peur, vous pouvez la ressentir dans le cadre d'une amitié. Vous pouvez la ressentir dans les relations de travail. À ce moment-là, lorsque cette peur devient quasi systématique, quelle que soit la relation, alors on peut parler effectivement d'un syndrome d'abandon. Et ce syndrome d'abandon va jouer des tours fâcheux. Par exemple, vous allez être conduit à vous éloigner de votre partenaire lorsque la relation s'approfondit, parce que vous avez peur que cette relation qui devient de plus en plus importante ne craque. Et vous préférez, d'une certaine manière, je dis préférer entre guillemets, parce qu'en fait vous ne le préférez pas, mais vous êtes conduit à casser cette relation, par peur qu'elle ne se casse. Vous allez être amené à quitter votre partenaire par peur d'être quitté. Et nous entrons là dans un jeu de relations très complexe qui va mêler la peur de l'abandon avec une dépendance affective, la peur d'être seul, de perdre le partenaire et donc de souffrir d'une dépendance affective qui vous rend autre que ce que vous êtes. Il existe différentes facettes de cette blessure de l'abandon. Évoquons simplement quelques-unes d'entre elles. Il y a souvent le sentiment de rejet. Il entraîne l'impossibilité de se sentir le droit d'exister et surtout l'impression que pour être aimé, il est nécessaire de s'effacer, de se mettre en retrait, de disparaître. Les personnes qui vivent ce sentiment de rejet ne s'accordent aucune valeur car on ne leur en a pas accordé. Elles ont un perpétuel besoin d'être sécurisées et rassurées. Une autre blessure de l'abandon peut être le sentiment d'indignité. Je suis indigne d'être aimé et même de vivre, car je ne suis pas acceptable. Ces personnes développent un sentiment profond d'une faute perpétuelle, d'une culpabilité, au lieu d'en vouloir à la personne qui les a abandonnés, en fin de compte, elles s'en veulent à elles-mêmes. D'autres souffrent d'un sentiment de trahison et vivent dans la peur perpétuelle de la trahison. Alors en réaction, ce sont souvent des grands menteurs, des grands manipulateurs, des grands séducteurs, car ils veulent prévenir le risque de trahison auquel ils ont déjà été confrontés et qu'ils craignent. Ils sont généralement obsédés par le fait de tout contrôler, de ne permettre à personne, je dirais, d'intriguer dans leur dos. Enfin, nous pourrions encore évoquer la dévalorisation. Elle conduit ceux qui ont subi une blessure d'abandon à ressentir le regard de l'autre comme rabaissant. Ils se considèrent toujours comme pas à la hauteur. Du même coup, ils ne prennent aucune initiative. Ils ne savent pas dire non. Ils s'inscrivent toujours dans le désir de l'autre pour se, entre guillemets, l'accaparer. Leur réaction, c'est de se dire « puisque on m'a rejeté et abandonné, eh bien, c'est que je ne vaux pas grand-chose ».

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1: Venons-en, si vous le voulez bien, à la dimension spirituelle de l'abandon. Lorsque j'ai la foi, et je pense ici spécifiquement à la foi chrétienne, lorsque je vis une vie chrétienne, tout au moins que j'essaye, lorsque la dimension spirituelle a sa place dans ma vie, je ne peux pas voir les choses de la même manière. Je ne peux pas me croire le maître de mon existence. Je ne peux pas penser que je suis tout puissant. Donc, étant donné que je me réfère à Dieu, que je considère que ma vie est entre ses mains, que rien de ce qui m'arrive ne m'arrive par hasard, et que tout est sous son regard bienveillant. Est-ce que je peux me poser cette question, Dieu pourrait-il m'abandonner un jour? Alors si je me réfère, par exemple, à la scène où nous voyons Jésus crucifié, et à ce moment particulier où Jésus lâche cette phrase, tirée d'un psaume d'ailleurs, « mon Dieu, pourquoi m'as-tu abandonné ?» Si je me réfère à cette phrase, alors je me dis que même si Jésus a connu ce sentiment d'abandon du Père, à combien plus forte raison il peut m'arriver, moi aussi, de connaître ce sentiment. Mon Dieu, pourquoi m'as-tu abandonné? Mais j'ai bien parlé d'un sentiment d'abandon. Ça n'est pas parce que je vis un sentiment d'abandon de la part de Dieu que réellement Dieu m'abandonne. C'est mon interprétation toute humaine. Et c'est sans doute ce que Jésus, fils de l'homme, fils de Dieu, a vécu sur la croix, au moins pendant quelques instants. Il s'est senti le plus seul de tous au monde. Mais en contrepoids, je peux opposer à ma crainte ce verset du prophète Isaïe, chapitre 49, versets 14 et 15. Jérusalem disait « Le Seigneur m'a abandonné, mon Seigneur m'a oublié. Une femme peut-elle oublier son nourrisson, ne plus avoir de tendresse pour le fils de ses entrailles? Même si elle l'oubliait, moi, je ne t'oublierai pas. » Nous verrons dans notre prochain rendez-vous que ces promesses de la part de Dieu de ne pas nous abandonner sont multiples et sans doute qu'elles sont aussi nombreuses pour calmer notre peur qu'il nous abandonne.
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1: Notre-Dame de Lourdes, je viens te demander ta protection. Aide-moi, avec mon mari également, à guérir de nos problèmes de santé. Ô Marie, nous avons confiance en toi. Merci Marie, Sainte Bernadette, priez pour nous.
2: Notre-Dame de Lourdes, Sainte Petite Bernadette, protégez Quentin. Aidez-nous à trouver un médecin qui le prenne en main et qui le soigne. Merci. Veillez sur toute notre famille.
3: Sainte Bernadette, merci de venir en aide ma nièce Michèle, qui rentre pour la troisième fois en chimio aujourd'hui. Merci d'apporter votre soutien et merci de protéger toute ma petite famille. Merci beaucoup.
4: Au nom du Père et du Fils et du Saint-Esprit, amen. Chers frères et sœurs, soyez les bienvenus à Lourdes, dans cette grotte de Massabielle, où la Vierge Marie, l'Immaculée Conception, est apparue à Bernadette. Avec elle, nous méditerons les mystères glorieux du rosaire. Nous prions avec tous les pèlerins présents à Lourdes. Nous prions aussi avec tous ceux et celles qui, de par le monde, nous sont unis par l'écoute de leur radio chrétienne francophone, par l'écoute de la chaîne de télévision catholique Catéo, par leur connexion au site internet du sanctuaire de Lourdes. Je crois en Dieu, le Père Tout-Puissant, Créateur du ciel et de la terre, et en Jésus-Christ, son Fils unique, notre Seigneur, qui a été conçu du Saint-Esprit, est né de la Vierge Marie, a souffert sous Ponce Pilate, a été crucifié, est mort et a été enseveli, est descendu aux enfers le troisième jour, est ressuscité des morts, est monté aux cieux, est assis à la droite de Dieu, le Père Tout-Puissant, d'où il viendra juger les vivants et les morts. Prions aux intentions de notre pape Léon XIV, les intentions qu'il porte, les intentions de toute l'Église, et spécialement pour son prochain voyage en France. Notre Père qui es aux cieux, que ton nom soit sanctifié, que ton règne vienne, que ta volonté soit faite sur la terre comme au ciel. Je vous salue Marie, pleine de grâce, le Seigneur est avec vous. Vous êtes bénie entre toutes les femmes, et Jésus, le fruit de vos entrailles, est béni.
5: Sainte Marie, Mère de Dieu, priez pour nous pauvres pécheurs, maintenant et à l'heure de notre mort.
4: Je vous salue Marie, pleine de grâce, le Seigneur est avec vous. Vous êtes bénie entre toutes les femmes, et Jésus, le fruit de vos entrailles, est béni. Je vous salue Marie, pleine de grâce, le Seigneur est avec vous. Vous êtes bénie entre toutes les femmes, et Jésus, le fruit de vos entrailles, est béni.
5: Sainte Marie,

Marie, conçue sans péché. Premier mystère glorieux, Jésus est ressuscité. Du psaume 17, « Je t'aime, Seigneur ».

la terre comme au ciel. Je vous salue Marie, pleine de grâce, le Seigneur est avec vous. Vous êtes bénie entre toutes les femmes, et Jésus, le fruit de vos entrailles, est béni. Je vous salue Marie, pleine de grâce, le Seigneur est avec vous. Vous êtes bénie entre toutes les femmes, et Jésus, le fruit de vos entrailles, est béni. Je vous salue Marie, pleine de grâce, le Seigneur est avec vous. Vous êtes bénie entre toutes les femmes, et Jésus, le fruit de vos entrailles, est béni. Je vous salue Marie, pleine de grâce, le Seigneur est avec vous. Vous êtes bénie entre toutes les femmes, et Jésus, le fruit de vos entrailles, est béni. Je vous salue Marie, pleine de grâce, le Seigneur est avec vous. Vous êtes bénie entre toutes les femmes, et Jésus, le fruit de vos entrailles, est béni. Je vous salue Marie, pleine de grâce, le Seigneur est avec vous. Vous êtes bénie entre toutes les femmes, et Jésus, le fruit de vos entrailles, est béni. Je vous salue Marie, pleine de grâce, le Seigneur est avec vous. Vous êtes bénie entre toutes les femmes, et Jésus, le fruit de vos entrailles, est béni. Je vous salue Marie, pleine de grâce, le Seigneur est avec vous. Vous êtes bénie entre toutes les femmes, et Jésus, le fruit de vos entrailles, est béni. Je vous salue Marie, pleine de grâce, le Seigneur est avec vous. Vous êtes bénie entre toutes les femmes, et Jésus, le fruit de vos entrailles, est béni. Je vous salue Marie, pleine de grâce, le Seigneur est avec vous. Vous êtes bénie entre toutes les femmes, et Jésus, le fruit de vos entrailles, est béni.

Ô Marie conçue sans péché. Deuxième mystère glorieux, Jésus monte au ciel. Levant les mains, Jésus les bénit, et tandis qu'il les bénissait, il se sépara d'eux et fut emporté au ciel. Vierge Marie, nous vous confions les jeunes, délivrez-les du désespoir et de toutes les entraves. Donnez-leur l'enthousiasme et la persévérance pour monter malgré les chutes et les tâtonnements. Que Jésus les protège et les bénisse. Notre Père, qui es aux cieux, que ton nom soit sanctifié, que ton règne vienne, que ta volonté soit faite sur la terre comme au ciel. Je vous salue Marie, pleine de grâce, le Seigneur est avec vous. Vous êtes bénie entre toutes les femmes, et Jésus, le fruit de vos entrailles, est béni. Je vous salue Marie, pleine de grâce, le Seigneur est avec vous. Vous êtes bénie entre toutes les femmes.

0: Femme et Jésus, le fruit de vos entrailles, est béni.
1: Sainte Marie, Mère de Dieu, priez pour nous pauvres pécheurs, maintenant et à l'heure de notre mort.
0: Je vous salue, Marie, pleine de grâce, le Seigneur est avec vous. Vous êtes bénie entre toutes les femmes, et Jésus, le fruit de vos entrailles, est béni.
1: Sainte Marie, Mère de Dieu, priez pour nous pauvres pécheurs, maintenant et à l'heure de notre mort.
0: Je vous salue, Marie, pleine de grâce, le Seigneur est avec vous. Vous êtes bénie entre toutes les femmes, et Jésus, le fruit de vos entrailles, est béni. Je vous salue, Marie, pleine de grâce, le Seigneur est avec vous. Vous êtes bénie entre toutes les femmes, et Jésus, le fruit de vos entrailles, est béni.
1: Sainte Marie,
0: je vous salue, Marie, pleine de grâce, le Seigneur est avec vous. Vous êtes bénie entre toutes les femmes, et Jésus, le fruit de vos entrailles, est béni. Je vous salue, Marie, pleine de grâce, le Seigneur est avec vous. Vous êtes bénie entre toutes les femmes, et Jésus, le fruit de vos entrailles, est béni.
1: Sainte Marie, Mère de Dieu, priez pour nous pauvres pécheurs, maintenant et à l'heure de notre mort.
0: Je vous salue, Marie, pleine de grâce, le Seigneur est avec vous. Vous êtes bénie entre toutes les femmes, et Jésus, le fruit de vos entrailles, est béni. Je vous salue, Marie, pleine de grâce, le Seigneur est avec vous. Vous êtes bénie entre toutes les femmes, et Jésus, le fruit de vos entrailles, est béni.
1: Sainte Marie, Mère de Dieu, priez pour nous pauvres pécheurs, maintenant et à l'heure de notre mort.
0: Je vous salue, Marie, pleine de grâce, le Seigneur est avec vous. Vous êtes bénie entre toutes les femmes, et Jésus, le fruit de vos entrailles, est béni. Gloria, Patri et Filio, et Spiritu Sancto.

0: Ô Marie, conçue sans péché. Troisième mystère glorieux, Jésus envoie l'Esprit Saint. Les actes des apôtres. Ils virent apparaître des langues qu'on aurait dites de feu, qui se partageaient, et il s'en posa une sur chacun d'eux. Tous furent remplis d'Esprit Saint. Ils se mirent à parler en d'autres langues. Vierge Marie, obtenez l'unité de l'Église. Empêchez le diviseur de tout uniformiser, comme à Babel. Que les chrétiens soient unis au pape. Que la diversité ne forme pas une cacophonie, mais une symphonie. Notre Père qui es aux cieux, que ton nom soit sanctifié, que ton règne vienne, que ta volonté soit faite sur la terre comme au ciel. Je vous salue Marie, pleine de grâce, le Seigneur est avec vous. Vous êtes bénie entre toutes les femmes, et Jésus, le fruit de vos entrailles, est béni.
1: Sainte Marie, Mère de Dieu, priez pour nous pauvres pécheurs, maintenant et à l'heure de notre mort.
0: Je vous salue Marie, pleine de grâce, le Seigneur est avec vous. Vous êtes bénie entre toutes les femmes, et Jésus, le fruit de vos entrailles, est béni. Je vous salue Marie, pleine de grâce, le Seigneur est avec vous. Vous êtes bénie entre toutes les femmes, et Jésus, le fruit de vos entrailles, est béni.
1: Sainte Marie, Mère de Dieu, priez pour nous pauvres pécheurs, maintenant et à l'heure de notre mort. Amen.
0: Je vous salue Marie, pleine de grâce, le Seigneur est avec vous. Vous êtes bénie entre toutes les femmes, et Jésus, le fruit de vos entrailles, est béni. Je vous salue Marie, pleine de grâce, le Seigneur est avec vous. Vous êtes bénie entre toutes les femmes, et Jésus, le fruit de vos entrailles, est béni.
1: Sainte Marie, Mère de Dieu, priez pour nous pauvres pécheurs, maintenant et à l'heure de notre mort.
0: Je vous salue Marie, pleine de grâce, le Seigneur est avec vous. Vous êtes bénie entre toutes les femmes, et Jésus, le fruit de vos entrailles, est béni. Je vous salue Marie, pleine de grâce, le Seigneur est avec vous. Vous êtes bénie entre toutes les femmes, et Jésus, le fruit de vos entrailles, est béni.
1: Sainte Marie, Mère de Dieu, priez pour nous pauvres pécheurs, maintenant et à l'heure de notre mort. Amen.
0: Je vous salue Marie, pleine de grâce, le Seigneur est avec vous. Vous êtes bénie entre toutes les femmes, et Jésus, le fruit de vos entrailles, est béni. Je vous salue Marie, pleine de grâce, le Seigneur est avec vous. Vous êtes bénie entre toutes les femmes, et Jésus, le fruit de vos entrailles, est béni.
1: Sainte Marie, Mère de Dieu, priez pour nous pauvres pécheurs, maintenant et à l'heure de notre mort.
0: Je vous salue Marie, pleine de grâce, le Seigneur est avec vous. Vous êtes bénie entre toutes les femmes, et Jésus, le fruit de vos entrailles, est béni.
1: Sainte Marie,

Marie, conçue sans péché. Quatrième mystère glorieux, Marie est élevée au ciel. Du livre de l'Apocalypse, le dragon se mit en colère contre la femme. Il partit faire la guerre au reste de sa descendance. Vierge Marie, fortifiez ceux qui subissent les assauts du démon. Prenez-nous comme votre descendance, vos enfants. Donnez-nous les armes et la détermination pour le combat spirituel. Notre Père qui es aux cieux, que ton nom soit sanctifié, que ton règne vienne, que ta volonté soit faite sur la terre comme au ciel. Je vous salue Marie, pleine de grâce, le Seigneur est avec vous. Vous êtes bénie entre toutes les femmes, et Jésus, le fruit de vos entrailles, est béni. Je vous salue Marie, pleine de grâce, le Seigneur est avec vous. Vous êtes bénie entre toutes les femmes, et Jésus, le fruit de vos entrailles, est béni. Je vous salue Marie, pleine de grâce, le Seigneur est avec vous. Vous êtes bénie entre toutes les femmes, et Jésus, le fruit de vos entrailles, est béni. Je vous salue Marie, pleine de grâce, le Seigneur est avec vous. Vous êtes bénie entre toutes les femmes, et Jésus, le fruit de vos entrailles, est béni. Je vous salue Marie, pleine de grâce, le Seigneur est avec vous. Vous êtes bénie entre toutes les femmes, et Jésus, le fruit de vos entrailles, est béni. Je vous salue Marie, pleine de grâce, le Seigneur est avec vous. Vous êtes bénie entre toutes les femmes, et Jésus, le fruit de vos entrailles, est béni. Je vous salue Marie, pleine de grâce, le Seigneur est avec vous. Vous êtes bénie entre toutes les femmes, et Jésus, le fruit de vos entrailles, est béni. Je vous salue Marie, pleine de grâce, le Seigneur est avec vous. Vous êtes bénie entre toutes les femmes, et Jésus, le fruit de vos entrailles, est béni. Je vous salue Marie, pleine de grâce, le Seigneur est avec vous. Vous êtes bénie entre toutes les femmes, et Jésus, le fruit de vos entrailles, est béni. Je vous salue Marie, pleine de grâce, le Seigneur est avec vous. Vous êtes bénie entre toutes les femmes, et Jésus, le fruit de vos entrailles, est béni.

0: Ô Marie, conçue sans péché. Cinquième mystère glorieux, Jésus couronne sa mère. De l'Apocalypse. Un grand signe apparut dans le ciel, une femme enveloppée de soleil, la lune sous ses pieds, et sur sa tête une couronne de 12 étoiles. Mère du peuple de Dieu, regardez ceux qui viennent autour de vous. Regardez tous ceux qui prient ce chapelet. Soyez pour eux bienveillantes. Regardez ce sanctuaire qui vous appartient. Notre Père qui es aux cieux, que ton nom soit sanctifié, que ton règne vienne, que ta volonté soit faite sur la terre comme au ciel. Je vous salue Marie, pleine de grâce, le Seigneur est avec vous. Vous êtes bénie entre toutes les femmes, et Jésus, le fruit de vos entrailles, est béni. Je vous salue Marie, pleine de grâce, le Seigneur est avec vous. Vous êtes bénie entre toutes les femmes, et Jésus, le fruit de vos entrailles, est béni. Je vous salue Marie, pleine de grâce, le Seigneur est avec vous. Vous êtes bénie entre toutes les femmes, et Jésus, le fruit de vos entrailles, est béni.
1: Sainte Marie, Mère de Dieu, priez pour nous, pécheurs,
0: Je vous salue Marie, pleine de grâce, le Seigneur est avec vous. Vous êtes bénie entre toutes les femmes, et Jésus, le fruit de vos entrailles, est béni. Je vous salue Marie, pleine de grâce, le Seigneur est avec vous. Vous êtes bénie entre toutes les femmes, et Jésus, le fruit de vos entrailles, est béni. Je vous salue Marie, pleine de grâce, le Seigneur est avec vous. Vous êtes bénie entre toutes les femmes, et Jésus, le fruit de vos entrailles, est béni. Je vous salue Marie, pleine de grâce, le Seigneur est avec vous. Vous êtes bénie entre toutes les femmes, et Jésus, le fruit de vos entrailles, est béni.
1: Sainte Marie, Mère de Dieu, priez pour nous pauvres pécheurs, maintenant et à l'heure de notre mort. Amen.
0: Je vous salue Marie, pleine de grâce, le Seigneur est avec vous. Vous êtes bénie entre toutes les femmes, et Jésus, le fruit de vos entrailles, est béni. Je vous salue Marie, pleine de grâce, le Seigneur est avec vous. Vous êtes bénie entre toutes les femmes, et Jésus, le fruit de vos entrailles, est béni. Je vous salue Marie, pleine de grâce, le Seigneur est avec vous. Vous êtes bénie entre toutes les femmes, et Jésus, le fruit de vos entrailles, est béni.
1: Sainte Marie, Mère de Dieu, priez pour nous pauvres pécheurs, maintenant et à l'heure de notre mort. Amen.

0: Ô Marie, conçue sans péché. Prions. Accorde à tes serviteurs, Seigneur notre Dieu, de posséder la santé de l'âme et du corps, et par la glorieuse intercession de la bienheureuse Marie toujours vierge, libère-nous des tristesses du temps présent et fais-nous goûter les joies de l'éternité par Jésus le Christ notre Seigneur. Amen. Le Seigneur soit avec vous. Et que Dieu Tout-Puissant vous bénisse, le Père et le Fils et le Saint-Esprit.
1: Amen.
0: Notre-Dame de Lourdes.
1: Priez-vous.
0: Notre-Dame de Lourdes.
1: Priez-vous.
0: Notre-Dame de Lourdes.
1: Priez-vous.
0: Sainte Bernadette.
1: Priez-vous.

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2: Je reçois l'auteur du livre Frère Alexandre de Garidel. Bonjour frère.
3: Bonjour Nathalie.
2: Vous êtes prieur du couvent des Carmes à Paris et auteur de cet ouvrage qui est paru il y a quelques mois, mais un ouvrage et un thème d'actualité. Ce livre, je le rappelle et je le conseille aux éditeurs, Dieu crève l'écran, repère spirituel en temps d'hyperconnexion, où vous êtes bien connecté aussi avec le pape Léon XIV qui vient donc de sortir cette encyclique en rapport aussi avec l'intelligence artificielle, un écho important pour vous ?
3: Oui, tout à fait. Et notamment, j'étais très heureux de découvrir dans l'encyclique du pape, Magnifique Humanité, plusieurs fois il revient, et ce que j'évoque au début de mon livre, sur le fait que les écrans ne sont pas neutres. Et il dit cette très belle phrase que les écrans ont le visage de ceux qui les façonnent, qui les finance et qui les utilise. Et ça revient plusieurs fois dans l'encyclique et je suis très heureux parce que pour moi, c'est vraiment une prise de conscience qui se fait, je pense, actuellement, mais qui n'était pas le cas il y a 2-3 ans. On avait un regard très instrumental sur les écrans en disant « tout dépend de la façon dont on les utilise ». Vous voyez, ça, c'était un peu la réflexion assez classique. Sauf que pour ce monde-là, ça ne marche pas parce qu'ils sont pensés par des gens, les grands acteurs de numérique, en vue de nous rendre dépendants, en vue de nous rendre consommateurs. Donc il n'y a pas de neutralité en réalité. Il y a une orientation qui vient chercher en nous, y compris grâce ou à cause des neurosciences, des mécanismes de fonctionnement qui ne vont pas nous grandir, mais qui vont plutôt nous avilir. Donc ne disons plus que les écrans sont neutres ou que l'IA est neutre et que ça dépend... Non, ça dépend de ceux qui les ont conçus.
2: Ils ont un réel impact. Alors, au fond, le combat, peut-être le combat de ce troisième millénaire, c'est de préserver, et je pense que c'est aussi un élément qui vous tient très très à cœur, de préserver cette intériorité, cette vie intérieure. Alors, l'homme moderne aurait-il peur de cette vie intérieure aujourd'hui? Aujourd'hui, se laissant prendre, peut-être manger, dévorer, captiver aussi par tous ces écrans qui sont autour de lui.
3: Oui, alors pour tout dire, le titre initial de l'ouvrage devait s'appeler « L'urgence intérieure ». Voilà, bon, puis un truc, c'était pas assez vendeur. Donc, il y a eu un deuxième titre, mais effectivement, mon propos, c'est vraiment de dire ce dont nous avons besoin aujourd'hui, ce qui est vraiment urgent, c'est de préserver notre vie intérieure. Alors même que la tendance humaine, effectivement, c'est d'aller vers ce qui est le plus grisant, le plus superficiel. Et encore une fois, je citais Pascal, Blaise Pascal, dans l'entretien précédent, qui, au XVIIe siècle, décrit déjà en France, avec les divertissements d'époque, qui sont sans écran évidemment, la tendance humaine à aller vers l'extérieur. Mais aujourd'hui, on est capable, grâce ou à cause des écrans, à passer nos journées dans ce divertissement via des séries, via des jeux connectés ou des vidéos qui n'en finissent pas, en dehors de nous-mêmes, en dehors de notre réalité, de notre vie profonde, et de devenir des sortes de zombies, voilà, ou de hamsters qui ne vivent pas, mais qui survivent, qui n'habitent pas leur vie. Et c'est dramatique. Et c'est dramatique, parce que qu'est-ce que c'est qu'une personne humaine qui ne vit pas, qui n'habite pas sa vie ? Ben, ce n'est plus une personne humaine. Elle l'est potentiellement, mais elle vit comme un robot ou comme une forme d'animal. Donc il y a vraiment effectivement une urgence à non pas reprendre contrôle, mais en tout cas à choisir d'habiter notre vie humaine.
2: Réapprivoiser peut-être.
3: Ou réapprivoiser, si vous voulez, tout à fait, toutes nos couches, si je puis dire, nos différentes dimensions de profondeur. Et là, j'oppose vraiment le monde des écrans dans leur platitude. Typique des écrans, ils sont plats, ils n'ont pas de relief, et la vie intérieure qui est caractérisée par la profondeur. La profondeur, la nuance, une forme de langage propre qui a besoin de s'élaborer et qui va nous chercher un niveau plus profond, plus vrai, plus existentiel. Et donc là, nous avons un choix à faire, qui est un choix au quotidien, de dire est-ce que nous voulons survivre et vivre dans une forme de platitude, d'écrasement des niveaux. Ou est-ce que nous voulons vivre en profondeur, dans des vraies émotions beaucoup plus profondes que les choses superficielles ? Et il faut prendre le temps de descendre,
2: Il est question du salut de l'âme.
3: Mmh.
2: Si on va un petit peu plus loin, l'homme est en mouvement, l'homme debout, vivant, l'homme qui est, permettez-moi, mais en écoutant aussi et en parlant des écrans, de ce numérique qui nous entoure, l'homme devient dépendant, quelque peu anesthésié face à tous ces écrans. Comment va-t-il pouvoir, par quels moyens, retrouver cette stature d'homme vivant et debout?
3: Ben moi, je le dis, je pense qu'on peut utiliser ici la pédagogie que propose l'Église pendant le carême, voilà, qui est une pédagogie de mettre à distance un certain nombre d'activités ou de choses qui ne sont pas nécessairement mauvaises en elles-mêmes, sinon on ne le ferait pas du tout, mais qui prennent trop de place ou de temps dans notre vie. Et d'appliquer cette pédagogie au reste de l'année pour mettre en place des rituels de déconnexion, idéalement chaque jour, chaque semaine, chaque mois, avec des variations qui sont différentes. Voilà. Ne serait-ce que des temps privilégiés où je peux apprendre aujourd'hui à goûter la vie sans écran. Encore une fois, il ne s'agit pas de tomber dans la technophobie, de dire que les écrans et l'intelligence artificielle, tout ça est diabolique ou horrible, etc. Il y a beaucoup de choses positives à en tirer, mais simplement, elles viennent nous voler, ou nous nous laissons voler notre espace d'intimité avec le Seigneur, notre espace d'intimité avec nous-mêmes et avec les autres. Et donc, il faut nous décider avec courage, et donc là c'est un appel à la volonté, et effectivement, et choisir des moments privilégiés pour ça, pendant les vacances par exemple de l'été, puisqu'on n'est pas loin, pour dire, voilà, aujourd'hui je choisis, et nous choisissons idéalement en couple, en famille, des temps où nous nous aidons, où nous nous entraidons les uns les autres à parler jusqu'au bout, sans sortir un téléphone, pendant le temps du repas, à le premier réflexe du matin, ne pas sortir son téléphone, mais peut-être acheter un réveil pour avoir un vrai réveil normal, c'est un investissement relativement faible, mais qui va nous permettre peut-être, premier geste du jour, eh bien, de dire merci à Dieu pour le don de la vie, voilà, pour le soleil qui se lève, dire bonjour à nos proches, avant tout de suite d'aller voir notre téléphone avec nos notifications.
2: Alors, puisque vous parlez du réveil, vous parlez du téléphone portable, on se réveille comment ? On se réveille à genoux et en prière, sans écran, ou on prend son téléphone portable et son application pour méditer l'évangile du jour et puis la prière du jour ? Qu'est-ce que vous conseillez, Jean-Alexandre ?
3: Moi, la première chose que je conseille, c'est effectivement, de se réveiller avec un réveil qui soit pas digital, enfin, en tout cas, qui soit pas un écran connecté. Ça permet vraiment de mettre à distance et d'empêcher toute tentation. Et puis, de chercher à ce que les premiers gestes et les premières paroles du jour soient orientés, si on est croyant, évidemment, vers Dieu, pour remercier pour le don de la vie, et que ça passe par le corps. C'est-à-dire, ça peut être, première chose, je me lève, je me tiens debout, je me mets à genoux, je fais un lent signe de croix, je respire, c'est l'air de rien, je respire, j'inspire et j'expire pour prendre conscience de ce don du souffle qu'est l'esprit en moi. Et après, petit à petit, je vais prendre mes différentes activités, mes différents engagements, mais d'abord être des hommes et des femmes qui sont humains, des êtres spirituels reliés, et pas être des machines tout de suite en se disant le plus important, c'est pas la notification que j'ai vécue. La première chose qui est importante, c'est « Ah tiens, je suis vivant aujourd'hui, je reçois le don de la vie, je reçois le don de la foi. » C'est ça la nouvelle du jour. Et c'est un niveau beaucoup plus profond, et ça touche effectivement, vous parlez du salut de l'âme. Merci Seigneur pour ce don de la vie. Si je suis baptisé, merci Seigneur pour ce don de la foi, ce don du baptême. Et voilà, et ça me suffit pour vivre la journée aujourd'hui. Le reste, après, on verra.
2: Alors, comment retrouver un peu cette unité intérieure ?
3: Alors, cette unité intérieure, déjà, il s'agit d'accepter que c'est pas moi qui vais la former. C'est-à-dire que l'unité intérieure, elle se reçoit. En revanche, ce qui dépend de moi, c'est de faire des choix pour que ma vie s'aligne dans une forme de cohérence et faire en sorte qu'il y ait un équilibre dans ma vie entre les temps où je suis connecté, bien sûr, mais aussi les temps de réflexion que nous avons déjà évoqués, les temps de relation aux autres, le temps de la prière, et découvrir petit à petit en moi cette unification qui se fait dans mon être humain, dans mon être filial d'enfant de Dieu, qui se fait petit à petit, mais aussi par un chemin de persévérance. Alors ça, c'est un point qui est important, dont je parle aussi dans un chapitre de mon livre, qui est la place de l'effort.
2: Ouais.
3: Nous avons besoin de retrouver la valeur de l'effort et la valeur de l'exercice, de l'ascèse, pour nous permettre petit à petit, jour après jour, de résister à la facilité des écrans en vue de mettre dans nos quotidiens des choses qui sont un peu plus exigeantes mais qui nous font vraiment grandir. Et ça, c'est un chemin d'unification.
2: Et donc, ce sont des choix aussi.
3: Oui.
2: Et personnels, individuels.
3: Alors, je dirais personnels, mais aussi qui peuvent reposer sur le collectif si, dans ma famille, dans ma communauté, dans un groupe d'amis, nous pouvons faire une sorte de pacte pour nous entraider, quand l'un est plus faible, à choisir ensemble. Moi, j'aime bien dire au niveau familial, voilà, poser une règle, de dire dans cet espace, pas de téléphone. Ou pas d'objets connectés. Dans tel moment, la soirée familiale, pas de téléphone, pas d'objets connectés, sauf s'il y a vraiment besoin. Et tout le monde le respecte. Et ça va aider les uns les autres à vivre la joie d'un jeu de société gratuit, sans écran. C'est génial. C'est tout simple.
2: Donc il y a des choix à faire, hein. Tout
3: oui,
2: simple.
3: Tout à fait.
2: Voilà. Ouais, c'est une manière aussi de résister à notre monde numérique.
3: Oui, hein. Voilà, on a besoin de courage et d'actes simples comme ça.
2: Voilà, mais de courage. Hein. Oui. Voilà, il faut être déterminé, persévérant.
3: Persévérant, voilà.
2: Éviter le découragement. Hein.
3: Oui, tout à fait.
2: Parce qu'il peut y avoir aussi des chutes.
3: Bien sûr,
2: mais
3: on se relève. Grave. On recommence.
2: Hein. On se relève pour reprendre cette stature debout du vivant.
3: Voilà, ressusciter.
2: Ouais. Ressusciter. Frère Jean-Alexandre de Garidel, auteur de ce livre paru il y a quelques mois, que l'on peut se procurer, « Dieu crève l'écran, repère spirituel en temps d'hyperconnexion », de très bons outils, donc, et une bonne lecture. À demain, même lieu, même heure.

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1: Pour l'enseignement catholique, nous recevons aujourd'hui Francis Erandonea. Bonjour à vous. Vous êtes l'adjoint au directeur diocésain de l'enseignement catholique pour la vie éducative et la pastorale. Vous venez nous faire un petit bilan de cette année puisque c'est la dernière émission de l'année. Alors comment s'est passée la vie de l'enseignement catholique cette année dans notre diocèse ?
2: Oui, bonjour Violaine. Écoutez, l'année s'est bien passée. Une année qui passe très très vite. Alors on se retrouve déjà au mois de juin. Au mois de septembre, on a beaucoup de projections, beaucoup de projets, en se disant, il y a tel sujet très prégnant qui va rythmer l'année. Et puis l'année s'est déroulée avec d'autres sujets, d'autres préoccupations. Mais l'année s'est déroulée très très très rapidement avec c'est la vie d'un corps. Hein, la vie d'un corps, elle est marquée aussi par des épreuves. Et je voudrais évidemment avoir une pensée pour les communautés éducatives qui ont connu des difficultés de tous ordres. Et puis également, la vie d'un corps, c'est de grandes joies. Donc les communautés éducatives aussi partagent ça peut être des naissances, des mariages, des sacrements aussi. Bref, c'est d'abord, je pense à toutes les communautés éducatives à travers les épreuves qu'elles ont pu connaître et puis aussi les grandes joies qu'elles ont pu vivre. Et puis je voudrais aussi profiter de ce moment pour remercier toutes les communautés éducatives, tous les éducateurs qui accompagnent les élèves au quotidien. On sait que c'est une mission qui est exaltante, mais qui est extrêmement exigeante. Et donc, je voudrais vraiment remercier tous les membres de ces communautés éducatives à la fin de cette année. Voilà. Alors, l'année a été rythmée par un grand nombre de sujets. Le premier, c'était la mise en place du programme EVAR pour le primaire et puis EVARS pour le secondaire.
1: Donc l'éducation à la vie affective et sexuelle ?
2: Oui, l'éducation à la vie affective, relationnelle et à la sexualité, et EVAR pour le primaire. Donc ça, c'est dans le cadre du contrat d'association avec l'État, donc c'est l'application du programme qui s'impose évidemment aux établissements catholiques d'enseignement. Et puis on a eu le jour de l'après-rentrée une réflexion sur ce programme qui s'imposait à nous. Et on a eu également une journée avec un philosophe qui nous a fait réfléchir à cette dimension-là et à ce programme des VAR et des VARS avec une voie exigeante, hein, c'est-à-dire assumer ce cadre pour mieux l'élever. Ça a été un petit peu le message qui nous a passé, et c'est le message aussi que l'on veut transmettre aux élèves, c'est-à-dire une éducation à la relation, comment s'inscrit le jeune dans une relation équilibrée, d'abord à lui-même, aux autres, et puis comment il inscrit aussi une relation dans la société. Mmh. Voilà. Donc cet enseignement dont je vous parlais, hein, la réflexion que l'on a pu avoir depuis l'après-rentrée jusqu'à cette journée de session, c'est vraiment notre volonté de dépasser une approche limitée au respect pour l'ouvrir vraiment à l'amour véritable et d'inscrire la prévention des abus dans une dynamique de bienveillance authentique et de redonner, on peut le dire, à l'affectivité sa profondeur en l'orientant vers un amour pleinement humain.
1: Mmh. Finalement, ne pas rejeter ce sujet, mais se l'approprier en tant qu'enseignement catholique.
2: Oui, exactement, exactement. C'est vraiment, c'est le défi. Mais j'allais dire, c'est le défi qui nous est demandé, hein, à chaque fois. C'est sur tous les sujets. C'est comment vite ces sujets de manière chrétienne, en les nourrissant d'anthropologie chrétienne. C'est vraiment c'est notre défi. C'est notre défi au quotidien. Mmh. Ça a introduit l'année. Et puis ensuite, il y avait également une réflexion sur l'intelligence artificielle avec une conférence qui a eu lieu le 5 novembre, qui a réuni tous les enseignants du primaire et puis une partie d'enseignants du secondaire à Salis. Donc, dans un premier temps, une information qui a été donnée sur l'intelligence artificielle et cette réflexion s'est prolongée par des ateliers qui ont lieu dans le Béarn et dans le Pays Basque, pour essayer de réfléchir plus concrètement aux différentes applications de cette dimension-là.
1: Sachant qu'il n'y avait pas encore eu l'encyclique, mais que maintenant on peut en plus s'approprier ce texte du pape Léon XIV.
2: Et effectivement, oui, tout à fait. Et on peut nourrir notre réflexion, bien sûr, de cet éclairage lumineux du pape sur ce sujet-là. Voilà. Et puis on a eu aussi, alors, j'allais dire, bon, voilà, donc Evar, l'intelligence artificielle. Et puis également, on a eu une grande joie, j'allais dire. La première, c'est on a accueilli au mois de novembre une délégation qui est venue de l'enseignement catholique de Polynésie. Qui est venu découvrir nos filières bilingues. Donc ils ont pendant 2 jours ils ont sillonné notre diocèse à la découverte des différentes pratiques de bilinguisme qui pouvaient être proposées dans le diocèse. Ça a été une expérience extrêmement riche parce que de la même manière qu'ils ont pu découvrir ce qui fait nos propositions, ils ont pu aussi partager également ce qui était leur pratique et leur réalité, j'allais dire, sur bout de territoire français assez lointain, mais qui nous est très, très proche et très lié finalement. Voilà. Et puis également, je voulais aussi mentionner, bien sûr, la visite à laquelle j'ai eu la chance de participer avec notre évêque, Monseigneur Hayet, au Togo, dans le diocèse de Kara. Donc vous savez, le diocèse de Kara est jumelé avec le diocèse de Bayonne. Et donc dans le cadre de ce jumelage, donc une visite, on a pu se rendre à Kara pour échanger sur différents sujets, et l'un des sujets qui était sur lequel on a pu échanger, c'est évidemment l'éducation, en découvrant les réalités de l'éducation dans le diocèse de Kara, et puis en partageant nous notre expérience, enfin la réalité de notre éducation, en fait, de notre enseignement catholique dans le diocèse de Bayonne, mais plus généralement, c'est-à-dire l'enseignement catholique en France, avec les problématiques qui sont liées à notre démarche éducative spécifique.
1: Alors, quelles sont les perspectives pour la rentrée prochaine, puisque l'année n'est même pas finie, que déjà il faut penser à la rentrée prochaine?
2: Oui, alors, si vous permettez, j'aimerais aussi dire 2 mots, si j'ai, oui.
1: Vous n'avez pas fini le bilan?
2: Non, j'ai pas fini le bilan. Alors, je vais dire aussi que l'année a été marquée, enfin, elle est marquée toujours par notre souci d'accompagner au mieux les élèves qui connaissent des difficultés, hein, l'accompagnement des fragilités, de toutes les fragilités. Et à ce titre-là, on met en place chaque année, on essaye d'ouvrir des dispositifs qui accompagnent au mieux ces élèves qui ont besoin d'un accompagnement spécifique. Ouais. Alors, je ne vais pas rentrer dans le détail de ces mesures, mais c'est des dispositifs ULIS, RA, voilà, qui permettent d'accompagner ces élèves en situation de difficulté, de handicap ou de grande fragilité, on va dire.
1: Et donc, pour les perspectives de l'année prochaine?
2: Alors, les perspectives de l'année prochaine, j'allais dire, il y a celles que l'on peut anticiper sur les, et puis il y a toutes celles évidemment qui vont s'imposer à nous et qu'on ne peut pas, c'est-à-dire qu'on peut pas
1: anticiper.
2: Qu'on peut pas anticiper, oui, c'est ça. J'allais dire que le principal défi de l'an prochain, et des années à venir, hein, c'est le défi démographique. Hein. Voilà, on s'aperçoit qu'il y a une baisse démographique, et cette baisse démographique va nous obliger à repenser certainement, ou à réfléchir en tout cas à notre mode d'accompagnement des enfants, à réfléchir aussi sur nos modèles économiques, sur le modèle structurel, j'allais dire, hein. Voilà, ça c'est pour les années à venir, c'est le principal défi, mais qui est la place de l'Église, hein, parce que quelle est la présence de l'Église à travers ces établissements, nos établissements d'enseignement catholique, surtout le diocèse. Donc ça, c'est une réflexion que l'on va mener avec les équipes, avec toutes les communautés éducatives. C'est une réflexion diocésaine, hein, liée à cette réalité qui s'impose à nous, la baisse démographique. Mmh.
1: c'est la fin de l'année, donc vous avez toujours un rendez-vous pour fêter la fin de l'année. Donc ce sera le 23 juin prochain, si je ne me trompe.
2: Oui, c'est ça. Oui, c'est ça, oui, le 23 juin, donc c'est ce qu'on appelle la fête de l'enseignement catholique. Donc il se déroule dans le parc de la DDEC, donc qui débute par une eucharistie. 18h30 et ensuite par un temps où on remercie toutes les personnes qui se sont engagées dans nos communautés éducatives, alors à qui on va confier d'autres missions, qui partent à la retraite ou qui changent d'orientation professionnelle. Mais c'est l'occasion de remercier toutes ces personnes qui font vivre l'enseignement catholique au quotidien, qui font partie de nos communautés éducatives. C'est un moment festif où on les met à l'honneur, parce qu'il y a la moindre des choses, on les remercie, et puis ensuite ça se termine, j'allais dire, de manière
1: festive,
2: on va dire, oui, c'est ça, par un banquet, par un buffet, on va dire, que l'on partage joyeusement dans le parc de la DDEC. Voilà.
1: C'est l'occasion de vous souhaiter une bonne fin d'année et des bonnes vacances bien méritées pour tous les membres de l'enseignement catholique. Merci à vous, Francis Errandonea. Je rappelle que vous êtes responsable adjoint au directeur diocésain pour la vie éducative et pastorale.
2: Merci beaucoup, Violaine. Merci à tous. Au revoir.
0: L'enseignement catholique en Pays Basque. Le site internet ddec64.net pour entrer en contact par téléphone le 05 59 43 03 51.

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4: Psaume 68. C'est pour toi que j'endure l'insulte, que la honte me couvre le visage. Je suis un étranger pour mes frères, un inconnu pour les fils de ma mère. L'amour de ta maison m'a perdu. On t'insulte et l'insulte retombe sur moi. Et moi, je te prie, Seigneur, c'est l'heure de ta grâce. Dans ton grand amour, Dieu, réponds-moi. Par ta vérité, sauve-moi. Réponds-moi, Seigneur, car il est bon, ton amour. Dans ta grande tendresse, regarde-moi. Les pauvres l'ont vu, ils sont en fête. Vie et joie à vous qui cherchez Dieu. Car le Seigneur écoute les humbles, il n'oublie pas les siens emprisonnés. Que le ciel et la terre le célèbrent, les mers et tout leur peuplement. Ce psaume est d'abord le cri de détresse d'un malheureux, d'un humilié, peut-être d'un emprisonné. Apparemment, il s'agit d'un croyant persécuté pour sa foi, puisqu'il dit « C'est pour toi, sous-entendu toi, Dieu, que j'endure l'insulte et que la honte me couvre le visage. L'amour de ta maison m'a perdu. On t'insulte et l'insulte retombe sur moi. » La persécution est malheureusement une situation bien connue en Israël. D'une part, les prophètes ont tous été persécutés au sein même de leur peuple. Ce fut le cas avec Jérémie, nous l'entendons dans la première lecture de ce dimanche, mais on en dirait autant de tous les autres. D'autre part, et surtout, le peuple lui-même a été persécuté par les autres peuples. Mais si on y réfléchit, il n'est pas étonnant que le peuple choisi par Dieu pour être son prophète subisse le même sort que les prophètes individuels. Mais pourquoi un prophète ne meurt-il presque jamais dans son lit? Pourquoi faut-il qu'il subisse la honte et les insultes? De la même manière, Jésus dira « Il fallait que le Fils de l'homme souffrît ». Pourquoi est-ce inévitable? On peut dire qu'un prophète est un peu l'interprète de Dieu. On dit qu'il est la bouche de Dieu, puisqu'il proclame sa parole. Or, on sait bien que, comme disait Isaïe, nos pensées ne sont pas les pensées de Dieu et que ses chemins ne sont pas nos chemins. Et qu'il y a la même distance entre nos pensées et celles de Dieu qu'entre la terre et le ciel. Si donc le prophète se fait l'écho fidèle des pensées de Dieu, il est sans cesse en contradiction avec à peu près tout le monde. Il est condamné à être sans cesse à contre-courant. Sa parole, parfois sa simple présence, est un appel à la justice, à la sainteté, c'est-à-dire concrètement à l'amour des frères, au partage. Toute chose dont nous n'avons guère envie. Écouter de belles paroles, c'est facile. Mais les prophètes ne se contentent pas de dire de belles paroles. Ils appellent à changer de vie, ce qui est autrement plus dérangeant. La prédication des véritables prophètes ressemble à un projecteur braqué sur les recoins de notre vie et tout spécialement sur notre attitude envers les autres. Dans bien des cas, nous préférons éteindre la lumière. Par moments, cette hostilité submerge le prophète. Moïse a eu ses moments de découragement. Élie a supplié de mourir. Jérémie a regretté d'être né. Je vous lis quelques lignes de Jérémie qui éclaire la première lecture de ce dimanche. « Maudit le jour où je fus enfanté, le jour où ma mère m'enfanta, qu'il ne devienne pas béni. Et pourquoi Dieu ne m'a-t-il pas fait mourir dès le sein? Ma mère serait devenue ma tombe, sa grossesse n'arrivant jamais à terme. Pourquoi suis-je donc sorti du sein? Pour connaître peine et affliction, pour être chaque jour miné par la honte? » Au passage, on ne peut que remarquer la parenté de ce texte avec le livre de Job, ce qui n'a rien d'étonnant, puisque le personnage de Job représente le peuple d'Israël tout entier dans ses moments de détresse. Je reviens à notre psaume. Celui qui parle ici se compare à un noyé qui est en train de perdre pied. Il n'a plus la force de remonter. Je vous donne les premiers versets de ce psaume qui ne font pas partie de la liturgie de ce jour. « Sauve-moi, mon Dieu. Les eaux montent jusqu'à ma gorge. J'enfonce dans la vase du gouffre, rien qui me retienne. Je descends dans l'abîme des eaux, le flot m'engloutit. » Là, on croit entendre les paroles de Jonas. Mais même au fond du gouffre, un vrai

dans un puits pour avoir tenu sur le temple des propos qui n'ont pas plu. Il faut dire, il a osé dire « Cette maison sur laquelle le nom de Dieu a été proclamé, vous la prenez pour une caverne de bandits. » Et vous vous rappelez que Jésus a tenu à son tour à peu près les mêmes propos quand il a chassé les vendeurs du temple. Et quand saint Jean raconte cet épisode, il cite justement une phrase du psaume d'aujourd'hui « Le zèle de ta maison me dévorera. » Enfin, ce psaume se termine par une prière d'action de grâce. C'est une donnée permanente de la prière juive que la supplication et l'action de grâce sont toujours étroitement mêlées. Et ici, le psalmiste chante déjà victoire. Non seulement lui-même sera sauvé, mais le peuple entendra enfin la voix de son Dieu et le bonheur pour tous pourra s'installer. Les pauvres l'ont vu, ils sont en fête. Vie et joie à vous qui cherchez Dieu. »

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1: Première conférence du cycle de la programmation des Amis du musée de Basse-Navarre, c'est Diego Garate Maidagan qui abordera l'art des cavernes au Pays Basque à la recherche des origines du symbolisme dans l'humanité. Cette conférence en entrée gratuite est proposée jeudi 18 juin à partir de 20h30 à l'espace culturel Bideac de Saint-Palais. L'association Baigorico Animacio Batzordea avec le concours d'associations partenaires organise la fête de la musique vendredi 19 juin à partir de 17h au départ de la place de l'église. Après des animations musicales dans les rues, à 18h et 20h, concert des élèves de l'école de musique Iparalay, à 19h, le spectacle de l'école de danse Arola, et à 21h30, concert de cumbia avec le groupe Ondas de Mar. Animation gratuite, restauration et buvette prévues sur place, fête de la musique à Saint-Étienne de Baïgorry, vendredi 19 juin à partir de 17h, au départ de la place de l'église. Pour sa prochaine conférence, l'Université du Temps Libre de Bayonne propose vendredi 19 juin « Sahara, une famille au désert », une conférence du mémorialiste Philippe Sobadine. Une expérience unique que celle de cet auteur qui viendra conter les conditions de vie de sa famille, expatriée de 1951 à 1959 à Ouargla, oasis du Sahara algérien, situé à la porte du désert du Sud. Sahara, une famille au désert, une conférence de Philippe Sobadine, vendredi 19 juin à 15h, centre municipal de Réunion à Bayonne. Ouverte jusqu'au 28 juin 2026 à Asprochtipi, la maison de la Corniche basque à Hendaye, le CPIE propose l'exposition Le littoral sur écoute, Itxas Bastera Entzunez. Cette nouvelle exposition est dédiée aux risques littoraux en Pays Basque. Littoral sur écoute, une vague idée de demain est le fruit de regards croisés de chercheurs et d'artistes portés sur l'état de nos littoraux et les moyens de les protéger face aux risques de submersion marine et d'érosion qui vont s'intensifier dans le contexte de changement climatique. L'exposition utilise la photographie, le dessin de presse et des travaux scientifiques pour rendre visibles les mouvements de l'océan, l'érosion et les équilibres instables entre milieux naturels et activités humaines. Cette exposition Littoral sur écoute accueille le public à Asprochtipi, la maison de la Corniche basque à Hendaye, jusqu'au 28 juin 2026. Dimanche 28 juin à 17h30, les portes de l'église de la Trinité d'Anglette s'ouvriront pour un concert du chœur Cantalima. Ce chœur d'homme à quatre voix, dans la pure tradition des chœurs d'hommes du Pays Basque, interprète des chants religieux, populaires et festifs, en langue basque pour la plupart, ainsi que quelques chants du répertoire international. Composé d'une vingtaine de chanteurs et de deux musiciens, sous la conduite de son chef Philippe Placé, Cantalima propose aussi bien des chants a cappella que musicalisés sur des arrangements originaux. Souhaitant faire partager ce plaisir du chant dans un climat d'amitié, le chœur Cantalima se produira dimanche 28 juin à partir de 17h30 en l'église de la Trinité d'Anglette. À Biarritz, le festival L'Invitation au Voyage lance un appel au récit autour du thème en musique en partenariat avec la médiathèque de Biarritz. Habitants du Pays Basque, visiteurs de passage ou participants venus d'ailleurs sont invités à partager un souvenir musical marquant, une chanson associée à une rencontre, un concert inoubliable, un premier slow ou encore une mélodie liée à une étape importante de leur vie. Ouvert à tous, sans condition d'âge ni de résidence, cet appel à contribution est gratuit. Les textes inédits d'une longueur maximale de 7000 signes pourront être envoyés du 15 juin au 20 septembre par courrier ou par courriel à la médiathèque de Biarritz. Les récits sélectionnés intégreront la programmation du festival 2026. Ils feront l'objet d'une lecture publique par un ou une comédienne lors d'un temps fort de la manifestation programmée du 16 au 18 octobre prochain. Une manière originale de faire dialoguer mémoire intime et création artistique autour du pouvoir évocateur de la musique. Les bénévoles de la Croix-Rouge de Bayonne ont le plaisir d'inviter l'ensemble des habitants de l'agglomération à participer au village Croix-Rouge samedi 20 juin de 10h à 18h dans ses locaux des Allées Marines. Dès 10h, une grande braderie solidaire proposera au public un large choix d'articles à prix très accessibles, vêtements, jouets, objets de brocante, livres, vaisselle et bien plus encore. Tout au long de la journée, une programmation festive rythmera l'événement, musique et danse seront à l'honneur avec la participation du groupe Les Indémodables ainsi que des danseurs de Muchiko accompagnés de nombreuses autres animations. Dans une ambiance conviviale et familiale, une buvette et un espace de restauration à petit prix seront proposés dès midi. Le village Croix-Rouge s'annonce une nouvelle fois comme un moment de partage, de solidarité et de convivialité. Rendez-vous donc le samedi 20 juin de 10h à 18h, 56-58 Allée Marine à Bayonne pour cette grande fête solidaire autour de la Croix-Rouge de Bayonne.

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2: Bonjour, vous êtes sur votre radio chrétienne pour votre émission Grand format. Cette semaine, vous pourrez écouter une conférence enregistrée au Parvis de Saint-Nazaire le 20 novembre dernier. Nicole Prieur, philosophe, thérapeute familiale, aborde le sujet de nos héritages, de notre histoire familiale à notre parcours personnel. S'il est important de reconnaître d'où nous venons et ce qui nous a été transmis, il est essentiel également de nous libérer du poids psychique de notre histoire familiale et de nos héritages symboliques. Nicole Prieur nous dira quelles sont les pistes possibles. Pourquoi les héritages patrimoniaux peuvent réactiver des comptes mal réglés? Entre loyauté et déloyauté, comment devenir soi? Nous l'écoutons.
3: Mais écoutez, moi je suis ravie, d'abord je suis ravie d'être ici, de vous voir aussi nombreux. Je suis un peu gênée pour les personnes qui ne peuvent pas être là, je vous tourne le dos. En principe j'étais bien élevée, mais là je vais être obligée d'être un petit peu mal élevée. Voilà, je suis aussi ravie, pour ne rien vous cacher, je ne connaissais pas Saint-Nazaire. Je suis arrivée dans l'après-midi et j'en ai profité pour me balader un petit peu sur le bord de mer. Et j'ai même craqué et j'ai fait des emplettes. Donc je vais partir avec quelques souvenirs de Saint-Nazaire. Alors c'est vrai que c'est un très très beau sujet. Je suis contente de pouvoir un petit peu échanger avec vous autour de ce sujet-là. Les héritages, j'ai envie de dire, on va bien entendu parler beaucoup des héritages symboliques, hein, des héritages psychiques. On va parler aussi à propos des héritages sonnants et trébuchants. On va en parler, mais on va surtout parler de ce qui se joue au moment des héritages et surtout à ce moment-là, on parlera de ce qui se joue au niveau de la fratrie. Donc d'abord, dans le premier temps, on va parler de ce qui se passe dans ce qu'on appelle le transgénérationnel, donc à travers parents, enfants, grands-parents, parents et enfants. Et si vous voulez, quand on parle des héritages, c'est surtout, on va s'intéresser à, j'ai envie de dire, le hiatus au décalage qu'il y a entre ce que l'on croit transmettre, donc entre nos transmissions, et ce qui est vraiment reçu de l'autre côté, finalement, de l'échange. C'est-à-dire qu'en tant que parents, en tant que grands-parents, on a tous de très, très bonnes intentions, on a tous envie du meilleur pour nos enfants, on a tous envie de leur transmettre beaucoup de choses positives, et on s'aperçoit que malgré nous, il y a effectivement du côté des enfants, des petits-enfants, des choses qui ne vont pas, quelquefois de la souffrance. Et on va s'intéresser à ce qui se passe entre le transmettre et le recevoir finalement. La position entre celui qui donne, qui transmet, qui donne de la valeur, etc., des valeurs. Par exemple, si on reste sur la notion de valeur, un savoir-être, qu'est-ce qu'on transmet? On transmet un savoir-être, un savoir-faire, une représentation du monde, des idées, des idéaux. On transmet beaucoup de choses dans une famille. Mais entre la manière dont on transmet et la manière dont les enfants et les petits-enfants vont se saisir, il y a des choses qui peuvent apparaître incompréhensibles parce qu'il y a ce que j'ai appelé moi des incognitos, des étrangers, des processus un petit peu étrangers qui sont liés et qui viennent faire un petit peu fracture dans ce qu'on croit transmettre et qui sont en fait grandement inconscients. Quelquefois même irrationnels, qui viennent quelquefois même de générations que l'on n'a pas connues. Donc on va s'intéresser à toutes ces transmissions invisibles, inconscientes, qui s'invitent entre nous et les enfants ou les petits-enfants. D'accord ? Donc, pour parler un petit peu, alors la question qui va me préoccuper, moi, et c'est un petit peu le titre qu'on avait donné à cette conférence, c'est comment on passe d'une histoire familiale qui va construire notre « nous », notre identité commune à la famille, comment on va passer de notre « nous » à un « je », à une identité dans laquelle on va se reconnaître et qui va se différencier peut-être de la famille d'origine. Comment on va articuler le « nous » de la famille d'origine et le « je » que j'ai envie d'être. Quels sont ces processus qui vont se mettre en place aussi et comment passer, encore une fois, du « nous » au « je ». Et quand on parlera des héritages sonnants et trébuchants, la question qu'on va se poser, surtout au niveau de la fratrie, là on s'intéressera plus au niveau de la fratrie, c'est comment essayer d'hériter sans se déchirer. Donc, vous allez entendre dans tout ce que je vous dis, ma préoccupation, c'est une préoccupation d'éthique. Comment maintenir des liens éthiques dans une famille alors que, on va le voir, il y a des choses compliquées, complexes, et il y a des choses qui nous échappent parce qu'il y a beaucoup, beaucoup d'inconscients qui rôdent comme ça dans la mémoire de la famille. Et donc, on peut transmettre des choses négatives sans s'en rendre compte. Alors, si on veut comprendre ce qui se passe au niveau des héritages et de ces transmissions, il faut partir, j'ai envie de dire, de quelque chose de basique, mais qui va nous permettre de comprendre beaucoup de choses. C'est ce qu'on appelle le système des loyautés dans une famille. Vous avez dû entendre ce mot, c'est un mot quelquefois à la mode. On parle de conflit de loyauté, etc. On va voir comment les choses se transmettent, passe d'une génération à une autre et à partir de quel processus. Dans une famille, on est bien d'accord, tout commence par un don. Le don de la vie, et si on a une famille adoptive, on donne à l'enfant que l'on a adopté les moyens de vivre le plus dignement possible. Donc, tout commence par un don. Là aussi, dans la notion de don, je mets aussi bien des choses positives, l'amour, les attentions qu'on peut avoir pour les enfants, les projets qu'on peut avoir, toutes les bonnes intentions qu'on peut avoir pour les enfants, ok. Donc, dans ces dons, il y a des choses positives, mais il y a des choses aussi hyper négatives. On donne aussi la névrose de la famille. On transmet la mémoire de la famille. Cette mémoire-là, elle est faite de beaucoup de non-dits. On ne se raconte pas tout. Beaucoup, beaucoup de non-dits, de malentendus. Elle transmet, il y a aussi des secrets sur plusieurs générations. Il y a aussi des traumatismes. Il y a dans toutes les familles plus ou moins fortement, mais il y a aussi des souffrances qui n'ont pas été, j'ai envie de dire, nettoyées, travaillées. Donc, on a tendance, ce qui se transmet finalement le plus, le mieux, mais il ne faut pas l'entendre comme le meilleur, mais le plus facilement, ce sont justement les souffrances, nos affects, nos émotions. On va le transmettre, pas forcément avec des mots. Ce que l'on transmet avec des mots, c'est assez facile, c'est assez clair, etc. Mais à travers nos mots, on les connote toujours de certaines émotions. Et ce sont ces émotions-là que l'on va transmettre et ça rôde dans l'inconscient familial, quelquefois comme des fantômes. Les enfants sentent qu'il y a de la tension, qu'il y a des angoisses à propos, je ne sais pas quoi, des voyages, des ceci, des cela, sans savoir ce que c'est. Et donc, c'est tout cela que l'on transmet et que l'on donne à un enfant. Très bien, les enfants ont besoin de tous ces dons-là pour grandir. On verra après comment il faut faire pour qu'ils s'en sortent un peu. Il faut qu'ils se libèrent aussi de tous ces dons-là. Alors donc, les dons, la famille, ça se constitue à partir de dons. Et je fais une analyse, moi, à partir d'un anthropologue qui s'appelle Marcel Mauss, peu importe, qui a mis en évidence que la relation s'institue à partir de trois mouvements, donner, recevoir et rendre. C'est comme ça qu'une relation perdure. Quelqu'un donne, quelqu'un A donne à B qui reçoit et qui, parce que la relation est importante dans une famille, donc on n'a pas vraiment le choix, va rendre à A. C'est comme ça que la relation s'entretient à partir de ces trois mouvements. Très bien, jusque-là, ça va. Sauf que, dans une famille, ce système-là est tout à fait particulier. Parce que les dons que reçoit l'enfant va créer ce qu'on appelle des dettes. Et des dettes vont créer ce qu'on appelle des loyautés. C'est-à-dire qu'au regard de tout ce qu'un enfant reçoit, on attend de lui un certain nombre de choses. Alors, on n'attend pas qu'ils nous disent merci, on n'attend pas un remerciement formel. Mais si je me suis beaucoup occupée de mes enfants, si j'ai essayé de leur apporter le mieux de choses possibles, c'est effectivement, j'attends qu'ils soient heureux, j'attends qu'ils soient, c'est de cette manière-là qu'ils me rendent quelque chose. Hein. Donc, le don chez un enfant, enfin, les dons vont créer des dettes qui, à leur tour, vont créer des loyautés. C'est-à-dire que on va attendre d'un enfant un certain nombre de choses. Ok ? Donc, j'imagine que vous me semblez être des gens tout à fait bien constitués, tout à fait bien élevés, mieux que moi, que si vous allez voir une maman ou un couple qui vient d'avoir un bébé à la clinique, vous vous penchez sur le bébé et vous dites qu'il est beau, qu'il est mignon, qu'elle est mignonne, elle ressemble à papa, elle ressemble à maman, etc. Tout cela va très bien. Si moi, je voulais jouer la psy de mauvais augure ou un petit peu mettre les choses un petit peu en déséquilibre, je me pencherais sur le bébé. Et je dirais, mon Dieu, il est surendetté déjà et il faudrait presque le mettre dans une commission de surendettement. Déjà. Parce qu'effectivement, il n'a pas crié son premier pleur qu'il doit répondre. Ah, il devrait être le très bon fils du papa, le très bon fils de la maman, le très bon petit-fils de la grand-mère, de la grand-mère maternelle. Donc, il a sur son dos autant d'amour que d'attente. Or, je me pencherai sur lui et je lui soufflerai, t'inquiète pas, on peut s'en sortir à partir du moment, et là j'avance mes pions, vous allez voir, à partir du moment où tu oses trahir un petit peu. Alors, je ne vous en dis pas plus pour l'instant. On va arriver à quelque chose. Donc, ok, les dons créent des dettes qui, à leur tour, créent des loyautés. Et un enfant a besoin qu'on attende des choses de lui. Françoise Dolto a bien montré que des enfants qui n'étaient pas non seulement désirés, mais sur lesquels on ne projette pas quelque chose, sont des enfants qui risquent presque d'aboutir à l'autisme. Donc, un enfant a besoin d'être rêvé. Comme disait Dolto et d'autres psys, il a besoin d'être rêvé, il a besoin qu'on fasse des projets sur lui. Mais on va voir que pour passer du nous au je, il faut aussi s'en libérer. L'autre spécificité, la grande, grande spécificité de la relation parent-enfant, c'est que, et là aussi je pense que vous êtes, jusqu'à présent vous allez être d'accord, que les dons qui descendent sont profusion. Et ils ne pourront jamais être, je veux dire, les dons sont profusion et ce que l'enfant va pouvoir rendre ne sera jamais à la hauteur de ce qu'il a reçu. Il y a une asymétrie qui est particulière à la relation parent-enfant. Dans un couple, il ne faut pas qu'il y ait une asymétrie de ce genre-là parce qu'effectivement, ça risque d'être très, très douloureux pour le couple. Dans la fratrie non plus. Il n'y a que dans cette relation parent-enfant qu'il y a des dons profusion qui descendent à profusion et finalement peu de retour, vous êtes bien d'accord, on ne reçoit pas des enfants à la hauteur de ce qu'on a donné. Et j'ai une formule que j'aime bien, en général, les gens jusque-là aussi sont d'accord. Les parents donnent sans compter à des enfants qui ne cessent de compter ce qu'ils n'ont pas. Je pense que... Donc, effectivement, et c'est aussi une caractéristique, on va le revoir. Donc, tout ça pour dire que un enfant reçoit beaucoup... Et il ne peut pas, de toute façon c'est une réalité anthropologique, je veux dire c'est une réalité humaine, les générations nouvelles ne peuvent pas rendre à la hauteur de ce qu'ils ont reçu. Et du coup, ça veut dire en termes de loyauté que nous sommes tous, excusez-moi de la mauvaise nouvelle, nous sommes tous des déloyaux. On ne peut pas répondre, on ne peut pas répondre à toutes les attentes de la famille. Encore une fois, il faudrait si je dois être la bonne fille de mon père ou la bonne fille de ma mère, comme de toute façon, ils n'attendent pas tout à fait la même chose. Si je fais plaisir à l'un, je ne ferai pas plaisir à l'autre. Donc, nous sommes tous déloyaux et plus on l'acceptera, on va voir, plus on arrivera, on se donnera des chances d'être éthique, un sujet éthique. C'est-à-dire que donc, on ne sera jamais quitte dans une famille. On ne sera jamais quitte parce que les mouvements des dons ne peuvent pas être équivalents à ce qui va être rendu. Et on va voir comment on peut rendre en tant qu'enfant, mais du coup, on ne sera jamais quitte. Une autre caractéristique de la famille aussi, de ce qui transite dans les liens familiaux, c'est que de toutes les manières, ce qu'on échange dans une famille, c'est de l'impalpable aussi. Ce sont, j'allais dire, des sourires, c'est de l'affection, c'est de l'attention, c'est du temps. Et personne ne donne de la même manière, de la même chose, etc. Certains vont donner du temps, d'autres vont donner du soin, d'autres vont apporter l'aisance financière, donc vont apporter de l'argent. Donc, tout ça pour dire encore que tout ce qui transite dans une famille, ça ne peut pas être mesurable. Et pourtant, et ça on le rencontrera au moment de l'héritage sonnant et trébuchant, on ne peut pas comparer ce qui s'échange, puisque c'est impalpable, que les choses les plus importantes sont impalpables, et en même temps, on ne cesse de comparer. Les enfants, on va le voir, comment ils ne cessent de comparer ce qu'ils reçoivent, ce qu'ils ne reçoivent pas. Donc, le grand livre des contes familiaux est un grand livre, j'ai envie de dire, de grand bazar. Personne ne peut savoir effectivement ce qui s'échange. Okay, vous allez me dire, mais comment on s'en sort avec tout ça? Comment instituer de la justice dans tout ce qui nous échappe au niveau inconscient et dans cette asymétrie?
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3: Alors, justement, comment instituer de la justice? Alors déjà aussi, une autre caractéristique de tous ces dons qui transitent dans la famille, c'est que on a mis en évidence la notion de calculette inconsciente. Et ça va être important aussi au niveau des héritages sonnants et trébuchants. Les enfants, et j'en ai l'exemple moi quand j'ai mes petits-enfants, les enfants, très tôt, dès qu'ils savent compter, mesurent tout ce qu'ils n'ont pas. Mes petits-enfants qui disent « mais tu pourrais nous raconter encore une autre histoire et une autre histoire et une autre histoire ». Et donc, dès qu'ils savent compter, les enfants vont mettre dans cette calculette inconsciente, c'est quelque part là, dans notre inconscient, une calculette, et ils vont enregistrer surtout tout ce qu'ils n'ont pas eu. Surtout tout ce qui est attendu, légitimement, et qu'ils n'ont pas eu. Pourquoi? C'est-à-dire que dans la calculette inconsciente, dans tout ce système de dons, ce qui va avoir du poids psychique important, ce n'est pas seulement ce qu'on a reçu, mais c'est plus encore ce qu'on a attendu et qui n'est pas venu. Donc ce sont les manques et les pertes, qui vont avoir un poids psychique plus important. Parce que là, c'est un psychologue qui a introduit la psychologie de l'enfant, Winnicott, qui disait « la souffrance vient de ce qui n'est pas advenu ». C'est plus ce qui nous manque qui nous fait souffrir. Alors, comment on fait dans un système aussi déséquilibré pour que ce soit justement, j'ai envie de dire, moral et éthique? D'abord, et je crois que c'est une grande force finalement de ce système-là, on est sujet éthique à partir du moment où ce que j'ai reçu de mes parents, ce que je ne peux pas leur rendre à hauteur de ce que j'ai reçu, parce que c'est impossible, je le transmets à mon tour. C'est-à-dire que la transmission est une façon, ce que j'appelle moi, de construire l'avenir. C'est-à-dire le fait qu'on ne puisse pas rendre à la hauteur de ce qu'on a reçu, c'est une impulsion vers l'avenir. Alors soit on transmet à nos enfants si on a des enfants, si on n'a pas d'enfants, on peut transmettre à nos collègues, etc., dans nos engagements. Je veux dire, donc, le fait qu'il n'y ait pas de retour à hauteur de ce qu'on ne soit jamais quitte, ça n'entraîne pas que l'on soit immoraux. Au contraire, la transmission est quelque chose de l'ordre d'un continuum qui pousse finalement vers l'avenir. Et du coup, on peut se construire comme sujet éthique, comme sujet moral, donc dans cette asymétrie, en se posant, à mon sens, trois questions. Qu'est-ce que j'ai reçu ? Et du coup, ça nous oblige, en tant que sujet, d'aller regarder vers ce que j'ai reçu, plutôt que de rester seulement le regard tourné vers ce que je n'ai pas eu, et continuer à attendre ce que je n'ai pas eu. Donc, qu'ai-je reçu ? C'est une façon de commencer à reconnaître ce que j'ai reçu. Moi, dans mes consultations, il y a en général des temps. Donc, je vais finir les trois questions. Après, j'illustrerai. Qu'ai-je reçu ? À qui je dois quelque chose pour le respecter ? Et qu'est-ce que je me dois à moi pour me respecter ? Donc, quelles sont mes loyautés envers les autres ? Quelles sont mes loyautés envers moi-même ? Et c'est vrai que ces loyautés vont se transformer sans arrêt quand je me marie, quand j'ai un premier enfant, quand l'enfant s'en va. Si je suis à une génération, je dois m'occuper de mes petits-enfants et d'une mère aussi malade. Donc, cette question de qu'est-ce que je dois, à qui je le dois, à quel moment je le dois, c'est une question qui nous tarabuse, j'ai envie de dire, tout au long de notre existence. Et troisième question, donc, comme on le disait, qu'est-ce que je transmets à mon tour ? Donc ces trois questions-là me semblent être nous construire comme un sujet éthique et moral. Moi, j'ai souvent les patients, donc quand je vous dis que c'est important de regarder du côté de ce qu'on a, en général, les patients viennent avec des souffrances importantes et toute une partie du travail, c'est d'écouter un petit peu cette souffrance-là. Hein, c'est d'un bon, ok, mon père ne m'a pas fait ceci, ma mère, c'est, en général, c'est des plaintes contre les parents, ma mère ne m'a pas fait ceci, etc., etc. Et quand on a passé ce moment-là, c'est un moment très important, on commence, alors je peux très bien leur dire, mais finalement, ok, votre père était alcoolique, votre mère était absente, enfin, peu importe les problématiques, mais je vous vois avec pleine force. Je vous vois, vous êtes capable de vous battre dans la vie. Même vous êtes capable d'avoir le courage de venir faire une psychothérapie. Donc, d'où vient votre force ? Et à ce moment-là, c'est important d'aller voir, non pas ce qu'on n'a pas eu, mais justement d'aller voir ce que l'on a eu. Et du coup, aller voir ce que l'on a eu. Et donc, les patients, en général, me disent, mais oui, ce père qui était, je ne sais pas, absent ou violent, etc., il était très inventeur, très créatif. Du coup, j'ai cette créativité-là, peut-être grâce à lui. Je suis peut-être quelqu'un d'original grâce à lui. Donc, on va créer ce qu'on appelle une filiation positive avec une figure qui, jusqu'à présent, avait fait souffrir la personne. Mais en même temps, on va reconsidérer le lien autrement. Et du coup, on verra que c'est comme ça qu'on grandit aussi. On commence à regarder ce qu'on a reçu plutôt que de regarder seulement ce qu'on n'a pas reçu. Donc, effectivement, on va se construire comme sujet éthique de cette manière-là en se posant ces questions. Ça, donc, c'est un petit peu comme ça que s'organisent les loyautés, j'ai envie de dire les loyautés de base. Est-ce que ça vous semble clair ? On va passer... Comment ? Oui. Alors, on va passer maintenant à des loyautés, ce qu'on appelle justement, et qui se transmettent, on va rejoindre un petit peu ce qu'on a dit tout à l'heure, ce qu'on appelle les loyautés invisibles. Et c'est vraiment des loyautés qui passent à travers l'inconscient. Et je vais prendre, peut-être que effectivement, je vais prendre un exemple. J'ai reçu, ça fait quelque temps déjà, j'ai reçu une jeune femme qui m'appelle pour son bébé, je crois, il commence à s'asseoir sur ses genoux, peut-être 9-10 mois. Son bébé qui avait de l'eczéma, mais qui globalement allait bien, mais elle se doutait bien que l'eczéma, c'était un problème un peu psychosomatique, etc. Et elle vient, c'est une jeune femme qui était très calme, j'ai des très bons fauteuils avec des bons bras, etc. Elle était bien assise sur le fauteuil et elle commence à me raconter son histoire très tranquillement, avec une voix très, très cool, très tranquille. Et elle me dit, voilà, j'ai eu ce bébé avec un homme de passage qui, évidemment, dès qu'il a su que j'étais enceinte, ne m'a même pas donné signe de vie, etc. Donc, voilà, je me suis retrouvée enceinte et j'allais faire comme ma mère, comme ma grand-mère, comme les femmes de ma famille, j'allais être une mère célibataire, comme s'il y avait une lignée et comme s'il y avait un destin dans cet ordre-là. Et elle me dit, comme par hasard, j'ai rencontré un jeune homme, on est amoureux tous les deux, donc le bébé était né, on s'est rencontrés, on est amoureux, on est tombé amoureux, il veut m'épouser et il veut adopter l'enfant. Et à ce moment-là, elle se redresse, elle a une voix beaucoup plus forte, elle tape sur l'accoudoir de mon fauteuil assez fort, ce qui m'a surpris parce que c'était pas le ton de l'homme. Et elle me dit, je veux donner un père à mon enfant. Je ne veux pas faire comme ma mère et comme ma grand-mère. Et elle explique qu'elle a été élevée dans la haine des hommes en même temps qu'on lui disait, mais j'espère que tu auras un mari, que tu donneras, que tu auras des enfants, etc. Donc le discours officiel, c'était j'espère que. Et en même temps, à chaque fois qu'on parlait des hommes ou quoi, les hommes, ce sont des bons à rien, ils peuvent pas assumer leur je sais pas quoi, leur responsabilité, etc. Donc un double niveau, un double discours qui fait qu'effectivement, elle a été forgée dans l'idée, dans une mission, tu seras. Je schématise évidemment, tu seras célibataire ma fille, comme nous on l'a été. Et ces missions-là, on en a tous. Là, c'est un petit peu catégorique, caricatural. Nous, on l'observe aussi dans des choses un peu plus pathologiques, dans l'alcoolisme. À la fois, on dit souvent, on peut dire à un enfant, surtout, tu ne vas pas faire comme ton père. Et en même temps, on fait tout sur un certain autre, un autre plan corporel, etc. Pour dire, quelque part, tu seras un bon fils, tu seras alcoolique comme nous. Enfin, je veux dire, bon, je schématise, évidemment. Ce n'est pas comme ça que ça se passe, mais c'est comme ça que quelque part, l'inconscient l'entend. Donc cette jeune femme, et c'est là où je vais amener ma notion de trahison, cette jeune femme, pour ne pas trahir son fils, et je pense que c'est le fait qu'elle ait eu un garçon et pas une petite fille qui a peut-être changé les choses pour elle, elle était prise entre deux loyautés. Si elle avait élevé son fils contre les hommes, elle n'aurait pas été une bonne mère. Je veux dire, elle aurait détruit son enfant. Donc, le fait qu'elle soit obligée, quelque part, de valoriser le garçon, le sexe masculin, l'a obligée à choisir entre est-ce que je veux être une bonne mère pour mon fils ou est-ce que je veux être une bonne fille et une bonne petite fille par rapport à la lignée des mères célibataires. Et du coup, là, il y a des questions de loyauté. Entre une loyauté quelque part consciente, je veux choisir d'être une bonne mère, c'est conscient, hein, et la loyauté invisible, implicite, mais en même temps que je choisis ça, être une bonne mère, je trahis ma mère et ma grand-mère. Et elle me l'a dit telle qu'elle, elle ne m'a pas employé le mot trahison, mais elle m'a dit « je ne sais pas comment », et c'était ça sa culpabilité, « je ne sais pas comment ma mère et ma grand-mère vont me reconnaître, vont accepter que je me marie avec un homme et que je donne un père à mon fils. » Et c'est ça les loyautés invisibles, c'est ça, et donc c'est-à-dire qu'on a tous sur notre dos des missions, des mandats transgénérationnels. On doit réparer peut-être l'injustice qu'il y a pu avoir à une génération. On doit être plus fort que, par exemple, si une femme n'a pas pu travailler alors qu'elle avait des capacités. Je pense aussi à une autre jeune femme que j'ai suivie ponctuellement. Elle vient me voir. Une jeune femme qui était pianiste, même une très très bonne pianiste, et entre guillemets, elle s'arrangeait toujours pour, avant un concert, soit se fouler le doigt, soit avoir mal au poignet, soit ne pas pouvoir jouer ou être handicapée et moins bien jouer. Qu'est-ce qu'elle aurait pu faire ? En travaillant avec elle, elle était prise entre deux demandes familiales. Une demande qui lui disait, alors donc en réfléchissant avec elle dans la généalogie, il y avait une grand-mère qui avait été une excellente pianiste, mais qui avait dû arrêter sa carrière parce qu'à ce moment-là, elle ne pouvait pas quitter ses enfants. Elle n'aurait été une mauvaise mère si elle s'était engagée dans cette carrière-là, d'aller de pays en pays et abandonner ses enfants. Donc, la famille avait fait pression sur cette grand-mère et du coup, elle avait arrêté sa carrière, qui était pourtant une carrière prometteuse. Donc, il y avait cette figure grand-parent, grand-maternelle, et on lui disait à cette jeune femme, qui était par ailleurs fort sympathique, à la fois, sois brillante et sois bonne comme ta grand-mère. Et elle avait en même temps, quand on a travaillé plus en profondeur, elle avait le sentiment aussi qu'il y avait une espèce de condamnation dans sa famille, c'était plus implicite, en tant que femme, tu n'as pas le droit de réussir. Donc, elle était en prise avec ces deux loyautés, vous voyez. Donc, à un moment donné, il n'y a pas de doute, pour passer du nous au je, effectivement, on doit, et je vais pousser le bouchon, on doit oser trahir, on doit. Et pour moi, je le dis dans une phrase concentrée, grandir, c'est trahir. Ça ne vous fait pas trop peur ? Eh bien, c'est merveilleux. Parce qu'en plus, effectivement, pour de plus... Et c'est vrai, j'aime bien prendre... Alors, si vous n'avez pas encore trahi, vous avez le temps. Il est encore temps. La figure que je prends en exemple, c'est Abraham, qui a trahi, je crois, 80, à quel âge il a eu, je crois, 80, 90 ans, enfin, quelque chose comme ça.
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3: Abraham, d'abord, au début, il s'appelait pas Abraham. On va voir la différence aussi. Il a entendu de. Je crois que c'est Dieu qui lui dit va vers toi. Quitte la maison de ton père, va vers toi. Donc, pour aller chez soi, pour aller vers soi et chez soi, effectivement, on doit quitter. Et quitter, c'est abandonner, et abandonner, c'est déjà trahir. On va reprendre la notion de trahison tout à l'heure pour que ce soit moins effrayant et plus éthique. Donc, effectivement, Abraham, à l'époque, il n'y avait pas de H, il quitte la maison de son père sur injonction de Dieu. Hein. On doit quitter. Et c'est donc créer des nouvelles loyautés. Ok, et pourtant, il rencontre à un moment donné, il va rencontrer Sarai. Elle s'appelait pas Sarah non plus. Et il va rencontrer Sarai, et ils ont beau essayer, il y avait pas de PMA à l'époque, mais ils n'arrivent pas à avoir d'enfants, etc. Jusqu'au moment, enfin, je résume. Hein. Oui, jusqu'au moment où, enfin, à un moment donné, ils vont transformer leur nom. Ce qui est quand même aussi une grande trahison. Changer son nom, c'est pas rien. Son patronyme, ce n'est pas rien. Ils vont s'appeler, donc lui, ils vont s'appeler Abraham et Sarah avec un H à la fin. Et Abraham sans H, ça voulait dire père élevé, comme s'il était au-dessus un peu de la réalité ou je ne sais pas quoi. Et Sarai, ça voulait dire ma princesse, comme si leur position, lui, peut-être de possession, hein, dire sur ma princesse et de père élevé, il ne pouvait pas avoir d'enfant, c'était en dehors d'une forme éthique. Abraham, ça veut dire, avec le H, ça veut dire père d'une multitude. Bof, ça y est, il a pu avoir Isaac, etc. Et Sarah, c'était la princesse. Donc, ce n'était pas celle qu'on gardait pour soi. C'était effectivement une ouverture et quelque chose. Voilà. Donc, il y a eu trahison, hein, plusieurs trahisons. Et alors, en quoi une trahison peut être éthique? Parce que pour moi, un traître, je fais une différence entre trahison et grandir, c'est trahir. C'est une trahison éthique. Je fais une différence entre trahison et entre traîtrise. Et en quoi une trahison peut être éthique? Là, je vais commencer par parler de l'origine étymologique du mot trahir, de trahison. Trahison ou trahir vient de tradere, latin. Au départ, ça veut dire passer d'un endroit à un autre. Il n'y avait pas de connotation morale. Ce n'était pas passer d'un camp ennemi à un autre. C'était le passage. Et ce qui est intéressant, et ça, c'est les études de philo qui m'ont appris à aller voir du côté de l'étymologie, le même verbe tradere, ça donnait quoi comme mot? Traduire, mais plus fort encore que. Mais bien sûr, mais trahison, oui, et tradition. Tradition. Tradere. Donc, tradere, c'est aussi bien trahir, passer d'un camp à un autre, que tradition, passer un savoir à un autre, dans la même famille quelque part. Donc, pour moi, exister, devenir soi, c'est être capable, effectivement, de changer de camp si c'est nécessaire. Hein. Je peux me séparer de mon compagnon parce que on est allé jusqu'au bout de notre relation, mais je, d'une part, je reconnais aussi ce que, surtout, voilà, c'est ça je ne suis pas un traître, je ne suis pas un renégat. C'est-à-dire, je reconnais que ce que j'ai vécu avec lui, c'est important et que ça m'a construit. C'est-à-dire que pour moi, il est important, la tradition, c'est reconnaître d'où je viens. Reconnaître ce que j'ai acquis, ce que j'ai, entre guillemets, gagné de l'endroit d'où je pars. L'endroit d'où je pars, ça n'a plus de sens, que ce soit une association, que ce soit tout ce que vous voulez, ça n'a plus de sens pour moi, je me reconnais plus dans ça, mais je vais ailleurs. Hein, parce que dans mon autre engagement, je vais plus me reconnaître, je pourrais plus apporter parce que c'est plus en accord avec mes idées, etc. Donc, je vais vers du plus authentique pour moi, plus de sens pour moi. Donc, et donc, c'est ça, passer d'un camp à un autre. Tradition, c'est reconnaître la tradition, quelque part, reconnaître ce que le camp que je quittais m'a apporté. C'est-à-dire, je ne jette pas le bébé et l'eau avec. Ou le lot, c'est dans l'autre sens. Je ne jette pas l'eau avec le bébé avec. Je garde le bébé et je reconnais que l'eau que j'ai utilisée m'a aidée. C'est-à-dire que je ne suis pas renégate, dans le sens où je reconnais que ce que j'ai quitté, que ce soit mon père, que ce soit ma famille, que ce soit un ami, que ce soit une association, etc., ça m'a constitué comme sujet. Je suis dans la gratitude vis-à-vis de ça, même si je reconnais que je ne peux plus rester là. Donc pour moi, c'est important. L'autre manière d'être un traître éthique et pas un renégat, c'est de mesurer que ce que j'ai fait, ce que j'ai fait, ça peut engager, ça entraîne de la souffrance chez l'autre. Je reconnais la souffrance que ce geste, et ça on le travaille beaucoup avec les patients, les trahisons, ces déloyautés sont vitales pour certaines personnes. Si elles restaient dans le couple ou si elles restaient dans la famille, elles seraient écrasées par tout ce qu'elles ne peuvent pas faire, ce que j'appelle moi les missions impossibles, les réparations impossibles de précédents. Et donc, elles succomberaient, elles n'auraient plus de désir, elles s'effriteraient, elles ne pourraient plus s'exprimer en tant que telles. Donc, c'était vital, mais en même temps, c'est important d'assumer que ça a pu faire souffrir les uns ou les autres. Ok ? Donc, vous êtes encore plus d'accord avec moi, grandir, c'est trahir ? Non, mais supporter la culpabilité. Alors, je vais vous donner un petit, pas un petit tuyau, mais je veux dire une petite donnée aussi de mon travail de psy. Ce qui est incroyable, si par exemple quelqu'un, ça se passe entre parents et enfants, par exemple, quand un enfant, souvent on dit il y a les phénomènes Tanguy, il y a des enfants qui ont du mal à quitter la maison, etc. Souvent, ils ont du mal à quitter la famille parce qu'ils ont peur aussi, ils ont peur de laisser la mère seule, c'est quelque part par loyauté. Hein, ou le couple, de le laisser en face à face, etc. C'est pas tant qu'ils ont peur de prendre leur

0: elle trahit une mission, hein, ou une demande implicite. Alors, on peut trahir et rester en très bons termes, on peut trahir et continuer à aimer sa famille. Ce n'est pas parce qu'on trahit sur un plan que l'on est en rupture, au contraire. On peut très bien entretenir le lien aussi. Donc, quand, par exemple, cet enfant-là s'est autorisé à partir ou à faire ce qu'elle voulait, il y a en général dans la famille des mouvements de grands changements. Il y a aussi dans la famille quelque chose qui se remet en route, qui se remet en mouvement, comme si finalement il y avait une espèce de codépendance, le Tanguy qui reste là pour soutenir ses parents, les parents finalement sont obligés de le préserver, il y a quelque chose qui, on est là à se serrer les coudes mutuellement et à s'enfermer mutuellement, à s'emprisonner. Donc quand il y en a un qui ose aller à côté, enfin plus loin, qui ose quitter le camp, à ce moment-là, dans le camp, ça se réorganise et souvent, ce sont des bouffées d'air où on voit les parents revivre et remettre en place des mouvements. Donc, en général, ça, c'est derrière nous, ça peut être revivifiant.
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0: Ok, donc est-ce que vous comprenez tous les rois? Enfin, évidemment, j'ai préféré être un petit peu plus théorique dans le sens où je vous donne à la fois des exemples, mais un peu les processus. Et après, il y aura bien sûr plein de questions. Je vais aborder un peu ce qui se passe au moment des héritages sonnants et trébuchants, parce que c'est d'autres choses qui se jouent au niveau de la fratrie. Vous êtes d'accord? C'est bon? Alors, au moment des héritages, ça nous permet aussi de parler de la relation entre frères. Et alors, peut-être juste finir une chose quand même. Grandir, c'est trahir. Mais grandir, pour moi aussi, vous allez me dire, quand on a 30, 40 et 50 ans, et ça va finir aussi d'expliquer pourquoi ça peut être très éthique. Quand on a 30, 40, 50 ans, grandir, vous allez me dire, ça veut dire quoi? Pour moi, grandir, à ce moment-là, et on va voir que c'est un lien avec les héritages sonnants et trébuchants, et quand on ne l'a pas fait, ça risque de se reporter au moment de la mort des parents. Grandir, c'est pour moi ce que j'ai appelé solder les comptes. C'est-à-dire, encore une fois, on a tous dans notre calculette inconsciente des mécomptes, des choses qu'on n'a pas reçues et qui nous ont fait mal. Et à un moment donné, pour moi, grandir, c'est être capable de ne plus attendre de nos parents ce qu'ils n'ont pas pu nous donner. C'est-à-dire que, passer par pertes et profits, ok, ma mère n'a pas été suffisamment présente, mon père, ceci, cela, ils ont été trop autoritaires, etc. À un moment donné, grandir, c'est quelque part exonérer nos parents. C'est accepter qu'ils n'aient pas pu faire autre chose que ce qu'ils ont pu faire. Ce n'est pas forcément facile, hein, ça dépend de ce qu'on a subi, vécu, etc. Mais c'est à un moment donné, ne plus leur demander des comptes sur ce qu'ils ont fait et ce qu'ils n'ont pas fait. C'est pour ça que je dis solder les comptes et les exonérer. À un moment donné aussi, c'est les accepter pour ce qu'ils sont, hein, et ce qu'ils n'ont pas, accepter qu'ils n'ont pas pu être. Et là aussi, du coup, si on accepte leur réalité, hein, si on accepte qu'ils n'aient pas été parfaits, d'abord, nous, on accepte un peu plus de ne pas être parfait. Donc, ça fait du bien aussi, de ne pas être obligé d'être parfait. Et si on accepte effectivement qu'il n'ait pas été des êtres parfaits, on les accepte tels qu'ils sont, quelque part, effectivement, d'abord, ça nous fait grandir. On n'est plus dans une position d'enfant à toujours attendre tout et encore tout de nos parents. Mais on accepte leur réalité. Et du coup, ça les libère, eux, ça nous libère. Et pour moi, c'est un peu comme ça que l'on respecte nos parents. Et du coup, on rééquilibre ce qu'on a vu tout à l'heure, les comptes qui étaient déséquilibrés. À mon sens, on rééquilibre quand on les exonère d'être autre chose, quand on ne leur demande plus d'être autre chose que ce qu'ils ont pu être. Quand on n'attend plus d'eux des choses impossibles. Parce que ce n'est plus la peine à 40-50 ans d'attendre que nos parents soient attentifs s'ils n'ont jamais été jusqu'à présent. Je crois qu'à un moment donné, il faut renoncer à ça. Et du coup, ça libère tout le monde. Et aussi, moi, ça me fait penser cette phrase-là. Sur la notion de respect, j'avais entendu un jour un rabbin dire le mot, le cinquième commandement, c'est « tu respecteras ton père et ta mère », c'est la traduction qu'on en donne. Le verbe hébreu, c'est « kavod », qui veut dire « lourd ».

0: nous a dit, il s'agit pas forcément de lourder ses parents. Encore que, psychiquement, quelquefois je dis il faut tuer ses parents, psychiquement évidemment, bon, les rendre un peu moins importants que ce qu'ils ont été, mais il dit, il s'agit, je trouvais que c'était assez fort, il s'agit de donner du poids à leur manquement, à leur défaillance, c'est-à-dire donner du poids à leur manquement, donner du sens. Hein, ils n'ont pas pu faire autrement. Et du coup, si je donne du poids à leur manquement, à leur défaillance, je n'ai plus besoin de porter ces défaillances. Parce que souvent, on est toujours, en tant qu'enfant, on a toujours une propension à vouloir réparer les fragilités de nos parents. Combien de fois je reçois des enfants qui ont envie de faire ce que les parents n'ont pas pu faire, ce que les parents n'ont pas pu être, et donc ils se privent aussi d'une partie d'eux-mêmes, parce qu'ils se positionnent dans le prolongement des parents, ou dans la compensation le comblement, hein, de ce que les parents n'ont pas pu être. Donc, à partir du moment où on accepte les manques de nos parents, les fragilités, on n'a plus besoin de les porter. Et je pense que ça, c'est bien. Et du coup, on les respecte, et c'est une façon de les rendre à leur réalité, plutôt que de leur dire pourquoi ils ont fait ça, pourquoi ils n'ont pas fait ça. Donc, je reviens aux héritages, mais ça c'est important pour aussi comprendre. Aux héritages sonnants et trébuchants. Qu'est-ce qui se passe? Et là, c'est la fratrie qui est mise à l'épreuve. La fratrie qui est mise à l'épreuve, on le sait, une fratrie qui a pu s'entendre au moment des héritages. Alors, on voit les deux aspects. Hein. Une fratrie qui a pu s'entendre, tout d'un coup, elle explose, avec des surprises parce qu'on ne s'imaginait pas que son frère, sa sœur pouvait être aussi mesquin, etc. Ou quelquefois, d'autres fois, au contraire, les fratries étaient un petit peu séparées, l'éloignaient. Et puis, du coup, là, le décès d'un parent, ça les rapproche. Un petit détour par comment se constitue une fratrie ou pas? Vous êtes encore disponible pour comprendre un peu comment, qu'est-ce qui va se rejouer et cette calculette inconsciente. Voilà. Là aussi, une fratrie, elle se constitue sur des comptes. Là aussi, si vous êtes parents, grands-parents, vous avez tous entendu les enfants, les petits-enfants dire « il a eu un bonbon de plus que moi, il a eu une histoire de plus que moi, il a toujours le morceau de qu'il aime, il a une part de gâteau ». Enfin bref, tout se constitue sur des comptes. Et ces comptes, alors le problème, j'étais très très surprise de voir que donc ça donne un sentiment, donc tous mes comptes là, tout ce que je n'ai pas reçu, le cadeau à l'âge de 5 ans que mon frère a eu magnifique et que moi j'ai eu tout mesquin, il reste dans ma calculette inconsciente. Hein. Et là où ça me surprend, c'est que je vois des adultes bien plutôt bien installés dans leur existence, ayant réussi un certain nombre de choses, bon avec quelques souffrances mais d'accord, on s'en sort, et ces adultes-là, peuvent évoquer à 40-45 ans, peuvent évoquer le cadeau qu'ils n'ont pas eu à leurs 5 ans ou qu'ils ont été déçus avec une souffrance, comme si c'était la veille qu'ils avaient été humiliés par ça. C'est-à-dire que les souffrances liées au sentiment d'injustice dans la fratrie perdurent longtemps, si on n'y travaille pas, évidemment. Donc, elle perdure avec une émotion comme si elle était vraiment vécue la veille. Vraiment, je vois des adultes, quand ils parlent de ce cadeau, ça peut être n'importe quoi, de cette différence qu'ils ont pu vivre, il y a une émotion qui est là. Je me dis, mais ils ont quel âge, là? Des fois, je les imagine encore en culotte courte, alors que ce sont des personnes bien établies. Donc, la fratrie se constitue sur des comptes, hein, qui sont enregistrés dans cette fameuse calculette inconsciente. Et ce n'est pas étonnant, parce que pour l'aîné, on va rester sur une fratrie de deux, pour l'aîné, l'arrivée du second, c'est une véritable expérience de perte. Il perd le regard d'exclusivité des parents, des grands-parents. Et quand on sait ce que c'est que le regard pour un enfant, un enfant se construit dans le regard des parents. C'est quand il voit ce que les parents lui renvoient dans leur regard, plus que dans les mots, il va se construire. S'il voit les parents éblouis par lui, il va se considérer comme quelqu'un d'éblouissant. Enfin, je schématise. S'il voit les parents... donc voilà. Donc le regard est quelque chose d'important. Donc l'aîné voit le regard de la famille se déplacer vers cette petite chose qui n'a aucun intérêt. On lui disait, c'est bien un frère, c'est bien une sœur. Mais là, ça braille. On peut même pas jouer. Ça réveille tout le monde la nuit, ça fatigue papa, ça fatigue maman. Ça n'a pas d'intérêt. Hein. Donc, il perd beaucoup. Et on va se mettre du côté du petit. Le petit, quand il va comprendre, le petit, c'est pas une expérience de... Alors, perdre, c'est quand on a eu, quand on n'a plus. Le petit, c'est une expérience de manque. Il lui manquera, et c'était toujours très touchant, les petits-enfants que je pouvais avoir dans les problèmes de rivalité. Je leur demandais de montrer ce qu'ils avaient de plus ou de moins, etc., avec les autres. La plupart me disaient, regarde, j'ai 2 ans de moins que mon frère aîné, j'ai 3 ans, 18 mois. C'était une douleur ces années de moins. J'apprends à lire moins que lui, j'ai moins le droit de regarder la télévision. Donc, c'est un manque. Et entre l'aîné et le deuxième, ils ont 2 choses à résoudre différentes. L'aîné doit laisser une place à l'autre, il doit accepter l'existence de l'autre, et c'est pas facile parce qu'il y a beaucoup de petits frères et de petites sœurs qui passeraient volontiers à la poubelle. Hein. Combien de fois moi j'ai des petits patients qui me disent mais on peut les ramener à la clinique les bébés. Bon. Donc l'aîné doit faire une place à l'autre, et le deuxième, et ça aussi moi je l'ai entendu souvent, doit oser dépasser la culpabilité d'exister. Il a le droit d'exister. Et souvent, les grands frères ou les grandes sœurs disent aux petits « Qu'est-ce que c'était bien quand tu n'étais pas là, j'avais les parents tout seuls pour moi. » Donc, la culpabilité d'exister, elle est là. Donc, il y a effectivement des comptes et des mécomptes qui s'instituent. Et avec la caractéristique très importante à avoir en tête, c'est que vous allez donner les mêmes cadeaux aux enfants, vous allez essayer d'être égalitaire. Très bien. Comment ils vont réagir? Il y en a un qui dira « Je n'ai que ça comme cadeau » et l'autre qui dira « Mais moi, je voulais autre chose, etc. » Il ne suffit pas d'être égalitaire pour être équitable. Donc, vous allez avoir le même geste et il y en a un qui va, même s'il ne le dit pas, qui va vivre ça comme une humiliation et l'autre qui va être donc... Tout ça pour dire qu'un frère et une sœur, ou dans une même fratrie, la plupart du temps, les mêmes événements ne sont pas vécus de la même manière. C'est-à-dire qu'il y a là aussi la psyché individuelle qui va faire que le même événement va être vécu différemment. Et donc, on arrive au décès de ses parents avec cette calculette inconsciente, avec ces attentes qui n'ont pas été résolues. S'ils n'ont pas suffisamment trahi, donc ils ont l'impression qu'ils ont été des mauvais enfants parce que ou ils n'ont pas accepté d'être des bons enfants. Ils sont culpabilisés d'être des mauvais enfants parce qu'ils n'ont pas obéi aux parents, donc avec beaucoup de culpabilité. Et quand les parents décèdent, toute cette calculette... Alors, il faut savoir aussi que la fratrie va se constituer à partir de ces manques et des pertes, à partir du moment où les parents instituent la parole et la loi qu'on a appelée le surmoi fraternel, la loi du « tu respecteras l'autre ». La loi qui, effectivement, qui dit « tu ne tueras pas, évidemment, psychiquement, ton frère ou ta sœur ». Parce que quand je recevais des enfants qui étaient en pleine rivalité, avec des jalousies très fortes. Alors, quand les enfants, quand ils passent, la fratrie, quand elle alterne entre des moments de rivalité de brut et de jalousie, quand ça alterne, tout va bien. C'est comme ça qu'ils constituent leur lien. Mais quand il n'y a que le versant rivalité, là, il faut s'inquiéter. Alors, quand je les recevais, j'ai envie de dire qu'on était devant Abel et Caïn. Je veux dire, il y avait une pensée, il y avait une pulsion fratricide qui était vraiment là. Si je pouvais, on a plaisanté tout à l'heure, mais quelquefois, il y a vraiment cette pulsion très forte de vouloir éliminer l'autre. Donc, et les parents sont là pour dire, voilà ton territoire, voilà ce qui est à toi, voilà ce que vous devez partager, et qui doivent instituer la loi du tu respecteras l'autre. Et le respecter, c'est aussi ne pas l'insulter. Et aussi, des fois, les insultes sont quelquefois plus virulentes entre frères et sœurs, sont quelquefois plus virulentes et plus destructrices, même qu'un coup de poing échangé ou qu'un coup de pied lancé. Donc, le surmoi fraternel, c'est la manière dont les parents ont pu instituer cette loi du tu ne tueras pas psychiquement, vous partagez le territoire, vous partagez notre amour, etc. Ok, mais au moment où les parents ne sont plus là, ce surmoi fraternel risque d'exploser. C'est-à-dire que du coup, ils ne sont plus là pour rappeler hein, cette loi de « respectez-vous ». Et du coup, il y a tout le retour du refoulé, tout ce que je n'ai pas eu, tout ce que j'ai envie d'avoir, qui vont être revendiqués. Et comme je le dis d'une manière très courte, enfin dans une formule courte, c'est que finalement, dans un héritage, quand il y a des conflits, on va présenter au frère ou à la sœur, à la fratrie, la facture de ce qu'on estime ne pas avoir reçu de nos parents et la facture de ce qu'on aurait dû recevoir. Donc, on va se payer quelque part sur l'héritage. Sachant que les objets sont porteurs de symboles et qu'on a l'impression qu'ils sont aussi porteurs de messages. Si vous donnez, si les enfants héritent de deux vases strictement identiques, il y a une valeur symbolique importante là. S'ils héritent de deux vases strictement identiques, un qui était dans le placard, l'autre qui était tous les soirs sur la table de chevet de la maman qui vient de disparaître, il y en a un qui va recevoir celui qui était la table de chevet et qui va dire oh ben voilà, j'étais le privilégié, donc c'est comme si je l'avais à côté de moi. Et l'autre qui va dire mais oui, effectivement, on m'a donné celui qui est dans le placard parce que j'étais relégué dans le placard. Donc on va interpréter. Okay. Peut-être que la mère faisait ça autrement. Peut-être qu'au contraire, elle voulait préserver celui qui était dans le placard pour donner le plus beau à celui-là. Okay. Donc, on va interpréter et on va attribuer aux objets un symbolisme qui n'était peut-être pas pensé par les parents. Donc effectivement, ça prend de l'ampleur. On a envie de se venger. Entre-temps, peut-être qu'on a aussi, on s'est marié avec une femme ou un homme qui a des problèmes avec sa fratrie. Donc, on va lui dire, t'as vu le vase que t'as eu, il est déjà abréché, etc. Donc, la manière dont on va évoluer dans la vie, dont on va avoir aussi, dont on s'épanouit ou pas, va inciter finalement à plus de conflits ou au contraire, voilà. Donc, si on a soldé ses comptes avant. Si on n'est plus en attente de choses impossibles, on pourra rire, même si on a eu un vase qui n'avait aucune valeur et que le frère a eu le vase galé qui coûte un fric fou, etc. On sourira, on dira ben, les parents, ils n'ont pas vu que ça pouvait nous blesser, etc. Si on a la calculette inconsciente bien chargée et qu'on n'a pas un petit peu nettoyé, à ce moment-là, ça va être la guerre pour pas grand-chose. Donc, là aussi, ce qui est important au moment de l'héritage, c'est de savoir faire les bons comptes. Si les parents laissent les choses, c'est en général, c'est pour un mieux-être, pour un mieux vivre. Il faut y redonner du sens. Si j'ai un héritage, il faut voir du côté de ce que ça peut m'apporter en plus, plutôt que du côté de ce que ça m'apporte en moins. Et les fratries qui s'entendent, ce sont des fratries, j'ai envie de dire, qui resignent un contrat. Le lien fraternel est important pour nous. Il est plus important qu'un vase ou que n'importe quoi. Et donc, ça a du sens pour moi d'avoir un frère et une sœur à côté de moi ou une fratrie, etc. Parce que la fratrie, c'est le lien à l'origine. Parce que la fratrie, ça peut être la complicité. C'est le lien qui perdure dans notre vie. Ça peut être un soutien à n'importe quel moment. Au moment des divorces, la fratrie est très importante. Donc, si je décide que ma fratrie est importante et au-delà des questions matérielles ou même des questions que j'ai pu interpréter, à ce moment-là, on préservera le lien familial.
1: Vous venez d'entendre une conférence enregistrée au Parvis de Saint-Nazaire. Nicole Prieur vous a parlé des héritages, le volet psychique, comment s'émanciper et devenir soi, et le volet patrimonial que nous reprendrons à nouveau la semaine prochaine dans un deuxième volet accompagné des questions du public. 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
3: Léon XIV s'inquiète de l'extension de la guerre en Ukraine et renouvelle son appel au dialogue. Lors de l'audience générale ce matin, le souverain pontife a également salué l'accord entre les États-Unis et l'Iran. Nous l'entendrons en début de ce journal. Le front libanais techniquement inclus dans l'accord, pourtant les frappes israéliennes sur le sud Liban se poursuivent. Nous ferons un point sur le terrain avec notre correspondant sur place. L'accord entre Washington et Téhéran s'est décidé sans Israël, un camouflet pour son premier ministre Benyamin Netanyahou, qui compte se présenter aux prochaines élections législatives avec un bilan militaire amplement critiqué. Et puis les évêques européens déplorent l'approbation ce mercredi d'un nouveau règlement sur les rapatriements. Le texte permet la création de centres de rétention hors de l'Union européenne.
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3: Bonsoir à tous. Ces dernières 24 heures, le pape Léon XIV a salué à deux reprises la signature prochaine ce vendredi en Suisse d'un accord entre les États-Unis et l'Iran. Une première fois hier soir à sa sortie de Castel Gandolfo et puis une nouvelle fois lors de l'audience générale place Saint-Pierre ce mercredi matin. On l'écoute.
5: Accolgo con soddisfazione il raggiungimento di un accordo tra la Repubblica Islamica dell'Iran.
6: Je me réjouis de la conclusion d'un accord entre la République islamique d'Iran et les États-Unis d'Amérique qui sera signé dans la journée de vendredi. C'est le résultat encourageant d'un travail patient de dialogue et de négociation.
5: Esprimo gratitudine ai paesi che si sono impegnati.
6: J'exprime ma gratitude aux pays qui se sont engagés à faciliter la rencontre entre les parties et à rendre possible cet accord. J'espère que cet accord contribuera à renforcer la confiance mutuelle, la sécurité et la stabilité au Moyen-Orient en favorisant le dialogue et la coopération entre les peuples.
5: Di dialogo e di cooperazione tra i popoli.
3: Extrait de l'audience générale du pape Léon XIV ce matin. Cet accord annoncé dimanche soir par le président Donald Trump, dont on sait finalement peu de choses encore, si ce n'est qu'il prévoit la cessation immédiate des hostilités, la reprise des activités dans le détroit d'Ormuz et l'ouverture d'une période de négociation de 60 jours pour aboutir à un accord définitif. Ce texte inclut sur le principe le front libanais, condition sine qua non de Téhéran pour aboutir à un accord de paix. Mais ce mercredi, le président libanais Joseph Aoun a affirmé que le processus des négociations avec Israël était indépendant de l'accord annoncé entre Washington et Téhéran. Ces négociations qui sont continuellement rejetées par le Hezbollah libanais, allié de l'Iran. En attendant, bien que moins intense, les frappes se poursuivent sur le sud du Liban, accord ou non. Le ministre israélien des Finances d'extrême droite a affirmé qu'il n'y aurait aucun retrait du Liban, ni d'ici vendredi ni après. L'armée iranienne a pour sa part menacé d'une réponse sévère. La correspondance à Beyrouth de Paul Khalife.
7: Le durcissement du ton entre Israël et l'Iran s'accompagne d'une intensification des combats qui ont fait ce mercredi des blessés dans les rangs des civils libanais et de l'armée israélienne. La journée a été marquée par des tentatives d'avancer au sol de l'armée israélienne vers la colline stratégique de Ali Taher au sud-est de Nabatieh. La deuxième ville du sud Liban, désertée par ses 120 000 habitants, a elle-même été visée par une frappe aérienne dans la matinée, alors que l'artillerie, l'aviation et les drones ont attaqué une quinzaine de localités. Certaines régions bombardées autour de la ville portuaire de Tyr sont assez éloignées de la zone de contact. La tentative de progression israélienne a été précédée et accompagnée d'un intense barrage d'artillerie et de frappes aériennes. Les hauteurs de Ali Taher sont l'un des principaux bastions du Hezbollah qui y dispose d'importantes bases, dont des rampes de lancement de roquettes et de drones, ainsi que des batteries d'artillerie. Le Hezbollah a affirmé avoir repoussé les avancées de l'armée israélienne en tirant des salves de roquettes et des missiles guidés vers les chars et les véhicules blindés engagés dans la bataille. Paul Khalife, Beyrouth, RFI pour Radio Vatican.
3: On l'entend, Israël poursuit coûte que coûte sa guerre au Liban. Une manière de maintenir une situation de perpétuel état d'urgence pour se maintenir au pouvoir. Non, répond Frédéric Ancel, professeur à Sciences Po et auteur de La guerre mondiale n'aura pas lieu, paru chez Odile Jacob. On l'écoute.
8: Netanyahou, ce qu'il lui faudrait, c'est une victoire militaire décisive. Contre l'Iran, visiblement, c'est fichu maintenant. Contre le Hezbollah, ça va être extrêmement compliqué tant que le moindre petit drone à 1000 dollars pour affranchir la frontière et frapper quand même un civil israélien ou dans le pays, même si ce n'est que ça. Et par conséquent, je pense que cette coalition est perdue. Elle ne sera pas reconduite lors des prochaines élections. Et maintenant, j'ajoute que, au regard des enquêtes d'opinion et des sondages qui constituent un sport national en Israël, même Netanyahou risque sa place. C'est-à-dire que Netanyahou n'a pas tenu ses promesses. Et aujourd'hui, une majorité de l'opinion, y compris au centre-droit ou à droite, qui est majoritaire dans le pays, considère qu'il n'est pas allé assez loin, et la gauche et le centre considèrent qu'il n'a pas été assez efficace. Il s'agit d'obtenir, en tout cas pour la gauche et le centre, un état de paix pérenne avec les voisins, et notamment les Palestiniens. Pour la droite, la droite nationaliste et religieuse, il s'agit évidemment d'imposer et non pas de négocier. Dans un cas comme dans l'autre, aujourd'hui, la situation, pour Netanyahou en tout cas, elle n'est pas très probante. J'ajoute qu'il se prévalait d'avoir une relation spéciale, ce qui était vrai, on l'a dit, ce qui était vrai. Avec Trump, aujourd'hui c'est fini.
3: Des propos recueillis par Marie Duhamel. Autre guerre déplorée par Léon XIV lors de l'audience générale ce matin, celle qui fait rage en Ukraine. Le pape a déploré les nombreuses victimes innocentes, les secouristes tués, mais aussi les églises et les sites du patrimoine culturel ravagés par les flammes, faisant ici référence au bombardement lundi de la Laure des Grottes de Kiev et de la cathédrale de la Dormition. Le souverain pontife a exprimé sa proximité aux victimes et à leurs proches, avant de demander de prier pour que le Seigneur ouvre des voies de dialogue, éteigne la haine et rende possible une paix juste et durable. À propos de cette guerre qui meurtrit l'Europe, les dirigeants du G7 ont conclu à l'issue de leur sommet à Évian qu'il n'y avait pas de volonté sérieuse de la part de Moscou de faire la paix. Nous nous sommes engagés à accroître les pressions, a déclaré le président français Emmanuel Macron, hôte du sommet. En attendant, à Bruxelles, le cabinet du président du Conseil européen Antonio Costa assure avoir eu de brefs contacts diplomatiques avec le Kremlin pour ouvrir des canaux de communication. Un vote à Strasbourg qui inquiète vivement la COMECE, la Commission des conférences épiscopales de l'Union européenne. Par 418 voix contre 218, le Parlement européen a adopté ce mercredi le règlement européen sur les retours. Les migrants qui n'auront pas été accueillis dans l'UE pourront être délocalisés, car un des points centraux de ce texte est de permettre la création de centres hors d'Europe. Les explications de Pierre Benazé.
9: Avec ce règlement, les 27 emboîtent le pas. L'Italie, qui la première a créé des plateformes de retour délocalisées, deux centres d'hébergement fermés pour migrants dans le nord de l'Albanie. On voit déjà un groupe de pays, Danemark, Pays-Bas et Autriche, mais aussi Grèce et Allemagne, qui se penchent sur les leçons de ce centre de retour italo-albanais et entament la discussion avec un certain nombre de pays tiers. Le texte voté ce mardi prévoit de passer des accords avec des pays en dehors de l'UE pour que des centres de retour puissent y héberger les migrants qui auraient épuisé toutes les possibilités d'asile ou d'accueil légal dans l'Union. L'objectif de ce texte, qui vient compléter le pacte asile et migration entré en vigueur le 12 juin, est de rendre effectifs les ordres de quitter le territoire européen pour les migrants non admis dans l'UE. Pour l'instant, les 4/5 de ces décisions ne sont pas appliquées et même les familles avec enfants sont susceptibles d'être renvoyées vers ces plateformes en dehors de l'Europe. Nouvelle étape du durcissement des politiques migratoires européennes. Pierre Benazet, Bruxelles, RFI pour Radio Vatican.
3: Et les évêques européens ont dans la foulée exprimé leur inquiétude. L'extension de la détention, les restrictions aux voies de recours effectives et l'externalisation croissante des responsabilités vers des pays tiers soulèvent de sérieuses questions éthiques et humanitaires. Peut-on lire dans une déclaration écrite du président de la Comessé, Monseigneur Mariano Crocetta, qui renouvelle aussi les appels à un accueil digne effectué par le pape Léon XIV lors de son voyage apostolique en Espagne. La déclaration de la Comessé est à relire sur notre site internet vaticannews.va. Avant de se quitter, on a appris hier soir le décès du cardinal Ruini à l'âge de 95 ans. Cet Italien était une figure marquante de l'Église italienne. Il avait dirigé la conférence épiscopale italienne pendant le pontificat de Jean-Paul II, dont il avait été également le vicaire dans le diocèse de Rome. Ses obsèques auront lieu demain après-midi dans la basilique Saint-Pierre. Dans un télégramme rendu public ce mercredi, Léon XIV a rendu hommage à un frère d'une foi profonde. Plus d'informations à retrouver sur notre site www.vaticannews.va. C'est la fin de ce journal. Retour de l'actualité en langue française demain matin, 8h30, heure de Rome. D'ici là, une excellente soirée à toutes et à tous.

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2: Les bébés reborn, dont nous parlons cette semaine, considérés au point de départ comme des objets de collection, sont désormais au centre d'un véritable phénomène qui apparaît fortement sur les réseaux sociaux. Il existe une communauté de mamans reborn qui partagent leur expérience avec leurs bébés. Elles leur donnent un prénom, elles les habillent, elles les changent, elles les promènent dans les parcs et certains dépensent plusieurs milliers d'euros pour eux. Les bébés reborn ont un énorme avantage, c'est qu'ils ne grandissent pas, ils ne respirent pas, ils ne tombent jamais malades et ils ne pleurent jamais la nuit. Certaines mamans les nourrissent au biberon avec du vrai lait maternisé acheté en pharmacie. Elles vont ensuite changer la couche car il y a un système à l'intérieur du poupon qui fait que le liquide passé par la bouche ressort par le bas. Elles leur achètent des jouets. Certaines mamans possèdent plusieurs bébés reborn qui, bien entendu, n'ont pas le même âge. Ils vont de 1 mois jusqu'à 1 an, en passant par 6 mois. Et à chaque fois, le poupon a toutes les caractéristiques en taille et en poids de bébés de ces âges. Pour constater vous-même ce phénomène, eh bien, je vous conseille d'aller sur YouTube, vous tapez « bébé reborn » et vous allez voir toute une série de vidéos qui vous sont proposées où ces mamans mettent en scène leur « maternité » entre guillemets avec ces poupons. Prenons un exemple tiré d'un article paru dans le Figaro il y a quelques jours. Patricia a 65 ans et vit avec son mari près de Lyon. Cette mère de famille, également grand-mère, a découvert les reborn au début des années 2000. « Quand je suis tombée sur le reborn, dit-elle, j'ai su qu'il m'en fallait une. » Aide-soignante, aujourd'hui à la retraite, elle possède plusieurs poupées réalistes qu'elle affiche d'ailleurs sur sa page TikTok. Il y a Aimé, Victoire, Ruby ou Bini qui partagent ainsi son quotidien. Elle s'amuse à les changer, les mettre à la sieste ou à les promener. La sexagénaire investit dans des poussettes, des berceaux, mais aussi des habits d'occasion ou neufs. Contrairement à ce qu'on pourrait imaginer, elle assure pourtant avoir parfaitement conscience que ces poupées ne sont pas de vrais bébés, voilà qui nous rassure, et que s'en occuper est avant tout un hobby. Et comme le business prend toujours le dessus, eh bien sachez que dans le nord de la France, Thérèse, 57 ans, a développé une activité singulière autour des bébés reborn. Elle a ouvert une crèche. Moyennant paiement, les propriétaires, ou plutôt les parents, peuvent lui confier leurs poupons, ou plutôt leurs enfants. Cela coûte 9 euros pour une heure et 65 euros pour la journée. Eh oui, on croit rêver. Il faut reconnaître que cette garde n'est pas de tout repos et nécessite d'assumer une responsabilité importante. Ce service séduit des profils variés, allant de couples en attente d'adoption à des femmes seules et à la demande des clients. Thérèse met en scène la journée du reborn qu'elle garde, promenades en landau, siestes ou repas simulés. Et là, à mon sens, la comédie tourne au tragique.
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1: Pour l'enseignement catholique, nous recevons aujourd'hui Francis Errandonea. Bonjour à vous. Vous êtes l'adjoint au directeur diocésain de l'enseignement catholique pour la vie éducative et la pastorale. Vous venez nous faire un petit bilan de cette année puisque c'est la dernière émission de l'année. Alors comment s'est passée la vie de l'enseignement catholique cette année dans notre diocèse ?
2: Oui, bonjour Violaine. Écoute, l'année s'est bien passée. Une année qui passe très très vite. Alors on se retrouve déjà au mois de juin. Au mois de septembre, on a beaucoup de projections, beaucoup de projets, en se disant, il y a tel sujet très prégnant qui va rythmer l'année. Et puis l'année s'est déroulée avec d'autres sujets, d'autres préoccupations. Mais l'année s'est déroulée très très très rapidement avec c'est la vie d'un corps. Elle est marquée aussi par des épreuves. Et je voudrais évidemment avoir une pensée pour les communautés éducatives qui ont connu des difficultés de tous ordres. Également, la vie d'un corps, c'est de grandes joies. Donc les communautés éducatives aussi partagent ça peut être des naissances, des mariages, des sacrements aussi. Bref, c'est d'abord, je pense à toutes les communautés éducatives à travers les épreuves qu'elles ont pu connaître et puis aussi les grandes joies qu'elles ont pu vivre. Et puis je voudrais aussi profiter de ce moment pour remercier toutes les communautés éducatives, tous les éducateurs qui accompagnent les élèves au quotidien. On sait que c'est une mission qui est exaltante, mais qui est extrêmement exigeante. Et donc, je voudrais vraiment remercier tous les membres de ces communautés éducatives à la fin de cette année. Voilà. Alors, l'année a été rythmée par un grand nombre de sujets. Le premier, c'était la mise en place du programme EVAR pour le primaire et puis EVARS pour le secondaire.
1: Donc l'éducation à la vie affective et sexuelle ?
2: Oui, l'éducation à la vie affective, relationnelle et à la sexualité, et EVAR pour le primaire. Donc ça, c'est dans le cadre du contrat d'association avec l'État, donc c'est l'application du programme qui s'impose évidemment aux établissements catholiques d'enseignement. Et puis on a eu le jour de la pré-rentrée une réflexion sur ce programme qui s'imposait à nous. Et on a eu également une journée avec un philosophe qui nous a fait réfléchir à cette dimension-là et à ce programme d'EVAR et d'EVARS avec une voie exigeante, c'est-à-dire assumer ce cadre pour mieux l'élever. Ça a été un petit peu le message qui nous a passé, et c'est le message aussi que l'on veut transmettre aux élèves, c'est-à-dire une éducation à la relation, comment s'inscrit le jeune dans une relation équilibrée, d'abord à lui-même, aux autres, et puis comment il inscrit aussi une relation dans la société. Mmh. Voilà. Donc cet enseignement dont je vous parlais, la réflexion que l'on a pu avoir depuis la pré-rentrée jusqu'à cette journée de session, c'est vraiment notre volonté de dépasser une approche limitée au respect pour l'ouvrir vraiment à l'amour véritable et d'inscrire la prévention des abus dans une dynamique de bienveillance authentique et de redonner, on peut le dire, à l'affectivité sa profondeur en l'orientant vers un amour pleinement humain.
1: Mmh. Finalement, ne pas rejeter ce sujet, mais se l'approprier en tant qu'enseignement catholique.
2: Oui, exactement. Exactement. C'est vraiment c'est le défi, mais j'allais dire c'est le défi qui nous est demandé à chaque fois, sur tous les sujets. C'est comment vite ces sujets de manière chrétienne, en les nourrissant d'anthropologie chrétienne. C'est vraiment c'est notre défi, au quotidien. Mmh. Ça a introduit l'année. Et puis ensuite, il y avait également une réflexion sur l'intelligence artificielle avec une conférence qui a eu lieu le 5 novembre, qui a réuni tous les enseignants du primaire et puis une partie d'enseignants du secondaire à Salis. Donc, dans un premier temps, une information qui était donnée sur l'intelligence artificielle et cette réflexion s'est prolongée par des ateliers qui ont lieu dans le Béarn et dans le Pays Basque, pour essayer de réfléchir plus concrètement aux différentes applications de cette dimension-là.
1: Sachant qu'il n'y avait pas encore eu l'encyclique, mais que maintenant on peut en plus s'approprier ce texte du pape Léon XIV.
2: Et effectivement, oui, tout à fait. Et on peut nourrir notre réflexion, bien sûr, de cet éclairage lumineux du pape sur ce sujet-là. Voilà. Et puis on a eu aussi, alors, j'allais dire, bon, voilà, donc Evar, l'intelligence artificielle. Et puis également, on a eu une grande joie, j'allais dire. La première, c'est on a accueilli au mois de novembre une délégation qui est venue de l'enseignement catholique de Polynésie. Qui est venu découvrir nos filières bilingues. Donc ils ont pendant 2 jours ils ont sillonné notre diocèse à la découverte des différentes pratiques de bilinguisme qui pouvaient être proposées dans le diocèse. Ça a été une expérience extrêmement riche parce que de la même manière qu'ils ont pu découvrir ce qui fait nos propositions, ils ont pu aussi partager également ce qui était leur pratique et leur réalité, j'allais dire, sur bout de territoire français assez lointain, mais qui nous est très, très proche et très lié finalement. Voilà. Et puis également, je voulais aussi mentionner, bien sûr, la visite à laquelle j'ai eu la chance de participer avec notre évêque, Monseigneur Hallier, au Togo, dans le diocèse de Cara. Donc vous savez, le diocèse de Cara est jumelé avec le diocèse de Bayonne. Et donc dans le cadre de ce jumelage, donc une visite, on a pu se rendre à Cara pour échanger sur différents sujets. Et l'un des sujets qui était sur lequel on a pu échanger, c'est évidemment l'éducation, en découvrant les réalités de l'éducation dans le diocèse de Cara, et puis en partageant nous notre expérience, enfin la réalité de notre éducation, en fait, de notre enseignement catholique dans le diocèse de Bayonne, mais plus généralement, c'est-à-dire l'enseignement catholique en France, avec les problématiques qui sont liées à notre démarche éducative spécifique.
1: Alors, quelles sont les perspectives pour la rentrée prochaine, puisque l'année n'est même pas finie, que déjà il faut penser à la rentrée prochaine?
2: Oui, alors, si vous permettez, j'aimerais aussi dire 2 mots, si j'ai, oui.
1: Vous n'avez pas fini le bilan?
2: Non, j'ai pas fini le bilan. Alors, je vais dire aussi que l'année a été marquée, enfin, elle est marquée toujours par notre souci d'accompagner au mieux les élèves qui connaissent des difficultés, hein, l'accompagnement des fragilités, de toutes les fragilités. Et à ce titre-là, on met en place chaque année, on essaye d'ouvrir des dispositifs qui accompagnent au mieux ces élèves qui ont besoin d'un accompagnement
1: spécifique.
2: Ouais. Alors, je ne vais pas rentrer dans le détail de ces mesures, mais c'est des dispositifs ULI, CRA, voilà, qui permettent d'accompagner ces élèves en situation de difficulté, de handicap ou de grande fragilité, on va dire.
1: Et donc, pour les perspectives de l'année prochaine?
2: Alors, les perspectives de l'année prochaine, j'allais dire, il y a celles que l'on peut anticiper sur les, et puis il y a toutes celles évidemment qui vont s'imposer à nous et qu'on ne peut pas, c'est-à-dire qu'on peut pas
1: anticiper.
2: Qu'on ne peut pas anticiper, oui, c'est ça. J'allais dire que le principal défi de l'an prochain, et des années à venir, hein, c'est le défi démographique. Hein. Voilà, on s'aperçoit qu'il y a une baisse démographique, et cette baisse démographique va nous obliger à repenser, certainement, ou à réfléchir en tout cas à notre mode d'accompagnement des enfants. À réfléchir aussi sur le modèle économique, sur le modèle structurel, j'allais dire. Hein. Voilà, ça, c'est pour les années à venir, c'est le principal défi, mais qui se résume aussi en quelle est la place de l'Église, hein, parce que quelle est la présence de l'Église à travers ces établissements, nos établissements d'enseignement catholique, surtout le diocèse. Donc ça, c'est une réflexion que l'on va mener avec les équipes, avec toutes les communautés éducatives. C'est une réflexion diocésaine, hein, liée à cette réalité qui s'impose à nous, la baisse démographique. Mmh.
1: C'est la fin de l'année, donc vous avez toujours un rendez-vous pour fêter la fin de l'année. Donc ce sera le 23 juin prochain, si je ne me trompe.
2: Oui, c'est ça. Oui, c'est ça, oui, le 23 juin, donc c'est ce qu'on appelle la fête de l'entraînement catholique. Donc il se déroule dans le parc de la DDEC, donc qui débute par une eucharistie. 18h30 et ensuite par un temps où on remercie toutes les personnes qui se sont engagées dans nos communautés éducatives, alors à qui on va confier d'autres missions, ou qui partent à la retraite ou qui changent d'orientation professionnelle. Mais c'est l'occasion de remercier toutes ces personnes qui font vivre l'enseignement catholique au quotidien, qui font partie de nos communautés éducatives. C'est un moment festif où on les met à l'honneur, parce qu'il y a la moindre des choses, on les remercie, et puis ensuite ça se termine, j'allais dire, de manière
1: festive.
2: Festive, on va dire, c'est ça, par un banquet, par un buffet, on va dire, que l'on partage joyeusement dans le parc de la DDEC. Voilà.
1: C'est l'occasion de vous souhaiter une bonne fin d'année et des bonnes vacances bien méritées pour tous les membres de l'enseignement catholique. Merci à vous, Francis Errandonea. Je rappelle que vous êtes responsable adjoint au directeur diocésain pour la vie éducative et pastorale.
2: Merci beaucoup, Violaine. Merci à tous. Au revoir.
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1: Une messe d'action de grâce pour les prêtres jubilaires aura lieu le lundi 22 juin à 17h en la cathédrale Sainte-Marie de Bayonne. 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Cette messe sera célébrée lundi 22 juin à 17h en la cathédrale Sainte-Marie de Bayonne. Samedi 27 juin qu'aura lieu l'ordination sacerdotale d'Abel Santiago Muigaman par Mgr Marc Hayet, évêque du diocèse, en la cathédrale Sainte-Marie de Bayonne à partir de 10h. Tous les diocésains sont invités à venir partager cette joie et le soutenir par la prière. 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
1: L'association Baigoriko Animacio Batzordea, avec le concours d'associations partenaires, organise la fête de la musique vendredi 19 juin à partir de 17h au départ de la place de l'église. Après des animations musicales dans les rues, à 18h et 20h, concert des élèves de l'école de musique Iparalai, à 19h, le spectacle de l'école de danse Arola, et à 21h30, concert de cumbia avec le groupe Ondas de Mar. Animation gratuite, restauration et buvette prévues sur place, fête de la musique à Saint-Étienne de Baïgori, vendredi 19 juin à partir de 17h, au départ de la place de l'église. Pour sa prochaine conférence, l'Université du Temps Libre de Bayonne propose vendredi 19 juin Sahara, une famille au désert, une conférence du mémorialiste Philippe Sobadine. Une expérience unique que celle de cet auteur qui viendra conter les conditions de vie de sa famille, expatriée de 1951 à 1959 à Ouargla, oasis du Sahara algérien, situé à la porte du désert du Sud. Sahara, une famille au désert, une conférence de Philippe Sobadine, vendredi 19 juin à 15h, centre municipal de Réunion à Bayonne. L'association Baigoriko Animacio Batzordea, avec le concours d'associations partenaires, organise la fête de la musique vendredi 19 juin à partir de 17h au départ de la place de l'église. Après des animations musicales dans les rues, à 18h et 20h, concert des élèves de l'école de musique Iparalai, à 19h, le spectacle de l'école de danse Arola, et à 21h30, concert de cumbia avec le groupe Ondas de Mar. Animation gratuite, restauration et buvette prévues sur place, fête de la musique à Saint-Étienne de Baïgori, vendredi 19 juin à partir de 17h, au départ de la place de l'église. Ouverte jusqu'au 28 juin 2026 à Asprochtipi, la maison de la Corniche basque à Hendaye, le CPIE propose l'exposition « Le littoral sur écoute, Itxas Bastera Entzunez ». Cette nouvelle exposition est dédiée aux risques littoraux en Pays basque. « Littoral sur écoute, une vague idée de demain est le fruit de regards croisés de chercheurs et d'artistes portés sur l'état de nos littoraux et les moyens de les protéger face aux risques de submersion marine et d'érosion qui vont s'intensifier dans le contexte de changement climatique. » L'exposition utilise la photographie, le dessin de presse et des travaux scientifiques pour rendre visibles les mouvements de l'océan, l'érosion et les équilibres instables entre milieux naturels et activités humaines. Cette exposition Littoral sur écoute accueille le public à Asprochtipi, la maison de la Corniche basque à Hendaye, jusqu'au 28 juin 2026. Dimanche 28 juin à 17h30, les portes de l'église de la Trinité d'Anglette s'ouvriront pour un concert du chœur Cantalima. Ce chœur d'hommes à quatre voix, dans la pure tradition des chœurs d'hommes du Pays basque, interprète des chants religieux, populaires et festifs, en langue basque pour la plupart, ainsi que quelques chants du répertoire international. Composé d'une vingtaine de chanteurs et de deux musiciens, sous la conduite de son chef Philippe Placé, Cantalima propose aussi bien des chants a cappella que musicalisés sur des arrangements originaux. Souhaitant faire partager ce plaisir du chant dans un climat d'amitié, le chœur Cantalima se produira dimanche 28 juin à partir de 17h30 en l'église de la Trinité d'Anglette. À partir du 4 juillet et jusqu'au 29 août 2026, sera ouverte au public l'exposition « Traverser les siècles » consacrée aux travaux et à la rénovation de l'église de l'hôpital Saint-Blaise depuis le Moyen-Âge jusqu'au XXe siècle. À travers documents, archives, témoignages et mises en perspective historiques, cette exposition retrace l'évolution d'un monument exceptionnel. Classé au patrimoine mondial de l'UNESCO au titre des chemins de Saint-Jacques-de-Compostelle,

t'inviter à partager un souvenir musical marquant, une chanson associée à une rencontre, un concert inoubliable, un premier slow ou encore une mélodie liée à une étape importante de leur vie. Ouvert à tous, sans condition d'âge ni de résidence, cet appel à contribution est gratuit. Les textes inédits d'une longueur maximale de 7000 signes pourront être envoyés du 15 juin au 20 septembre par courrier ou par courriel à la médiathèque de Biarritz. Les récits sélectionnés intégreront la programmation du Festival 2026. Ils feront l'objet d'une lecture publique par un ou une comédienne lors d'un temps fort de la manifestation programmée du 16 au 18 octobre prochain. Une manière originale de faire dialoguer mémoire intime et création artistique autour du pouvoir évocateur de la musique.

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1: Pour cette dernière chronique avant les vacances d'été, nous retrouvons Magali Vermis. Bonjour.
2: Bonjour à tous.
1: Alors, c'est officiel depuis presque un mois maintenant. Vous êtes entrée officiellement en responsabilité du service diocésain de la catéchèse.
2: Effectivement, c'est une grande joie que je vous partage et, d'avoir pris la succession de Domi Pomias qui va se consacrer à la petite enfance. Donc, c'est plutôt les 3-6 ans. Et donc, pour ma part, je prends le flambeau et je vais continuer à faire brûler cette belle flamme de la catéchèse diocésaine.
1: Votre prise de fonction s'est assortie de plusieurs initiatives à l'adresse des catéchistes. De quoi s'agissait-il ?
2: Alors, en effet, dans l'un de mes souhaits, c'est de travailler plus en collaboration avec les catéchistes, vraiment de manière plus étroite. Donc, la première des consultations concerne la journée de rentrée des catéchistes. Traditionnellement, nous nous retrouvons un mardi. Et donc, cette consultation fait une ouverture sur le samedi pour voir si pour être plus en accord avec la disponibilité de nos catéchistes. Et la deuxième consultation est d'actualité puisque c'est les liens qu'on peut avoir entre la catéchèse et tout le numérique. Les réseaux sociaux, les sites internet, comment s'en servir, est-ce qu'on s'en sert et en vue, selon les réponses, peut-être faire une formation pour accompagner tous nos catéchistes dans ce domaine du numérique.
1: Donc pour vous aider à mener votre travail, il faut bien penser à répondre à ces consultations.
2: Plus nous aurons des réponses, mieux nous pourrons répondre aux besoins de nos catéchistes.
1: Alors ça, c'était pour les nouveautés, mais le travail de fond, ou en tout cas, le travail de l'année se poursuit avec du nouveau du côté des formations 10-10 accessibles sur le site catéchèse.diocèse64.org.
2: Donc nous avons déjà publié le petit enseignement de l'abbé Deschamps, qui était « Se laisser guider par l'Esprit Saint dans la liturgie », que vous pouvez d'ores et déjà retrouver sur le site de la catéchèse. Et nous avons l'abbé Hayette, notre délégué épiscopal, qui va conclure le cycle de cette formation 10-10 qui était consacrée à la liturgie, avec comme thème « S'émerveiller de la beauté dans la liturgie », que vous pourrez retrouver la semaine prochaine.
1: Alors, c'est du côté de Pau maintenant que nous nous rendons, puisque le 25 juin, vous organisez à destination des catéchistes de la région une visite de la nouvelle maison diocésaine de Pau. Qu'est-ce qui attend les visiteurs ?
2: Alors, effectivement, la nouvelle maison diocésaine de Pau doit s'animer. Elle s'anime déjà beaucoup, mais elle doit aussi... c'est vraiment... Monseigneur a employé de très beaux termes, et voilà, cette oasis, on doit venir y puiser et donc la découvrir avant tout. Donc, on propose une messe, bien sûr. Il y aura un petit enseignement sur le terme de la demeure dans la Bible. Qu'est-ce que la demeure ? Qu'est-ce qu'une maison ? Au sens biblique du terme, et puis une petite visite pour découvrir ces beaux locaux. Et donc, j'invite tous les catéchistes relais dans un premier temps, première vague, rejoindre cette journée, le 25 juin. À nouveau, je vous ai fait un petit mail pour répondre si vous souhaitez y participer.
1: Le 25 juin, à partir de...
2: Alors, il y a deux formules, soit le matin à partir de 10h30, donc enseignement, visite plus messe, avec un repas tiré du sac par la suite, ou l'après-midi, 12h15, messe, suivi d'un repas tiré du sac, petit enseignement et visite.
1: Alors, même si c'est notre... nous allons interrompre les chroniques de la catéchèse durant les vacances d'été, ça ne veut pas dire que le service diocésain de la catéchèse s'arrête de travailler pour autant. Quels sont les chantiers en cours ?
2: Cet été, donc, ça va être consacré aux travaux de fond, tels que le rassemblement des CM, que l'on aura donc en novembre de 2026. Mais toutes les formations que j'aurai à vous proposer, la journée de rentrée des catéchistes, donc il va y avoir tout un travail de fond et j'ai encore des choses à découvrir et en particulier mes catéchistes que je vais essayer de rencontrer sur le terrain.
1: Eh bien, merci beaucoup Magali Vermis. Bah, bon courage pour ces travaux en cours. Bon été et à bientôt.
2: Merci, au plaisir. À bientôt.
1: Comme chaque mois, nous retrouvons le billet du délégué épiscopal de la catéchèse, l'abbé Jean-Bernard Ayette.
3: En ce mois de juin, beaucoup d'enfants, de jeunes et d'adultes vont recevoir l'Eucharistie pour la première fois. Ils feront leur première communion. Il est bon peut-être que nous aussi, nous revisitions ce sacrement que nous sommes habitués à recevoir. Peut-être pourrais-tu revenir en esprit dans l'église ou l'oratoire de ton enfance où pour la première fois, toi-même, tu as communié. Dans son explication du Saint Sacrifice de la Messe au XVIIe siècle, le frère Martin de Cochem, un franciscain, écrivait « À la Messe, nous avons devant nous celui que les rois mages sont venus adorer, que Siméon a tenu dans ses bras, que Marie a offert au Temple. Mais il y a plus. Jésus-Christ nous annonce son évangile par la bouche du prêtre. Il opère son plus grand miracle sous nos yeux, en changeant le vin en son sang, prodige plus merveilleux que celui des noces de Cana. Il transsubstancie comme à la scène le pain en son corps adorable. À l'élévation, nous le voyons comme il était élevé en croix, et à nos oreilles semblent encore résonner les dernières paroles de Jésus, « Père, pardonne-leur, ils ne savent pas ce qu'ils font. » Communier n'est pas un geste machinal ni un dû, c'est un don. C'est accueillir un don qui nous dépasse infiniment. À chaque messe que nous vivons, prêtres et fidèles du Christ, nous sommes appelés à retrouver trois attitudes fondamentales. La première, l'émerveillement devant un Dieu qui se fait proche. La seconde, l'adoration devant le mystère qui nous enveloppe. Et enfin, la conscience brûlante de ce que nous recevons, ou mieux encore, la conscience de celui que nous recevons, car celui qui se nourrit du corps sacramentel du Christ est envoyé pour reconnaître et servir ce même corps présent dans les frères. Chaque fois que vous l'avez fait à l'un de ces plus petits de mes frères, c'est à moi que vous l'avez fait. L'Eucharistie célébrée doit devenir ainsi charité vécue. Le Seigneur ressuscité est vivant et continue de passer au milieu de nous, disait le pape Léon XIV. Il se fait pain pour notre fin de vie et visite les recoins de notre cœur et de notre histoire, même les plus sombres. Il est le Dieu proche qui marche avec son peuple, le Seigneur de l'histoire, la consolation des faibles, la lumière pour les familles, l'espérance pour les malades, la paix pour ceux qui souffrent. Il est le Christ qui s'identifie aux pauvres, aux opprimés, à ceux qui sont seuls et sans défense. Personne ne peut s'agenouiller devant le Seigneur et mépriser son prochain. Nous sommes aussi appelés à être présents dans les situations et les défis de la société, à ne pas fuir et à nous engager personnellement dans la construction du bien commun. Alors, unis à tous les premiers communiants que nous connaissons ou pas, nous ferons nous aussi, durant ce mois de juin, un grand acte de foi et d'adoration devant le mystère de l'Eucharistie. Seigneur Jésus, dans cet admirable sacrement, je crois, je suis certain que c'est vrai, tu es là. Mais ma foi, si entière qu'elle soit, voudrait être plus totale, plus forte, plus vivante, plus réelle. Pardonne ma routine, pardonne mes distractions, pardonne mes amen d'habitude qui ne savent plus ce qu'ils disent. Oui, Seigneur, que je ne m'habitue pas à l'inouï de chaque messe, que j'en ressorte différent de quand j'y suis rentré, plus pauvre de moi, plus riche de toi, plus pressé d'aimer, car ce que j'adore sur l'autel, ton corps eucharistique, je dois le servir dans la rue, dans la famille, dans tous les lieux de ma vie. Réveille en moi l'émerveillement, Ce n'est pas moi qui viens à la messe, c'est toi qui m'invites au cénacle à partager ta Pâque, au cénacle où tu laves les pieds de tes disciples, au calvaire où tu ouvres les bras dans une offrande absolue qui sauve le monde, au tombeau vide où la mort est vaincue. Merveilleuse Eucharistie, admirable mystère de la messe. Je voudrais que les accidents du pain et du vin n'empêchent pas mon âme d'entrer dans le ravissement que je ressentirai dans ton face-à-face. Je voudrais que mes yeux soient pris, que mon attention soit fixée, que mon cœur batte comme au jour où, Seigneur Jésus, je te verrai. Jésus Eucharistie, Jésus ma joie, mon Seigneur et mon Dieu.
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3: Année A, 12e dimanche du temps ordinaire. Psaume 68 ou 69. C'est pour toi que j'endure l'insulte, que la honte me couvre le visage. L'amour de ta maison m'a perdu. On t'insulte et l'insulte retombe sur moi. Et moi, je te prie, Seigneur, c'est l'heure de ta grâce. Dans ton grand amour, Dieu, réponds-moi. Par ta vérité, sauve-moi. Les pauvres l'ont vu. Ils sont en fête, vie et bonheur, à vous qui cherchez Dieu. Car le Seigneur écoute les humbles. Il n'oublie pas les siens emprisonnés. Que le ciel et la terre le célèbrent, les mers et tout leur peuplement. Chers auditeurs, nous allons faire cette émission en trois petites parties. Tout d'abord, un extrait d'un commentaire de saint Augustin. Deuxièmement, une illustration de ce psaume à travers un passage des Actes des Apôtres. Troisièmement, un exemple récemment vécu en Colombie. Saint Augustin. Car c'est à cause de vous que j'ai supporté les opprobres et que l'ignominie a couvert mon visage. Ce serait peu de dire j'ai supporté, il va plus loin. C'est pour vous que j'ai supporté. Souffrir parce que tu as péché, c'est souffrir pour toi et non pour Dieu. Quelle gloire vous revient-il, dit saint Pierre, de souffrir parce que vous êtes châtié à cause de vos péchés. Mais souffrir parce que tu as gardé le commandement de Dieu, c'est là souffrir pour Dieu. Et ta récompense t'attend dans l'éternité, parce que c'est pour Dieu que tu as souffert l'outrage. De là vient que Jésus a souffert le premier, afin de nous apprendre à souffrir. Un homme t'appelle voleur, et tu ne l'es pas, c'est une injure que tu reçois. Toutefois, tu n'es pas tellement innocent qu'il n'y ait en toi rien qui déplaise à Dieu. Pourquoi Jésus a-t-il entendu tant d'injures? Sinon, afin que tu puisses les entendre sans te décourager. Lorsqu'on t'appelle adorateur d'un crucifié, rougir alors, c'est mourir. Écoute en effet celui qui ne trompe jamais. Quiconque rougira de moi devant les hommes, à mon tour je rougirai de lui en présence des anges de Dieu. Veille donc sur toi. Aie de l'impudence, du front, quand tu entends injurier le Christ. Oui, aie du front. Que peux-tu craindre pour ton front, que tu as muni du signe de la croix? En effet, chers auditeurs, les premiers chrétiens, avait un signe, enfin marqué la croix sur le front. Et dans l'Apocalypse, eh bien, il y en a qui auront la marque de la bête sur le front. Et encore de nos jours, on a en Égypte des gens qui mettent, des chrétiens qui mettent le signe de la croix sur le poignet. Voilà. Alors, je continue saint Augustin. Je suis devenu étranger à mes propres frères. J'ai été méconnu par les fils de ma mère. Pourquoi m'ont-ils traité comme un étranger? Comment ont-ils bien osé dire « nous ne savons d'où il est » Parce que le zèle de votre maison m'a dévoré, c'est-à-dire parce que j'ai poursuivi en eux leurs iniquités, parce qu'au lieu de les supporter patiemment, je les ai repris. Vous voyez? C'est comme Jérémie. Quand il avertit les gens, qui fait des reproches, il devient persécuté. Maintenant, donc, nous allons dans la deuxième partie de l'émission, un exemple dans le Nouveau Testament. Peu après la passion de Jésus, Pâques et la Pentecôte, le grand prêtre, avec tous ceux de son entourage, le parti des Sadducéens, plein d'animosité, mirent la main sur les apôtres et les jetèrent dans la prison publique. Actes des Apôtres, chapitre 15. Mais, pendant la nuit, chapitre 5. Mais, pendant la nuit, l'ange du Seigneur ouvrit les portes de la prison et, après les avoir conduits dehors, leur dit « Allez annoncer hardiment au peuple dans le temple tout ce qui concerne cette vie-là. » Docile à ces paroles, ils entrèrent au temple dès le point du jour et se mirent à enseigner. Cependant, le grand prêtre arriva avec ceux de son entourage. On convoqua le Sanhédrin, chers auditeurs, le même qui condamna Jésus quelques mois auparavant. Et tout le Sénat des Israélites, et on fit chercher les apôtres à la prison. Mais les satellites, rendus sur place, ne les trouvèrent pas dans la prison. Ils revinrent pour annoncer « Nous avons trouvé la prison soigneusement fermée et les gardes en faction aux portes. Mais quand nous avons ouvert, nous n'avons trouvé personne à l'intérieur. » À cette nouvelle, le commandant du temple et les grands prêtres, tout perplexes à leur sujet, se demandaient ce que cela pouvait bien signifier. Survint alors quelqu'un qui leur annonça « Les hommes que vous avez mis en prison, les voilà qui se tiennent dans le temple et enseignent le peuple. » Alors le commandant du temple partit avec ses hommes et les ramena, les apôtres, mais sans violence, car il craignait le peuple qui aurait pu les lapider. Les ayant donc amenés, ils les firent comparaître devant le Sanhédrin. Le grand prêtre les interrogea, le même grand prêtre qui avait interrogé Jésus. « Nous vous avions formellement interdit d'enseigner en ce nom-là, et voici que vous avez rempli Jérusalem de votre doctrine. Vous voulez ainsi faire retomber sur nous le sang de cet homme-là ? » Pierre répondit alors avec les apôtres, « Il faut obéir à Dieu plutôt qu'aux hommes. Le Dieu de nos pères a ressuscité ce Jésus que vous aviez fait mourir en le suspendant au gibet. C'est lui que Dieu a exalté par sa droite, le faisant chef et sauveur, afin d'accorder par lui à Israël la repentance et la rémission des péchés. » Actes des Apôtres, chapitre 5, jusqu'au verset 31. Eh bien, nous sommes maintenant prêts pour écouter un exemple actuel en Colombie. Alors, on va prendre le pseudonyme de Miguel. Il a quitté le groupe paramilitaire de l'ELN, dont il était l'un des commandants pour servir Jésus. Il est passé du camp des persécuteurs à celui des persécutés. Il raconte « Dans tous les villages de ma région, les paramilitaires ont commencé à tuer les pasteurs et à fermer les églises. Ils ont tué tous ceux qu'ils voyaient prêcher. C'était parce que nous évangélisions des gens qui étaient membres de ces groupes armés, qui étaient même commandants et qui sont aujourd'hui devenus pasteurs. Parce qu'ils prêchaient l'évangile, Miguel et ses nouveaux amis chrétiens devaient se réunir en secret dans des maisons, jusqu'à ce que l'armée régulière vienne déloger les guérilleros. Nous ne pouvions pas frapper des mains ni chanter des louanges. Nous prêchions à voix basse pour que ne nous entendent pas. Aujourd'hui, Miguel continue à servir Jésus, au risque d'être attaqué par ses anciens comparses. Il dit « J'aime porter la parole et je le ferai jusqu'à ce que le Seigneur revienne. » Voilà, c'était sur le site Portes ouvertes. Merci, à bientôt.
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1: Dans notre réflexion sur l'abandon, nous en sommes venus à évoquer un thème important de la psychologie, à savoir la peur de l'abandon. Et nous avons vu que la peur de l'abandon est presque pire que l'abandon lui-même, parce que cette peur, d'abord, elle envahit chaque instant de la vie, elle provoque des angoisses, et elle est tellement prenante qu'au final, l'abandon va arriver, c'est-à-dire que la peur va engendrer l'abandon lui-même de la part de telle ou telle personne. Nous aurons, à cause de notre peur, provoqué ce dont nous avions peur. Parmi les causes possibles de la peur de l'abandon chez l'adulte, on peut trouver divers événements importants qui viennent comme percuter notre vie. Par exemple, un deuil soudain d'une personne à laquelle nous étions attachés, un licenciement dans mon travail, ou bien une séparation dans mon couple. Tout cela va venir comme confirmer notre peur et nous dire « Tu avais bien raison de te faire du souci, tu avais bien raison d'avoir peur que ton conjoint te quitte, t'abandonne. Tu vois, c'est arrivé. » Souvent, le facteur qui permet de comprendre si l'on souffre d'un syndrome d'abandon, si l'on est confronté à un problème relationnel, c'est de constater si on a une tendance à répéter constamment les mêmes schémas relationnels. S'il nous arrive une fois de souffrir d'un abandon et du coup ensuite d'avoir une certaine crainte que cela ne se reproduise, c'est une chose. Mais si nous répétons toujours ce même schéma, vécu et revécu dans le cadre de différentes relations. Par exemple, cette peur, vous pouvez la ressentir dans le cadre d'une amitié, vous pouvez la ressentir dans les relations de travail. À ce moment-là, lorsque cette peur devient quasi systématique, quelle que soit la relation, alors on peut parler effectivement d'un syndrome d'abandon. Et ce syndrome d'abandon va jouer des tours fâcheux. Par exemple, vous allez être conduit à vous éloigner de votre partenaire lorsque la relation s'approfondit, parce que vous avez peur que cette relation qui devient de plus en plus importante ne craque. Et vous préférez, d'une certaine manière, je dis préférer entre guillemets, parce qu'en fait vous ne le préférez pas, mais vous êtes conduit à casser cette relation, par peur qu'elle ne se casse. Vous allez être amené à quitter votre partenaire par peur d'être quitté. Et nous entrons là dans un jeu de relations très complexe qui va mêler la peur de l'abandon avec une dépendance affective, la peur d'être seul, de perdre le partenaire et donc de souffrir d'une dépendance affective qui vous rend autre que ce que vous êtes. Il existe différentes facettes de cette blessure de l'abandon. Évoquons simplement quelques-unes d'entre elles. Il y a souvent le sentiment de rejet. Il entraîne l'impossibilité de se sentir le droit d'exister et surtout l'impression que pour être aimé, il est nécessaire de s'effacer, de se mettre en retrait, de disparaître. Les personnes qui vivent ce sentiment de rejet ne s'accordent aucune valeur car on ne leur en a pas accordé. Elles ont un perpétuel besoin d'être sécurisées et rassurées. Une autre blessure de l'abandon peut être le sentiment d'indignité. Je suis indigne d'être aimé et même de vivre, car je ne suis pas acceptable. Ces personnes développent un sentiment profond d'une faute perpétuelle, d'une culpabilité, au lieu d'en vouloir à la personne qui les a abandonnés, en fin de compte, elles s'en veulent à elles-mêmes. D'autres souffrent d'un sentiment de trahison et vivent dans la peur perpétuelle de la trahison. Alors en réaction, ce sont souvent des grands menteurs, des grands manipulateurs, des grands séducteurs, car ils veulent prévenir le risque de trahison auquel ils ont déjà été confrontés et qu'ils craignent. Ils sont généralement obsédés par le fait de tout contrôler, de ne permettre à personne, je dirais, d'intriguer dans leur dos. Enfin, nous pourrions encore évoquer la dévalorisation. Elle conduit ceux qui ont subi une blessure d'abandon à ressentir le regard de l'autre comme rabaissant. Ils se considèrent toujours comme pas à la hauteur. Du même coup, ils ne prennent aucune initiative. Ils ne savent pas dire non. Ils s'inscrivent toujours dans le désir de l'autre pour se, entre guillemets, l'accaparer. Leur réaction, c'est de se dire « Puisque on m'a rejeté et abandonné, eh bien, c'est que je ne vaux pas grand-chose. »

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1: Venons-en, si vous le voulez bien, à la dimension spirituelle de l'abandon. Lorsque j'ai la foi, et je pense ici spécifiquement à la foi chrétienne, lorsque je vis une vie chrétienne, tout au moins que j'essaye, lorsque la dimension spirituelle a sa place dans ma vie, je ne peux pas voir les choses de la même manière. Je ne peux pas me croire le maître de mon existence. Je ne peux pas penser que je suis tout puissant. Donc, étant donné que je me réfère à Dieu, que je considère que ma vie est entre ses mains, que rien de ce qui m'arrive ne m'arrive par hasard, et que tout est sous son regard bienveillant. Est-ce que je peux me poser cette question? Dieu pourrait-il m'abandonner un jour? Alors si je me réfère, par exemple, à la scène où nous voyons Jésus crucifié, et à ce moment particulier où Jésus lâche cette phrase, tirée d'un psaume d'ailleurs, « mon Dieu, pourquoi m'as-tu abandonné ?» Si je me réfère à cette phrase, alors je me dis que même si Jésus a connu ce sentiment d'abandon du Père, à combien plus forte raison il peut m'arriver, moi aussi, de connaître ce sentiment. Mon Dieu, pourquoi m'as-tu abandonné? Mais j'ai bien parlé d'un sentiment d'abandon. Ça n'est pas parce que je vis un sentiment d'abandon de la part de Dieu que réellement Dieu m'abandonne. C'est mon interprétation toute humaine. Et c'est sans doute ce que Jésus, fils de l'homme, fils de Dieu, a vécu sur la croix, au moins pendant quelques instants. Il s'est senti le plus seul de tous au monde. Mais en contrepoids, je peux opposer à ma crainte ce verset du prophète Isaïe, chapitre 49, versets 14 et 15. Jérusalem disait « Le Seigneur m'a abandonné, mon Seigneur m'a oublié. Une femme peut-elle oublier son nourrisson, ne plus avoir de tendresse pour le fils de ses entrailles? Même si elle l'oubliait, moi, je ne t'oublierai pas. » Nous verrons dans notre prochain rendez-vous que ces promesses de la part de Dieu de ne pas nous abandonner sont multiples et sans doute qu'elles sont aussi nombreuses pour calmer notre peur qu'il nous abandonne.
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0: 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Bonjour à tous et bienvenue dans l'émission Vie de famille animée par Antoinette Martin. Les vacances, c'est parfois le moment le plus attendu de l'année et pourtant, c'est souvent un casse-tête à organiser. Eau ou terre, farniente, activisme ou adrénaline, famille ou amis. Il n'est pas toujours facile de préparer les vacances en intégrant à la fois toutes les envies de chacun et les contraintes. Alors comment faire pour que la préparation des vacances soit un moment réussi ? Quels sont les points de vigilance pour que le temps des vacances soit aussi un bon moment pour tous ? Alors pour en parler, j'accueille aujourd'hui Florence. Bonjour Florence. Vous êtes mariée, maman de 4 enfants âgés de 18 à 8 ans, et Bénédicte Dujoncois, conseillère conjugale et familiale à Nantes, cabinet Raphaël. Bonjour Bénédicte.
1: Bonjour.
0: Alors Florence, si je vous dis c'est bientôt les vacances, comment vous réagissez ?
1: Oh, la barbe. J'adore les vacances, mais quelle contrainte. Il faut vraiment satisfaire tout le monde et c'est pas toujours évident.
0: Alors comment vous vivez ça en famille ?
1: Ben, je trouve que déjà nos vacances, elles ont évolué selon l'âge de nos enfants. Donc petit, c'est assez facile. C'est nous qui décidons. C'est souvent des vacances en famille ou en belle famille, ou dans la belle famille, et avec un budget de jeunes mariés, donc des vacances assez simples. Et puis après, les enfants grandissent. Donc les enfants ont des envies aussi. Ils les expriment et on a envie de leur faire plaisir. Donc on a envie que ce soit nos vacances, mais aussi leurs vacances. Et alors, plus grand, c'est encore plus compliqué parce que là, ils sont plus indépendants, mais on a envie de les avoir un tout petit peu en vacances avec nous. Donc là, pareil, il faut s'organiser.
0: Alors comment vous faites ? Parce qu'effectivement, il y a plein de choses à pondérer. Vous avez dit, tenir compte des envies de chacun, faire plaisir à tous. Déjà, alors on va se mettre peut-être plus dans le cas des enfants plus grands, parce que vous avez dit petit, effectivement, c'est plus facile.
1: Voilà, donc en fait, les enfants plus grands, ils ont déjà des contraintes qu'ils ont choisies, des contraintes qu'ils aiment, comme des camps scouts ou sportifs, comme des colonies de vacances, ou comme éventuellement, s'ils ont vraiment besoin, un voyage linguistique. Donc là, déjà, il faut organiser leurs vacances au niveau planning, au niveau billets de train, etc. Mais aussi, il faut privilégier la famille, les cousins qui sont souvent loin, les grands-parents qui sont souvent loin aussi et qui ne sont pas éternels, qu'ils ont envie de voir. Et en l'occurrence, nous aussi, on aime voir nos familles. Et quand ils sont plus grands, c'est plus aussi une histoire de budget parce que c'est du coup des enfants qui partent sans nous, donc des vacances du coup un peu plus chères et il faut satisfaire tout le monde, mais je vous dis avec des limites.
0: Donc beaucoup de contraintes, beaucoup de points à travailler, le budget, la famille, les ados. Mais alors concrètement, comment vous faites ? Est-ce que vous en parlez tous ensemble ? Est-ce que vous imposez une semaine familiale ?
1: Concrètement, c'est déjà un plaisir d'en parler. Déjà, c'est souvent à table.
0: Donc ça reste un plaisir.
1: Ça reste un plaisir, oui, bien sûr. Parce que ça reste des rencontres, ça reste quand même une grande importance à retrouver la famille. Et ça, c'est toujours des bons moments.
0: Alors, on voit que c'est souvent, donc vous vous dites, c'est un moment de dialogue et un moment plutôt joyeux de dialogue. Bénédicte, est-ce que c'est toujours le cas ? Préparer ses vacances, un moment joyeux de dialogue, tout en tenant compte, effectivement, de nombreuses contraintes que Florence a soulevées.
2: Bah déjà, j'ai bien aimé ce que vous avez dit, Florence, c'est déjà le plaisir d'en parler. Donc, si les vacances, ce n'est que des contraintes, faut se poser des questions. Moi, ça m'arrive souvent en conseil conjugal, vers le mois d'avril, mai, de dire à des couples que j'accompagne, tiens, ben, l'été se présente comment pour vous ? Et là, je m'aperçois que souvent, c'est bien d'en parler. Donc, d'anticiper, et puis de le faire dans le moment de plaisir, c'est-à-dire, pour moi, c'est d'anticiper, c'est-à-dire des mois de janvier, février, de pouvoir dire à des grands, bah, tiens, tu sais qu'est-ce qui se passe pendant l'été ? Vous pensez quoi ? On pourrait faire quoi ? Je connais des familles où ça se vit bien, parce qu'en janvier, février, on dit, bah, tiens, nous, on a ce projet-là, et puis d'autres ont un autre projet. Donc déjà, avec un petit peu de distance dans le temps, c'est plus facile que d'avoir le nez sur l'obstacle au mois de juin.
0: Alors, est-ce que cette distance dans le temps, elle est toujours facile à vivre ? Parce qu'on se rend compte souvent qu'avec des enfants grands, qui vivent plutôt, eux, dans l'instantané, ils ont du mal à anticiper, à prévoir. Donc, si vous demandez à un jeune de 18-20 ans, est-ce que tu peux me bloquer 10 jours au mois d'août ? C'est pas toujours évident, non ?
2: Ben, c'est là où je m'interroge sur la nécessité de dire « il faut que tu me bloques ». Déjà, ça, ça me paraît très... enfin, pas forcément bon pour les liens familiaux, « il faut que tu me bloques ». Plutôt en janvier, février, que les parents puissent dire « ben voilà, nous, on envisage de louer un gîte en Ardèche pendant 15 jours. Est-ce qu'il y a des dates qui vous conviendraient mieux que d'autres ? Ou bien, ben, tiens, nous, on a décidé d'aller camper dans tel endroit. Est-ce que tu penses que ce serait possible ?» voilà, et de laisser les choses ouvertes. Maintenant, je dis toujours aux couples qui ont des grands-enfants, prévoyez vos vacances comme vous pensez qu'elles doivent être prévues, avec la valeur plaisir pour vous. On en reparlera sûrement de la façon dont chacun a l'idée du repos. Et puis après, vos enfants, eh ben, ils s'adapteront ou vous vous adapterez. C'est vrai qu'il y a souvent les problèmes de camp scout qui sont un peu décidés à la dernière minute et qu'il y a souvent des réservations à faire, soit dans des gîtes, soit dans des campings. Ça, c'est vrai.
0: Et puis aussi des réalités parfois incontournables dont parlait Florence, hein, des passages dans la famille, belle famille, chez les cousins. Alors comment intégrer cette donnée supplémentaire ?
2: Alors c'est un pulse et moi je considère que ce pulse il doit être revu à chaque fois, alors moi je dis janvier-février, parce qu'il y a des contraintes familiales différentes. Il peut y avoir les 50 ans de mariage des parents, les 40 ans de la sœur, voilà, quelque chose d'un peu exceptionnel pendant l'été. Et puis, on va bâtir l'été autour de ça, parce que c'est très important pour tout le monde d'y aller. Et dans ces cas-là, bah, si c'est à Strasbourg, on va plutôt louer un gîte en Alsace. Donc, on va partir des incontournables. Quels sont les incontournables pour l'été ? Si on sait que, par exemple, des enfants vont aller avec les scouts au JMJ, eh ben on sait les dates des JMJ à Madrid, comme c'était il y a quelque temps, et on va bâtir en fonction de ça. Donc, on commence par mettre les parties du pulse incontournables. Et puis ensuite, je pense que

0: Du repos, du plaisir, donc on s'adaptera aux besoins de chacun. Nous, parents, en tout cas, on s'adaptera aux besoins de nos enfants, ça c'est sûr.
1: Donc vous priorisez les besoins de vos enfants.
0: On a quand même envie d'être avec eux le plus possible et on fera pas ce qu'ils veulent vraiment, mais on s'adaptera à leurs besoins, à leurs envies, évidemment.
1: Alors Bénédicte, s'interroger sur ses besoins, c'est essentiel.
2: Oui,
1: comment en parler pour que ce soit justement un sujet plutôt de croissance et qui aboutisse sur quelque chose de beau, puisque les vacances c'est un beau projet, et que ce ne soit pas au contraire source de conflit.
2: Ben, je trouve que ce que vous dites Florence c'est important, c'est-à-dire qu'il y a une réalité, si on est avec des adolescents, ces adolescents ont besoin d'une vie sociale, de pouvoir rencontrer d'autres personnes, d'autres jeunes, et voilà, on ne va pas aller camper au fin fond du Cantal, même si le couple en a très envie pour être un peu en dehors d'un rythme effréné. Et donc on va s'adapter aux besoins. Et c'est vrai que les enfants, on n'a pas beaucoup de temps avec eux quand ils sont adolescents, on sait qu'ils vont partir, donc il faut privilégier ça. Maintenant, on ne va pas non plus se mettre sous prétexte d'être tellement au service des enfants, je dis un peu n'importe quoi, mais dans un appartement à la Grande Motte avec plein de gens, alors que vraiment on a besoin de se ressourcer avec des petits oiseaux. Voilà. Donc il faut ménager à la fois les besoins des enfants et les besoins des parents.
1: Merci Bénédicte. Nous allons faire une pause musicale en écoutant Les Vacances au bord de la mer et reprenons juste après en abordant des pistes pour favoriser justement une préparation mais aussi un vécu de vacances le plus agréable possible. À tout de suite.

Merci de nous rejoindre dans l'émission Vie de famille. Nous sommes en studio avec Florence, une maman de 4 enfants, et Bénédicte Dujoncois, conseillère conjugale et familiale à Nantes, cabinet Raphaël. Alors les vacances, nous l'avons évoqué en première partie, c'est un sujet à la fois joyeux et parfois source de friction. Alors concrètement, comment faire pour qu'à la fin des vacances, on puisse se dire « oui, les vacances ont été bonnes ». Alors Florence, les vacances pour vous, qu'est-ce que c'est en fait ?

0: Les vacances, c'est avant tout du repos, du repos. En fait, j'ai plus de vacances que mon mari. Et donc, du coup, quand on se retrouve, on est un petit peu décalé. On commence nos vacances familiales ensemble, tous ensemble. Et il y a un moment où on doit réajuster un peu notre rythme. Mon mari a plutôt envie de se poser, de se reposer, de farniente. Et moi, ça y est, j'ai passé ce cap et j'ai envie de bouger, de faire des randonnées, de voir du monde, de visiter des choses. Et du coup, il y a un petit temps où il faut qu'on s'ajuste pour après démarrer vraiment des vacances ensemble.
1: Alors c'est important, Bénédicte, de justement se poser la question finalement de quoi, qu'est-ce que ça veut dire pour moi les vacances? On se rend bien compte, Florence, elle a envie de bouger au bout d'un certain temps, alors que son mari a besoin de repos.
2: Oui, alors ça, c'est important de voir qu'on a des réalités différentes. Et quand je demande à des personnes que j'accompagne, c'est quoi les vacances, ils me répondent, c'est le repos. Et je dis, c'est quoi le repos? Eh bien, le repos, on a tous une idée différente du repos. Le repos, ça peut très bien être, je pense à un homme par exemple qui voulait faire que visiter des chapelles romanes, il campait en Saintonge, et elle n'avait qu'une envie, c'était d'être au bord de la piscine du camping pour lire tous les romans qu'elle n'avait pas lus pendant l'été. Donc on a tous des façons différentes de vivre les vacances, de se reposer, et ce qui est important, c'est de savoir ma façon à moi de me reposer et ta façon à toi de te reposer.
1: Sachant qu'on peut être très active pour se reposer.
2: Ah ben moi je pense qu'il y a des personnes qui se reposent sur leur planche à voile, qui se reposent en bricolant ou en jardinant beaucoup beaucoup. On n'a pas tous la même notion et c'est très important parce que sinon on va dire à l'autre, ben écoute, moi je comprends pas, je voudrais que tu te calmes un peu, que tu lises dans le transat. Mais la personne n'a pas du tout envie de ça. Et je crois que c'est important qu'on puisse écouter les besoins de l'autre. D'où l'important de s'ajuster. J'ai bien aimé ce que vous disiez Florence sur le petit temps pour s'ajuster. Moi, je dis même que pendant les vacances, il faudrait que la veille de chaque journée, on puisse dire ce dont on a besoin pour le lendemain et écouter ce dont l'autre a besoin. Et qu'on fasse un petit point, simplement en disant, bah tiens, tu as besoin de quoi là? Voilà, tout n'est pas figé d'avance. Ça permet un petit peu de fantaisie et puis ça permet surtout à chacun de s'exprimer.
1: Oui, quitte à ce qu'on priorise le besoin de l'autre un jour
2: Bien
1: et le
2: sûr,
1: besoin
2: bien
1: du
2: sûr,
1: conjoint
2: bien sûr.
1: l'autre jour.
2: Parce que le problème des vacances qui n'ont pas été réussies et des couples que je vois en septembre, après l'été, c'est que souvent un des conjoints a tenté de dire ce qui lui aurait plu ou ce qui lui plairait et il a l'impression de ne pas avoir été entendu, que l'autre n'a pas compris, etc. Et puis l'autre, il a cru que c'était comme ça. Enfin, et comme il n'y a pas eu de parole, eh ben chacun s'est demandé un petit peu ce dont l'autre avait besoin, mais ne le savait pas. Ça n'a pas été parlé. Voilà. Et donc, je crois que c'est important de parler de nos besoins de repos différents.
1: Donc c'est important de bien préparer hein, donc
2: Ah
1: ces
2: oui.
1: vacances
2: Ah
1: parce
2: ben
1: que
2: moi, les vacances, ça se prépare, ça se prépare, ça se prépare. Et puis la veille, au cours des vacances, ça s'ajuste. Mais ça se prépare. Parce que sinon, et alors on s'aperçoit que dans les couples, il y en a souvent un qui porte plus les vacances que l'autre.
1: c'est
2: Alors souvent, c'est
1: souvent
2: une
1: ouais.
2: d'ailleurs, ce que j'appelle la locomotive, et donc qui va anticiper pour les réservations, pour les liens, parce que les cousins, ben, quand est-ce qu'ils vont être là, etc. Et donc l'autre a suivi. Mais est-ce qu'il a suivi en donnant vraiment voilà, le pouvoir à l'autre, ou bien est-ce qu'il a dit ce qui était important pour lui? Et moi, je vois par exemple des gens qui, au mois de juin, viennent me voir en disant, bah oui, de toute façon, elle a réservé un 15 jours, je sais pas où, et moi, c'était pas du tout mon plan. Et en mars, la personne, la femme en général, va dire, bah écoute, moi, il fallait réserver le gîte, je suis désolée, je t'ai posé la question, t'as pas répondu. Ah ben non, je me souviens pas que tu en as parlé. Et donc là, eh ben, on est coincé avec une réservation de quelque chose qui ne convient pas à l'autre. Alors après, qu'est-ce qu'on en fait? On va voir comment on va pouvoir habiter ce gîte et passer de bonnes vacances.
1: Alors Florence, pour vous, si on vous demande qu'est-ce que c'est que des vacances réussies, qu'est-ce que vous diriez?
0: C'est des vacances, on revient, on en a plein les yeux, on est encore en maillot de bain longtemps dans sa tête. Et aussi, on a eu des moments familiaux forts et agréables. Et on sent que tout le monde est content et que c'est des vacances réussies, c'est aussi des vacances pour lesquelles on en parle encore après et qu'on entend les enfants en parler. Et de bons souvenirs, de bonnes visites ou autres.
1: Donc des vacances qui laissent aussi des souvenirs.
0: Des vacances qui laissent des souvenirs, voilà.
1: Bénédicte, qu'est-ce que vous entendez, vous, derrière des vacances réussies à travers les gens que vous recevez ?
2: Eh ben, les vacances réussies, c'est des vacances dont je vais pouvoir parler ou écouter les autres parler de leurs vacances. Et ils ont un grand sourire, une espèce de soleil dans les yeux, où ils disent c'était bon, voilà, on a fait des rencontres. Voilà, quelque chose, on le voit, on a envie de parler de ces vacances. D'ailleurs, quand des vacances réussies, on a envie d'en parler. On a envie de montrer des photos, on a envie d'être dans le souvenir de ça. Et moi, pour bien que les choses soient bien, comment dire, aller bien jusqu'au bout, ça s'anticipe et ça se relie. Moi, j'aime bien proposer aux gens, en septembre, de faire une relecture de l'été. Et c'est très bon, ça. Et d'ailleurs, qu'est-ce qui a été bon, qu'est-ce qui a été moins bon ? Et ça permet d'améliorer le dispositif, si je peux dire, pour l'année suivante. Et donc, même avec des enfants, moi, j'invite les parents, même avec des petits, la relecture, c'est très important. Et donc, début septembre, avant de se lancer dans le sprint de la rentrée, de dire, qu'est-ce qui a été bon pour vous, les enfants ? Et donc, on se fait un espèce d'esprit de famille fort en disant, bah oui, quand on est allé voir mamie et qu'on a fait des confitures, bon voilà, vous voyez, et on relie ces vacances. Ça se prépare et ça se relie.
1: En famille, avec les enfants.
2: Ah, je crois que c'est très important. D'abord en couple, parce que le couple a la primauté par rapport à la famille. Mais d'abord en couple, est-ce que c'était des bonnes vacances ? Qu'est-ce qui était bon pour toi ? Qu'est-ce qui a été plus difficile ? Qu'est-ce qui a été bon pour moi ? Qu'est-ce qui a été plus difficile ? Et je vous assure que ça, c'est un vrai trésor. Parce que du coup, on en parle et puis on se dit, bah, l'année prochaine, on écoutera ce qu'on s'est dit. Et je vois, en tout cas, je vois le bien fondé de cette méthode chez des couples qui ont eu des difficultés à ajuster leurs vacances. Et je vois, avec des couples que j'accompagne depuis quelques temps, combien ça les a fait grandir dans le respect et la liberté de ce que chacun est.
1: Il ne faut peut-être pas trop tarder pour le faire, parce que les vacances, ça revient très très vite. Florence,
0: déjà, ouais.
1: Vous disiez déjà, en préparant l'émission, on rentre de l'été, on prépare déjà les vacances d'hiver. D'hiver, on est déjà quasiment sur février ou sur Pâques. Donc, est-ce que c'est quelque chose que vous pouvez imaginer chez vous de relire aux vacances ?
0: Oui, ça bien sûr, c'est très intéressant ce que disait Bénédicte. Et surtout aussi, éviter que ce soit une contrainte quand même, parce que ça reste avant tout un vrai cadeau de pouvoir se poser comme ça et de pouvoir partir.
1: Alors vous parliez tout à l'heure de vous aviez souligné le côté ancrage, en fait, faire en sorte que les vacances aussi soient des bons souvenirs pour les enfants, qu'ils en parlent entre eux. Est-ce que c'est quelque chose qui est important, Bénédicte, que les vacances soient aussi un moment où la famille finalement se resserre et vive des moments assez exceptionnels pour vivre sur ce souvenir justement qui est assez exceptionnel?
2: Les vacances, c'est la mémoire familiale. C'est ce qui va permettre qu'on se dit, tiens, tu te rappelles telle année quand on est allé sur les chemins de Compostelle. Tiens, tu te rappelles cette année où mamie était malade, mais on était content d'être avec elle. Tiens, tu te rappelles de... Et c'est ça, c'est la mémoire familiale, les vacances. Alors, on part pas en vacances pour se fabriquer de la mémoire, on est bien d'accord. Mais ça fait partie de cet esprit de famille unique, tellement particulier, qui nous lie les uns aux autres. Et donc, ces vacances, elles ont beaucoup de prix. Parce que c'est notre esprit de famille. Il y a des familles, par exemple, chez lesquelles on joue beaucoup. Les jeux de société sont très, très importants. Et avec des jeunes adultes, des familles où il y a des jeunes adultes, avec des petits-enfants, etc., les grands-parents jouent parce qu'on a toujours joué dans cette famille. Et moi, je me souviens de familles où des jeux de cartes, par exemple, font partie de la mémoire familiale. Et donc, tous les soirs, il y a un jeu. Et ça, c'est la mémoire. Et donc, des vacances sans jouer, ce ne seraient pas des vacances. Vous voyez, il y a cette espèce d'esprit de famille. Il y en a d'autres, c'est marcher. Et donc, faire une randonnée par jour. Voilà, donc c'est un trésor. Moi, je dis, les vacances, c'est un trésor conjugal, familial. Il faut en prendre soin, comme tous les trésors. Voilà, et donc, faire ce qu'il faut pour que le trésor continue à briller.
1: Alors, on est sur une radio chrétienne. Est-ce que les vacances peuvent aussi être un moment où, justement, on prend plus de temps pour la prière ?
0: Oui, on essaye, on a envie. On est devant des beaux paysages et on a envie de prier, ça nous aide beaucoup.
1: Est-ce que ça peut aller jusqu'à changer même le ton de votre journée, si vous commencez par un temps de prière ou...
0: Oui, oui.
1: Bénédicte ?
2: Alors, moi je crois que pendant les vacances, souvent je vois des gens qui disent « Ah oui, mais j'ai pas assez prié ». Ben peut-être qu'on a un rythme de prière à trouver enfin c'est différent, c'est-à-dire qu'on n'a pas forcément la messe en semaine, ou voilà, si on a des activités, une espèce de rite et de rythme dans le quotidien. Mais j'aime bien ce que vous dites, Florence, sur la prière avec la nature. On peut toujours, voilà, être dans un moment de louange devant un beau paysage. Et puis, c'est peut-être le moment aussi, moi je dis souvent aux gens, mais voilà, dans le village où vous allez, où il y a peut-être, il y a une église, vous pouvez peut-être rentrer juste avec vos enfants, simplement pour voir qu'il y a des chrétiens qui prient dans cet endroit-là, dans l'année. Ça peut être l'occasion aussi de lire quelques revues ou quelques, voilà, des couples, par exemple, qui lisent une revue qu'ils ne lisent pas d'habitude, ils la lisent ensemble. Voilà, donc il y a mille façons de vivre sa foi, et les vacances, ben, faut trouver ce qui est bon pour soi, sans se culpabiliser de ne pas en faire trop, parce que quand on a une maison pleine, ben, on ne peut pas forcément prendre des longs temps de prière, et ce n'est pas grave.
1: Merci Bénédicte, donc l'émission s'achève. Merci Florence pour votre témoignage. Bénédicte, est-ce que vous avez un mot de conclusion? Vous nous avez déjà donné pas mal de pistes à creuser pour que le temps des vacances soit un bon temps. Est-ce que vous voulez conclure sur une image ou...
2: Bah, je dirais que interrogeons-nous sur la notion de repos. C'est quoi se reposer?
1: Merci à tous. Je vous donne rendez-vous la semaine prochaine avec un nouveau thème et d'autres invités. À bientôt.

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Le Japon est un archipel constitué de 14 000 îles, dont les quatre plus grandes sont Hokkaido, Honshu, Shikoku et Kyushu, représentant à elles seules 95% de la superficie terrestre du pays, sachant que l'archipel s'étend sur plus de 3000 km. Le plus haut sommet, le mont Fuji, 3776 mètres, est un volcan dont la dernière éruption date de 1707. Le Japon est le 11e pays le plus peuplé au monde, avec un peu moins de 124 millions d'habitants pour 378 000 km², soit le double de la population française sur 70% de l'hexagone. C'est une monarchie constitutionnelle à régime parlementaire. L'empereur n'y occupe qu'une place honorifique. L'actuel Naruhito est l'héritier d'une succession que la tradition présente comme ininterrompue et que la légende fait commencer en 660 avant Jésus-Christ. Son grand-père, Hirohito, renonça après la Seconde Guerre mondiale à sa nature de divinité à forme humaine. Cette nouvelle série de Suivez le Guide au Japon a débuté à Tokyo, la capitale, sur la côte méridionale de l'île de Honshu, l'île principale de l'archipel. Tokyo, 14 millions d'habitants, 6500 au kilomètre carré.

0: Et nous arrivons dans ce troisième rendez-vous nippon à Hiroshima. Deux rencontres, ce sont des retrouvailles à Tokyo avec Sébastien Moncus qui a épousé le théâtre No et c'est un mariage d'amour. Je vous invite aussi à faire connaissance avec Marion Féjard qui nous accueille à Hiroshima.
1: Tokyo ni yokoso. Bienvenue à Tokyo.
2: Nihon e yokoso. Bienvenue au Japon.
3: Je suis au bon endroit. Alors, je m'épate moi-même ce matin parce que nous avons rendez-vous, Sébastien, et je suis au bon endroit à la bonne heure parce qu'il faut dire que tu m'as indiqué la bonne sortie du métro. Il m'est arrivé à Hiroshima d'attendre une demi-heure, donc un Français, et j'avais pas de Wi-Fi pour l'appeler. Et nous étions à moins de 100 mètres l'un de l'autre et lui se demandait ce que je faisais et vice-versa. Donc là, Sébastien Moncus, nous avons rendez-vous ici à Tokyo pour découvrir le théâtre No. Et le théâtre No, je vais le découvrir avec un Breton.
2: Oui, tout à fait. Le théâtre No a été reconnu par l'UNESCO il y a un peu plus de 20 ans comme étant l'un des formes de représentation théâtrale les plus anciennes au monde.
3: Patrimoine immatériel.
2: Oui, patrimoine immatériel de l'UNESCO, qui a été créé il y a à peu près 700 ans par quatre familles principales, dont ma belle famille que nous allons...
3: Voilà le lien, parce qu'on pourrait se dire, mais quel est le lien entre un Breton, donc a priori peut-être plus intéressé par la musique celtique que par le théâtre No, mais il y a un lien familial à travers la belle famille.
2: Oui, tout à fait, le lien familial. Il y a aussi un lien culturel assez important, puisque la Bretagne, je suis de Lorient, la cité aux multiples ports, qui a été un des points d'ancrage de la route des Indes à l'époque, dont le Japon est de l'autre côté. Donc il y a eu beaucoup d'échanges, il y a beaucoup de commerce et de traces qui restent vraiment au Japon sur cette route de la soie, ancienne route de la soie. Aussi,
3: oui, voilà, absolument.
2: Être actrice principale, plus récemment. Ce maître, en particulier, a une histoire très forte. Donc, elle est issue d'une famille de thé traditionnelle. Donc, elle a vécu à New York. Elle a étudié en...
3: Donc, ce maître, c'est elle, en l'occurrence.
2: En MBA, oui. cette personne en particulier.
3: Oui. Dont on a entendu la voix à l'instant.
2: Oui. Et elle a étudié en MBA à New York. S'est débrouillée pour aller apprendre la langue là-bas. Et maintenant, fait des représentations, donne des cours de thé en tant que maître. Il y a beaucoup de personnalités comme ça, assez exceptionnelles, qui ont des histoires chacune, que ce soit au Japon et à l'étranger, qui sont intéressantes. Ouais.
3: Je n'ai absolument rien compris. Mmh. En revanche, il y a une diction très particulière dans sa façon de déclamer. Hein.
2: Oui, tout est codifié. Il y a vraiment beaucoup de règles autour du théâtre No et toutes ses composantes. Et même les Japonais, maintenant, ne comprennent pour la plupart pas ce qui se dit, puisque c'est un Japonais pratiqué anciennement. Oui. Il y a des traductions, il y a des adaptations plus récemment, mais vraiment le théâtre, à l'essence du théâtre, c'est fait à l'époque. Les pièces n'ont pas changé, rien n'a changé.
3: Donc on ne se permettrait pas d'adapter les pièces historique classique du théâtre No au japonais actuel qu'on parle aujourd'hui, ce serait un crime. Un crime, c'est peut-être excessif, mais enfin, ça ne passerait pas.
2: Il y a la base donc de toutes ces pièces, donc plusieurs centaines de pièces qui font le répertoire No. Et ensuite, vous avez des adaptations, vous avez des pièces qui sont plus modernes. Il y a quand même, oui, des possibilités d'adapter à notre époque un peu plus moderne, mais aussi de faire des collaborations avec le théâtre No tel qu'il est. Avec de l'opéra, avec d'autres formes d'art, du jazz par exemple, puisque le théâtre No est aussi beaucoup focalisé sur
3: sur l'improvisation.
2: L'improvisation, pardon. Oui, je permets moi en français. Sur l'improvisation. Donc
3: on peut parler breton.
2: Pourquoi pas. Donc il y a beaucoup de similarités avec d'autres arts et on joue sur ça pour collaborer, faire des événements assez sympas.

0: C'est vrai que j'essaye de comparer. C'est vrai qu'on adapte aussi les grands tragédiens grecs. Aujourd'hui, souvent, les textes sont adaptés. Donc, c'est possible. Le théâtre, non, n'est pas figé, finalement, dans le passé.
1: Non, et il doit s'adapter puisque ça fait 700 ans qu'il existe. Et il a vécu, donc il est passé par beaucoup de conflits, de guerres, la restauration de l'ère Meiji également, qui a marqué un grand stop.
0: C'est quoi la restauration de l'ère Meiji?
1: C'est l'époque, donc Meiji, vous savez, les Américains sont arrivés sur le Japon pour son ouverture, qui a mis fin aux classes traditionnelles au Japon, qui a mis fin au Nō, qui a été plus tard recréé ou réinitialisé par d'autres maîtres. Et qui ont permis une redécouverte et une découverte aussi par la population japonaise, puisque cet art était réservé à l'époque plus
0: C'était pour les seigneurs,
1: aux catégories, oui, à la famille impériale.
0: la famille impériale.
1: Pour notre famille qui est née, qui a été créée à Ishikawa, au centre nord du Japon, il y avait la protection des seigneurs locaux et ils sont ensuite, il y a quelques siècles, ils ont déménagé, donc ils se sont rendus sur Tokyo. Afin de développer l'art ici, de manière plus précise. Ouais.
0: Mais alors les cinq familles dont on parlait, les familles, ces familles qui ont entre leurs mains le théâtre Nō, sont à Tokyo, sont un peu partout au Japon?
1: Oui, chacune, on pourrait dire, a
0: À son
1: son
0: territoire?
1: territoire, son fief. Pour nous, c'est la région d'Ishikawa. Et chaque famille a, oui, a plusieurs territoires, plusieurs lieux dédiés. Mais la plupart du temps, ils se rendent en représentation sur tout le Japon. Il y a des collaborations entre les familles. Et ils sont tous issus, on pourrait dire, d'un ancêtre commun ou du créateur du Nō, qui est Zeami.
0: Donc il y
1: Qui
0: a une
1: est.
0: personne qui a
1: Oui.
0: créé, inventé, enfin, qui est à l'origine vraiment, on peut attribuer la naissance du théâtre Nō à une personne précise.
1: Donc Zeami et son père Kanami. Donc Zeami, il se dit que c'est vraiment lui qui a permis au théâtre Nō de prendre forme à l'époque, au XIVe siècle. Il y avait tout un héritage déjà, tout un passé de représentation de rue populaire venant de la culture chinoise traditionnelle à l'époque. Mais c'est Zeami qui vraiment, par le support aussi d'un seigneur à l'époque, par le biais de rencontres, donc avec différents artistes, différentes personnes du monde culturel, économique, etc., qui lui a permis de vraiment mettre en forme tout le code du théâtre Nō et de figer toutes
0: C'est ça.
1: ces pièces traditionnelles qui n'ont depuis plus évolué.

0: Sébastien, donc en plus on va faire une petite pause dans l'histoire du Théâtre Nô parce que tu m'as organisé une cérémonie du thé.
1: Une petite cérémonie du thé, oui, avec un thé de saison qui s'appelle Dokudamincha, donc une herbe qui agit sur, on peut dire qui agit sur les allergies, ou qui a un bon effet sur les allergies, qui sont
0: Donc c'est utile.
1: très importantes sur Tokyo récemment, et qui est une herbe utilisée par les ninjas à l'époque pour se soigner, ou qui était comme une plante médicinale. Donc c'est un petit clin d'œil aux ninjas.
0: Tu organises aussi avec Maïteken donc des cérémonies du thé. Hein. Les cérémonies du thé, comme ça, enfin, les visiteurs n'y ont pas accès facilement, en tout cas aux véritables cérémonies du thé. D'après ce que j'ai compris, il faut être plutôt introduit pour vivre une vraie cérémonie du thé.
1: Il y a effectivement des maisons de thé dans les parcs ou des espaces privés où ces cérémonies du thé, avec assistants qui durent plus d'une heure, peuvent être organisées. Et nous le faisons avec nos maîtres de thé, avec des familles, avec des couples, des groupes. Donc c'est très intéressant.
0: Ouais. Dans cérémonie du thé, il y a thé, mais il y a vraiment cérémonie aussi.
1: Oui, il y a beaucoup de différents codes ou différentes écoles. Et pour nous, nous nous focalisons principalement sur Ura Senke, qui est l'une des plus anciennes écoles ou méthodes de thé avec notre maître. Donc nous pouvons découvrir oui, avec les invités dans des petites maisons, souvent à moins de 5 personnes, en espace réduit, toute la cérémonie et la symbolique du thé. Oui.
0: Ouais, pour être maître de thé, il y a une véritable formation. Enfin, on n'est pas du jour au lendemain, on ne devient pas maître de thé du jour au lendemain.
1: Après, les personnes peuvent être issues également de ces familles traditionnelles, donc depuis le plus jeune âge, comme au Nô, ils sont dans cet environnement, donc ils apprennent un peu naturellement. Mais l'apprentissage se fait, oui, pendant de nombreuses années et continue également après être passé maître.
0: Donc, es-tu toi-même, puisque tu me sers le thé, Sébastien, es-tu toi-même maître de thé?
1: Non, malheureusement. Je ne sais pas si j'aurai la patience d'apprendre. Vraiment en détail, comment réaliser la cérémonie du thé de manière correcte. Mais je participe, oui, personnellement dans ce genre d'événement et c'est reposant et c'est très intéressant de voir les différentes étapes que vous avez pour réaliser le thé, oui.
0: Ça, bon, si on se prépare un thé le matin chez soi à la maison en France, on ne peut pas dire qu'on est maître de thé. Hein. Je pense pas.
1: Non.

suivez le guide à Tokyo vous invite au théâtre No, la forme d'art scénique traditionnelle la plus ancienne du Japon. Nous sommes au théâtre Osho No avec un breton, Sébastien Moncus. Mais savez-vous que le premier navire à sortir du chantier de Port-Louis, le Soleil d'Orient, donna son nom à la ville naissante toute proche, Lorient.

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2: Alors j'ai lu qu'il y avait peut-être quatre formes de théâtre, enfin, on ne va pas tous les détailler au Japon, qui sont les formes traditionnelles de théâtre, d'accord. Mais je pense que dans les noms connus, il y en a deux, qu'on connaît deux noms, enfin, sans trop savoir ce que ça représente et ce qui se cache derrière, mais c'est le théâtre no et le théâtre kabuki. Et j'ai vu que finalement, dans le théâtre no, comme dans le théâtre de kabuki, il y a de la danse, il y a de la musique, il y a du théâtre dans les deux, mais alors qu'est-ce qui les différencie?
3: Exactement, le théâtre no est né il y a 700 ans. Et le kabuki, donc pendant la période Edo, donc il y a quelques siècles, à peu près 300 ans, a été créé également sous une forme beaucoup plus populaire, donc moins imagée, avec vraiment des décors ou des
2: donc
3: choses.
2: Plus accessible, peut-être.
3: Plus accessible pour la population. Et certaines pièces du théâtre no se retrouvent adaptées au kabuki également.
2: Donc il y a aussi des familles, comme pour le théâtre no, des familles de théâtre kabuki, ou la façon dont sont constituées les troupes est complètement différente.
3: Je dirais que c'est assez similaire au niveau des familles ou des troupes. Le théâtre kabuki est beaucoup plus voyant, enfin, beaucoup plus expressif, et ce qui fait qu'il devient de plus en plus populaire auprès aussi des nouvelles générations, puisque c'est plus accessible, il y a des acteurs qui sont vraiment très connus. Donc on joue aussi sur cet aspect de kabuki star, de pop star. C'est vraiment ancré dans le monde culturel moderne également.
2: Ouais, donc le théâtre no, là, ce qu'on a vu, l'actrice principale était sur scène en tailleur. Et c'est, enfin, ce que j'ai vu, mais j'en ai vu 2 minutes, ça ne veut pas dire grand-chose, mais c'est assez statique ce que j'ai vu.
3: L'acteur principal, généralement, bouge beaucoup. Donc, il danse, il effectue des mouvements avec son éventail traditionnel.
2: Donc, ils sont très codés. Les mouvements aussi sont très codés.
3: Pour montrer les expressions avec l'ombre et la lumière, avec le masque. Mais ce sont des mouvements assez lents. Et aujourd'hui, c'est une répétition. Donc, c'est pour ça qu'ils sont plus figés ou qu'ils restent sur place. Ouais.
2: Justement, encore sur la famille, ton beau-frère. Donc, ton beau-frère est le 20e grand maître d'une des familles. Donc, tu parlais de ce lien vraiment originaire de la famille, ton épouse et ton beau-frère. Et le rôle de ton épouse, que fait-elle, elle ?
3: Toujours dans la famille, en tant que support, comme dans toute famille ordinaire. Mais il y a beaucoup de connexions avec différentes disciplines. Donc, nous essayons de créer des ponts, des relations et des projets, également avec d'autres personnes.
2: Et ton beau-frère, lui, donc maître, lui joue ?
3: Oui, il joue, donc même parfois plusieurs fois par mois, par semaine, suivant la saison, au Japon, à l'étranger. Donc il peut se représenter à travers tout le Japon. Il s'est également rendu au Vatican, par exemple pour le 75e anniversaire des relations diplomatiques avec le Japon. Plus récemment au Moyen-Orient, donc il y a un rayonnement culturel fantastique. Azerbaïdjan, Oman, Abu Dhabi. Ils font partie aussi des destinations assez récentes et courantes.

0: Et toi, tu es, Sébastien, le seul étranger à appartenir donc à une dynastie de théâtre d'eau.
1: Oui, je pense le seul insider, le seul étranger dans une famille de grands maîtres de représentation artistique au Japon. Je le vis comme une chance, mais également comme une opportunité d'ouvrir les portes du monde traditionnel aux personnes de différentes cultures.
0: Tu as créé My Taken. Taken, on peut traduire ça par mon expérience.
1: Exactement.
0: Moi d'abord je me suis dit c'est de l'anglais, mais pourquoi avec un i et Taken prendre? Enfin je sais pas, to take, pas du tout.
1: Les Japonais aiment bien ce genre de mélange anglais, japonais, ce genre de mix, d'absorber d'autres éléments de langage, de cuisine, de la culture en général. Ils aiment bien le faire à leur propre interprétation, leur propre sauce, et c'est ça qui m'a guidé vers le nom. Donc mélanger le mai, mon, avec le mot expérience en japonais,
0: Ouais,
1: mai
0: c'est ça.
1: taiken.
0: My Taken. Et donc, tu proposes bien à des personnes qui visitent le Japon, à des touristes, de faire une vraie découverte, notamment du théâtre no, mais aussi de la cérémonie du thé, de la calligraphie, enfin, différents arts finalement traditionnels du Japon.
1: Différents arts traditionnels du Japon qui ont en point commun leur démocratisation ou leur évolution durant la période Muromachi, donc il y a 700 ans, en même temps que le no, l'ikebana, donc la cérémonie du thé, la calligraphie, ont vraiment pris forme par le biais d'échanges culturels avec d'autres pays, avec le support des seigneurs locaux et du Japon. Donc c'est vraiment une période qui était très intéressante en termes de culturel et économique, avec beaucoup d'échanges. Et c'est ce que je veux faire transparaître au travers de ces expériences avec les touristes européens, américains.
0: Qui vont vivre quoi, par exemple, en ce qui concerne le théâtre no?
1: Pour le théâtre no, donc une découverte comme aujourd'hui du théâtre, ils peuvent essayer les masques, les costumes, c'est toujours plaisant avec les familles, avec les jeunes enfants également, et assister pour des expériences vraiment spéciales aux pièces du grand maître. Spécialement dédié au groupe. Ouais.
0: Voilà, avec une préparation, bah, tu leur
1: Ouais.
0: expliques, ils vont pas être complètement largués en assistant à la représentation.
1: Tout est expliqué, tout est vraiment fait pour que l'immersion soit totale et simplifiée, avec moi, mais également une équipe de Japonais qui peut parler français, anglais, espagnol, pour donner ce double sens à l'expérience, une découverte locale avec une interprétation ou avec un support, des informations d'une personne de la même culture.
0: Et de fait, les personnes qui participent, enfin, tu les sens vraiment très intéressées. C'est une découverte vraiment d'un autre monde, hein.
1: Oui, complètement. Ça me rappelle justement mes premières fois au Japon. Donc, ce qui me fait prendre encore plus de plaisir de faire découvrir la théâtre no aux familles, aux jeunes enfants, aux couples, même à des entreprises, de très grandes entreprises ou des VIP, etc. C'est vraiment très varié et à chaque fois une découverte vraiment très enrichissante. Ouais.

0: Pourrait-on dire, toi, Sébastien, qui est arrivé, on l'a dit, il y a plus d'une quinzaine d'années maintenant au Japon, et pourrait-on dire que tu es toujours en apprentissage de la culture japonaise?
1: Oui, toujours, je ne me considère pas comme connaître beaucoup de choses de la culture japonaise. On peut être vraiment captivé ou surpris par le mélange entre modernité et tradition, la relation au temps au Japon, avec toutes ces formes anciennes de culture, de théâtre, de code. Mais la chose qui me surprend le plus, c'est vraiment toutes ces petites niches d'intérêt, d'information ou de pratique qui font que la découverte est illimitée. Il y a toujours quelque chose à apprendre, il y a toujours quelque chose qui peut correspondre au profil d'une personne, suivant ses intérêts, suivant ce qu'elle peut faire à l'étranger, comment c'est pratiqué au Japon. C'est vraiment très surprenant. Ouais.
0: Quelques masques sont dans le hall ici de ce théâtre Nō familial. Le nom du théâtre, enfin, c'est
1: Donc l'école de Nō Hoshō.
0: Hoshō. Ah, donc il y a des masques qui sont exposés. Là, tout à l'heure en répétition, ben, les comédiens n'ont pas porté un masque en répétition. Ils sont en train de travailler, j'imagine, le texte. En revanche, le jeu se fait avec des masques.
1: Oui, des masques qui sont fabriqués par des artisans et qui prennent vraiment plusieurs mois, voire presque une année
0: Et il
1: de
0: y a aussi
1: préparation.
0: peut-être des masques anciens qui sont transmis. Il y a un fond de masque, par exemple, au sein de cette famille.
1: Il y a des masques qui sont reconnus comme trésors nationaux, patrimoine culturel du Japon, qui ont été créés justement à cette époque, il y a 600 ans. Ce sont les masques originaux, qui ensuite sont copiés de la manière la plus exacte possible par les nouveaux artisans. Donc le défi est vraiment de faire une copie exacte du masque d'origine, avec toutes ces petites spécificités suivant les masques, puisqu'on a plusieurs centaines de masques suivant les rôles.
0: Ah oui, donc il reflète des expressions, je ne sais pas si c'est la colère, la... Enfin,
1: Il y a différentes sortes de masques qui peuvent représenter des combattants, des samouraïs par exemple, des femmes, des jeunes filles, des démons.
0: Ah oui, il y a aussi les démons,
1: Et
0: oui.
1: aujourd'hui, oui, donc dans la galerie, on peut voir ce démon.
0: Ah, c'est un démon.
1: Ce qui nous fait dire que
0: Il a des cornes,
1: c'est
0: oui,
1: un
0: je n'avais pas
1: démon,
0: vu.
1: oui, les cornes qui sont toujours pour un masque représentant une femme.
0: Ah oui?
1: Oui, donc il y a plusieurs histoires à ce propos, mais on dit que les femmes sont intelligentes, plus intelligentes que les hommes, et les cornes sortent comme un signe de sagesse.
0: D'accord.
1: Et ce masque en particulier donc, est un démon. On peut le voir aux cornes, mais également aux yeux, donc, qui deviennent dorés, qui sont de couleur or, qui font que ce masque ou cette personne dans le masque n'est plus du monde humain, n'est plus de notre monde. Ouais.

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1: Je vous emmène avec moi découvrir l'une des attractions de Tokyo. C'est une attraction gratuite, vraiment accessible à toutes et à tous. Le carrefour de Shibuya. C'est pas une enseigne commerciale. Le carrefour de Shibuya, grand carrefour dans un quartier commerçant de Tokyo. Le carrefour de Shibuya, c'est un carrefour où l'on peut croiser 1000 personnes. En fait, 1000 personnes se croisent sur les différents passages piétons du carrefour de Shibuya. Et l'originalité du carrefour, c'est ce que je suis en train de faire précisément, c'est le passage piéton en diagonale. Voilà, donc nous sommes peut-être 1000 actuellement à emprunter les passages piétons, les différents passages piétons du carrefour de Shibuya. Attraction majeure à Tokyo, gratuite, avec les magasins partout autour de moi, les publicités, un peu comme à Londres, un peu comme à Broadway, comme à Times Square, autour de nous. C'était le carrefour de Shibuya, lieu emblématique de Tokyo. Beaucoup de monde se croise, personne ne se télescope. Ce ne sont pas les scooters, les autotamponneuses. Voilà une attraction à vivre à Tokyo, et gratuite. Et puis, sans vouloir faire de la pub, on peut monter au premier étage de Starbucks et du premier étage prendre en photo le carrefour de Shibuya afin d'immortaliser le moment où toutes ces personnes se croisent sur le carrefour. Incontournable à Tokyo.

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2: Nous quittons la gare de Tokyo pour Hiroshima, à 850 km à l'ouest, et nous sommes toujours sur l'île de Honshu, la plus grande île japonaise. Depuis le 6 août 1945, la ville de Hiroshima est mondialement connue pour avoir été la première des deux cibles, avec Nagasaki, des bombardements atomiques par les États-Unis. Hiroshima est peuplée par un peu moins de 1 200 000 habitants.
3: Konnichiwa, Manon.
4: Konnichiwa, enchanté.
3: Eh ben, je suis ravi de te rencontrer ici. Nous sommes dans ce parc de la paix à Hiroshima que tu vas nous faire découvrir, enfin à moi et puis à toutes celles et ceux qui nous écoutent. On enregistre dans une période un petit peu particulière. Ce sont des longues vacances qui débutent pour les Japonais, donc des longues vacances de 5 jours, voire peut-être 7, 8 au Japon, mais c'est énorme.
4: Exactement, c'est assez rare au Japon, c'est une des trois périodes où ils partent en vacances, donc début mai comme ça, avec ce qui s'appelle la Golden Week, après au mois d'août avec un peu l'équivalent pour nous de la Toussaint, du respect aux ancêtres pendant une semaine, et ensuite pour le nouvel an, une semaine également, et c'est là qu'en général tout le monde pose ses jours de congé.
3: Les familles partent ensemble, c'est l'occasion de recréer du lien familial.
4: Exactement.
3: Nous allons découvrir ce mémorial de la paix, alors qu'un festival se prépare aussi dans le cadre peut-être de cette Golden Week, le Festival des Fleurs à Hiroshima.
4: Le Festival des Fleurs qui accueille chaque année beaucoup de participants, toute la ville est un peu en effervescence. C'est surtout une occasion en fait de montrer des spectacles de danse, de chant, etc. Et tout le monde se produit sur scène et c'est une ambiance très familiale. J'espère que ça te plaira, Thierry.
3: Sachant que pour nos amis, c'est peut-être pas le meilleur moment pour venir parce que la plupart des hôtels affichent complet et le prix des chambres a pas mal monté.
4: C'est vraiment une haute saison à la fois pour les voyages intra-Japon et pour les voyageurs étrangers. Donc oui, ça ne m'étonne pas que les prix aient vraiment grimpé et que les hôtels affichent complet comme ça.
3: Mais nous allons passer un moment de paix ensemble, ici, en partant de la fontaine de la prière, avec un jet d'eau. C'est vrai que je n'imaginais pas, je connais cette fontaine, je suis déjà venu, mais je n'avais pas mémorisé son nom, fontaine de la prière. J'attendais peut-être une fontaine plus calme pour un moment de prière, avec un très beau jet d'eau ici. Hein.
4: C'est vrai que même moi, en t'annonçant la localisation où on devait se retrouver, je ne savais pas qu'elle s'appelait ainsi, et c'est plutôt approprié. Mais je pense que c'est vraiment pour montrer la force de cette prière que les jets d'eau sont aussi puissants à l'entrée comme ça du parc de la paix.

0: Par où commence-t-on la visite du Parc de la Paix, qui est quand même plutôt vaste, avec juste en face de nous la dernière maison, ou l'une des dernières, en tout cas celle-ci a été préservée, les ruines d'un des bâtiments qui a survécu au bombardement du 6 août 1945 à 8h15 le matin.
1: On l'appelle le Dôme de la Bombe, le nom est assez équivoque. C'est vraiment le bâtiment qui a été choisi pour représenter le bombardement à Hiroshima. Et c'est d'ailleurs autour de lui que s'est construit le Parc de la Paix. Il se trouve qu'il avait été question de le détruire parce que Hiroshima donc, a choisi d'être le symbole de ville de la paix après son bombardement. Mais par exemple, Nagasaki...
0: Ah oui, c'est intéressant, parce que c'est presque lapsus, ville de la paix et ville de l'après peut-être aussi, c'est un peu les deux.
1: En français, ça sonne comme ça, en japonais pas du tout, mais ça sonne très bien aussi de cette façon-là. Nagasaki a fait le choix, elle, d'effacer son passé de bombardement, mais Hiroshima a choisi au contraire de le montrer en utilisant des symboles forts comme ce dôme, qui était autrefois un pavillon d'exposition en réalité, qui a été construit par un architecte tchèque au début du XXe siècle. Et oui, grâce à sa structure en béton et son dôme de métal, a pu survivre à l'explosion.
0: Donc c'était une bonne construction, de qualité.
1: Exactement.
0: Pour survivre à une bombe atomique.
1: Vous avez des recommandations.
0: Il faudra communiquer le nom de l'architecte.
1: La plupart des habitations japonaises étant faites de bois, il est évident qu'avec l'explosion, tout a été
0: brûlé.
1: Brûlé, oui. La bombe en soi a libéré trois éléments. Elle a libéré de la chaleur, d'une part, une explosion et aussi les radiations. Trois éléments qui font que les maisons en bois peu solides.
0: Moi, je me souviens de ça de la première visite, effectivement, de mon premier passage à Hiroshima. C'est que les personnes qui... il y a des personnes qui sont mortes tout de suite, vu la chaleur, elles ont brûlé instantanément. Mais il y a des personnes qui étaient un petit peu plus éloignées de l'impact de la bombe. Elles ne connaissaient pas la bombe atomique, pensaient avoir survécu. Dans les jours qui ont suivi, elles sont décédées.
1: Ça peut être les jours qui ont suivi, ça peut être
0: plus,
1: aussi des années après.
0: Ouais.
1: On verra ensemble un monument dédié à une petite fille qui a une histoire qui est devenue un symbole pour toute la ville. Et oui, ça a eu des effets secondaires, il y a eu des répercussions dans l'air, etc. Mais après, contrairement à une explosion, par exemple, de centrale nucléaire, ça n'a pas infiltré le sol. Enfin, c'était un doute que les personnes avaient en voulant reconstruire la nature après la bombe. Enfin, comme tu le vois autour de nous, Thierry, vraiment, la nature, il n'y a que
0: c'est ça.
1: C'est
0: ça. Donc là, c'est un parc aussi. Ce parc de la paix, c'est un parc avec des pelouses, des fleurs, des plantes,
1: des arbres. Voilà, qui ont du coup 80 ans. Et tout le monde disait que d'ici 80 ans après le bombardement, c'est seulement là que les arbres pourraient repousser. Sauf que là, on le voit bien, il y a déjà des arbres...
0: Ils ont déjà repoussé.
1: Oui, c'est ça, ils ont déjà repoussé. Et il y a aussi des arbres qui ont survécu à la bombe, qui ont continué de pousser après l'explosion.
2: Un American airplane dropped one bomb on Hiroshima and destroyed its usefulness to the enemy. 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If they do not now accept our terms, they may expect a rain of ruin from the air, the like of which has never been seen on this earth.
0: Alors un mot sur toi. On parle déjà d'Hiroshima, de l'histoire, mais commençons peut-être avec l'histoire de Manon. Qu'est-ce qui t'a amené, toi, à Hiroshima?
1: Alors moi, je suis ici pour le travail. En fait, je travaillais en France pour la promotion touristique d'Hiroshima déjà. Et quand j'ai quitté mon poste, on m'a proposé de reprendre le même, mais cette fois côté Japon, dans la ville dont je faisais la promotion à l'origine.
0: Ce qui veut dire que tu as appris le japonais dans ton cursus à partir du lycée, de la fac?
1: À partir de la fac, tout à fait.
0: Je ne sais pas si on apprend le japonais au lycée, sans doute ça doit exister.
1: Des LV3 japonais. Mais non, moi c'est à partir de la fac, j'ai étudié le japonais pendant 3 ans. J'ai abandonné, trop de caractères chinois partout, c'était vraiment très dur.
0: J'ai appris hier avec un français d'ailleurs, Jocelyn, qui m'a appris qu'il y avait 3 écritures japonaises.
1: Exactement. Il y a d'abord les écritures qui sont originaires au Japon, les hiragana. Ensuite les katakana, qui sont aussi originaires au Japon, mais qui servent à décrire les mots étrangers. Et enfin les kanji, les caractères chinois, qui sont par milliers.
0: Ouais. Donc ça veut dire qu'il faut apprendre les 3?
1: C'est ça, il faut apprendre les 3.
0: Donc apprendre une langue, c'est apprendre 3 langues.
1: Exactement. Seulement les 2.

0: Mal, hein. Dans d'autres pays, il y a un kit de base qui est souvent de 3-4 langues. Pour les Français, le kit de base, 3-4 langues, c'est beaucoup, hein.
1: J'aimais bien ça en tout cas. J'ai voulu apprendre une langue asiatique et j'hésitais entre le japonais et le chinois parce que j'étais intéressée par les deux cultures. Sauf que je me suis dit qu'avec la puissance économique qu'était la Chine, il y avait sûrement beaucoup de gens qui parlaient déjà chinois et très peu de gens qui devaient parler le japonais.
0: Ah oui, donc c'était un choix stratégique.
1: Exactement.
0: Ton premier voyage au Japon?
1: En 2017, après ma première année d'études.
0: Ah, c'était pour tester sur le terrain si ta première année d'études avait été fructueuse, si
1: Exactement.
0: Tu pouvais échanger sur place.
1: Tout à fait.
0: Et ça a été probant.
1: On va dire que oui.
0: Donc l'étape suivante, c'est de venir vivre au Japon.
1: C'est ça. Après, ça a pris un peu de temps. Hein. J'ai emménagé au Japon en 2023, du coup.
0: Et tu ne regrettes pas?
1: Non, pas du tout.
0: Ouais. Donc tu travailles pour le Japon, mais il était évident que ton implantation serait à Hiroshima ?
1: Oui, parce que c'est là qu'on m'a offert du travail.
0: Donc tu travailles plus précisément pour Hiroshima ?
1: Pour une entreprise qui travaille pour Hiroshima.
0: D'accord.
1: C'est la sous-traitance.
0: Ah ouais.

0: Terminons ce suivi de guide au Japon avec Manon Féjard, notre guide à Hiroshima.
1: Là, on se dirige tranquillement vers le dôme de la bombe pour le voir de plus près et voir les monuments qui l'entourent.
2: Puis on va aller au musée, la partie musée qui a été restructurée, réaménagée, enfin... Repenser,
1: c'est le mot exact, je pense, parce que l'angle n'est plus trop le même. Avant, c'était très axé sur la douleur des victimes, et ce qui pouvait être vraiment très difficile à voir. Maintenant, c'est un peu plus axé, disons, sur la peine et leur vie à la fois avant et après. On va s'arrêter à cette cloche.
2: Donc effectivement, une cloche dans le parc.
1: Il y en a plusieurs. Celle-ci, elle est dédiée à une jeune fille qui s'appelait Sadako. Sadako, c'est une jeune fille qui avait 2 ans quand la bombe a explosé et qui était jusqu'à ses 12 ans une jeune fille comme les autres, qui aimait beaucoup le sport. Son rêve, c'était d'être professeur d'EPS. On voit sa statue au-dessus de la cloche, là. Quand elle a eu 12 ans, une leucémie s'est déclarée aux suites des radiations de la bombe.
2: Donc elle a survécu à la bombe.
1: C'est ça, pendant une dizaine d'années, mais... Malheureusement, sa leucémie a été fatale. Mais par contre, elle se disait que... Elle avait entendu cette légende qui disait que si on pliait 1000 grues en origami, donc cet art de plier le papier japonais, on pouvait voir son vœu se réaliser. Et du coup, dans sa chambre d'hôpital, elle a essayé de plier 1000 grues. Malheureusement, elle n'est pas parvenue à la fin. Ce sont ses camarades de classe, après son décès, qui ont continué de plier les grues jusqu'à atteindre 1000. Et c'est pour cette raison que la grue, c'est devenu un symbole, la grue en papier comme ça, pliée, un symbole d'Hiroshima, un symbole de la paix pour ces personnes qui ont disparu aux suites de la bombe, que ce soit immédiatement ou plus longtemps après. Et son histoire a tellement ému ses autres camarades de classe dans la ville d'Hiroshima, la région d'Hiroshima et tout le pays, qu'ils ont décidé de faire une levée de fonds pour lui dédier ce monument. Et donc le monument a été ouvert... après le parc, si je ne me trompe pas, dans les années 60, en 1967. Et donc voilà, aujourd'hui, tout le monde peut admirer à la fois cette statue de Sadako soulevant une grue en papier, mais aussi toutes les grues qui se trouvent autour, qui sont déposées chaque année par les étudiants en voyage scolaire qui se rendent à Hiroshima, qui plient en classe ensemble un millier de grues pour réaliser le rêve de Sadako pour la paix.
2: Et là, il y a des petites grues... en papier, et elles sont assemblées, on peut lire « Peace », la paix, au jardin de la paix, ce mémorial de la paix.
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0: On se dit qu'avoir fait naître ce mémorial de la paix ici à Hiroshima était pour faire diffuser aussi la paix dans le monde. Ça n'a pas vraiment réussi, hein. Malheureusement.
1: On espère.
0: Oui, il faut toujours espérer. Le parc a été ouvert quand? On sait ça.
1: En 1955, avec l'ouverture du mémorial, donc seulement 10 ans après. Comme je te le disais tout à l'heure, il a fait débat de savoir est-ce qu'on garde cette zone qui a été détruite intacte ou est-ce qu'on reconstruit des habitations, on redonne la vie à la ville dans cette partie-là, parce que c'était vraiment un quartier central de la ville avec beaucoup de restaurants, beaucoup de magasins. C'était vraiment un quartier commercial, quoi.
0: C'était le centre, enfin oui, centre-ville d'Hiroshima. Ouais.
1: Le centre-ville.
0: Il a été décidé de le préserver.
1: Oui, et notamment à la suite du journal d'une petite fille qui est elle aussi décédée des suites de la bombe, qui disait « j'ai envie que les gens comprennent ce qui nous est arrivé et que ça reste dans l'histoire. »
0: C'est ça, pour qu'on n'oublie pas.
1: Exactement. Ouais.
0: Donc il faut aussi faire sonner la cloche.
1: C'est ça.
0: C'est la cloche de la paix aussi.
1: Et tu vois, derrière nous, bon là actuellement il y a un camping-car juste devant, mais il y a aussi la flamme pour la paix. Donc tu disais tout à l'heure, malheureusement, les guerres ne sont pas finies. Eh bien, figure-toi que cette flamme continuera de brûler tant que les armes nucléaires existeront. Elle sera éteinte si jamais il n'y a plus d'armes nucléaires sur la Terre. C'est un long chemin, mais les habitants d'Hiroshima aiment beaucoup y croire.
0: Ouais, c'est vrai qu'elle pourrait s'éteindre ou lorsqu'il y aura la paix partout dans le monde, ce qui n'arrivera jamais. Peut-être en revanche qu'un jour on réussira le désarmement nucléaire. C'est un vœu pieux aussi. On a une idée du nombre de visiteurs par an ici à Hiroshima. Il y a des statistiques, j'imagine.
1: Il y a des statistiques, oui. On peut chercher si tu veux.
0: Oui, mais enfin, je suppose que c'est très conséquent. Hein.
1: C'est parmi les villes les plus visitées du Japon, en effet.
0: En principe, tout Japonais passe à un moment ou un autre de sa vie à Hiroshima, pas à part Hiroshima. Peut-être Nagasaki aussi, je ne sais pas.
1: Oui. Pas complètement, on parlait des voyages scolaires tout à l'heure, c'est tout à fait ça. Ils en entendent parler du moins à l'école, et ils s'y rendent au moins une fois à travers un de leurs voyages scolaires annuels, pour en apprendre plus sur l'histoire de leur pays aussi.

0: Bon là c'est ambiance festive, hein, puisque le Festival des Fleurs, et puis la Golden Week, mais il se passe quoi à Hiroshima le 6 août à 8h15, peut-être, enfin j'imagine que c'est à 8h15 la commémoration.
1: Tout à fait, la commémoration dure toute la journée. Donc le matin, elle commence par un discours du maire de la ville et un discours du gouverneur de la préfecture, du département, qui parle de la paix dans le monde de façon générale. Il y a aussi des étudiants qui interviennent, mais c'est surtout la nuit que le parc prend énormément d'animation. Enfin, il y a une minute de silence d'ailleurs à 8h15. Parce que tous les matins à 8h15, il y a une horloge qui sonne.
0: Il y a une minute de silence tous les matins ?
1: Il n'y a pas de minute de silence tous les matins, mais de la commémoration du bombardement, il y a une minute de silence au milieu du discours du gouverneur. Toute la journée, il y a des célébrations en l'honneur de cette commémoration. Et la nuit, on prend des lanternes sur lesquelles on écrit nos vœux pour la paix. Et on les laisse glisser sur la rivière comme ça, et ça fait vraiment un très beau paysage, très émouvant.
0: Ouais, donc j'imagine qu'il y en a beaucoup.
1: Oui, il y en a beaucoup. La bombe, elle est tombée à peu près ici au niveau du signe de parking qu'on voit là-bas, donc à peu près 150-160 mètres.
0: Ah oui, on est vraiment sur ce point d'impact de la bombe.
1: Complètement. Et c'est une des raisons pour lesquelles le dôme n'a pas été détruit, c'est parce que c'était tellement proche que l'impact était moins fort et venait de haut surtout. Il ne venait pas des côtés comme ça a été le cas pour le reste de la ville.
0: Mais ici, ça a dû dégager une chaleur énorme, non ?
1: Et oui, c'est cette chaleur qui a fait fondre le toit du dôme et du coup certaines parties de la structure en métal qui est à l'intérieur.
0: Donc il reste les murs. Donc aujourd'hui, il y a un travail de préservation des murs et de la ruine finalement. C'est une ruine, c'est certain, mais les murs sont quand même tous présents. Hein.
1: On les voit encore bien.
0: On a gardé les pierres qui se sont écroulées, on les a gardées autour.
1: Oui, ça a vraiment resté en l'état. Après, je pense que ça a été fragilisé et que avant que ça devienne vraiment un véritable monument, il y a peut-être eu certains squatteurs, des trucs comme ça, qui sont venus se réfugier dans l'ensemble de ces murs. Mais il faut savoir que pendant longtemps, ça a été un monument assez peu apprécié des locaux, à qui ça rappelait une tragédie trop importante.
0: Oui, ça rappelait une tragédie et en fait, s'ils passaient devant tous les jours, ça leur rappelait la tragédie.
1: Non, complètement. Enfin, c'était un véritable traumatisme pour tous les gens qui l'ont vécu.
0: La bombe à 8h15 du matin, je ne sais pas s'il y avait foule dans le quartier déjà sortie.
1: Ça, qu'est-ce qu'on imagine à 8h du matin, qu'est-ce qu'on fait ?
0: Les gens qui vont travailler.
1: On prend son petit déjeuner, on va travailler. Oui, je connais des histoires dont les grands-parents étaient à la gare d'Hiroshima à ce moment-là. Ils ont entendu un gros boom, ils ne savaient pas ce qui se passait. Mais on a retrouvé des restes de boîtes de déjeuner carbonisées, des trucs comme ça. Vraiment plein de preuves que les gens vivaient un matin comme les autres et qui a été fatal pour certains d'entre eux.
0: Les victimes, c'est 80 000 morts, enfin, immédiatement ?
1: Immédiatement, c'est ça, 80 000 morts et après 140 000. Les morts qui ont été comptés après, c'est aussi ceux qui ont reçu ce qu'on a appelé la pluie noire, quand les radiations se sont mises dans les nuages et que l'eau a commencé à couler et qu'avec la chaleur, surtout en août au Japon, il fait très chaud, étaient assoiffés et ont commencé à boire cette pluie qui était en fait radioactive.
0: C'est ça, donc ils s'empoisonnaient à ce moment-là.
1: Exactement. Ça ne compte pas que les gens qui étaient dans la ville même.
2: Nous poursuivrons la visite de Hiroshima avec Manon Féjard dans le parc du Mémorial de la Paix. Fin de ce troisième Suvéguide au Japon. Arigato gozaimashita, Sébastien Moncus et Manon Féjard. Un grand arigato gozaimashita aussi. Merci beaucoup Tomoko Tamura pour le prêt de votre voix. Vous, Tomoko, qui étiez la traductrice d'Emmanuel Macron à la télévision japonaise début avril 2026.
3: Dou itashimashite. Yorokonde. De rien. C'est avec plaisir.
2: Arigato aussi Ikuko Nagao, l'Office national du tourisme japonais à Paris, et Sarah Marcade pour le lien avec Sébastien Moncus. Réalisation Roman Feocchio. Les sites my-teken.com et japan.travel.
3: Mata Nihon de obe ni kakarimashou. À très bientôt au Japon.
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4: Bonjour chères auditrices, bonjour chers auditeurs, bienvenue à tous. Aujourd'hui, le repos musical vous est présenté par Fred. Dans cette émission, nous allons plonger dans la période du romantisme, et sans perdre de temps, en musique.

Nous venons d'entendre Montserrat Caballé dans Lucrèce Borgia de Donizetti, d'après la pièce de Victor Hugo. L'expression musique romantique désigne un type de musique qui domine en Europe tout au long du XIXe siècle. Ce courant musical, aux formes variées, qui met en premier plan l'expression de l'émotion, s'inscrit dans le mouvement esthétique européen du romantisme, qui touche les arts et la littérature, sous l'influence de l'Angleterre et de l'Allemagne, où s'approfondit une nouvelle sensibilité à partir de la fin du XVIIIe siècle. De nombreux compositeurs s'illustreront dans cette longue période, aussi bien dans la musique instrumentale et orchestrale que dans l'art lyrique et vocal. Le pianoforte, en remplaçant le clavecin, permet désormais d'exploiter de puissants contrastes de dynamique. De la même façon, l'orchestration devient de plus en plus audacieuse et élaborée, d'autant plus que certains instruments, comme le cor, sont modifiés par les facteurs d'instruments de manière à devenir plus maniables. Les sonorités inventées par les romantiques sont particulièrement colorées et évocatrices. À la jonction de ces deux courants se situe la puissante personnalité de Beethoven, dont les premières œuvres se rattachent à l'esthétique classique, tandis que celles de sa maturité sont considérées comme le début du romantisme musical. Tout au long du XIXe siècle, la musique romantique conservera dans ses caractéristiques une certaine continuité, une homogénéité temporelle de style que les autres formes artistiques du romantisme ne connurent pas. À l'origine de cette continuité se trouve peut-être une idéologie philosophique, la musique devenait enfin une réelle forme d'art. La musique commençait à prendre une toute autre dimension. Elle n'était désormais plus considérée comme un art mineur, œuvre d'artisan. Par conséquent, ce qui caractérise la musique romantique et surtout l'individualité dans les styles, cette époque incarne avant tout la liberté.

Nous venons d'écouter Mathilde de Guise, opéra de Hummel, de Jules Mouquet, La flûte de Pan, par Manuela Wiesl, Agnès, de Daniel François Esprit-Aubert, par Dano Raffanti, L'étranger, de Vincent Dindy. La musique de la période romantique se répartit à travers plusieurs genres. La symphonie, par exemple, portée au plus haut degré par Beethoven, la symphonie devient la forme la plus prestigieuse à laquelle se consacrent de nombreux compositeurs. Les plus conservateurs respectent le modèle beethovenien, ainsi Schubert, Mendelssohn, Schumann, Saint-Saëns ou Brahms. D'autres font preuve d'une imagination qui leur fait dépasser ce cadre, dans la forme ou dans l'esprit, dont le plus audacieux d'entre eux sera sûrement Berlioz. Enfin, certains vont par-delà raconter une histoire tout au long de leur symphonie. Ils vont créer le poème symphonique, nouveau genre musical, généralement composé d'un unique mouvement et inspiré par un thème, un personnage ou un texte littéraire. Il est articulé autour d'un leitmotiv, motif musical permettant d'identifier un personnage, le héros par exemple. Autre genre, le lied. Ce genre musical est apparu avec l'évolution du pianoforte vers le piano au cours de la période romantique. Le lied est une musique vocale accompagnée le plus souvent par cet instrument. Le chant est tiré de poèmes romantiques et ce style permet de rapprocher le plus possible la voix des sentiments. L'un des premiers et des plus célèbres compositeurs de lieder est Franz Schubert, avec Le Roi des Aulnes. Tiré d'un poème de Goethe, l'histoire de ce lied raconte comment le roi des Aulnes, symbolisant la mort, arrache un enfant malade au bras de son père. L'enfant est terrorisé et son père tente de le rassurer. Le chanteur y interprète les trois personnages à la fois et passe de l'un à l'autre en modulant son timbre de voix. Cependant, beaucoup d'autres compositeurs romantiques se sont adaptés au genre du lied, comme Saint-Saëns, Duparc, Schumann, Brahms, Hugo Wolf, Mahler ou Richard Strauss.

Nous venons d'entendre Le soir d'Ambroise Thomas, chanté par Bruce Ford, Canzonetta de Gabriel Pierné, Bernadette Merleau-Ponty piano et Serge Danglin clarinette. Jodie Devoise se chantait Plus de rêves qui m'enivrent dans Manon Lescaut de Daniel François Esprit Aubert. Parmi les genres romantiques, notons encore le concerto. C'est Beethoven qui inaugure le concerto romantique avec ses 5 concertos pour piano et son concerto pour violon, où l'on peut encore reconnaître de nombreuses caractéristiques du classicisme. Son exemple est suivi par de nombreux compositeurs. Le concerto rivalise avec la symphonie, avec le répertoire de grandes formations orchestrales. Enfin, le concerto va permettre à des compositeurs instrumentistes de révéler leur virtuosité, tels Paganini au violon, Chopin, Schumann ou Liszt au piano. Autre genre romantique, le nocturne. Un nocturne, étymologiquement une musique pour la nuit, est une forme musicale classique reposant sur un mouvement lent, une expression pathétique, divers ornements mélodiques et une partie centrale accélérée. Les plus connus sont de Chopin, sans oublier ceux de Gabriel Fauré, ou encore les 5 nocturnes d'Éric Satie. Le ballet romantique, autre genre, est développé tout au long du XIXe siècle, notamment par des compositeurs comme Tchaïkovski en Russie, ou Léo Delib en France. L'héritage du romantisme est aussi complexe que les origines du mouvement. Même si certains compositeurs comme Rachmaninov continuent, sans s'en réclamer, à être post-romantiques, d'une certaine façon, des mouvements comme l'impressionnisme, Debussy ou Ravel, l'expressionnisme, seconde école de Vienne, et le verisme, Giacomo Puccini, sont tous les héritiers des idées romantiques.

0: Nous venons d'écouter Valse pour Gisèle de Adolphe Adam, direction Robert Irvine, Apaisement d'Ernest Chausson par Christine Schaeffer, Friedrich Kuhlau, Caprice numéro 9 par Stefano Daddeo, L'ouverture du roi Arthur d'Ernest Chausson, Cavalleria Rusticana de Pietro Mascagni par le Philharmonique de Prague. Nous voici arrivés au terme de cette émission qui était aujourd'hui dédiée à l'époque romantique. À bientôt, chères auditrices et chers auditeurs, et merci de nous avoir.
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0: En ce temps-là, Jésus disait à ses disciples, « Ce que vous faites pour devenir des justes, évitez de l'accomplir devant les hommes pour vous faire remarquer. Sinon, il n'y a pas de récompense pour vous auprès de votre Père qui est aux cieux. Ainsi, quand tu fais l'aumône, ne fais pas sonner la trompette devant toi, comme les hypocrites qui se donnent en spectacle dans les synagogues et dans les rues, pour obtenir la gloire qui vient des hommes. Amen. Je vous le déclare, ceux-là ont reçu leur récompense. Mais toi, quand tu fais l'aumône, que ta main gauche ignore ce que fait ta main droite, afin que ton aumône reste dans le secret. Ton Père qui voit dans le secret te le rendra. Et quand vous priez, ne soyez pas comme les hypocrites. Ils aiment à se tenir debout dans les synagogues et au carrefour pour bien se montrer aux hommes quand ils prient. Amen, je vous le déclare, ceux-là ont reçu leur récompense. Mais toi, quand tu pries, retire-toi dans ta pièce la plus retirée, ferme la porte et prie ton Père qui est présent dans le secret. Ton Père qui voit dans le secret te le rendra. Et quand vous jeûnez, ne prenez pas un air abattu comme les hypocrites. Ils prennent une mine défaite pour bien montrer aux hommes qu'ils jeûnent. Amen, je vous le déclare. Ceux-là ont reçu leur récompense. Mais toi, quand tu jeûnes, parfume-toi la tête et lave-toi le visage. Ainsi, ton jeûne ne sera pas connu des hommes, mais seulement de ton Père qui est présent au plus secret. Ton Père qui voit au plus secret te le rendra. Acclamons la parole de Dieu.
1: Louange à toi, Seigneur Jésus.
2: Quand nous venons en pèlerinage à Lourdes, nous nous tournons vers la Vierge Marie. Nous allons, vous êtes ici à la grotte, pour la prier, la supplier, lui confier toutes vos intentions de prière. Et c'est ce que font tous les pèlerins, en allumant un cierge, en prenant le temps de se recueillir, de faire silence, de tourner nos regards vers la statue au rocher. C'est beau, c'est très beau la foi qui s'exprime ici, qui se voit, le témoignage que laissent les pèlerins à cette grotte de Massabielle. Et vous avez, nous avons de la chance d'être ici même, à cette grotte, et de pouvoir célébrer la messe. Mais attention, la Vierge Marie nous invite à ne jamais nous arrêter à elle, mais à nous tourner vers son Fils, Jésus. C'est lui, le Sauveur du monde. Et elle, elle est sa mère. C'est lui, le Rédempteur. Et les théologiens nous rappellent qu'elle n'est pas co-rédemptrice. Marie nous renvoie à Jésus, en tout. Rappelons-nous la parole qu'elle a adressée aux disciples à Cana, évoquant Jésus. « Faites tout ce qu'il vous dira. » Ici à Lourdes, donc, le message de la Vierge à Bernadette et le sanctuaire renvoie chacun à Jésus, le Christ, à la vie qu'il nous donne à travers sa parole, à travers les sacrements de l'Église. D'autre part, ici, comme ailleurs, comme partout, chaque fois que nous tournons vers Jésus, il ne cesse lui aussi de nous inviter à nous tourner vers quelqu'un d'autre. Et ce quelqu'un d'autre, c'est bien évidemment son Père. Le Fils nous renvoie à Dieu le Père. « Qui me voit, voit le Père », dit Jésus. Vivre selon Jésus, selon le Fils, selon sa parole, c'est se tourner vers le Père, notre Père des cieux. Du reste, est-ce que ce n'est pas la prière du Notre Père qui scande notre vie de prière, notre vie spirituelle, avec cette prière que nous sommes invités à reprendre plusieurs fois par jour? Être chrétien, c'est louer le Seigneur, entrer dans la louange du Fils, tourner vers le Père. L'évangile de saint Matthieu, en son chapitre 11, nous dit la prière de Jésus. « Je te bénis, Père, Seigneur du ciel et de la terre, d'avoir caché cela aux sages et aux savants, et de l'avoir révélé aux tout-petits. »
1: Nous sommes invités tous, frères et sœurs, à nous laisser inspirer par une telle prière. Et l'évangile de ce jour nous dit très fortement l'importance de notre Père des cieux et du fait de toujours nous tourner vers lui, de le louer, de le glorifier par toute notre vie. Alors que nous pratiquions le partage, l'aumône, que nous prions, que nous jeûnions, l'essentiel est d'être vu par le Père dans le secret. Et être vu par les hommes n'a aucune importance. Il vaut mieux, même bien souvent, chercher à l'éviter. Pour être vu par le Père, pour recevoir une récompense auprès de lui, nous dit Jésus dans cet évangile, il est bon, il est toujours bon de nous le rappeler, de faire preuve d'humilité. Est-ce que sainte Bernadette ne nous montre pas le chemin lorsque elle égrène le chapelet, comme elle le faisait ici à la grotte, commençant par le Notre Père, récitant les « Je vous salue Marie » et terminant par le « Gloire au Père, au Fils et au Saint-Esprit ». La prière du Notre Père est au cœur de l'évangile de ce jour. Qui que nous soyons, quoi que nous fassions, nous sommes appelés à nous en remettre à lui toujours, à reconnaître son nom, à invoquer son règne et à y collaborer, à vouloir sa volonté et à lui demander simplement le pain de la route, le pardon de nos fautes et le soutien dans les épreuves de la vie. Il n'y a rien de plus essentiel, il n'y a pas de prière plus forte, plus belle. Il n'y a rien de plus essentiel, sinon peut-être pour reprendre l'antienne du psaume de ce jour, sauf peut-être à recevoir les uns des autres. Nous prions aussi les uns pour les autres. Il est fondamental de prier les uns pour les autres. Et donc, il était essentiel aujourd'hui de recevoir cette invocation de la part de celui ou celle qui est à côté de nous. Soyez forts, prenez courage, vous tous qui espérez le Seigneur, notre Père des cieux. Amen.

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3: Bonjour à tous. Alors, nous continuons notre parcours en écoutant les saints, en essayant de trouver quelques anecdotes dans leur vie qui permettent de voir comment ils étaient en lien avec la Vierge Marie. S'ils sont devenus saints, eh bien, on pourrait résumer en disant que c'est parce qu'ils aimaient beaucoup la Vierge Marie. Et la Vierge Marie leur a obtenu de son Fils cette grâce de la sainteté, qui est plus qu'une grâce, qui est une grâce et aussi un appel, qui est une demande de Dieu pour nous, qui est un désir du cœur de Jésus. Alors, un grand saint, grand amoureux de la très sainte Vierge Marie, c'est bien sûr Saint Louis-Marie Grignon de Montfort. Nous devons dire un mot ou deux à son sujet. Alors là, il est en particulier très connu pour avoir écrit le traité de la vraie dévotion à la Sainte Vierge, traité indépassable qui a inspiré tant de saints après lui et qui a fait aimer la Sainte Vierge énormément. Et c'est vrai que depuis sa toute petite enfance, Saint Louis-Marie Grignon de Montfort est vraiment amoureux de la Vierge Marie. On dit que tout son plaisir, depuis qu'il était tout petit, était de parler de la Vierge Marie et d'entendre parler de la Vierge Marie. Voilà. Alors, écoutons un petit peu Louis Le Crom, là, dans sa biographie de Saint Louis-Marie Grignon de Montfort, qui nous donne quelques éléments. Toute la vie intérieure de Montfort, déjà si profonde à cette époque, donc là il est jeune, hein, à ce moment-là il est en classe de 3e, il a à peu près 14 ans. Toute sa vie intérieure est basée sur la dévotion à Marie et soutenue par elle. Avec une confiance d'enfant bien-aimé, il ne faisait rien sans consulter sa mère du ciel dans d'affectueuses prières. Au pied de ses statues, il la priait, l'honorait, il réclamait sa protection, il lui dédiait son innocence, la conjurait d'en être la gardienne, il se consacrait à son service, et cela pendant des heures chaque jour. Et comme la Sainte Vierge, en retour, savait exaucer les pieux désirs de son enfant. Alors là, on va citer M. Blin, qui l'a beaucoup accompagné. Voilà ce qu'il le dit de lui. Comme son extrême amour de la pauvreté et des pauvres et son abandon apostolique à la Providence le mettaient dans des nécessités continuelles, il avait besoin d'une mère aussi tendre et aussi vigilante que la Sainte Vierge pour y pourvoir. Qu'est-ce qui lui a jamais manqué avec le secours de la Reine du Ciel? Ceux qui ont connu M. Grignon à fond, comme moi, savent que les miracles de sa providence maternelle sur lui se multipliaient avec ses jours, et que si quelquefois elle paraissait le délaisser pour quelques heures, ce n'était que pour animer sa confiance envers elle et l'exercer dans la pratique des plus difficiles vertus. Aussi, comme une bonne mère qui prend plaisir à se dérober quelques moments aux yeux de son enfant pour lui rendre ensuite sa présence plus douce et plus sensible, la divine Marie paraissait parfois oublier le plus zélé et le plus tendre de ses dévots. Mais après avoir éprouvé sa vertu, elle ne tardait plus guère de faire éclater sa tendresse pour lui par quelques preuves de sa bonté. Vous voyez, c'est aussi intéressant pour nous. Parfois, on se dit, tiens, je prie Marie, je l'aime et elle ne m'exauce pas. Alors, dans le plan de Dieu, on sait que, voilà, vraiment, tu es un Dieu qui se cache, Dieu d'Israël, sauveur, dit Isaïe. Le plan de Dieu nous dépasse infiniment et nous devons pousser notre confiance à l'extrême, hein, jusqu'à l'abandon total dans les mains de Dieu, pour comprendre que c'est lui qui décide des temps et des moments où nous devons être exaucés et de quelle manière nous devons l'être. Alors, allons un peu plus loin dans sa vie, un peu plus tard, quand Saint Louis-Marie est séminariste. Et notre dévot séminariste, donc nous le savons maintenant, hein, aimait à parler sans cesse de la Sainte Vierge, eh bien, il portait sur lui une petite statue en métal. Alors là, il y a une anecdote, c'est que donc cette petite statue en métal qu'il portait sur lui, qu'il prenait souvent dans ses mains, il la regardait affectueusement, il la vénérait en lui baisant les pieds avec une dévotion toujours nouvelle. Et le directeur de l'établissement craignait peut-être quelques sentimentalités dans ses marques de dévotion. Disons, un peu comme, vous voyez, un attachement exagéré à un objet de piété. Voilà, il s'est dit, bon, peut-être il faudrait que je lui retire cette statuette. Et c'est ce qu'il a fait. Un jour, il a retiré la statuette des mains de Louis-Marie. Celui-ci, c'est toujours le biographe Louis Le Crom qui nous parle, celui-ci certes, en fut bien mortifié. Mais, se ressaisissant, il déclara avec flamme « On peut m'arracher les mains à l'image de ma bonne mère, mais on ne pourra jamais me l'arracher du cœur. » Et d'ailleurs, finalement, la Providence a permis qu'une autre statue lui fût offerte et finalement laissée à sa dévotion. Alors, il y a encore une autre anecdote qui montre aussi sa confiance en Marie. Un jour, Louis-Marie appelle un pieux laïc, Monsieur Levallier, parce qu'il a un service à lui demander. Il lui donne 30 sols, je crois que ça correspond à peu près à 10 centimes, en lui disant « Veuillez s'il vous plaît m'acheter à la friperie une culotte en peau de chamois ». Mais Monsieur Levallier répond « 30 sols, ce n'est rien, il en faudrait au moins 3 fois plus ».« Vous n'avez pas de foi », réplique Montfort. « La Sainte Vierge, ma bonne mère, ajoutera le surplus. Allez, et si on vous refuse cet habit, eh bien donnez l'argent au premier pauvre que vous rencontrerez. » Et bien, il arriva exactement ce que Monsieur Levallier craignait, avait prévu. Les 30 sols ne se multiplièrent pas entre ses mains, et le marchand se moqua d'un pareil acheteur, et ne voulut jamais céder à un tel prix, ce qui valait beaucoup plus. Mais ce qui valait 2 pistoles, au passage. Alors, fidèle à la consigne reçue, Monsieur Levallier, sur le chemin du retour, donne les 30 sols à un pauvre, en se disant, la Sainte Vierge, en qui Monsieur Grignon a tant de confiance, fournira bien le nécessaire. Et en rentrant au séminaire, il raconte tout cela à Louis-Marie. « Bon, lui répondit celui-ci, pendant que vous étiez occupé à me faire cette charité, une personne m'a apporté 2 pistoles, les voici. Je vous prie de retourner chez le marchand. » Voilà cette confiance de Saint Louis-Marie qui apparaît dans les petites anecdotes de la vie courante. Alors, bien sûr, ce qui nous marque aussi chez lui, c'est ce saint esclavage dont il a parlé. Alors le mot est peut-être un peu fort pour nous, un peu étonnant. C'est intéressant de voir qu'il n'a pas tout inventé. En fait, il a lu un livre, le livre de Monsieur Boudon, qui s'appelle « Le saint esclavage de l'admirable Mère de Dieu ». Et il s'en est tellement pénétré qu'en fait, on pourrait dire qu'il en a fait passer la substance justement dans son livre, là, le fameux « Traité de la vraie dévotion à la Sainte Vierge ». Voilà. Qui est pour lui, en fait, cette expression, il y tient beaucoup, le saint esclavage. Voilà, et c'est l'expression, la suprême expression de l'amour envers Marie, pourrait-on dire. Voilà un passage de ce livre, de Monsieur Boudon. « Tous les biens que possède celui qui est véritablement esclave de la glorieuse Vierge ne sont plus à lui. Tous ses biens de fortune, de corps et d'esprit, mais à sa bonne maîtresse, en sorte qu'il n'en peut disposer contre sa sainte volonté. » Vous voyez, ça va loin, ça va très très loin. Et plus tard encore, Saint-Louis-Marie Grignon de Montfort écrira une prière magnifique que vous connaissez peut-être, qui s'appelle la prière embrasée. Alors on va peut-être en lire un petit passage, un petit extrait. C'est vrai que la prière, c'est la vie, c'est le quotidien de tous les saints. Ils ont cette grâce aussi qu'ils ont tant demandé, tant désiré, d'une prière continuelle. Et un jour, on pourrait dire c'est comme une préface à la règle qu'il a voulu écrire pour la compagnie de Marie qu'il a fondée. Il écrit ces pages ardentes, pour ça qu'on pourrait dire qu'on les a surnommées la prière embrasée. Et l'objet de cette prière, c'est vraiment de placer toute sa société de missionnaires sous le patronage de la Vierge Marie. « Donnez des enfants à votre mère, autrement que je meure. C'est pour votre mère que je vous prie. Souvenez-vous de ses entrailles et de ses mamelles. Souvenez-vous de ce qu'elle est pour vous. » Voilà, il parle bien sûr au Fils, à Dieu le Fils, Jésus, notre Seigneur. « Qu'est-ce que je vous demande ? Rien en ma faveur. » Tout pour votre gloire. Qu'est-ce que je vous demande? Ce que vous pouvez, et même, je l'ose dire, ce que vous devez m'accorder. » Voilà, et à la finale de cette prière, comme un cri d'alarme, « Voyez-vous, Seigneur, Dieu des armées, les capitaines qui forment des compagnies complètes, les potentats qui font des armées nombreuses, les navigants qui forment des flottes entières, les marchands qui s'assemblent en grand nombre dans les marchés et les foires. Que de larrons, d'impies, d'ivrognes et de libertins s'unissent en foule contre vous tous les jours et si facilement et si promptement. Un coup de sifflet qu'on donne, un tambour qu'on bat, une pointe d'épée émoussée qu'on montre, une branche sèche de laurier qu'on promet, un morceau de terre jaune ou blanche qu'on offre. En 3 mois, une fumée d'honneur, un intérêt de néant et un chétif plaisir de bête qu'on a en vue, réunit en un instant les voleurs, ramasse les soldats, joint les bataillons, assemble les marchands, remplit les maisons et les marchés, et couvre la terre et la mer d'une multitude innombrable de réprouvés, qui s'unissent tous ensemble jusqu'à la mort pour vous faire la guerre sous l'étendard et la conduite du démon. Et vous, grand Dieu, quoi qu'il y ait tant de gloire, de douceur et de profit à vous servir, quasi personne ne prendra votre parti en main. Ah, permettez-moi de crier partout. Au feu, au feu, au feu, à l'aide, à l'aide. Au feu dans la maison de Dieu, au feu dans les âmes, au feu jusque dans le sanctuaire. Seigneur, levez-vous. Pourquoi semblez-vous dormir ? Levez-vous dans votre toute-puissance, votre miséricorde et votre justice, pour vous former une compagnie choisie de garde-corps, pour garder votre maison, pour défendre votre gloire et sauver vos âmes, afin qu'il n'y ait qu'un troupeau et qu'un pasteur, et que tous vous rendent gloire dans votre temple. Amen. Et vous voyez, alors c'est étonnant, donc c'est vraiment fort, c'est un cri tellement ardent. Eh bien, tout cela concerne donc la création d'une compagnie qu'il appelle la compagnie de Marie. On pourrait les appeler les apôtres des derniers temps. C'est ce qu'il dit, c'est qu'en fait, voilà, ce sont ces apôtres des derniers temps qui seront vraiment les dévots de Marie, les esclaves de Marie, qui obtiendront, on pourrait dire, le salut final, voilà, qui intercéderont de manière puissante. Deux autres points qui nous marquent encore dans sa vie, c'est aussi la place du rosaire. Hein ? Il avait d'ailleurs fait toute une petite méthode pour pouvoir réciter avec fruit le Saint Rosaire. Voilà, à ses yeux, les prières si belles du chapelet risquaient parfois de demeurer comme un corps sans âme si on ne les imprégnait pas de la contemplation des mystères. Ce qu'il est bon de rappeler aussi, hein, que cette prière magnifique du chapelet, et c'est avant tout une méditation des mystères de la vie de Jésus. C'est pour ça qu'il voulait faire une méthode pour aider les personnes justement à prier avec fruit le rosaire. Donc il créait voilà, des petites oraisons qui encadraient l'offrande de ces 15 mystères pour justement entraîner notre piété vers une prière finale comme un résumé à chaque fois de la doctrine. C'est ce qu'il appelait la petite couronne. Et puis, eh bien, pour nous, alors, sans forcément utiliser toutes ces oraisons, eh bien, voilà, nous nous rappelons que le chapelet est vraiment cette prière à la fois toute simple, mais vraiment profonde aussi de méditation, de connaissance du Christ. Hein. C'est la Vierge Marie qui nous conduit plus avant dans la connaissance de son Fils. Et enfin, ce dernier point qui nous marque dans sa vie, c'est que même dans ses confessions également, il y avait vraiment, voilà, tout était centré sur la Vierge Marie, sur Jésus en Marie. C'était son apostolat marial, pourrait-on dire. Très souvent, voilà, dans la réception du sacrement de pénitence, il invitait les pécheurs à invoquer le secours de la Sainte Vierge afin d'obtenir un regret plus profond de ses péchés. Et puis après l'absolution reçue, d'aller aux pieds de Marie pour confier à cette bonne mère sa persévérance, se donner par elle au Sauveur Jésus. Chers amis, nous nous quittons et nous nous retrouverons demain pour continuer notre petit parcours à travers la vie des saints.
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1: Notre-Dame de Lourdes, je viens te demander ta protection. Aide-moi, avec mon mari également, à guérir de nos problèmes de santé. Ô Marie, nous avons confiance en toi. Merci Marie, Sainte Bernadette, priez pour nous.
2: Notre-Dame de Lourdes, Sainte Petite Bernadette, protégez Quentin. Aidez-nous à trouver un médecin qui le prenne en main et qui le soigne. Merci. Veillez sur toute notre famille.
3: Sainte Bernadette, merci de venir en aide à ma nièce Michèle, qui rentre pour la troisième fois en chimio aujourd'hui. Merci d'apporter votre soutien et merci de protéger toute ma petite famille. Merci beaucoup.
4: Au nom du Père et du Fils et du Saint-Esprit, Amen. Chers frères et sœurs, soyez les bienvenus à Lourdes, dans cette grotte de Massabielle, où la Vierge Marie, l'Immaculée Conception, est apparue à Bernadette. Avec elle, nous méditerons les mystères glorieux du rosaire. Nous prions avec tous les pèlerins présents à Lourdes. Nous prions aussi avec tous ceux et celles qui, de par le monde, nous sont unis par l'écoute de leur radio chrétienne francophone, par l'écoute de la chaîne de télévision catholique Catéo, par leur connexion au site internet du Sanctuaire de Lourdes. Je crois en Dieu, le Père Tout-Puissant, Créateur du ciel et de la terre, et en Jésus-Christ, son Fils unique, notre Seigneur, qui a été conçu du Saint-Esprit, est né de la Vierge Marie, a souffert sous Ponce Pilate, a été crucifié, est mort et a été enseveli, est descendu aux enfers le troisième jour, est ressuscité des morts, est monté aux cieux, est assis à la droite de Dieu, le Père Tout-Puissant, d'où il viendra juger les vivants et les morts. Prions aux intentions de notre pape Léon XIV, les intentions qu'il porte, les intentions de toute l'Église, et spécialement pour son prochain voyage en France. Notre Père qui es aux cieux, que ton nom soit sanctifié, que ton règne vienne, que ta volonté soit faite sur la terre comme au ciel. Je vous salue Marie, pleine de grâce, le Seigneur est avec vous. Vous êtes bénie entre toutes les femmes, et Jésus, le fruit de vos entrailles, est béni.
5: Sainte Marie, Mère de Dieu,
4: je vous salue Marie, pleine de grâce, le Seigneur est avec vous. Vous êtes bénie entre toutes les femmes, et Jésus, le fruit de vos entrailles, est béni. Je vous salue Marie, pleine de grâce, le Seigneur est avec vous. Vous êtes bénie entre toutes les femmes, et Jésus, le fruit de vos entrailles, est béni.
5: Sainte

Marie conçue sans péché. Premier mystère glorieux, Jésus est ressuscité. Du psaume 17, je t'aime, Seigneur, ma force, Seigneur, mon roc, ma forteresse, Dieu, mon libérateur, le rocher qui m'abrite. Vierge Marie, montrez le chemin à ceux qui sont perdus et qui cherchent des repères, qu'ils viennent s'appuyer sur Jésus comme on vient s'appuyer sur ce rocher. Notre Père qui es aux cieux, que ton nom soit sanctifié, que ton règne vienne, que ta volonté soit faite sur la terre comme au ciel. Je vous salue Marie, pleine de grâce, le Seigneur est avec vous. Vous êtes bénie entre toutes les femmes, et Jésus, le fruit de vos entrailles, est béni. Je vous salue Marie, pleine de grâce, le Seigneur est avec vous. Vous êtes bénie entre toutes les femmes, et Jésus, le fruit de vos entrailles, est béni. Je vous salue Marie, pleine de grâce, le Seigneur est avec vous. Vous êtes bénie entre toutes les femmes, et Jésus, le fruit de vos entrailles, est béni. Je vous salue Marie, pleine de grâce, le Seigneur est avec vous. Vous êtes bénie entre toutes les femmes, et Jésus, le fruit de vos entrailles, est béni. Je vous salue Marie, pleine de grâce, le Seigneur est avec vous. Vous êtes bénie entre toutes les femmes, et Jésus, le fruit de vos entrailles, est béni. Je vous salue Marie, pleine de grâce, le Seigneur est avec vous. Vous êtes bénie entre toutes les femmes, et Jésus, le fruit de vos entrailles, est béni. Je vous salue Marie, pleine de grâce, le Seigneur est avec vous. Vous êtes bénie entre toutes les femmes, et Jésus, le fruit de vos entrailles, est béni. Je vous salue Marie, pleine de grâce, le Seigneur est avec vous. Vous êtes bénie entre toutes les femmes, et Jésus, le fruit de vos entrailles, est béni. Je vous salue Marie, pleine de grâce, le Seigneur est avec vous. Vous êtes bénie entre toutes les femmes, et Jésus, le fruit de vos entrailles, est béni. Je vous salue Marie, pleine de grâce, le Seigneur est avec vous. Vous êtes bénie entre toutes les femmes, et Jésus, le fruit de vos entrailles, est béni.

Ô Marie conçue sans péché. Deuxième mystère glorieux, Jésus monte au ciel. Levant les mains, Jésus les bénit, et tandis qu'il les bénissait, il se sépara d'eux et fut emporté au ciel. Vierge Marie, nous vous confions les jeunes, délivrez-les du désespoir et de toutes les entraves. Donnez-leur l'enthousiasme et la persévérance pour monter malgré les chutes et les tâtonnements. Que Jésus les protège et les bénisse. Notre Père, qui es aux cieux, que ton nom soit sanctifié, que ton règne vienne, que ta volonté soit faite sur la terre comme au ciel. Je vous salue Marie, pleine de grâce, le Seigneur est avec vous. Vous êtes bénie entre toutes les femmes, et Jésus, le fruit de vos entrailles, est béni. Je vous salue Marie, pleine de grâce, le Seigneur est avec vous. Vous êtes bénie entre toutes les femmes, et Jésus, le fruit de vos entrailles,

Je vous salue, Marie, pleine de grâce, le Seigneur est avec vous. Vous êtes bénie entre toutes les femmes, et Jésus, le fruit de vos entrailles, est béni. Je vous salue, Marie, pleine de grâce, le Seigneur est avec vous. Vous êtes bénie entre toutes les femmes, et Jésus, le fruit de vos entrailles, est béni. Je vous salue, Marie, pleine de grâce, le Seigneur est avec vous. Vous êtes bénie entre toutes les femmes, et Jésus, le fruit de vos entrailles, est béni. Je vous salue, Marie, pleine de grâce, le Seigneur est avec vous. Vous êtes bénie entre toutes les femmes, et Jésus, le fruit de vos entrailles, est béni. Je vous salue, Marie, pleine de grâce, le Seigneur est avec vous. Vous êtes bénie entre toutes les femmes, et Jésus, le fruit de vos entrailles, est béni. Sainte Marie, Mère de Dieu, je vous salue, Marie, pleine de grâce, le Seigneur est avec vous. Vous êtes bénie entre toutes les femmes, et Jésus, le fruit de vos entrailles, est béni. Sainte Marie, Mère de Dieu, Gloria Patri et Filio et Spiritu Sancto. Sicut

0: Ô Marie, conçue sans péché. Troisième mystère glorieux, Jésus envoie l'Esprit Saint. Les actes des apôtres. Ils virent apparaître des langues qu'on aurait dites de feu, qui se partageaient, et il s'en posa une sur chacun d'eux. Tous furent remplis d'Esprit Saint. Ils se mirent à parler en d'autres langues. Vierge Marie, obtenez l'unité de l'Église. Empêchez le diviseur de tout uniformiser, comme à Babel. Que les chrétiens soient unis au pape. Que la diversité ne forme pas une cacophonie, mais une symphonie. Notre Père qui es aux cieux, que ton nom soit sanctifié, que ton règne vienne, que ta volonté soit faite sur la terre comme au ciel. Je vous salue Marie, pleine de grâce, le Seigneur est avec vous. Vous êtes bénie entre toutes les femmes, et Jésus, le fruit de vos entrailles, est béni. Je vous salue Marie, pleine de grâce, le Seigneur est avec vous. Vous êtes bénie entre toutes les femmes, et Jésus, le fruit de vos entrailles, est béni. Je vous salue Marie, pleine de grâce, le Seigneur est avec vous. Vous êtes bénie entre toutes les femmes, et Jésus, le fruit de vos entrailles, est béni.
1: Sainte Marie, Mère de Dieu, priez pour nous pauvres pécheurs, maintenant et à l'heure de notre mort. Amen.
0: Je vous salue Marie, pleine de grâce, le Seigneur est avec vous. Vous êtes bénie entre toutes les femmes, et Jésus, le fruit de vos entrailles, est béni.
1: Sainte Marie, Mère de Dieu, priez pour nous pauvres pécheurs, maintenant et à l'heure de notre mort.
0: Je vous salue Marie, pleine de grâce, le Seigneur est avec vous. Vous êtes bénie entre toutes les femmes, et Jésus, le fruit de vos entrailles, est béni.
1: Sainte Marie, Mère de Dieu, priez pour nous pauvres pécheurs, maintenant et à l'heure de notre mort.
0: Je vous salue Marie, pleine de grâce, le Seigneur est avec vous. Vous êtes bénie entre toutes les femmes, et Jésus,

0: Le fruit de vos entrailles est béni.
1: Sainte Marie, Mère de Dieu, priez pour nous pauvres pécheurs, maintenant et à l'heure de notre mort. Amen.
0: Je vous salue Marie, pleine de grâce, le Seigneur est avec vous. Vous êtes bénie entre toutes les femmes, et Jésus, le fruit de vos entrailles, est béni.
1: Sainte Marie, Mère de Dieu,
0: je vous salue Marie, pleine de grâce, le Seigneur est avec vous. Vous êtes bénie entre toutes les femmes, et Jésus, le fruit de vos entrailles, est béni.
1: Sainte Marie, Mère de Dieu, priez pour nous.
0: Je vous salue Marie, pleine de grâce, le Seigneur est avec vous. Vous êtes bénie entre toutes les femmes, et Jésus, le fruit de vos entrailles, est béni. Je vous salue Marie, pleine de grâce, le Seigneur est avec vous. Vous êtes bénie entre toutes les femmes, et Jésus, le fruit de vos entrailles, est béni.
1: Sainte Marie, Mère de Dieu, priez pour nous pauvres pécheurs,

Sainte Marie, conçue sans péché. Quatrième mystère glorieux, Marie est élevée au ciel. Du livre de l'Apocalypse, le dragon se mit en colère contre la femme. Il partit faire la guerre au reste de sa descendance. Vierge Marie, fortifiez ceux qui subissent les assauts du démon. Prenez-nous comme votre descendance, vos enfants. Donnez-nous les armes et la détermination pour le combat spirituel. Notre Père qui es aux cieux, que ton nom soit sanctifié, que ton règne vienne, que ta volonté soit faite sur la terre comme au ciel. Je vous salue Marie, pleine de grâce, le Seigneur est avec vous. Vous êtes bénie entre toutes les femmes, et Jésus, le fruit de vos entrailles, est béni. Je vous salue Marie, pleine de grâce, le Seigneur est avec vous. Vous êtes bénie entre toutes les femmes, et Jésus, le fruit de vos entrailles, est béni. Je vous salue Marie, pleine de grâce, le Seigneur est avec vous. Vous êtes bénie entre toutes les femmes, et Jésus, le fruit de vos entrailles, est béni. Je vous salue Marie, pleine de grâce, le Seigneur est avec vous. Vous êtes bénie entre toutes les femmes, et Jésus, le fruit de vos entrailles, est béni. Je vous salue Marie, pleine de grâce, le Seigneur est avec vous. Vous êtes bénie entre toutes les femmes, et Jésus, le fruit de vos entrailles, est béni. Je vous salue Marie, pleine de grâce, le Seigneur est avec vous. Vous êtes bénie entre toutes les femmes, et Jésus, le fruit de vos entrailles, est béni. Je vous salue Marie, pleine de grâce, le Seigneur est avec vous. Vous êtes bénie entre toutes les femmes, et Jésus, le fruit de vos entrailles, est béni. Je vous salue Marie, pleine de grâce, le Seigneur est avec vous. Vous êtes bénie entre toutes les femmes, et Jésus, le fruit de vos entrailles, est béni. Je vous salue Marie, pleine de grâce, le Seigneur est avec vous. Vous êtes bénie entre toutes les femmes, et Jésus, le fruit de vos entrailles, est béni. Je vous salue Marie, pleine de grâce, le Seigneur est avec vous. Vous êtes bénie entre toutes les femmes, et Jésus, le fruit de vos entrailles, est béni. Sainte Marie, Mère de Dieu, priez pour nous pécheurs, maintenant et à l'heure de notre mort. Amen.

0: Ô Marie, conçue sans péché. Cinquième mystère glorieux, Jésus couronne sa mère. De l'Apocalypse. Un grand signe apparut dans le ciel, une femme enveloppée de soleil, la lune sous ses pieds, et sur sa tête une couronne de 12 étoiles. Mère du peuple de Dieu, regardez ceux qui viennent autour de vous. Regardez tous ceux qui prient ce chapelet. Soyez pour eux bienveillantes. Regardez ce sanctuaire qui vous appartient. Notre Père qui es aux cieux, que ton nom soit sanctifié, que ton règne vienne, que ta volonté soit faite sur la terre comme au ciel. Je vous salue Marie, pleine de grâce, le Seigneur est avec vous. Vous êtes bénie entre toutes les femmes, et Jésus, le fruit de vos entrailles, est béni. Je vous salue Marie, pleine de grâce, le Seigneur est avec vous. Vous êtes bénie entre toutes les femmes, et Jésus, le fruit de vos entrailles, est béni. Je vous salue Marie, pleine de grâce, le Seigneur est avec vous. Vous êtes bénie entre toutes les femmes, et Jésus, le fruit de vos entrailles, est béni.
1: Sainte Marie, Mère de Dieu,
0: je vous salue Marie, pleine de grâce, le Seigneur est avec vous. Vous êtes bénie entre toutes les femmes, et Jésus, le fruit de vos entrailles, est béni. Je vous salue Marie, pleine de grâce, le Seigneur est avec vous. Vous êtes bénie entre toutes les femmes, et Jésus, le fruit de vos entrailles, est béni. Je vous salue Marie, pleine de grâce, le Seigneur est avec vous. Vous êtes bénie entre toutes les femmes, et Jésus, le fruit de vos entrailles, est béni. Je vous salue Marie, pleine de grâce, le Seigneur est avec vous. Vous êtes bénie entre toutes les femmes, et Jésus, le fruit de vos entrailles, est béni. Je vous salue Marie, pleine de grâce, le Seigneur est avec vous. Vous êtes bénie entre toutes les femmes, et Jésus, le fruit de vos entrailles, est béni. Je vous salue Marie, pleine de grâce, le Seigneur est avec vous. Vous êtes bénie entre toutes les femmes, et Jésus, le fruit de vos entrailles, est béni. Je vous salue Marie, pleine de grâce, le Seigneur est avec vous. Vous êtes bénie entre toutes les femmes, et Jésus, le fruit de vos entrailles, est béni.

0: Marie, conçue sans péché. Prions. Accorde à tes serviteurs, Seigneur notre Dieu, de posséder la santé de l'âme et du corps, et par la glorieuse intercession de la bienheureuse Marie toujours vierge, libère-nous des tristesses du temps présent et fais-nous goûter les joies de l'éternité par Jésus le Christ notre Seigneur.
1: Amen.
0: Le Seigneur soit avec vous.
1: Et avec vous.
0: Et que Dieu Tout-Puissant vous bénisse, le Père et le Fils et le Saint-Esprit.
1: Amen.
0: Notre-Dame de Lourdes.
1: Priez-vous.
0: Notre-Dame de Lourdes.
1: Priez-vous.
0: Notre-Dame de Lourdes.
1: Priez-vous.
0: Sainte Bernadette.
1: Priez-vous.

0: Il est 1h.
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disponible. Au moment où l'on s'y attend le moins, d'un coup, tu fais irruption. C'est un peu comme une caresse, comme une chaleur légère. Et on a envie de dire comme le petit Samuel, « Parle, Seigneur, ton serviteur écoute. » Pourquoi ? Cela se produit souvent, probablement lorsque l'esprit est vide de pensées précises, en promenade à la campagne, au volant de la voiture, disponible. Alors, il faut écouter sans se forcer, en s'abandonnant, sans faire aucun effort de volonté quelconque, s'arrêter et fixer ce que tu chuchotes à mon oreille pour ne pas oublier ce que me souffle ta tendresse. Mais il faut saisir ce fugitif instant, car rien te fait fuir, hélas. Pardon, Seigneur, te voilà loin, et il me faut t'attendre, et t'attendre encore, retrouver le silence et ce vide où tu viendras m'habiter.

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1: Amis et fidèles auditeurs, bienvenue et merci d'être à notre écoute. Lors de l'audience générale de ce mercredi, le pape est revenu sur le voyage apostolique qu'il a accompli en Espagne la semaine dernière. Revenant sur les moments forts de son voyage apostolique dans le pays ibérique, le Saint-Père a souligné le besoin de paroles d'espoir pour une humanité marquée par les conséquences négatives d'un modèle de développement trompeur. Et à l'issue de l'audience, le pape s'est exprimé sur la conclusion d'un accord entre la République islamique d'Iran et les États-Unis d'Amérique, remerciant tous ceux qui se sont engagés à faciliter la rencontre entre les parties et à rendre possible cet accord. Les détails tout juste après les titres. L'actualité de l'Église sur les continents nous conduira en République démocratique du Congo, où le clergé de Kinshasa, la capitale, s'est exprimé face à la multiplication d'actes de violence, de vandalisme et de profanation dans la ville. Notre invité du jour est Barry Mamadou Kaba, chef de mission de ALIMA, l'Alliance médicale internationale en République démocratique du Congo, avec qui nous parlerons des derniers développements de l'épidémie d'Ebola en RDC.
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1: Nous le disions, le pape a consacré sa catéchèse de ce mercredi 17 juin à la relecture de son récent voyage apostolique en Espagne. Revenant sur les moments forts de son voyage apostolique dans les pays ibériques, le Saint-Père a souligné le besoin de paroles d'espoir pour une humanité marquée par les conséquences négatives d'un modèle de développement trompeur, appelant à regarder le monde avec les yeux des dieux, capable de reconnaître dans chaque personne une aspiration à la vérité, à la justice et à l'espérance. Henri Moriba Camara.
2: Oggi desidero proporre alcune riflessioni sul viaggio apostolico che ho compiuto la settimana scorsa.
3: Relisant les étapes de Madrid, Barcelone, Montserrat et les îles Canaries de son quatrième voyage apostolique, l'évêque de Rome a rendu grâce pour l'accueil chaleureux du peuple espagnol, soulignant la manifestation joyeuse de la foi et de l'affection rencontrée tout au long de sa visite. Selon lui, cette mobilisation traduit le besoin généralisé de se retrouver unis sur un fondement vrai et profond, fondement que seul le Christ peut garantir, car l'Évangile répond, a-t-il rappelé, à la recherche de la vérité et la soif de justice.
2: La ricerca della verità e la sete di giustizia.
3: Le pape a également confié avoir perçu chez les personnes le besoin d'entendre l'évangile de l'espérance dans une humanité marquée par les crises et les incertitudes qui se lient sur les visages des enfants, des victimes d'abus, des détenus, des jeunes et des migrants. Évoquant enfin les îles Canaries, Léon XIV a souligné l'importance du dialogue, de la fraternité et de la rencontre entre les peuples comme le chemin qui mène à la civilisation de l'amour.
2: Il cammino che conduce alla civiltà dell'amore.
1: Merci Henri. Et à l'issue de l'audience générale, le pape s'est exprimé sur la conclusion d'un accord entre la République islamique d'Iran et les États-Unis d'Amérique, affirmait-il, résultat encourageant d'un travail patient de dialogue et de négociation. Le Saint-Père exprime sa gratitude aux pays qui se sont engagés à faciliter la rencontre entre les parties et à rendre possible cet accord, disant espérer que cet accord contribuera à renforcer la confiance mutuelle, la sécurité et la stabilité au Moyen-Orient, en favorisant le dialogue et la coopération entre les peuples. En revanche, le pape a exprimé sa douleur face aux nouvelles douloureuses qui parviennent ces jours-ci au sujet de la guerre en Ukraine. Le Saint-Père invite tout le monde à prier pour que cette guerre cesse, que la haine s'éteigne et que s'ouvre la possibilité d'une paix juste et durable. Toujours ce mercredi, le pape a reçu en audience les représentants du Centre de recherche et de formation pour la protection d'enfance, venus de différents pays d'Amérique latine. Dans son adresse, le Saint-Père a réaffirmé l'engagement de l'Église en faveur de la protection des mineurs et des personnes vulnérables, appelant à promouvoir une culture de la prévention et à faire de toutes les communautés ecclésiales des espaces sûrs où chacun peut rencontrer le Christ dans la confiance et la liberté. Et dans un télégramme adressé à la conférence épiscopale italienne, le Saint-Père a exprimé ses condoléances suite à la mort du cardinal Camillo Ruini, décédé mardi 17 juin à l'âge de 95 ans, ancien président de la conférence épiscopale italienne et vicaire général de sa sainteté pour les diocèses de Rome. Le cardinal Ruini a été un fin observateur des bouleversements politiques et sociaux du pays, qui estimait essentiel d'accompagner les transitions culturelles avec fierté catholique, selon l'hommage du cardinal Reina, vicaire de Rome. Venons-en à présent aux nouvelles de l'Église sur le continent. En République démocratique du Congo, dans une déclaration rendue publique lundi, les prêtres de l'archidiocèse de Kinshasa, la capitale du pays, ont exprimé leur inquiétude face à la multiplication d'actes de violence, de vandalisme et de profanation dans la ville. Les prêtres demandent aux autorités politico-administratives de garantir la sécurité des personnes et des biens en général, et en particulier des institutions de l'Église catholique et des ecclésiastiques. On l'écoute.
4: Ce qui n'était autrefois que des actes isolés de délinquance tend aujourd'hui à prendre la forme d'une criminalité organisée dirigée contre nos paroisses et autres structures. Nous tenons à dénoncer avec force cette spirale de violence. Nous déplorons notamment la mort tragique de la sentinelle de la paroisse Saint-François de Sales, ainsi que des agressions dont ont été victimes plusieurs prêtres, religieux, religieuses et séminaristes. À ces violences s'ajoutent des actes de vandalisme, de profanation et de destruction visant les sacristies, les archives, les équipements pastoraux et les objets de dévotion. Nous condamnons avec la plus grande fermeté ces actes criminels qui portent atteinte à la dignité humaine et à la liberté de culte.
1: Des propos recueillis par Jean-Baptiste Malengue, notre correspondant en République démocratique du Congo. À présent, un regard sur l'actualité sociale et politique sur le continent. Dans deux communiqués distincts, l'un émanant de la présidence de la République et l'autre du ministère des Affaires étrangères, le gouvernement du Malawi a fait appel à la communauté internationale pour le rapatriement de 10 000 Malawites contraints de rentrer au pays en raison des violences et des menaces xénophobes survenues en Afrique du Sud ces dernières semaines, tout en affirmant déployer les moyens nécessaires pour le rapatriement volontaire de leurs concitoyens. Les autorités malawites reconnaissent toutefois qu'elles ne sont pas en mesure de faire face seules à cette urgence humanitaire. Avec environ 10 000 citoyens en difficulté en attente de rapatriement, l'ampleur et l'urgence de l'opération ont engendré des besoins financiers, logistiques et humanitaires sans précédent, déclare le président de la République, lançant un appel à la solidarité internationale. Le chef de l'État du Libéria, Joseph Boakye, a annoncé mardi avoir ordonné une enquête après une importante saisie de cocaïne à l'aéroport de la capitale Monrovia et s'est dit déterminé à détruire les réseaux de trafic de drogue dans le pays. C'était au cours d'une adresse à la Nation mardi soir à la suite de la saisie mi-juin de 237,6 kg de cocaïne d'une valeur de plus de 19 millions de dollars, l'une des plus importantes selon lui dans l'histoire du pays. En Sierra Leone voisine, le chef de l'opposition au Parlement en Sierra Leone, Abdoulaye Karbo, a exprimé sa profonde inquiétude concernant plusieurs affaires liant le pays au trafic de drogue international et au réseau criminel organisé dans une lettre ouverte au président. Sa lettre ouverte est intervenue après la saisie record le 7 mai par la police espagnole de 30 tonnes de cocaïne d'une valeur de 812 millions d'euros ainsi que d'armes à feu à bord d'un bateau parti de Freetown, la capitale sierra-léonaise. La présence en Sierra Leone attestée depuis plus d'un an de Jos Leijdekkes, un des trafiquants de drogue les plus recherchés d'Europe, a soulevé de nombreuses interrogations sur les liens avec le pouvoir. La thématique des pertes et du gaspillage alimentaire, une des grandes préoccupations de l'Organisation des Nations Unies pour l'alimentation et l'agriculture. Nous en reparlons avec Djibril Dramé, responsable du programme Réduction des pertes et du gaspillage alimentaire pour la FAO Afrique. Il nous souligne ici les enjeux de cette réduction.
5: On a des problèmes de faim au niveau mondial et on sait que quand on réduit les pertes alimentaires, on va accroître la disponibilité alimentaire et donc contribuer significativement à l'assise de la sécurité alimentaire et nutritionnelle que nos pays cherchent en réalité. Il y a même des pays qui cherchent, disons, à avoir une souveraineté alimentaire. Donc, quand on maîtrise, en fait, notre production de façon à minimiser les pertes et à valoriser ce qu'on ne peut pas éviter de perdre. Il y a donc des technologies aussi pour valoriser en fait les déchets alimentaires. On va contribuer à accroître la disponibilité alimentaire. On va aussi contribuer à améliorer les revenus agricoles, surtout pour les acteurs de chaînes de valeur, surtout les producteurs. Quand on regarde les chaînes de valeur agricole, de façon générale, le producteur est celui qui fournit le plus grand effort. Mais en même temps, quand on regarde les bénéfices qu'on sort en fait de l'activité, en gros, c'est eux qui gagnent le moins de profit. Donc, quand on agit sur la réduction des pertes, on va contribuer à réduire l'impact négatif de ces pertes sur les revenus agricoles, notamment au niveau des producteurs, mais aussi de tous les acteurs de la chaîne de valeur.
6: Et il y a aussi un enjeu climatique.
5: Mais bien sûr, l'enjeu, c'est aussi climatique. En fait, les pertes post-récolte, le gaspillage alimentaire, donc ça a des impacts énormes sur l'environnement en termes d'émissions à gaz à effet de serre. Donc, les réduire vont considérablement contribuer à réduire ces gaz à effet de serre et donc à contribuer à la durabilité environnementale des systèmes alimentaires.
6: Y a-t-il des innovations?
5: Oui, on a des innovations technologiques et on a des outils digitaux qu'on a développés. Il y a par exemple ce qu'on appelle les Food Loss and Waste Application, donc qui est une application qui permet de faire des estimations des pertes alimentaires. On a donc les méthodologies développées pour identifier dans les chaînes de valeur les points critiques des pertes et les solutions adéquates pour ces pertes, pour faire face à ces pertes, et vérifier aussi leur validité économique, leur validité sociale et leur validité environnementale. On a des outils pour ça. On a des modules de formation qui sont là, donc qui contribuent à cette innovation technologique. Donc, il y a toute une série de technologies disponibles sur toute la chaîne, que ce soit des technologies de séchage, des technologies de stockage réfrigéré ou non, des technologies de transformation qui permettront de créer de la valeur ajoutée. Donc, on a des innovations technologiques qui sont disponibles. On a donc cette innovation systémique aussi qu'on essaie de promouvoir l'économie circulaire, en fait, faire en sorte que rien ne se perd, quoi. En réalité, il n'y a pas zéro perte. Quoi qu'on fasse, on va toujours avoir des pertes alimentaires. Donc, l'approche maintenant, basée surtout sur l'économie circulaire, là, c'est de faire en sorte que les déchets alimentaires puissent être valorisés, qu'on puisse aussi recycler et certains denrées qui sont gaspillées là, et les transformer de façon à produire d'une part des protéines qui peuvent être utilisées dans l'alimentation animale, la pisciculture, l'aviculture par exemple, mais aussi du compost bio et qui peut aussi être utilisé comme fertilisant. Quand on sait que maintenant on a des problèmes, par exemple, pour acquérir des engrais à cause des problèmes qui sont en cours actuellement dans le monde. Là.
1: Djibril Dramé, responsable du programme Réduction des pertes et du gaspillage alimentaire pour la FAO Afrique, interrogé par Françoise Niamien. Focus à présent sur les développements de l'épidémie d'Ebola qui sévit dans l'est de la République démocratique du Congo. La maladie pourrait durer encore un an, a averti la Croix-Rouge, estimant que son pic n'avait pas encore été atteint. Beaucoup d'organisations humanitaires engagées sur le terrain déplorent un manque de collaboration de la part de la population qui minimise la maladie. Nous en parlons donc avec Barry Mamadou Kaba, chef de mission de ALIMA, l'Alliance médicale internationale en République démocratique du Congo, qui revient sur les attitudes de protection et de prévention contre la maladie.
7: Il y a un climat de psychose, mais on a l'impression que cela n'a pas trop changé au quotidien des habitants de l'Est, parce que les marchés continuent à être ouvert, les gens continuent à se rassembler. C'est vrai qu'il y a des points de lavage de mains ça et là, mais hors Bonia aujourd'hui, il y a plusieurs zones qui ne sont pas couvertes, des zones que nous appelons des zones rurales. L'intervention ne doit pas être simplement concentrée dans ce que nous appelons les zones hotspots. Il faut aussi aller dans des zones qui sont à risque pour que toute la communauté soit quand même activée pour répondre à cette épidémie. Et je voudrais juste rajouter que les professionnels de santé seuls, malgré tous les moyens à disposition, ne peuvent pas endiguer seuls cette épidémie. Et côté comportement des habitants, on ne sent pas qu'on est dans une épidémie aussi dangereuse que celle de Ebola.
8: Ce virus a été découvert il y a 50 ans, c'est la 17e épidémie d'Ebola. Est-ce que vous diriez que la population est au moins en partie informée et attentive aux règles sanitaires?
7: Je peux dire une partie de la population est informée, mais maintenant, il faut souligner aussi qu'on a une bonne partie de la population qui n'y croit pas. Parce qu'aujourd'hui, avec les attitudes que nous découvrons ça et là, dans des communautés où les populations souhaiteraient récupérer un corps décédé soit de Ebola confirmé ou de suspect de Ebola, cela ne nous dit pas que tout le monde est conscient de la dangerosité de la maladie.
8: Donc là, vous avez parlé de la réclamation des corps. Il y a d'autres attitudes problématiques?
7: Oui, tout à fait, parce que les équipes communautaires qui font les suivis des contacts, la récupération et le transfèrement des cas suspects sont toujours agressés au niveau communautaire. Il y a des endroits où parler de Ebola signifierait souhaiter que la maladie arrive là. Et tandis que mieux on est informé, mieux nous pensons qu'on pourra se prémunir afin d'éviter la contamination.
8: Est-ce que vous pouvez nous rappeler les règles de base pour la prévention primaire?
7: Côté personnel, c'est toujours maintenir l'hygiène des mains, essayer de garder quand même une certaine...
8: Une distance?
7: Oui, avec des personnes suspectes. Aujourd'hui, nous avons des personnes avec fièvre et qui sont censées être des cas contacts Ebola, mais nous rencontrons des familles qui veulent que la personne reste à la maison. Il faut aussi, côté communauté, accepter que des personnes qui sont en contact soient quand même suivies de près, afin que s'il y a un développement d'une fièvre, que ces personnes soient conduites dans un endroit sécurisé afin de les suivre de plus près par un personnel qualifié. Il y a aussi toute attitude quand même aussi au niveau communautaire de laisser des professionnels, des équipes de suivi des contacts, des équipes qui sont chargées de l'enterrement digne et sécurisé, fassent leur boulot, mais en toute sécurité.
8: Pour bien comprendre, pour ceux qui nous écoutent, tous ceux qui sont réticents par exemple à voir leurs proches être traités ailleurs qu'à domicile, est-ce que vous pouvez nous expliquer les conditions de prise en charge?
7: Il faut savoir se dire que Ebola n'est pas une maladie comme les autres. C'est une maladie plus dangereuse que le paludisme. Donc, pour la prise en charge, il faut des spécialistes, il faut des endroits spécifiques. Ce que nous disons à la population est que aujourd'hui, Alima travaille dans une grande transparence dans les structures de santé. Contrairement à des dizaines d'années auparavant, aujourd'hui, les accompagnants peuvent regarder leurs parents à travers des baies vitrées. Et ils communiquent aussi à travers des baies vitrées. Nous avons développé les chambres d'urgence bio-sécurisées où on peut prendre en charge des cas avec des complications, mais en toute transparence et que c'est visible. Même en cas de décès, le protocole qui est mis en place, c'est préparation du corps et exposition du corps pour que les parents voient que ce n'est pas quelque chose de caché. S'il y a des personnes qui souhaitent faire leur prière, ils peuvent faire leur prière. Le corps est emballé dans des sacs mortuaires et conduit au niveau des cimetières par du personnel qualifié. Il faut que les gens sentent aussi que quand on est dépisté très tôt, on arrive à l'hôpital très tôt, il y a des chances qu'on s'en sorte. Dans la journée d'hier, Alima a libéré 7 personnes qui sont guéries. Aujourd'hui, on est dans les quarantaines de personnes qui sont guéries.
1: Interrogé par Marie Duhamel, Barry Mamadou Kaba, chef de mission de Alima à l'Alliance médicale internationale en République démocratique du Congo.
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1: C'est par ici donc que nous mettons un point final à notre programme aujourd'hui. Merci de l'avoir suivi et à la prochaine.

Mon père, me voilà. Ma journée est finie. Si j'ai fait quelque bien, je vous en remercie. Et si j'ai fait le mal, que votre charité pardonne encore à ma constante indignité. En ce calme nocturne où je crois vous entendre, je songe à l'autre nuit que je verrai descendre lorsque le dernier jour à mes yeux aura lui. Car la mort tombera comme tombe la nuit, comme elle, irrésistible et profonde comme elle. Que de toutes mes nuits, elle soit la plus belle. Ce soir, ainsi qu'on fait à l'heure de la mort, je vous offre mon âme à l'heure où je m'endors. Mon père, accueillez-la, cette pauvre âme offerte, l'élevant un instant hors de la chair inerte, faites que je la sente hésiter et partir, afin qu'en m'endormant, je m'apprenne à mourir.

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2: Bonjour à tous. Après la levée de boucliers de la Conférence des évêques de France, l'Assemblée nationale a finalement abandonné l'article de son projet de loi remettant en cause le secret de la confession. Décidée à faire passer sa proposition de loi visant à prévenir les violences en milieu scolaire, la députée Violette Spielboud a en effet finalement retiré l'article 9 prévoyant l'obligation de dénoncer des crimes dont les ministres du culte auraient eu connaissance dans le cadre de la confession. Cette disposition, qui aurait ainsi violé le secret sacramental, avait provoqué une mobilisation importante des milieux catholiques. De fait, l'article reposait sur une prémisse très contestable, note le père Clément Barret pour La Croix, que les agresseurs sexuels se confesseraient régulièrement de leurs crimes et instrumentaliseraient le secret pour se protéger. Ce scénario, digne d'un film, ne correspond à aucune réalité. En ce sens, cette mesure visait un problème largement imaginaire, elle était donc inutile. La pénitencerie apostolique, dans une note de 2019, rappelait les exigences du secret. Le prêtre entend les péchés, non en tant qu'homme, mais en tant que Dieu, selon la formule de Thomas d'Aquin. Cette formule exige du prêtre un effacement complet et une chasteté totale par rapport à ce qu'il a entendu. Le prêtre ne possède pas ce qu'il a entendu. Il ne doit pas le retenir, ne pas l'utiliser, ne pas le laisser altérer ni son regard, ni ses décisions. La note ajoute de manière assez étonnante, le confesseur pourrait même jurer, sans aucun préjudice pour sa conscience, ne pas savoir ce qu'il sait, seulement en tant que ministre de Dieu. Le sceau lie donc le prêtre, non seulement extérieurement, mais intérieurement. La confession n'est pas seulement un secret à garder, c'est une mémoire à effacer. Si la loi changeait, les prêtres seraient tenus d'en assumer jusqu'au bout les conséquences civiles et de se taire quand même. Le secret de confession ne peut jamais et pour aucune raison être violé, rappelle donc avec force la pénitencerie apostolique. Un faux prêtre a piégé l'émission de M6 Appel à témoins en affirmant avoir confessé en 2022 Xavier Dupont de Ligonnès. Monseigneur Bruno Valentin, évêque de Carcassonne et Narbonne, a immédiatement démenti les propos du faux ecclésiastique. Il vous a dit « J'ai tué ma famille et je veux me confesser », a relancé l'animateur Julien Courbet face aux témoins, appelant en direct sur le plateau. « Exactement », a répondu le supposé prêtre, prétendant que ce dernier était resté 4 jours au monastère. L'émission de la chaîne M6 Appel à témoins cherchait à recueillir de nouveaux éléments sur l'affaire du pont de Ligonnès. Ce père de famille est soupçonné d'avoir tué toute sa famille en 2011 à Nantes avant de disparaître dans la nature. Le faux prêtre, disant être le frère Marc, prétendait avoir confessé le fugitif en 2022 dans un monastère de l'Aude et que ce dernier lui aurait avoué avoir tué les 5 membres de sa famille. Le témoin assurait aussi que l'évêque local, Mgr Bruno Valentin, l'avait autorisé à briser le secret de la confession. L'évêque de Carcassonne et Narbonne a cependant démenti dès le lendemain de l'émission les allégations de l'individu. Il a également saisi l'ARCOM, le régulateur français de l'audiovisuel. Il s'est en outre avéré qu'aucun frère Marc ne résidait dans le monastère cité. M6 a présenté sans réserve ses excuses à Mgr Valentin. Attention à la désinformation qui nuit à l'unité, à la cohésion, à la communion dans l'Église comme au dehors. A commenté Mgr Valentin. À demain.

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1: Au nom du Père, et du Fils, et du Saint-Esprit, Amen. Mon Seigneur et mon Dieu, je crois fermement que tu es ici, que tu me vois, que tu m'entends. Je t'adore avec profonde révérence. Je te demande le pardon de mes péchés et la grâce de faire avec profit ce moment de prière. Marie, ma Mère Immaculée, Saint Joseph et mon ange gardien, intercédez pour moi. Aujourd'hui, nous allons passer 10 minutes avec Jésus d'une manière pas très originale. Je ne dis pas cela, cher auditeur, pour que tu éteignes ou que tu passes à autre chose, mais nous allons passer 10 minutes à réciter et méditer la prière chrétienne la plus connue du monde, le Notre Père. Le plus souvent, dans ces 10 minutes, nous nous adressons à Jésus, Dieu le Fils. Mais aujourd'hui, nous parlerons à Dieu le Père, parce que Jésus nous a dit de le faire. Lorsque les apôtres lui ont demandé « Apprends-nous à prier », le Seigneur n'a pas répondu en attirant notre prière à lui. Il aurait pu le faire, Jésus, parce qu'il est Dieu. Et en effet, c'est bien de prier le Christ. Mais il a préféré dire « Quand vous priez, adressez-vous à mon Père ». Dans la Trinité, aucun des trois ne veut capter l'attention. Aucun des trois ne veut être le personnage incontournable qui contrôle tout et par qui tout doit passer. Pardon d'ailleurs, Seigneur, si moi, il m'arrive de l'être. Si je crains parfois ou souvent qu'on ne passe pas par moi, qu'on ne me mette pas dans la boucle, si je me vexe. Pardon s'il m'arrive de vouloir être le sel de tous les plats, comme disait Saint José Maria, être le nez dans tous les plats. Non, dans la Trinité, c'est surtout d'ailleurs le Fils et l'Esprit Saint qui nous parlent, parce qu'ils nous ont été envoyés. Mais aucun des deux n'est venu pour lui-même, pour sa propre gloire. Il renvoie au Père ou il renvoie aux trois. Ce que vous priez, dit donc le Seigneur, Jésus, ne rabâchez pas comme les païens. Ils s'imaginent qu'à force de parler, ils seront exaucés. Les Juifs avaient un réel mépris pour les païens. Les païens, c'est ceux qui n'ont pas le vrai Dieu. « Ceux qui adorent des ouvrages de mains humaines, dit le Deutéronome, en bois ou en pierre, des idoles donc qui ne voient pas, n'entendent pas, ne mangent pas, ne sentent pas. » Et les païens en faisaient le plus possible pour attirer l'attention et la faveur des dieux. On le voit dans le duel qui oppose le prophète Élie aux 450 prophètes de Baal. On l'a rencontré récemment dans les lectures. Des prophètes qui invoquèrent le nom de Baal depuis le matin jusqu'au milieu du jour, en disant « Oh Baal, réponds-nous !» C'est vraiment du rabâchage. Mais ils n'eurent ni voix ni réponse. Et ils dansaient devant l'autel qu'ils avaient dressé. « Ne les imitez donc pas, dit Jésus, car votre Père sait de quoi vous avez besoin, avant même que vous l'ayez demandé. Vous donc priez ainsi, notre Père qui es aux cieux, que ton nom soit sanctifié. » C'est la seule prière que toi, Jésus, tu nous es conseillé. Une prière courte, très simple et en même temps très profonde. On a parfois dit que c'est le résumé de tout l'Évangile. Le problème, c'est peut-être la répétition, la mécanique répétition avec les lèvres, la répétition formelle, rituelle, distraite. Pardonne-moi, Seigneur, quand je vais trop vite ou quand je ne pense pas à ce que je dis. Et je veux bien aujourd'hui relire cette prière mot pour mot, comme si je la découvrais. Alors c'est parti. Notre Père, nous sommes de toi, issus de toi, c'est ça un papa. Tu nous aimes comme tes fils et tes filles. Je ne suis pas pour toi, Père, une simple créature parmi d'autres, un exemplaire de plus dans l'humanité. Je suis ton fils ou ta fille, surtout si je suis baptisé, parce que c'est le jour où tu m'as donné l'adoption, l'adoption plénière, pour prendre un terme juridique, avec tous les droits. Dieu le Père, tu as un seul fils par nature, qui est Jésus-Christ. Mais moi, je suis ton fils ou ta fille par adoption, avec tout ce que ça comporte. Je ne suis pas comme les païens qui vivaient dans la terreur de la divinité. Je vis à la maison, comme un fils ou une fille qui a toute sa place dans la maison de Dieu. Tu es notre Père à tous, de toi nous ne recevons aucun mal. De toi, nous ne recevons que du bien. Dans Tu as Père qui es aux cieux. Ah, bien sûr, Père, tu ne résides pas dans la partie du ciel qui se trouve au-dessus de moi. Tu n'es pas ailleurs.

0: Mais c'est pas moi qui cause donc la sainteté de ton nom. Mais je demande que ton nom soit traité comme saint, respecté comme saint. Que ton nom soit honoré sur terre et au ciel, comme il est au ciel. Que tout être vivant tombe à genoux devant toi, Dieu. Nous connaissons ton nom, Seigneur, et nous voulons le respecter, qu'il soit respecté, pas de jurons, pas d'écart, pas non plus de désinvolture envers toi. Je t'ai peut-être, ô mon Père, traité avec un peu trop d'aisance parfois, ou même de négligence. Que ton règne vienne. Je demande le retour de Jésus à la fin des temps, mais aussi le règne de Dieu aujourd'hui, c'est maintenant, c'est commencé. Que le royaume de l'Évangile vienne, qui n'est pas un royaume de tyrans, mais un royaume de liberté. D'ailleurs, le royaume, c'est le Christ lui-même. Que tu sois présent, Seigneur, dans ma vie et la vie des hommes. Que ta volonté soit faite sur la terre comme au ciel. Je le dis peut-être en tremblant, parce qu'au fond, je suis très attaché à ma propre volonté. Et peut-être que je sais me débrouiller pour que les choses ou les personnes se plient à mes envies. Il suffit de se plaindre ou de mettre un peu de pression, de manipulation, et je fais ce que je veux finalement. Alors au contraire, Seigneur, que ta volonté soit faite, la tienne. Et souvent d'ailleurs, il n'y aura pas trop de contradictions entre la mienne et la tienne, Seigneur. Et d'ailleurs, ce que j'aimerais, c'est que ma volonté soit la même que la tienne. Et c'est comme ça que je serai vraiment heureux, avec toute confiance, en sachant que tu ne prends pas plaisir, Seigneur, à me contrarier, mais tu m'élèves et tu m'aimes. Donne-nous aujourd'hui notre pain de ce jour. Tous les jours, j'ai besoin d'un peu de pain pour me sustenter. Je ne te demande pas de grandes richesses qui deviendraient des idoles, mais seulement le peu qui me permet de vivre, le peu dont nous avons besoin pour vivre. Seigneur, si je prononce cette prière le matin, je te demande aussi donc la force pour faire face à ce qu'il faudra de la journée. Je te demande de la sérénité, de la mémoire, de la présence d'esprit, de la charité, bien sûr, tout ce dont j'ai besoin pour aujourd'hui. Et donne-moi aussi le pain de l'Eucharistie de ce jour, dit la prière. L'Eucharistie chaque jour, c'est pas une obligation. Mais si j'y parviens, si je suis dans les bonnes conditions pour communier, alors donne-moi aussi la communion. Pardonne-nous nos offenses, comme nous pardonnons aussi à ceux qui nous ont offensés. Quelle merveille que ta miséricorde, Seigneur, et souviens-toi aussi qu'en raison de la faiblesse de notre nature, pour nous c'est plus difficile de pardonner une offense qu'à toi de remettre tout ce que nous avons fait de mal. Et ne nous laisse pas entrer en tentation. Nous sommes faibles, hein, souvent englués, souvent saturés d'ailleurs par beaucoup d'astuces de l'ennemi et beaucoup d'informations, mais pas toutes bonnes. Alors aide-nous pour que notre conversion soit pas trop difficile, que nous entrions dans le royaume sans retard. Et délivre-nous du mal. Et le catéchisme nous dit que dans cette demande, le mal n'est pas une abstraction, mais une personne, Satan, le mauvais, l'ange qui s'oppose à Dieu. Mais que la victoire sur le prince de ce monde est acquise une fois pour toutes, au moment où Jésus a livré sa vie, pour nous donner sa vie, justement. Le moment où Jésus est mort pour nous et ressuscité. Délivre-moi du mal, Seigneur, et je veux bien mettre en œuvre ce qui me revient pour rejeter le mal. Et sur cette demande, j'achève ma prière. Je n'ai pas été flatteur ou diplomate. L'unique éloge que j'ai prononcé, Seigneur, c'est le nom de Père. Ah, c'est une louange qui témoigne beaucoup d'amour. Je n'ai pas été orgueilleux. Je me suis pas non plus abaissé. Je suis resté ce que je suis, un fils ou une fille. Amen. Que cela soit ainsi. Et que je sois, Seigneur, apaisé et sûr de moi pour commencer ou pour continuer une bonne journée. Je te remercie, mon Dieu, des bonnes résolutions, des actes d'amour et des inspirations que tu m'as communiqué dans cette méditation. Je te demande de m'aider à les mettre en pratique. Marie, Joseph et mon ange gardien, intercédez pour moi.
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2: J'aborde maintenant la blessure d'abandon, qui est une blessure profonde. Le terme d'abandon recouvre des situations qui peuvent être très variées. Manque d'amour ou le non-désir de sa mère à l'égard de l'enfant, abandon à la naissance et ou séparation même pour des raisons médicales, enfant confié à d'autres personnes sans raison apparente, et ce, quelle que soit la durée de cet éloignement. En dehors de cet abandon réel, d'autres situations sont vécues comme telles. Ainsi, l'enfant privé de l'amour de ses parents, ou sans aucun soutien psychologique, rarement sollicité ou encouragé, laissé pour compte, ce qu'on appelle l'enfant placard. L'abandonnisme est un état psychologique de sentiment d'insécurité permanente, lié à une peur irrationnelle d'être abandonné. La personne abandonnée fait des efforts effrénés pour éviter les abandons réels ou imaginés. Il est possible que la personne elle-même minimise ou écarte le problème. Et c'est au cours d'un accompagnement qu'il sera mis à jour. En fait, l'abandon originel a pu être édulcoré, considéré comme anodin ou même dénié. En effet, pour que la situation d'abandon soit vivable, des mécanismes de défense ont été mis en place qui souvent relativisent et rationalisent les événements passés. Il n'est donc pas étonnant que la souffrance d'aujourd'hui ne soit pas mise en relation avec l'abandon d'hier, vécu avec une charge émotionnelle qui n'a pas pu s'exprimer. Le vécu abandonique peut être à l'origine du trouble de la personnalité de type dépendante. La personne abdique sa propre personnalité et se manifeste comme une personne dépendante, dépendance affective, passant par exemple de la dépendance parentale à celle de son conjoint, s'effaçant et vivant dans l'angoisse que la personne de sécurité, sa figure d'attachement, ne la quitte. Plus tard, ce peut être au prix du sacrifice d'une partie de sa vie, en particulier familiale, pour être pleinement reconnu dans son milieu professionnel. Ces personnes se vivent comme faibles et incapables de se débrouiller toutes seules, voire impuissantes si elles sont livrées à elles-mêmes, ayant toujours besoin de quelqu'un de disponible pour réaliser ce qu'elles ont à faire. Se sentant seules, leur préoccupation majeure est un possible abandon. Elles sont donc dociles, soumises par rapport aux personnes qui les aident, évitant de les offenser en quoi que ce soit. L'angoisse d'abandon est également au cœur des personnalités borderline. Et leur biographie comporte souvent des histoires d'abandon précoce. La personnalité borderline est avant tout une pathologie de la relation. Ces personnalités sont très marquées par l'instabilité, qu'elle soit caractérielle, affective, professionnelle, une impulsivité avec répétition de menaces ou gestes ou comportements auto-agressifs, y compris menaces suicidaires et automutilations.

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1: La personne dépendante et ou borderline peuvent également être à la fois abandonnée et abandonnante. C'est-à-dire abandonnée pour ne pas l'être. Elles peuvent mettre en place elles-mêmes la fin de la relation pour ne pas avoir à souffrir de l'abandon qu'elles redoutent et qu'elle a ainsi l'impression de maîtriser. Répétition des scénarios d'établissement de relations affectives, souvent fortes, suivies de ruptures parfois brutales, comme si le sujet ne pouvait se permettre d'être heureux et trouver dans cette répétition la confirmation de son malheur et la certitude d'être mal aimé. J'ai survolé avec vous certains types de blessures subies durant l'enfance qui peuvent ressurgir et se réactiver en fonction des aléas de la vie. Cependant, ces schémas ne sont pas toujours aussi marqués et de loin, et très couramment, des traits de différentes blessures peuvent s'associer entre eux. Il est temps d'aborder maintenant le chemin de guérison des blessures, qui est à la fois chemin psychique, mais aussi spirituel. La guérison n'est pas un état, c'est un chemin. Et ce chemin demande à chacun d'être acteur, et non pas spectateur passif, voire même simple quémandeur. Rien ne se fera sans la personne elle-même. Pour éclairer ce chemin de la guérison des blessures, on peut relire le texte de la résurrection de Lazare. C'est un mouvement actif que le Seigneur demande à Lazare. L'ordre est clair et vigoureux. Je cite « Jésus cria d'une voix forte, « Lazare, viens dehors !» Il ne lui dit pas « Je vais te sortir de là ». C'est une invitation à sortir. Et Lazare sort malgré les bandelettes qui lui lient les mains et les pieds et le visage enveloppé d'un tissu. Rappeler cet épisode de la résurrection de Lazare est nécessaire parce que les blessures affectives, si elles ne sont pas traitées, médicalement si besoin, mais surtout psychologiquement et spirituellement, sont comme les liens qui entouraient Lazare. Elles peuvent nous ligoter et nous conduire à vivre en mode de survie, mais non à la vie. Comme pour Lazare, Jésus nous appelle à sortir de nos tombeaux et de venir respirer au grand air. Une double question se pose. Quels sont nos tombeaux ? Quelles pierres entravent-elles notre vie ? La première étape de ce chemin est la confrontation aux blessures et la décision de guérir. Reconnaître que l'on est blessé et en prendre conscience. Reconnaître que l'on est blessé paraît une évidence. Et pourtant, nombre de personnes ont bien du mal à reconnaître leurs blessures et à les admettre. La relecture de notre passé nous mènera à cette prise de conscience. Tout d'abord, au niveau des blessures elles-mêmes, mais aussi de nos réactions émotionnelles. L'être humain est très doué quand il s'agit d'ignorer ce qu'il ressent, le dénier ou le travestir. Refouler ses émotions est un mécanisme de défense qui se met en place chaque fois que toute émotion paraît indicible, inacceptable ou déroutante. L'amnésie post-traumatique en est un exemple. Tout ce qui ne s'exprime pas s'imprime, particulièrement par le langage du corps, d'où la pathologie psychosomatiques.

La mort n'est rien. Je suis seulement passée dans la pièce à côté. Je suis moi, vous êtes vous. Ce que nous étions les uns pour les autres, nous le sommes toujours. Donnez-moi le nom que vous m'avez toujours donné. Parlez-moi comme vous l'avez toujours fait. N'employez pas un ton différent. Ne prenez pas un air solennel ou triste. Continuez à rire de ce qui nous faisait rire ensemble. Priez, souriez, parlez de moi, priez pour moi. Que mon nom soit prononcé comme il l'a toujours été, sans emphase d'aucune sorte, sans trace d'ombre. La vie signifie tout ce qu'elle a toujours signifié. Elle est ce qu'elle a toujours été. Le fil n'est pas coupé. Pourquoi serais-je hors de vos pensées? Parce que je suis hors de votre vue. Je vous attends. Je ne suis pas loin. Juste de l'autre côté du chemin. Vous voyez? Tout est bien.

0: Il est 2h.
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3: Donc nous allons parler des racines juives des fêtes chrétiennes. Je ne suis pas sûr qu'on ait le temps ce soir de passer en revue toutes les fêtes. Alors pourquoi s'intéresser à ça? Parce que, étant donné que le christianisme tire sa sève du judaïsme, si on fait l'impasse sur la connaissance du judaïsme, on risque de perdre ou de ne pas comprendre la moitié de ce qu'on vit dans le christianisme, en fait. Vous allez voir comment ça va peut-être s'éclairer pour certaines choses. Alors le béaba, bien sûr, vous le savez, c'est que Marie était juive, Joseph était juif, Jésus était juif. Il y a même eu un ouvrage à une époque qui s'intitulait « Et le Verbe s'est fait juif », montrant à quel point Jésus était enraciné dans le judaïsme, qu'il en suivait les prescriptions, qu'il connaissait les textes, non seulement les textes bibliques, mais aussi les grands commentaires des rabbins, et que la communauté chrétienne, au départ, les 12 sont 12 juifs, donc la communauté chrétienne des origines est juive, et elle a vécu de ses racines juives. Pourquoi ils auraient délaissé le judaïsme? En reconnaissant Jésus comme le Messie annoncé par les prophètes, c'est-à-dire l'accomplissement du judaïsme. On voit bien dans les actes des apôtres, les apôtres continuent à aller au temple, tous les jours. Ils n'ont pas construit une église pour faire leur truc à part. Ils étaient, comme on pourrait dire, des juifs accomplis. Aujourd'hui encore, on utilise cette expression quand un juif reconnaît Jésus comme le Messie annoncé par les prophètes, eh bien on dit que c'est un juif accompli. Il a été au bout de